0: Ferdinand.
1: Ferdinand, le duo Mayennais réinvente la chanson française. Entre mélodies envoûtantes et textes ciselés, authentiques, sensibles et puissants, Ferdinand, c'est l'émotion à l'état brut.
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1: C'était Ferdinand.
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0: Zéro.
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4: Bonjour à toutes et tous, bienvenue dans Affaires classées, le podcast. Nous sommes en 1875, au cœur de la Bigorre, dans le petit village de Montousset, pas loin de Bagnères. Un fermier du village est assassiné avec sa fille. La veille, trois inconnus leur avaient rendu visite. Question, qui sont ces étranges visiteurs? La suite, dans un instant.
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4: En l'an 1877, les gazettes judiciaires de l'époque regorgent de faits divers, de vols, de meurtres. Pour quelques sous, certains n'hésitent guère à frapper, à tuer. Souvent, hélas, ces drames sordides impliquent des ressortissants espagnols sans ressources, des sans domicile fixe, errant de ville en ville, profitant de la quiétude des campagnes pour commettre leurs méfaits. En cette fin de 19e siècle, la France accueille nombre d'immigrés fuyant leur patrie après l'invasion de Napoléon, comme en atteste le procès qui va suivre. Ce matin du 12 mars, une imposante foule de curieux s'est amassée des deux côtés de la petite rue qui conduit de la prison au palais de justice de Tarbes. Tous guettent le passage, dans un instant, du convoi à cheval qui transportera les accusés du crime de Montousset. Voilà plusieurs jours que la presse régionale annonce ce qui sera le procès criminel de l'année dans le coin. Il est 11h. Le président de la cour d'assises, M. Léniel, vêtu de son imposante robe rouge et noire, ordonne aux gardes qu'on introduise les accusés, deux hommes et une femme, dans le box. Ils sont jeunes, une trentaine d'années, de taille moyenne. Les deux hommes sont originaires de la province voisine de l'Aragon, tandis que leur voisine de galère est certes née à Tarbes, mais de parents espagnols. L'affaire a débuté 2 ans plus tôt. Dans la soirée du 25 novembre 1875, le trio arrive d'Auch en diligence à la gare de Lannemezan. Ils vont marcher, à pied, toute la nuit, en direction du petit village de Montousset, dans le canton de Bagnères-de-Bigorre, qu'ils atteignent enfin au matin suivant.
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4: Leur traversée ne passe pas inaperçue. Des paysans, déjà au champ, scrutent ces inconnus. Qui sait s'ils ne sont pas là pour voler? Un petit garçon les voit, aiguisant leur couteau au bord d'un sentier. C'est à lui que le trio réclame son chemin.
5: La ferme des Campistrous, tu sais où c'est?
4: Arrivé à destination, il toque à la porte et tombe sur Philippe, le chef de famille. C'est Louise, sa fille, que la dame du trio demande à voir. Elle dit être une ancienne amie. Direction, un champ proche où Louise est à pied d'œuvre. Quand elle aperçoit sa visiteuse, elle se jette dans ses bras, l'embrasse avec effusion et propose au trio de passer la nuit à la maison. Dimanche 27 novembre, Rosalie, une voisine des Campistrous, s'étonne de voir les volets fermés. Elle frappe à la porte, personne. Louise, silence. Un sombre pressentiment envahit Rosalie qui part alerter monsieur le maire, lequel se transporte sur place, accompagné de quelques hommes. Un épouvantable spectacle les attend. Philippe, le chef de famille, gît inanimé dans son lit. Une mare de sang s'écoule à travers le matelas. Un double bâillon noué derrière la tête et fortement serré a été posé sur sa bouche pour l'étouffer ou l'empêcher de crier. Des plaies béantes sur sa poitrine, son cou, sa tête lui ont été infligées par une arme blanche. Et Louise, elle, c'est dans l'écurie que son cadavre mutilé sera découvert, lardé de coups de couteau. Pour les gendarmes de Bagnères, il n'y a pas à chercher bien loin. Le vol est le mobile de ce double meurtre. Les meubles ont été fouillés, le linge des armoires jeté au sol. Un objet va pourtant retenir leur attention.
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4: C'est un cache-nez noir et blanc. Rosalie, la voisine, est formelle. Il appartient à l'un des deux hommes arrivés la veille. Elle a croisé le trio quand ils se dirigeaient vers la ferme en début de soirée. Et bizarrement, tout ce beau monde a disparu. Nul ne sait à ce stade qui sont les deux hommes à l'accent espagnol qui accompagnaient la visiteuse qui se disait amie de Louise Campistrous. Elle, en revanche, est très vite identifiée. Elle se nomme Marie Viau. Née à Tarbes, elle s'adonne depuis longtemps à la prostitution dans les rues du chef-lieu de la Bigorre. Selon les policiers, Marie s'est mise en ménage avec un certain Francis Badel, un homme fort dangereux, condamné par trois fois et fraîchement sorti de prison après avoir failli assassiner un compatriote. Sa spécialité, c'est le vol d'argent et malheur à la victime qui lui résiste. Un voleur patenté, capable de tuer sa proie, voilà qui dessine le portrait idéal du suspect numéro 1 dans l'enquête ouverte sur le crime survenu le 26 novembre à la ferme de Montoussé. Reste une question. Comment Marie Viau a-t-elle fait connaissance avec Louise ? La réponse ne tarde pas. Quelques mois avant son assassinat, la jeune paysanne avait fait un petit séjour derrière les barreaux à la prison de Tarbes à cause d'un menu larcin. Et c'est là que Louise et Marie s'étaient liées d'amitié, à tel point que Louise lui fit promettre qu'il faudrait passer la visiter une fois dehors à la ferme familiale. Immature, Louise avait glissé une imprudente confidence. Philippe, son père, avait longtemps vécu aux Amériques. Il en était revenu riche, très riche, et pour preuve, il cachait sous son matelas des lingots d'or et 30 000 francs en espèces.
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4: Une confidence qui ne tomba pas dans l'oreille d'une sourde. Marie en parla aussitôt à son amant, lui aussi en prison. C'est pour s'emparer de ce joli magot que Marie Viau conçut le projet de rendre visite à son ex-voisine de cellule, aidée des deux hommes que les policiers ne tardent pas à identifier comme étant les deux frères Badel, Francis et Valentin. Mais où sont-ils passés ? Le lendemain du crime, le trio sanguinaire a déjà traversé la frontière afin de se planquer en Espagne. Grâce à l'entraide entre les deux pays, les trois suspects seront malgré tout interpellés vite après. Face au juge, Marie Viau se met à table et elle raconte. Profitant de l'hospitalité du vieux Campistrous, le trio assassin entamait la soirée en savourant les spécialités culinaires de la ferme de Montoussé avant de tuer le père et sa fille. Selon ses deux compères, c'est Marie Viau qui a décidé d'achever le vieil homme.
6: « Il faut en finir, et vite, sinon les gendarmes vont arriver !»
4: Joignant le geste à la parole, elle s'empare d'un couteau de cuisine posé sur la table et elle le tend à son compagnon.
6: « Vas-y, achève-le !»
4: Détail sordide, une fois les deux meurtres commis, la jeune femme s'est mise à danser, ivre de joie, à l'idée du magot qu'elle imaginait découvrir dans les armoires de la ferme. Mais sa joie sera de courte durée. Malgré une fouille approfondie, les trois compères ne trouvent pas une seule trace du butin dont Louise avait parlé à sa copine de cellule en prison. Ni lingots d'or, ni billets, ni pièces de monnaie. Le butin se résumera à quelques vêtements. Deux robes, un parapluie, des boucles d'oreilles, des chemises, des draps et une montre.
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4: Un butin bien dérisoire face à la guillotine que les trois assassins encourent à présent. Inculpés du crime de vol suivi de meurtre, commis avec préméditation, ils retournent à la prison de Tarbes, et pour longtemps, la même où naquit leur sanglant projet criminel. Le procès aux assises s'ouvre au printemps 1877. La presse locale et nationale est là. L'affaire passionne l'opinion publique car, aux yeux de tous, les frères Badel ne sont que des exécutants. Le cerveau du drame, l'instigatrice, c'est Marie, la diabolique. Dans l'inconscient populaire, la femme donne la vie, pas la mort. Et comme chaque fois lorsqu'une femme est accusée d'un crime horrible, la foule accourt. Face aux magistrats et aux jurés, les frères Badel semblent résignés, convaincus que leur sort est déjà scellé et qu'ils finiront coupés en deux par la lame du bourreau. Marie, jeune et belle, joue la comédie jusqu'au bout. En pleine audience, elle tombe à terre, en proie à des attaques nerveuses. Simule-t-elle la folie pour échapper à la peine capitale ? Un médecin court, il lui fait respirer des sels. Marie se calme, repose sa tête sur l'épaule d'un gendarme et l'audience reprend. Au nom de la société, l'avocat général, M. Dumoulin, requiert la peine de mort. Contre les trois accusés, unis dans le crime, unis dans le châtiment. Une heure suffira à la cour pour rendre son verdict. Peine de mort pour Marie Viau, peine de mort pour Francis Badel et prison à vie pour le jeune frère Valentin. C'est le 12 mai suivant que Francis sera guillotiné. Marie aura plus de chance. Elle est graciée par le chef de l'État. Devenue une détenue modèle, elle sera libérée 25 ans plus tard, en 1902.
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4: D'or et de sang, c'était ce nouvel épisode du podcast. Je vous propose de nous retrouver dans un prochain rendez-vous avec cette fois-ci un petit voyage dans le temps en juillet 1992. Un curé d'origine basque est découvert dans les toilettes d'une aire d'autoroute en Charente-Maritime. Que s'est-il passé ? Réponse dans un prochain numéro. À bientôt.
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7: Adi Oubalen et Adi Sias à toutes. Est-ce que vous connaissez le mot fenestru ? Ben, une fenestru est une fenestre picciotto. C'est une petite fenêtre. Peut-être une couple obésie m'a bien contat qu'a bien pas spougu d'intra d'inlustal. Un jour, mon voisin m'avait raconté qu'il n'avait pu rentrer chez lui. J'avais expliqué, vous savez pourquoi? Ben, sa femme avait clavé la porte d'entrée. Clavé, qui vient de l'occitan clava. Alors, à votre avis, qu'est-ce que ça veut dire?
8: Eh ben, je dirais fermé à clé, verrouillé.
7: Et en effet, je m'explique. Mon voisin était sans clé et sa femme, eh bien, elle était parti faire une course en ville. Comme il n'avait pas les clés, eh ben, sa belle Zekefaguette, vous savez ce qu'il a fait? Eh ben, t'es passé par le fenestro del garage. Il est donc passé par le fenestro du garage. Le fenestro est lingo nostro. C'est la lucarne, le vasistas, une précisionnette. Je pas plage pise l'oubésie, et stéonie, et je magre. Mon voisin est maigre. C'est bien pour ça qu'il a pu passer par le fenestro du garage.
8: Et le fenestro, ça peut être autre chose?
7: Eh bien, oh, eh bien oui, le fenestro bremonde. Et ça veut l'autre mot pour parler de la télévision. Ce mot fenestro s'utilise également pour parler de la télévision. Bon, surtout une copère, surtout autrefois, car les téléviseurs étaient pitchous, ils étaient petits. D'ailleurs, quand les premiers postes sont arrivés, certaines personnes appelaient cet objet ben, le fenestro. Mais depuis, eh bien, les choses ont bien changé avec ces grands écrans de télévision.
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9: On part en Vendée ce matin à Bouin, tout près de Beauvoir-sur-Mer et Noirmoutier. Voici François, conteur d'histoire depuis 1987. Il transforme chaque balade en un voyage dans l'imaginaire. Il fait naître des histoires qui touchent petits et grands, mêlant tradition locale et émotion. Une passion présente depuis très longtemps pour François.
10: Ça vient de très loin, ça vient de ma grand-mère qui racontait des histoires à mon papa et de mon papa qui nous racontait des histoires quand on était petit. Notamment une histoire que ma grand-mère lui racontait, l'histoire de Jean sans peur. C'est l'histoire d'un petit garçon qui part de chez lui et qui rencontre le diable.
9: Oh
10: ouais. C'est la première histoire que j'ai racontée devant un public. Et en fait, c'est là que j'ai réalisé que j'avais un don pour le conte.
9: Ça se sent, le fait d'avoir ce don pour raconter les histoires, c'est parce que c'est pas donné à tout le monde.
10: Alors pour moi, c'est donné à tout le monde, mais c'est une passion et puis c'est un plaisir d'emmener des gens juste avec l'imaginaire, avec très peu de décors et juste avec les mots. Alors moi, j'adore les mots. J'attache énormément d'importance aux mots, à leur sens. Et quand j'invente une histoire, eh ben je choisis mes mots avec beaucoup de rigueur.
9: On est d'accord, c'est votre métier, François.
10: Alors c'est mon métier. C'est devenu mon métier un peu après. Donc moi, j'ai eu un parcours où j'ai vécu une vingtaine d'années à la montagne, du côté de Bourg-Saint-Maurice, et j'étais gardien de refuge. Ben, je racontais des histoires au refuge aux gens, le soir, à la veillée. Et ils remontaient au refuge pour que je leur raconte mes histoires de colporteur d'histoires.
9: Quelle émotion, justement, vous recherchez à travers vos histoires, vous ?
10: Le rire, la joie, et aussi, un des grands messages, c'est dire qu'on peut toujours se relever. Que dans chaque épreuve de la vie, on peut trouver quelque chose qui va nous faire rebondir.
9: Alors, elle est où la part de vérité là-dedans ?
10: Alors, dans le conte, il y a toujours de la vérité. D'abord, la première vérité, c'est le vocabulaire.
9: Ouais.
10: L'autre vérité, c'est que, ben, effectivement, dans la vie, on peut toujours s'en sortir. S'émerveiller de quelque chose, même quand on pense que tout est fini, qu'il n'y a plus d'espoir. Qu'il y ait plein de vie, même dans un lieu qui est quand même assez rigoureux.
9: Comment la Vendée vous inspire, vous, pour vos histoires ?
10: Ah ben, la Vendée, c'est mes origines, c'est ma famille, c'est mes oncles et tantes chez qui je suis allé beaucoup en vacances, c'est les bisous de mes grands-mères. Quand, après 20 ans en Savoie, je suis revenu en Vendée, je suis allé boire un café sur la route, et là, j'ai entendu l'accent. Un accent vendéen qui est très maternel, qui est très affectueux, qui est très affectif.
9: Comment vous imaginez votre avenir, tout simplement, François ?
10: 56 ans, j'ai encore une trentaine d'années à travailler.
9: Ouais, vous êtes un jeune homme.
10: Voilà. Je pense qu'à 90 ans, ben, j'aurai la barbe encore un peu plus blanche, les cheveux tout blancs, mais je pense que je continuerai à faire des balades comptées au port du Bec, au port des Champs, à la Couplasse, etc. Parce que c'est pas un métier facile où on gagne des millions, ça c'est un choix. Et par contre, ben, c'est toujours le bonheur de faire rêver les gens, de les faire rire, énormément rire.
9: François, c'est un personnage attachant et généreux. Avec lui, une simple promenade devient moment hors du temps.
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2: Itinéraire bis à Chablis cette semaine et aujourd'hui je me suis arrêtée à l'obédiencerie du domaine La Roche, ici à Chablis. Margot Meunier, bonjour.
3: Bonjour.
2: Vous êtes responsable marketing, communication, domaine La Roche. Une obédiencerie, Margot, c'est quoi ?
3: Alors, une obédiencerie, c'est un ancien monastère qui recueillait les chanoines de l'ordre de Saint-Martin de Tours et donc qui louait obédience au Seigneur, donc un lieu de prière et également un haut lieu de vin.
2: Ici, on est à l'origine des vins de Chablis, c'est ça ?
3: Exactement, l'obédiencerie est le berceau des vins de Chablis. Il faut imaginer que les chanoines sont arrivés à Chablis, ont cultivé la vigne et ont vinifié les vins ici à l'intérieur de nos caves pour la première fois.
2: On est dans une cave très très ancienne ici.
3: Tout à fait, la partie la plus historique est datée du 9e siècle.
2: Et ici, on entrepose quel type de vin de Chablis ?
3: Au domaine La Roche, on est fiers de continuer de vinifier, d'élever l'intégralité de nos premiers grands crus dans ces caves, qui nous permet de perpétuer cet héritage de plus de 1000 ans et d'avoir une qualité exceptionnelle au niveau des vins.
2: Cette obédiencerie, elle est ouverte à la visite et au public.
3: Tout à fait, on a à cœur de faire vivre et de partager cet héritage et ces monuments. Donc nous accueillons le grand public sur des créneaux fixes deux fois par jour tout au long de l'année. Et nous disposons aussi également de différentes prestations qui peuvent être sur mesure ou à la demande.
2: Qu'est-ce qu'on explique ? Quelle est l'histoire que l'on raconte aux visiteurs ?
3: Lorsqu'on reçoit des visiteurs, on leur fait partager l'histoire de l'obédiencerie et du domaine La Roche. C'est un voyage de plus de 1000 ans d'histoire à travers l'héritage culturel et vinicole que l'on détient.
2: Et puis, on peut voir et peut-être toucher quelques grandes bouteilles.
3: Tout à fait, on a la chance d'avoir une vinothèque assez exceptionnelle, aussi bien en qualité qu'en démonstration. Donc c'est possible de découvrir des flacons aussi bien en format que des vieux millésimes que vous ne pouvez pas trouver partout.
2: Et puis un magnifique, exceptionnel pressoir.
3: Exactement, lors de la visite, vous êtes amené à découvrir un pressoir authentique du XIIIe siècle à l'intérieur de nos caves. C'est vraiment une découverte grandiose et qui retrace des siècles d'héritage vinicole en Bourgogne et particulièrement à Chablis.
2: Ici donc le berceau de ce vin exceptionnel qui est le Chablis et puis c'est un endroit qui vit toujours.
3: Exactement, donc toutes les équipes se rendent quotidiennement dans les caves, que ce soit pour faire visiter au grand public ou que ce soit pour veiller sur le bon déroulement des vinifications et des élevages de nos vins.
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2: Itinéraire bis à Chablis et aujourd'hui, on ne va pas parler de vin à Chablis, on va parler de bière. Alexis Madelin, bonjour.
4: Bonjour.
2: Nous sommes aux bières Madame. Ces bières Madame, Alexis, elles sont nées comment et quand ?
4: Eh bien, elles sont nées il y a bientôt 10 ans, donc c'était en octobre 2016, la fondation des bières Madame, avec une première bière qui s'appelait la Porte.

0: du plaisir qu'on peut consommer entre amis, en famille, sans problème.
1: Et qu'on consomme bien sûr avec modération. Les caractéristiques des bières, madame, quelles sont-elles, Alexis ?
0: Alors, les caractéristiques principales, c'est bière avec une bulle très fine, une aromatique, une belle longueur en bouche, parce que justement, pour faire le parallèle avec le monde du vin, on fait un élevage sur lit, donc en bouteille, et ce qui permet d'avoir des bières très aromatiques avec de la matière.
1: Et une belle gamme.
0: Et une gamme maintenant qui s'est bien densifiée depuis le démarrage il y a 10 ans, puisqu'on a aujourd'hui une dizaine, voire un petit peu plus de bières qui étudient un peu tous les styles, les grands styles des bières françaises et internationales, et aussi des bières un peu plus impactantes sur le territoire, puisqu'on a des bières qui sont élevés en fûts de chêne, donc des fûts de Chablis, des fûts de Bourgogne Rouge, qu'on élève à la manière d'un vin, 10, 12, 15 mois d'élevage en fût. Voilà.
1: Je voudrais qu'on parle ici de l'établissement où on se situe. C'est un établissement qui est presque neuf.
0: Oui, au début, on a recherché pour s'installer en centre-ville, dans un bâtiment ancien, mais c'est compliqué à trouver quand même. Donc, on s'est installé là où on a trouvé, donc un petit bâtiment au début, et en 2016, et ensuite on a agrandi en 2020-2021 pour avoir aujourd'hui une belle surface et de production et de vente, puisqu'on a aussi un bar maintenant avec de quoi accueillir également des séminaires d'entreprise.
1: Voilà, les bières pression, des tables où on peut déguster et quelquefois même manger. Dîner.
0: Eh oui, on peut faire un petit peu tout ce qu'on veut, puisqu'on a même de la musique, des soirées musicales, des concerts de rock, de musique celtique, avec de la bière, ça se marie très très bien.
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1: Itinéraire Bis, toujours à Chablis cette semaine, et aujourd'hui j'ai décidé de m'arrêter au musée Vinéa Passion. Alexandre Gautrin, bonjour.
3: Bonjour à tous.
1: Ce musée, Alexandre, il porte bien son nom, puisque vous avez réuni ici le fruit d'une vraie passion, le vin.
3: Oui, exactement. J'ai commencé de collectionner les outils de la vigne et du vin dès mon plus jeune âge, à l'âge de 16-17 ans, jusqu'à aujourd'hui, et j'ai 48 ans.
1: Alors, on va parler de ce musée. Il est sur deux étages, c'est ça ?
3: Il est sur deux niveaux. Et le musée Vinéa Passion retrace l'évolution de la vigne et du vin depuis le 19e jusqu'à nos jours. On a environ 3000 objets, à peu près. Il faudrait les recompter, ce qu'on en rajoute toujours. Hein, quand on trouve de nouvelles pièces, on les rajoute. Mais bon, ça fait déjà une collection assez conséquente.
1: Des pièces qui sont les vôtres, vous l'avez dit, mais qui vous sont données, que vous achetez, que vous trouvez où ?
3: Toute ma collection, c'est dû à 30 ans de Chine, sur les brocantes, les vigreniers, les foires aux outils spécialisés. En fait, un vrai métier d'outil de la vigne et du vin.
1: Et c'est important pour vous d'ouvrir ce musée pour les montrer au grand public et pour expliquer ce qu'était le travail de la vigne.
3: Ben oui, c'est très important de déjà premièrement de mettre en valeur les outils d'autrefois que les anciens utilisaient pour faire voir l'évolution en laquelle nous en sommes arrivés au jour d'aujourd'hui avec des outils ultra modernes par rapport à il y a 150 ou 200 ans. Hein.
1: On peut donner des exemples là autour de nous. On a un gros pressoir qui date du début du 20e siècle, c'est ça ?
3: Oui, ben ça c'est une particularité, c'est peut-être l'outil le plus vieux du musée. On peut pas le dater parce que ce sont des outils qui ont été fabriqués artisanalement. Des visseries faites à la forge, des belles choses.
1: Combien de mètres carrés vous avez ici, Alexandre ?
3: Environ 800 mètres carrés.
1: Et une salle de projection également.
3: Oui, effectivement, une salle de cinéma sur un grand écran. Pour y parler du vignoble de Chablis, on a une vidéo autre sur les gelées de printemps, la nuit.
1: Et puis ici, il y a également un petit train touristique, Alexandre.
3: Alors oui, c'est une activité qu'on propose depuis 2 ans. Découvrir le vignoble de Chablis en petit train touristique et le village de Chablis. Tout ça, c'est une balade qui dure environ 1 heure. 30 minutes dans les vignes, 30 minutes dans Chablis. Et tous les édifices où l'on passe dans Chablis sont commentés.
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1: Itinéraire Bis à Chablis. Aujourd'hui, on va parler de patrimoine. Je suis en compagnie de Joël Bouchard. Joël, bonjour.
4: Bonjour.
1: Ça s'entend peut-être. Nous sommes à la Collégiale Saint-Martin et avec vous, on va parler de l'association Chablis Terre d'Histoire. Cette association, quels sont ses buts, ses missions ?
4: Je dois déjà commencer par le commencement, c'est-à-dire elle a été créée en 2019, ce qui n'est pas si ancien. Et

0: Et ça n'a l'air de rien, mais à l'heure actuelle, nous voilà rendus à 70 adhérents. Et c'était notre objectif de parler patrimoine, de parler histoire et de parler richesse et intérêt de notre histoire.
1: Parce que Chablis, ce n'est pas que le vin.
0: Alors, Chablis, ça n'est pas que le vin, mais c'est quand même principalement le vin. On tourne autour du vin dans les recherches que nous faisons, dans les découvertes que nous faisons.
1: Alors ici, on est dans la collégiale, Joël, et eh bien, il y a eu des recherches de fait et des choses extraordinaires de découvertes. On peut le dire.
0: Quand on dit découverte, c'est en fait des choses qui étaient au vu et au su de tout le monde depuis quasiment le 19e siècle. À savoir des toiles, des tableaux de grands noms de la peinture française, déjà comme Pierre Mignat. Ensuite, Philippe de Champaigne, qui était le portraitiste officiel du roi Louis XIII. Et une toile attribuée au peintre Bassano, qui est une référence de la Renaissance italienne.
1: Joël, lorsque j'ai poussé les portes de cette collégiale Saint-Martin ici à Chablis, je me suis aperçu que ce très beau monument, je pouvais le visiter grâce à mon téléphone.
0: Alors ça a été un de nos... Ouf ! Une belle victoire de l'année 2024, au cours de laquelle nous avons réussi à faire référencer par le site Belles Églises, qui est d'envergure nationale, notre collégiale Saint-Martin. Donc nous avons fourni à Belles Églises toute la documentation technique, architecturale, historique, etc., qui est actuellement, maintenant, à disposition du visiteur, numérique, entièrement gratuit.
1: Et puis en parlant de cette association, moi je suis allée faire un petit tour sur votre site internet, et là, il est magnifique. Avant de venir visiter Chablis, regardez-le.
0: Je vous ai parlé de 2019, la création de notre association, ça a été notre tout premier objectif, première réalisation. On trouve sur ce site toute la documentation, l'explication, la vitrine de ce qu'est l'histoire de Chablis, avec des éléments documentaires qui n'ont jusqu'alors jamais été publiés, donc d'un intérêt majeur.
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1: Itinéraire bis à Chablis cette semaine, et vous l'attendez tous, c'est la partie gourmande de ma balade. Ici à Chablis, je suis à la boulangerie-pâtisserie, le pilier de Chablis, dans la famille Boucher. Je voudrais Amandine, bonjour.
3: Bonjour.
1: Présentez-vous à nos auditeurs. Ici, on est dans une affaire totalement familiale.
3: Oui, je suis la fille de la maison. Ma maman est la chef pâtissière de l'entreprise et mon papa, chef boulanger.
1: C'est pour ça, dites-moi, qu'ils vous ont prénommé Amandine.
3: Je pense que ça vient un peu de là. C'était soit Amandine, soit Charlotte.
1: On va parler des spécialités de la maison. Alors ici, quand on rentre, on a envie de tout manger. On va commencer par les spécialités de pain, là, qui sont juste à côté de nous, si vous le voulez bien, Amandine.
3: Oui, alors en spécialité de pain, donc, on peut retrouver chez nous la tradition. Après, on a tout ce qui est pain spéciaux, donc le pain au maïs, le bûcheron, qui est un petit peu plus prononcé en goût, le 7 céréales, et plein d'autres variétés.
1: On passe à la pâtisserie. Je suis dans mon élément, moi, ici. Hein.
3: Moi aussi. Alors, la pâtisserie, on fait tout ce qui est pâtisserie classique, on va dire pâte à choux, tartelettes, et puis gâteaux un petit peu plus travaillés.
1: Et c'est la maman qui les fait.
3: Exactement.
1: Et puis, les chocolats, avec un chocolat qui a donné son nom à cette boulangerie-pâtisserie, c'est le pilier de Chablis.
3: Oui, c'est ça. Alors, le pilier de Chablis, c'est vraiment notre spécialité ici. C'est une marque qui est déposée, donc qui existe déjà depuis plus de 30 ans maintenant. Donc, c'est un bonbon de chocolat, donc avec un enrobage chocolat noir, lait ou blanc. Et à l'intérieur, on retrouve une ganache pralinée au marc de Bourgogne avec des raisins macérés au ratafia.
1: C'est une recette qui existe depuis plus de 30 ans et c'est une recette qui a été transmise à votre maman ou votre papa ?
3: Exactement. On a repris la recette avec la boulangerie.
1: Il y a d'autres spécialités gourmandes comme ça ? On m'a dit qu'on se déplaçait le dimanche pour la gougère de la boulangerie-pâtisserie, le pilier de Chablis ici.
3: C'est vrai que le dimanche, c'est le jour du marché ici à Chablis. Et la gougère, c'est quelque chose qui accompagne parfaitement le Chablis. Donc le dimanche, oui, c'est une grosse journée gougère. Et en période estivale, on la détourne aussi avec des lardons, de l'andouillette, de l'escargot, tout ce qu'il faut.
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6: Bonjour Olivier, on parle donc de cuisine aujourd'hui ?
5: Tout à fait, et on fait un viron du côté du nord du département. Bonjour les amis, petit tour du côté du pays rouennais aujourd'hui. Comme on y dit là-bas, la gastronomie c'est très important à Rouen, vous en avez peut-être écouté parler. Sur le plan linguistique, le Y pronom neutre, on y aime bien dans le nord du département. Et je vous rappelle que le verbe entendre n'existe quasiment pas. À Rouen, on écoute. Donc vous avez peut-être écouté parler de l'importance de la gastronomie là-bas. Alors la figure tutélaire, c'est la maison Trois Gros, 3 étoiles au guide Michelin. Le restaurant tenu à partir de 1930 à Rouen par Jean-Baptiste Trois Gros et son épouse Marie, puis par leurs fils Jean et Pierre, et enfin par leur petit-fils Michel, qui s'est installé depuis quelques années à Ouche près de Rouen, et maintenant son fils César. Vous avez remarqué comment je dis Rouen en une syllabe plutôt que Rouen en 2 syllabes? C'est comme ça qu'on y dit dans la région. Donc vous l'avez compris, la gastronomie c'est important, c'est number one. Les gens aiment bien les douceurs aussi, hein. La région rouennaise, c'est la terre où l'on a fait la vraie papillote, celle qui est faite chez Révillon au Coteau. Ça va être de saison. Et puis, nous avons la praluline, une brioche au beurre et aux pralines roses, créée par Auguste Pralu en 1955. Au fait, la pâtisserie et chocolaterie Pralu, c'est bien d'origine rouennaise, même si on en trouve un peu partout aujourd'hui, et même si les Lyonnais tentent de se l'approprier. Non, les gones, Pralu, c'est rouennais. Les pralulines, ils en font tellement qu'il faut qu'ils prennent très tôt le matin. Prendre, ça peut vouloir dire embaucher, commencer le travail dans le parler rouennais. Alors, attention quand même avec les papillotes et les pralulines, hein, si vous avez une chemise blanche, parce que vous pouvez vous faire une catole, c'est-à-dire une tache. Par contre, après avoir mangé, vous aurez la caisse. À d'autres termes, vous serez en forme. Les ch'tis, ils adorent. Oui, à Rouen, on parle volontiers de ch'tis pour désigner les enfants. Ne pas confondre avec le ch'timi du Schnorr. Un événement incontournable de la région rouennaise, c'est Rouen Table Ouverte, RTO pour les intimes, dans lequel gastronomie et spectacle vivant se rencontrent pour le plaisir des papilles, des yeux et des oreilles. Un autre grand rendez-vous, c'est le Salon de la Gastronomie, organisé par le comité des fêtes au Coteau et qui se tient depuis quelques années dans la grande salle du Scarabée à Riorges. On y propose le meilleur de la production d'une centaine d'exposants et leur savoir-faire. Et même si ça pleut, et si la pluie vous y craignez, comme on dit volontiers à Rouen, c'est-à-dire si vous n'aimez pas ça, vous serez bien à l'abri au Scarabée. Au Scarabée, on peut s'étendre, mot du patois rouennais qui veut dire se réchauffer. Voilà, voilà.
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7: Bonjour, je suis Pierre Bourguignon, je suis un ancien officier de gendarmerie. J'ai depuis quelques années écrit quelques polars. J'habite en bordure de côte. Le but de mon écriture, c'est de faire connaître les Landes et faire connaître un peu la gendarmerie, comment elle fonctionne, parce que ces films télévisés et autres ne reflètent pas du tout l'esprit gendarmerie.
8: D'où est née cette idée d'écrire justement a posteriori de votre profession de gendarme ?
7: J'ai eu envie de donner une image précise de la gendarmerie et de la justice plus largement parlant. C'est pour cette raison que j'ai commis une dizaine de polars dont les enquêtes sont menées par les gendarmes. Mais le dernier, bizarrement, il est mené par un détective. Ce détective, il s'appelle François Latournerie. T'as quoi ? Mais comme c'est pas très vendeur, c'est Jack Larson.
8: Est-ce qu'il y a un peu de vous dans Jack Larson ?
7: Ouais, disons que je fantasme un peu. Certainement, oui, peut-être.
8: Et alors justement, les diaboliques d'Ossegor, l'histoire en elle-même, vous l'avez complètement inventée ?
7: Ah, complètement inventée. Elle se passe dans une boîte échangiste, c'est pas graveleux, c'est simplement de l'humour, ce que je tiens à maintenir dans tous mes polars. Les Landes, j'aime bien, je les connais bien pour y avoir vécu depuis tout petit. Les secteurs dont je parle, je les connais particulièrement, qu'il s'agisse du courant du Chêne, de Moliès, de Messange ou de Dax. J'ai travaillé dans le Tursan, Jaune, Air-sur-Adour. J'ai eu aussi envie d'en parler puisque j'ai un titre qui se déroule dans ces lieux mêmes, Palombe, Tursan et Salami, le titre. Si vous voulez, on m'a comparé souvent à Saint-Antoine, mais dans le rural, donc j'ai envie d'avoir des titres qui fassent sourire. Tous mes polars, il y a du suspense, vous savez pas qui a fait quoi jusqu'à la dernière page. Ce que je souhaite, c'est pas forcément le cas, mais ce que je souhaite, c'est que le lecteur ait envie d'en lire un autre. J'écris quand j'en ai envie, quand j'ai 10 minutes, 5 minutes, je reprends où j'en étais, et j'ai aucune pression, je me mets dans la peau de l'enquêteur que j'ai été, et bien sûr, je me mets dans la peau du truand, je me dis, si j'étais truand, pour contrer les enquêteurs, qu'est-ce que je pourrais faire ? Et ça vient tout seul.
8: Ce métier de gendarme, finalement, c'était une vocation.
7: C'est arrivé par hasard, mais c'est une vocation. Parce qu'être gendarme, c'est être à la disposition des gens, être prêt, être humain, essayer de comprendre, de trouver des solutions, d'éviter des drames. C'est ça, être gendarme. Et aujourd'hui, ça a beaucoup changé. Les gendarmes sont à l'image de la société aujourd'hui. C'est-à-dire que de la rentabilité, de montant, ce n'est pas ça.
8: Vous voulez dire que leurs conditions de travail ont changé ?
7: Ah, complètement. Ils sont débordés. On leur colle sur le dos de plus en plus de tâches. On ne peut pas tout faire. On peut tout faire, mais pas forcément bien. Dans le temps, les gendarmes étaient accueillis par la population. Aujourd'hui, on se fait agresser. Ce n'est pas du tout pareil.
8: Donc, on rappelle quand même que le nouveau roman, ça s'appelle Les Diaboliques dans ce Or, c'est publié aux éditions Terre de l'Ouest, qui, mine de rien, est une maison d'édition de Seignos.
7: C'est un nouvel éditeur qui s'appelle Benjamin Jugiot à Seignos, qui porte une attention particulière à l'orthographe et à la syntaxe, et cet éditeur est au top niveau pour ça.
8: Moi, j'ai un petit truc à vous demander, là, quand même, Pierre, avant de se quitter. On va pas le faire à la façon commandant, mais j'aimerais bien quand même que, assez rapidement, vous me donniez le nom de la radio qui vient de vous tendre le micro ce matin.
7: C'est ici, Gascogne.
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9: Nous sommes dans les années 1970. Un ovni se pose à Chasseneuil. Dans cette soucoupe volante, attention, pas d'extraterrestres, mais des gens en maillot de bain.
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9: Cette drôle de piscine en forme d'ovni est ce qu'on appelle une piscine tournesol. En fait, il s'agit d'un modèle qui a poussé en France dans les années 70 et qui a pour origine un programme lancé par l'État en 1969. Ce programme, nommé 1000 piscines, intervient dans un contexte marqué par deux événements. D'abord, le fiasco des nageurs français aux Jeux Olympiques de Mexico en 1968. Ensuite, plusieurs noyades tragiques impliquant des enfants. Résultat, eh bien, il faut apprendre à tous les Français à nager, vite et partout. Pour cela, un concours est lancé afin de concevoir des équipements innovants, économiques et facilement reproductibles. Et le type tournesol est l'un des plus caractéristiques. Il est l'œuvre de l'architecte Bernard Scholler. Alors attention, 1000 mètres carrés au sol, 6 mètres de haut, cette piscine était révolutionnaire à l'époque. Il faut imaginer 36 arches métalliques qui soutiennent un dôme de plastique en partie escamotable et pivotant afin de profiter au maximum du soleil, d'où son nom, hein, le tournesol. Dedans, on retrouve tout le nécessaire, un bassin de 25 mètres, des vestiaires, des douches, ouais. Bref, un vrai vaisseau spatial aquatique.
10: Cette piscine tournesol de Chasseneuil-sur-Bonnieure était-elle le seul modèle construit dans notre région ?
9: En France, entre 1972 et le début des années 80, il y en a eu 183 construites sur les 250 prévues au départ, dont 18 en Nouvelle-Aquitaine. Mais attention, hein, la moitié a déjà disparu, à l'image de celle qu'il y avait à Châtelaillon-Plage. Il faut dire aussi que ces piscines tournesol, eh bien, elles ont tendance à mal vieillir. Maintenir ces structures à flot, sans mauvais jeu de mots, coûte cher et les rénovations ne sont pas toujours simples à réaliser. C'est pour cela que la piscine tournesol de Chasseneuil est un vrai petit morceau de patrimoine des Trente Glorieuses, toujours bien vivant avec près de 40 000 usagers par an. Les gens sont sensibles à son charme rétro-futuriste, à ses petits carreaux de faïence ou à ses grands hublots. Alors en cette fin d'été, eh bien, si vous passez du côté de Chasseneuil, n'hésitez pas à aller piquer une tête dans cet ovni.
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1: Louis Thomas est notre invité et il a choisi l'Auvergne depuis un an déjà. Louis Thomas, l'Auvergne vous a ouvert les bras et vous êtes donc chez nous dans cette si belle région, on peut le dire. Même si la douceur du Tarn n'est pas là, la région vous plaît?
2: La région me plaît, ses saveurs aussi. Avant de venir à Clermont-Ferrand, j'avais commencé par m'acheter tous les fromages d'Auvergne pour...
1: pour être bien sûr de votre choix.
2: Ça faisait rire ma compagne. Je regardais les deux racines et des ailes sur l'Auvergne. J'essayais de m'imprégner avant d'arriver et je ne suis pas déçu.
1: Vous avez grandi dans le Tarn, dans une maison que vous appelez votre maison du bonheur et un peu auberge espagnole. Pour quelle raison?
2: Pour plusieurs raisons. Enfin, déjà le terme. Une maison où on a reçu toujours beaucoup, beaucoup de monde, des amis, déjà enfants, famille, amis de mes parents, avec des enfants qui avaient le même âge que nous, à tous jouer ensemble, construire des cabanes. Non, c'était vraiment une belle époque. Et puis ensuite, moi, j'ai pris le relais au lycée pour organiser mes premières soirées aux grandes dames de mes parents.
1: Ah oui. Ah là, ça plaisait moyennement, si je comprends bien. Peut-être trop d'amis et trop souvent à la maison.
2: Oui, mais ça va, je ne cassais rien. Je ne cassais rien ou peu de choses ou des choses trop petites pour que mes parents le remarquent.
1: Un petit malin, un petit cachotier.
2: Oui, voilà. Donc,
1: vous avez évoqué les spécialités auvergnates, en tout cas ce beau plateau de fromage que nous avons la chance d'avoir. Qu'est-ce que vous aimez manger donc ici? Qu'est-ce que vous avez découvert de notre région Auvergne?
2: Alors, moi, je connaissais le Roquefort parce qu'une partie de ma famille est avéronnaise. Et je dois vous avouer que je préfère le bleu d'Auvergne. Ouais, c'est beaucoup plus crémeux et je le préfère tout simplement. Ensuite, je vais régulièrement à la Régalade, lieu emblématique de Clermont-Ferrand. Effectivement, son plateau de fromage est incroyable. Entre la Font d'Ambert et la Comtesse de Vichy, bon, c'est un peu plus haut, mais fromage et sa carte des vins aussi est exceptionnelle.
1: Oui, mais vous ne vous nourrissez pas de vin et de fromage. Quel autre plat cuisiné est-ce que vous aimez?
2: Alors moi, c'est plutôt l'Italie, car j'ai beaucoup voyagé, déjà dès le lycée, et j'y vais tous les ans. Tout ce qui va être gastronomie, je suis plutôt parti sur l'Italie que sur les plats français.
1: On le disait, hein, nous sommes dans votre showroom. Vous pouvez nous décrire un peu tout ce qu'on aperçoit, en tout cas les pièces maîtresses de ce showroom?
2: Tout ce que nous avons autour de nous provient de collectionneurs amateurs du 18e siècle, que ce soit des meubles ou des peintures. C'est vraiment les grands siècles. On a vraiment une expression des grands siècles français ici. Des commodes, des secrétaires, des fauteuils Louis XV, des portraits royaux, des tapisseries. C'est vraiment une expression classique. D'ailleurs, c'est le nom de cette vente, Intérieur Classique, qui pourra, je l'espère, satisfaire les envies de Clermontois pour meubler leur intérieur.
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1: On sait qu'on est Lorrain parce qu'on
2: est grenat à la vie à la mort.
3: Bien sûr, évidemment.
2: Je la croise à la librairie La Pensée Sauvage, avenue de Nancy à Metz. Un charmant repère d'amoureux de livres de nature et de poésie.
3: Pas très loin du stade Saint-Symphorien.
2: Exactement. Amoureux de livres de nature et de poésie, donc je m'étais perdu.
3: Oui.
2: Elle entre dans la boutique, je lui demande son prénom, persuadée de lui avoir déjà signé un livre. Anne-Marie, elle lâche du bout des lèvres. Elle m'assure que je ne lui ai jamais rien signé, elle s'en souviendrait, et je comprends vite que son après-midi serait plus belle si je daignais lui lâcher la grappe. C'est ma fâcheuse habitude de parler aux inconnus. Mais c'est con, j'ai pas envie de lui lâcher la grappe parce que je pressens le bon millésime.
3: Oui.
2: C'est que la dame a de l'allure et de la conversation. Alors je pousse un tout petit peu le taillage de bavette en lui demandant si ça va. Attention, un vrai ça va, hein.
3: Oui.
2: Pas le gant de toilette tiède de politesse constant à tout bout de champ, sans jamais écouter la réponse.
3: Oui, non, puis, c'est toujours oui, de toute façon.
2: Un vrai ça va, intéressé, une main de fer dans un gant de téflon.
3: Oui.
2: Et c'est là qu'elle me cueille en répondant qu'elle a enterré son mari la semaine précédente.
3: Oh.
2: Ah ben, me voilà bien.
3: Voilà
2: si je m'excuse, je concède avoir gaffé.
3: Oui.
2: Or, j'y suis pour rien dans le décessus mentionné.
3: A priori.
2: Alors je demande à Anne-Marie si elle a été heureuse avec son mari et aussi comment ce mari s'appelait. Tout ceci est vrai. Hein.
3: C'est délicat, non, c'est vrai.
2: Oui, bien sûr. Il s'appelait Norbert et il a consacré toute sa vie au sport. Supporter du FC Metz devant l'éternel, il a été enterré avec un maillot grenat floqué du nombre 33, son année de naissance. Le foot était tout pour lui, précise Anne-Marie. Et lorsque je lui demande si Norbert a pu aller au stade jusqu'au bout, elle s'exclame, évidemment, à la fin c'était dur pour lui à cause de la maladie et à cause des résultats du club. Alors je me suis demandé combien sont-ils en Moselle à indexer la santé ou la courbe de leur morale sur les résultats de leur club de cœur. Pour combien de vrais supporters la météo dépend d'un point arraché à Jean Bouin, La Beaujoire ou Raymond Coppa. J'ai laissé Anne-Marie à ses livres, à sa nature et à sa poésie, songeant qu'on peut aimer sans condition les bouquins, sa femme ou l'équipe de foot de sa ville. Et je me suis laissé espérer qu'un instant entre les rayons chargés d'ouvrages, Norbert avait pointé le bout de son nez.
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0: peut pas.
1: Ce très jeune artiste a adopté la Bretagne et le pays de Ploërmel pour en faire son espace de création. Déjà repéré et soutenu par des musiciens comme Gizmo du groupe Trio, il propose des chansons au style frais et léger.

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3: Et bonjour.
4: Ah,
3: et
4: je bonsoir. Suis tellement contente. Oui, bonjour, bonsoir.
3: On sait plus où on est.
4: Alors, j'imagine qu'une semaine de sortie d'album, tu sais plus si c'est bonjour ou bonsoir. Ouais. Et puis, tu sais plus si c'était hasta luego ou good morning. Parce qu'en plus, tu fais de la promo dans tous les pays, là, pour ce disque.
3: Ouais, non, c'est cool. Après, l'accueil est sublime. Donc, c'est hyper agréable de partager avec tous les gens.
4: Thank you for being here, Zaz. Merci d'être avec nous.
3: Yeah.
4: Je vais me transformer en Nelson Montfort.
3: En anglais, vraiment.
4: Pour vous annoncer, donc, oui, que Zaz sort son sixième album, Sain et Sauf.
5: Allez.

0: spontanément la voix de Zaz, son timbre, son grain. Ah ouais. Et ce titre, quand même, qui n'est pas anodin, sain et sauf, c'est une expression qu'on utilise pendant un moment de soulagement après le danger. Est-ce que tu as la sensation d'avoir été, de t'être mise en danger, alors dans tes 15 ans de carrière ou même dans ta vie?
1: Oui, j'ai été beaucoup en danger et, ouais. Et je me suis mise beaucoup en danger après. Oui.
0: Parce que l'expression sain et sauf, elle n'est pas anodine, quoi.
1: Ah bah non, elle n'est pas anodine, mais c'est vrai que j'ai traversé énormément de choses, mais j'ai une capacité de mourir et renaître assez exceptionnelle, vraiment.
0: La chanson qu'on va écouter, c'est une des premières que tu as dévoilée sur ce disque. Elle s'appelle Je pardonne. Donc là aussi, on est sur du soulagement. Après la colère vient le pardon.
1: Ouais.
0: Donc en fait, je trouve que tout ça, que ce soit le titre de l'album, la chanson que tu as choisie pour nous le présenter il y a quelques mois et tout ça, tu as un gros message à faire passer. Alors sur toi-même, évidemment, mais aussi peut-être une sensation à partager avec les autres, de dire la résilience, en fait, ça fait du bien.
1: Oui, après, il faut traverser tout ça et c'est comme quand les gens te disent ça y est, t'es heureuse, t'as le bonheur, on dirait qu'il est dans une petite boîte et ça y est, t'as le bonheur dans la boîte. C'est pas si simple que ça, c'est la vie, elle est faite de haut et de bas, il faut aussi accepter tout ça. C'est juste que je pense que à force d'avoir expérimenté, à un moment j'avais envie de me détacher aussi de choses qui étaient néfastes pour moi, de relations, tu sais, quand tu veux que l'autre reconnaisse ta souffrance, quand tu veux, et tout mon travail que j'ai fait depuis mes 20 ans en fait, à peu près 20 ans, ça a été justement de retrouver toute ma liberté, de me défaire de ce qui m'appartenait pas, des choses que la société voulait que je, tu vois, des injonctions qu'on a à être ou à pas être, des choses.
0: Et c'est encore plus quand on est dans l'œil du public.
1: Oui, bah disons que en fait, quand j'ai eu la notoriété, je me suis, ça a réveillé les failles que je pensais avoir réglées. Les failles se sont ouvertes et les gens ont été joués dedans et ça m'a donné une bonne base de travail en tout cas. Ça c'est sûr.
0: Oui, je me doute.

0: todo.
1: Zaz, oui. Oh là là, cette chanson s'appelle Je pardonne. Oui. Ce qu'on a dit tout à l'heure sur le fait de comme un phénix, mourir et revenir, renaître plein de fois. Sur ce retour-là, sur ce nouvel album, Zaz, le sixième, donc je le rappelle, qui sort vendredi. Oui. T'as une nouvelle équipe, une nouvelle maison de disques, un nouveau management. Donc là, c'est un retour presque sur table rase.
0: Table rase, je sais pas, parce que il y a des choses qui ont été avant qui étaient merveilleuses et qui portent ses fruits aujourd'hui aussi.
1: Mais t'as changé beaucoup de choses.
0: Oui, je pense qu'en fait j'avais une fin de contrat. J'avais le choix d'être soit en indépendant, soit de re-signer dans une maison de disques. J'avais très envie d'être indépendante, mais vu qu'il y a le succès à l'international, ça fait beaucoup de boulot. Et je venais juste de rencontrer mon équipe de management. Et en fait, je me disais, c'est un peu casse-gueule tout seul. Ça fait beaucoup de boulot et j'ai rencontré Vincent Frérebeau qui a toutes les qualités d'un indépendant
1: et
0: les grandes forces d'une grande major. Et surtout la joie qu'il avait à vouloir que je vienne avec lui. Et je me suis reconnue en fait en lui, c'est-à-dire que c'est une locomotive, c'est quelqu'un qui rêve, c'est quelqu'un. En plus, il aime les artistes, il aime la magie de la scène, il aime la magie du spectacle et tout ça. Et c'est un gros kiffeur.
1: Je sens que ça t'amuse, toi, d'être dans un endroit où il y a à la fois Vianney et Chaka Ponk.
0: Ouais, et puis il y a pas que, j'en ai découvert, il y en a vraiment des merveilleux quoi. Et c'est très éclectique, mais il y a un point commun chez tous les artistes, c'est-à-dire il y a quelque chose de très humain. Et c'est vraiment une famille. Il y a vraiment c'est vraiment vrai. Hein, c'est une famille. Et il y a plus de gens d'ailleurs qui travaillent que d'artistes. C'est-à-dire plus de gens qui travaillent autour que d'artistes. Et puis il y a Nathalie Noëlec qui a travaillé toute mon image. Et elle m'a fait rencontrer des gens exceptionnels sur le clip, sur les clips, sur le visuel des albums. Enfin, c'était hyper agréable d'avoir des gens, mais qui, enfin, je sais pas, moi aussi j'ai changé, donc je pouvais mieux accueillir les choses, et du coup j'ai trouvé beaucoup d'amour, de bienveillance, et je trouve ça trop cool.
1: Ah, c'est une bonne nouvelle. Alors sur cet album Sain et Sauf, vous allez avoir des surprises. Alors oui, vous allez retrouver la Zaz que vous connaissez, évidemment, mais on ne s'ennuie jamais, et certainement pas dans ce disque-là avec Zaz. La preuve avec ce titre, on peut comme ça. On peut

0: les enfants. Parce qu'elle sait tout faire, Zaz.
1: Alors, j'étais pas toute seule, il y a eu plein de bons musiciens. J'ai pas tous les noms en tête, mais la chanson, c'est Noé Préchoff qui a écrit. Et il y a un musicien qui a composé aussi avec. J'ai pas le nom là, parce que je suis désolée pour lui.
0: Il sera écrit en gros dans les pochettes, voilà, dans la pochette de ton disque.
1: Il y avait une maquette. On aimait vraiment l'énergie de la maquette. Ensuite, on est parti en studio faire une version acoustique avec des très bons musiciens dont j'ai oublié les noms. Je suis vraiment navrée, mais on l'entend au piano. Enfin, c'est Nico. Je suis désolée. Et en fait, mais ça faisait. Du coup, c'était pas. Il y avait quelque chose de trop acoustique et j'avais envie de mettre de l'électro dedans. Du coup, c'est passé entre les mains des Puggy et j'ai dit voilà, j'aimerais bien ça. Vas-y, je fais des chœurs là, je fais des cris. Et putain, le résultat est. Je l'adore.
2: Cette chanson, elle est d'une liberté folle. Donc, elle s'appelle On peut comme ça. D'ailleurs, celle-ci est déjà disponible avant même la sortie de l'album vendredi. Mais je trouve que c'est une belle preuve de ta joie, puisqu'on a dit qu'on parlait pas du bonheur qu'on garde, qu'on met en cage et tout. Mais en tout cas, de ta joie à faire de la musique, ça s'entend en fait. On ne se dit pas oh là là, la pauvre, elle a souffert en studio. Là, on se dit mais elle s'éclate, Zaz, et elle est complètement libre, elle ne s'interdit rien. Est-ce que c'est le cas ?
1: Ah oui, complètement. Puis j'avais vraiment envie de chercher là. J'étais en mode, je kiffe cet album, je veux kiffer parce que je suis toujours très exigeante. Et des fois, j'ai fait des albums où c'était souvent les albums que j'ai fait à part le premier. Mais je me mettais la pression, une espèce d'un truc intransigeant. Je répétais, j'étais insatisfaite. Et là, je me suis dit sur cet album-là, je veux juste kiffer en fait. Je veux évidemment. Moi, je suis toujours un peu j'ai perfectionniste, voire beaucoup. Mais
2: c'est pas un défaut.
1: Ça dépend, c'est un défaut quand ça devient rigide et que ça devient dur et que du coup tu oublies de prendre du plaisir.
2: Oui, bien sûr.
1: Donc c'est bien et en même temps par parcimonie. J'arrive pas d'employer ce mot-là.
2: J'aime bien parcimonie.
1: Parcimonie, on dirait tu sais, c'est quelqu'un. C'est
2: genre, oui.
1: Parcimonie.
2: Parcimonie.
1: Ouais, par Isabelle.
2: Appelez-moi Simonie. Zaz.

kiff de te réentendre avec Charles Aznavour, ouais. Pour dire que voilà, la chanson qu'on a écoutée avant, On peut comme ça, pas ton premier jazz. Et aussi pour nous amener lentement vers les collaborations. Tu citais Puggy, avec qui tu as beaucoup travaillé sur, ouais, cet album. Tu as fait aussi des duos dans ta carrière qui nous ont marqués. Je pense à celui avec Icar.

0: Et là, sur le nouvel album, il faut qu'on parle de Raphaël.
1: Oui.
0: Raphaël vient. C'est pas la première fois, évidemment, que vous travaillez ensemble. Je pense que la chanson la plus connue de vous deux, c'est Ébloui par la nuit.
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0: Ouais, tout le monde connaît cette chanson.
1: Il y a la fée aussi, la fée avait très bien marché. Ouais. Porcoton, qui n'est pas très connu, mais qui était sur le premier album, qui est sublime.
0: Donc ça veut dire que dès tes débuts, dès ton premier album, Raphaël est dans le coin. Et c'est quelqu'un qui, là, a une place à part sur ton album.
1: Bah ouais, j'ai choisi plein de chansons, on a travaillé ensemble de manière encore différente. Je trouve qu'à chaque fois, depuis 15 ans qu'on se connaît, on grandit tous les deux, donc on se voit évoluer. Et j'ai encore rencontré Raphaël de manière encore différente. Il a plein de dimensions à son être. Je sais pas comment dire, quand je suis avec lui, je perçois plein de choses très subtiles, plein de couleurs. Il a une manière d'écrire très cinématographique aussi, je trouve. Il y a sa poésie qui lui est propre, qui est vraiment singulière. Et voilà, et on a bossé ensemble. Et puis il y avait une chanson qui traînait et il me l'a fait écouter. Je dis, oh, je la veux. Et c'était une chanson qu'il avait écrite en pensant à sa mère. Et je dis, mais tu l'as pas faite? Il me dit, bah non, j'avais déjà. Voilà, après, je vais pas raconter sa vie perso, mais.
0: En tout cas, la chanson existait.
1: La chanson existait. Donc
0: mais il l'avait pas chantée.
1: Non. Et en fait, je lui ai dit, je la prends, parce que je la trouve. Ça parle du transgénérationnel, donc moi, c'est vraiment parfait.
0: Ça s'appelle une passerelle vers la mer.
1: Et moi, mon interprétation de ça, c'est on incarne l'histoire aussi de nos parents dans notre ADN. On a les non-dits, les choses pas résolues. Il y a quand même, on porte aussi les choses de nos ancêtres qui traversent le temps et donc de nos parents. Et en même temps, ils nous transmettent des choses très très belles aussi. Donc c'est de dire, bah voilà, si moi en tout ça, c'est comme ça que je le prends. Si toi t'as pas su faire la paix ou si t'as pas réussi, moi je vais l'incarner ça et j'espère que ça va pouvoir rejaillir sur toi et que tu vas pouvoir profiter de tu vois, je vois ça comme ça, c'est une chanson très tendre et je lui ai dit mais vas-y on la fait en duo, ça n'a pas de sens que je la prenne et que je la chante toute seule, et je voulais absolument qu'il la chante et avec moi et je trouve que l'arrangement, comment on a réussi, parce que nos tessitures sont complètement différentes et il a fallu que je change, on a essayé plein de trucs et ça marchait pas, enfin c'était pas clair avec les Puggy, il est venu en studio donc chez les Puggy à Bruxelles, on a essayé, on s'est dit tiens on va le faire entendre, donc je vais changer ma texture de voix, moi tu m'entends sur la chanson, ma texture de voix est différente.
0: Moi je t'ai jamais entendu chanter comme ça.
1: Oui c'est ça, c'est que il fallait que j'ai un timbre très très soufflé quoi et presque murmuré, je sais pas comment dire, ouais dans le souffle, pas forcé quoi.
0: C'est agréable pour toi de chanter comme ça parce que là vous allez découvrir donc ce duo, vous allez entendre Zaz comme vous l'avez jamais entendu, et est-ce que c'est doux pour toi de chanter comme ça?
1: En tout cas c'était difficile parce que c'est un exercice que j'ai pas l'habitude de faire.
0: Tu viens déchanter en fait.
1: Faut pas que je force, faut pas que je passe les choses en force. Et moi, j'ai tout le temps, tu vois, dans ma mécanique, je suis tout le temps en force, tout ça. Donc, je suis obligée de, mais j'ai envie d'avoir plusieurs palettes, tu vois, de pas juste être comme un mécanisme où je serais tout le temps en force. Donc, depuis quelques années, j'apprends vraiment à faire moins force, parce que quand je me réécoute, je trouve ça pas beau aussi, tu vois, quand c'est trop en force. Et puis il y a moins de nuances quand t'es tout le temps en force. Donc je trouve ça quand même plus agréable les nuances. Et du coup ça c'est plus agréable à écouter. Et celle-là, je trouve qu'elle est tellement bien arrangée et nos voix se mêlent. Il y a une magie. Et puis par rapport aux propos et à son écriture aussi, parce qu'elle est hyper bien écrite et elle est particulière quoi.
0: Elle était faite pour être chantée par vous deux, on dirait. Une chanson qui t'a attendue.
1: Oui, et en plus, j'ai l'impression que c'est comme si... parce qu'on n'a jamais eu de duo tous les deux.
0: Non, puis là, c'est un duo-duo.
1: C'est ça, c'est un vrai duo. Donc du coup, c'est comme s'il y avait quelque chose qui était bouclé, entre guillemets. Enfin, bouclé pour j'espère qu'on continuera de travailler ensemble. Mais il y avait comme quelque chose qui aboutissait à quelque... Enfin, je ne sais pas comment dire, je n'ai pas le mot là.
0: Bah, aboutissement, moi je trouve ça bien,
1: ouais, voilà,
0: mais même si effectivement c'est pas la fin.
1: C'est pas la fin, non.
0: Évidemment, mais alors en tout cas c'est une belle étape supplémentaire dans votre relation artistique.

0: Zaz, pendant toute la chanson, t'avais le casque sur les oreilles, t'écoutais attentivement.
1: En fait, c'est comme si c'était même plus moi qui chantais, je sais pas comment dire, j'entends vraiment, je la trouve sublime. Et c'est comme si je m'oublie en fait que c'est, je sais pas comment dire, tu sais, je la trouve trop belle.
0: Et ben moi aussi. C'est un truc que tu cherches, la beauté?
1: Ah bah oui, quand tu fais...
0: Non mais ça peut être un critère, tu vois.
1: Oui, après la beauté, elle est relative, ça dépend ce que tu appelles la beauté, tu vois. Lisser les choses et rendre tout lisse pour que ce soit propre, bah du coup on perd de la beauté des fois, tu vois ce que je veux dire. Pour moi c'est les aspérités aussi la beauté, donc ça dépend ce que tu mets dans ce mot-là.
0: Ouais. Là en tout cas, moi j'ai trouvé ça vachement beau.
1: Ouais, je la trouve incroyable, l'arrangement est beau, puis notre manière de chanter est vraiment différente, on a découpé les mots aussi, enfin je sais pas, il y a un truc qui me plaît.
0: C'est un peu magique cette affaire. Bon.

0: en amour. Ça, c'est Romain.
1: Les hallucinations auditives.
0: Que tu veux une tarte au dessert, mon amour.
1: Donc c'est sain et sauf.
0: Oui.
1: En espagnol.
0: Oui, c'est pas l'adaptation. C'est une adaptation. C'est pas la traduction littérale. Et en fait, j'ai un tel amour pour la langue espagnole. On m'a proposé. J'ai dit vas-y, on le fait. C'est trop cool.
1: Ah là là, c'est magnifique. Et puis c'est un chouette cadeau pour tous ces fans que t'as, qui sont hispanophones, alors que ce soit en Espagne, mais au Mexique, en Colombie, en Argentine, tous ces pays-là, t'y vas quasiment à chaque tournée. Là-bas, tu remplis des stades. C'est une autre partie de ta vie que nous, je pense, on a du mal à imaginer vu d'ici.
0: Ouais, moi je le vis. C'est vrai qu'à chaque fois qu'on me prend en interview, je dois le répéter comme si les gens l'intégraient pas. Ou des fois, quand les gens partent à l'étranger, ils disent ah mais je t'ai entendu là,
1: à la radio.
0: Ouais. Ou alors tu demandes une artiste française, ils vont dire ton nom. Tu dis ah bon, mais en fait, je pense que j'ai beau l'expliquer, le dire, il y a, je sais pas, c'est sûrement compliqué pour les gens parce qu'ils le vivent pas.
1: Mais surtout parce que, évidemment, on est tellement auto-centré. On se dit, artiste française, nous on est français, c'est chez nous que ça se passe. Non, Zaz, ça se passe vraiment dans le monde entier. Et la République tchèque, et l'Autriche.
0: Oui,
1: et
0: parce que les gens se disent, c'est des expats. Tu sais, ils se disent, c'est des expats, ou c'est les trucs des les françaises. Mais en fait, comment on appelle ça
1: la francophonie. En fait, là-bas, c'est les gens.
0: Les ambassades françaises, des choses comme ça.
1: Oui, les missions françaises.
0: Le nom. Merde.
1: Moi non plus.
0: Pourtant, j'en ai fait plein.
1: L'Alliance française,
0: voilà. Alors qu'en fait, non, c'est pas du tout des expats, non.
1: C'est
0: assez dingue.
1: Ton public, dans ces pays-là.
0: Après, moi, je le vis depuis 15 ans. Donc
1: alors, comment tu l'analyses? Qu'est-ce qui fait? À quel moment ça démarre? Ça démarre au même moment en France et dans le reste du monde?
0: Ouais, en fait, ça démarre sur le premier album. Je vends autant en France qu'en Allemagne.
1: Ouais.
0: Donc l'Allemagne, ça cartonne.
1: Alors qu'ils parlent pas français, les Allemands.
0: Non, mais ils adorent la culture française et ils aiment la langue et je pense qu'il y a quelque chose aussi le swing. Ils sont vraiment mélomanes. Ils adorent la musique. Ils écoutent la musique. Ils ont une qualité d'écoute qui est vraiment particulière.
1: Ouais. Donc ça commence comme ça. C'est l'Allemagne.
0: L'Allemagne et les pays genre la Suisse et tout ça, mais ça c'est plus francophone. Mais côté flamand, par exemple, quand tu marches en Belgique, généralement tu marches pas du tout du côté flamand.
1: C'est
0: très rare.
1: Ouais.
0: Et moi ça remplit de ouf là-bas. Enfin genre parce que il y a, je pense, ce côté swing jazz qu'ils entendent dans ma voix. Je pense que le fait que ce soit pas leur langue, ils captent quelque chose qu'on peut pas capter quand c'est notre propre langue.
1: Et alors nous on l'a jamais vécu et on va pas se mentir les amis, on ne le vivra sans doute jamais. Donc je pose la question à Zaz et projetons-nous un peu dans son expérience. Ça t'a fait quoi la première fois que t'as pris l'avion pour aller jouer en Amérique du Sud et qu'en fait t'étais attendu là-bas?
0: Eh ben c'était ouf. En plus on savait pas vraiment on savait pas ce qui allait se passer. Donc c'était une petite salle. Et c'était blindé. Il y avait des gens qui attendaient dehors. Il y avait des gens qui pleuraient parce qu'ils avaient fait 1200 kilomètres pour venir me voir. Ils pouvaient pas rentrer. C'était une dinguerie. Franchement, on hallucinait, quoi. C'était, mais un amour. J'avais l'impression d'être leur sœur. Enfin, et j'ai toujours le même truc. C'est-à-dire que je suis leur sœur. C'est-à-dire que je suis pas la star. Il y a pas une notion de star.
1: Il y a vraiment une proximité.
0: Il y a un truc de t'es ma sœur. Enfin, tu vois, ils captent mes valeurs. Et en fait, après, en plus, en grandissant avec eux, j'ai fait des trucs un peu exceptionnels là-bas aussi. En Argentine, j'ai été dans des vichas où tu peux pas rentrer normalement. J'ai travaillé avec des associations locales, des trucs où tu peux, si tu rentres, tu ressors pas, tu vois. Enfin, des endroits incroyables. Le lendemain, j'étais au Luna Park devant 10 000 personnes. Et la veille, je faisais un concert dans un endroit pour récupérer bref, c'était complètement surréaliste. J'ai été manger sur la Plaza del Mayo avec des SDF, avec des chefs qui font à manger pour eux. Enfin, on a fait des trucs de dingue. Donc il y a une compréhension aussi de qui je suis. Et du coup, je sais pas comment dire. Il y a un truc vraiment de, je suis leur sœur, quoi. Ils m'aiment, genre, je les aime d'amour. Vraiment, c'est fou, quoi. C'est fou.
1: Il y a une telle connexion. Donc là, sur Sain et Sauf, il y a une chanson en espagnol. On l'a dit, l'adaptation de Sain et Sauf en espagnol.
0: Ouais.
1: Tu ferais un jour un album tout en espagnol?
0: Peut-être, mais tu vois, quand j'allais au Brésil, je chantais aussi en portugais.
1: En portugais, ouais.
0: Et il y a Samba em Preludio. J'arrive pas à le dire, mais c'est pas pareil. Du coup, j'ai pas les mêmes
1: automatismes de prononciation.
0: Automatisme, mais par exemple j'avais fait je veux en japonais, j'avais fait en italien, j'avais fait comme ci comme ça en allemand, donc j'ai fait des petits trucs et je pense que j'aime les langues en fait, j'adore ça, je pourrais Moi, mon rêve, ça serait de faire un album avec plein de langues différentes, avec des chansons typiques du pays. Mais après, ça, t'imagines la logistique. Il faut s'y préparer.
1: Moi, je me dis que si t'en as envie, t'auras pas peur de la logistique.
0: Non. Puis mais je veux dire, j'en ai plein des rêves. Il y a plein de choses à faire. Et en fait, il faudrait plusieurs as pour et plusieurs équipes aussi, parce qu'on est à un moment, c'est déjà, on est beaucoup, mais il y a énormément de travail. T'imagines la logistique qu'il faut avec multiplié par les pays.
2: C'est vrai.
0: C'est énorme. Bon, on se rend pas compte.
1: Longue vie à tes rêves et à ce nouvel album. Merci beaucoup d'être venu nous voir.
0: Merci à toi. Merci Mélie.
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0: Bon, vous racontez des tas de choses.
1: Bah oui.
0: Et là, on va essayer ce soir, justement, pour celles et ceux qui l'ont déjà écouté, bah, de leur donner quelques clés. Puis celles et ceux qui n'y sont pas encore allés dans ce grandeur nature, d'en savoir un petit peu plus. La jeunesse de cet album, c'est une chanson que Vianney vous a proposée. Elle s'appelle « T'aimer encore ». Il me

0: Elle vous est arrivée à quel moment, Florent, cette chanson signée Vianney?
1: Oh, elle m'est arrivée en 2022.
0: 2022.
1: Donc on avait... J'ai fait la finale et la demi-finale de The Voice en 2022 et je sortais à peine des traitements. Donc c'est vrai que mes amis Vianney ou Marc Lavoine ont vécu ça avec moi puisqu'ils m'accompagnaient sur le programme et ça les a un petit peu bouleversés, ça les a inspirés aussi avec la sensibilité qu'ils ont et les gros cœurs et ouais parce que c'est des gens remplis d'amour et puis avec un vrai cerveau, une vraie plume, ce qui fait que bah Vianney est arrivé avec ce titre que j'ai écouté en lui disant waouh, tu sais que ça c'est une grosse chanson mais je vais pas la chanter tout de suite. Par contre, comme elle est pour moi, je vais la garder sous le coude parce que ouais. Quand j'aurai envie d'y retourner, quand j'aurai envie de reprendre le chemin des studios et de repartir sur une nouvelle aventure avec des nouvelles chansons, bah déjà entre celle de Vianney ou celle de Marc Lavoine qui est L'amour est toujours devant nous, bah j'avais déjà deux belles chansons d'amour. Et j'ai pu après les intégrer dans un autre voyage qui était encore plus pop rock et donc ça fonctionnait très bien. Mais c'est vrai que elles sont restées 3 ans sous mon coude et, ouais. Et au bout de 3 ans, quand j'ai eu envie, c'était les premières que voilà, c'était déjà sur la liste. Après, il fallait qu'il y ait que des nouveautés.
0: Mais alors, moi, j'ai envie de savoir à quel moment justement l'envie de chanter elle revient, puisque si on refait le déroulé des 5 dernières années, il y a votre tournée des 60 ans que vous interrompez parce que vous êtes malade. Vous devez botter le cul de ce cancer avant de faire autre chose.
1: Ouais,
0: ça prend du temps.
1: Ouais, enfin après moi j'évaluais pas tout à fait les choses qui allaient se passer, mais
0: ouais.
1: C'est vrai que d'un seul coup, bah quand il t'arrive une merde comme ça, elle prend prend toute la place.
0: Ouais.
1: Ça devient prioritaire. Donc ok, tu sais que tu peux pas terminer ta tournée, tu vas rentrer dans un tunnel que tu connais pas. Ensuite, on verra ce qui se passe. Mais bon, moi j'ai réussi quand même à chaque fois faire quelque chose en même temps. J'ai eu 2 récidives où j'ai eu encore d'autres traitements et j'arrivais quand même à alterner entre activités, fin ouais. de tournée avec les festivals, une émission on devait faire sur la fin de la tournée des 60, on devait faire une émission spéciale où j'avais tous mes camarades, où j'invitais tous mes camarades à venir partager quelques-uns de mes titres. Bon bah là ils sont venus sur tous les titres, ce qui fait que j'ai pu même faire un autre projet qui était 2 bis.
0: Oui, l'album de duo.
1: Oui, donc ouais. En fait voilà, à un moment tu rebondis avec ce qui se présente. En sachant que bah entre les uns et les autres finalement après 2 bis je suis parti finir les festivals puis j'ai eu à nouveau une rechute donc je suis reparti faire des traitements et puis bon bah à chaque fois les protocoles fonctionnent plutôt pas mal et puis voilà après ça il s'était passé 2 ans de traitement bon. Maintenant, ça fait 2 ans que je fais mes contrôles, que je regarde, que c'est cool, tu peux continuer tous les 3 mois. Et puis, bon, bah, au bout de 2 ans, d'un seul coup, le désir était véritablement revenu. Il y avait une vraie tournée qui se préparait pour 2026. Et je me
0: disais, tournée des 65.
1: La tournée des 65.
0: Ah ouais.
1: Bon, même si je vais faire que mes 64 maintenant, mais l'année prochaine, ça ah ouais. sera en effet ma 65e année. Et tu te dis, bon, nouvelle tournée, j'ai déjà bien donné sur tout mon répertoire, puisque j'ai écrémé tout ce que j'avais fait pendant 35 ans, et ça serait quand même bien d'avoir un nouvel album qui me donne envie d'y aller et qui me file la pêche, et c'est exactement la chance que j'ai eue, c'est de trouver des chansons qui correspondent à ça, ouais. Et je vais me faire un vrai plaisir de monter sur scène avec ce nouvel album Grandeur Nature, et quand même les Gold, les incontournables.
0: Ah bah oui, c'est-à-dire, il y en a certaines, si vous les chantez pas, il y a Manif à la
1: oui,
0: fin
1: non,
0: du concert.
1: Mais c'est sûr que les gens, ils viennent chercher certaines choses, certaines chansons qui correspondent tellement, c'est tellement des bornes dans la vie des gens, c'est tellement lié à des souvenirs, à des choses qu'on a tous ouais. vécu en même temps, ce qui fait que c'est sûr que

0: passe pas à côté. Ma liberté de penser ou savoir aimer, tu es obligé de les faire, quoi.
1: Alors, dans les nouvelles chansons, vous citiez celle de Marc Lavoine, « L'amour est toujours devant nous ».

0: Sur Grandeur Nature, il y a beaucoup de chansons au futur qui regardent devant. T'aimer encore, c'en est une. L'amour est toujours devant nous. Là, c'est carrément explicite. Mm-hmm. Et puis, il y a la dernière chanson de l'album aussi, elle.
1: Il faudra.
0: Voilà, mm-hmm. Encore du futur. Il faut

0: Et c'est d'ailleurs logique de trouver des correspondances dans les chansons, puisque c'est comme ça que vous avez fabriqué l'album. Vous, vous ne composez pas, vous n'écrivez pas de paroles. En revanche, vous assemblez les chansons de manière à raconter une histoire. Et donc là, on va tout droit devant, quoi.
1: Bah, disons que moi, mon rôle, c'est d'être un messager. Je fais pas de musique, j'écris pas les paroles. Par contre, je me positionne que comme interprète, mais un interprète exigeant et qui veut trouver des messages universels, des messages qui concernent tout le monde, qui me concernent moi, mais qui concernent aussi les autres. Et puis se dire que si on peut avoir des chansons qui nous donnent des clés avec de l'espoir, avec de l'amour, avec un futur beaucoup plus agréable que ce que qu'un présent qui est un peu difficile ces derniers temps, bah pourquoi pas, c'est quand même une bonne idée d'arriver avec des messages positifs.
0: Ah, je suis entièrement d'accord. Le pays était prêt, Florent.
1: C'était le bon moment. Hein.
0: Oui.
1: Non, mais dernièrement, c'est juste grave. Tu fais, mais c'est pas possible de se détester à ce point-là. À tous les niveaux, pour n'importe quel sujet, pour n'importe quelle histoire et tout, que ce soit les genres, les tendances, les religions, les machins. On se déteste. Cette humanité, elle devient super grave. À un moment, tu dis, bah attendez, moi, j'ai un plan pour vous. J'ai une solution pour tout ça. Un peu d'amour, ça ferait pas de mal quand même.
0: Ouais, Florent Pagny branchait la guitare. Hein?

0: tous les codes du pop rock. Ça vous va hyper bien. Hein.
1: Bah ouais, mais j'adore.
0: Alors après, pour les amoureux de Florent Pagny qui chante sur du piano, ne vous souhaitez pas, vous avez vos moments sur Grandeur Nature. Hein. Sur

0: Elles se complimentent, quoi. Les notes de piano, les notes de guitare.
1: Ouais, les prods sont super.
0: Ouais. Grandeur Nature, c'est la chanson qui donne son titre à l'album. Qu'est-ce qu'elle a de spécial pour vous, pour être autant en avant
1: sur elle m'inspire ces longues marches dans les grands espaces. Mais bon, elle est accompagnée de ça. Puis quand t'écoutes ça, alors tu peux l'écouter dans ta bagnole aussi. Tu pars, tu vas faire la route et je peux te dire que tu vas faire des kilomètres, tu vas même pas t'en rendre compte. Mais si tu pars dans les grands espaces, te faire une belle marche avec ça dans les oreilles, mais bah, tu regardes et tu prends tout, mais à 100%. Elle a ce truc, elles ont ce truc-là de l'altitude, chanson de musique d'Alain Lanty, et c'est un mec qui s'appelle David Verlan qui écrit Grandeur Nature et de l'altitude. Et il y a cette dimension et dans les mots et dans la musique qui te permettent de voilà, tu décolles, c'est fait pour. C'est la musique, elle doit t'embarquer, elle doit te faire un voyage. Et les chansons doivent te faire des voyages. Et là, je suis servi, mais grave.
0: Mais alors, servi à tel point, je me dis, là, donc sur ce disque, on a ces 11 chansons, 6 interludes aussi, on en parlera tout à l'heure, parce que je trouve ça très intéressant. On a dû vous en proposer plein de chansons.
1: Oui, j'en ai eu.
0: Comment, parce que celles-là, bon, on a compris vraiment, vous les aimez d'amour, là, les 11 qui sont là, c'est vos préférés. Les autres disparaissent dans la nature, sont rendues à leurs auteurs, vous les gardez pour plus tard. Comment ça marche, ces chansons-là?
1: En fait, j'ai reçu beaucoup, beaucoup de choses. J'ai reçu des titres où je me suis dit, c'est pas pour cet album, c'est presque pas pour moi, mais je trouve ça beau. Ouais. Et je les ai quand même mises de côté. Et je les ai tellement mises de côté que j'ai enchaîné et j'ai fait un autre album.
0: Non. Vous avez fait deux albums?
1: Oui, mais bon, je suis sur celui-ci. L'autre, on verra plus tard.
0: Ouais, en tout cas, si vous vous demandiez si l'envie de chanter était revenue, alors là, carrément...
1: Ah oui, j'étais servi. Mais j'avais tout. En plus, je suis devenu mon propre producteur. Donc, moi qui commandais. Mon contrat de 32 ans se terminait. Et d'un seul coup, j'ai re-signé avec Universal, mais en distribution.
0: Ouais.
1: Et j'ai fait la même chose que ce que je faisais avant, à part que là, maintenant, je fais les chèques. Mais,
0: oui.
1: Comme ça, j'ai encore plus conscience de tout ce qui se passe. Mais c'est un peu ce qui s'est passé. Alors, on parlera pas de cet autre, parce que cet autre il est très particulier aussi, mais c'est vrai que c'est arrivé et je me suis dit je vais pas les abandonner, je vais pas les laisser comme ça, parce que à la fin j'avais un autre disque très barré, très atypique, très particulier, et j'ai eu envie de le faire. Donc je l'ai fait, mais bon, je me le garde pour l'instant sous le coude.
0: Ok, bon bah ça c'est une info.
1: Vous avez un scoop.
0: Ouais. J'étais pas au courant, merci pour le scoop.
1: C'est votre question qui me l'amène, ouais. Où tu fais, bon bah je vais pas faire l'hypocrite ni le menteur, je sais pas mentir.
0: Bah merci pour ce scoop. Donc il y a un deuxième nouvel album de Florent Pagny. Il est barré et il est quelque part dans son coffre à trésors.
1: C'est ça.
0: Affaire à suivre. Très bien. Florent Pagny est de retour avec un album Grandeur Nature et des chansons qui me paraissent, Florent, taillées pour la tournée. En studio, en enregistrant, vous pensiez déjà à l'effet que ça allait vous faire et que ça allait faire au public pendant la tournée?
1: Je crois que même c'est dans les choix des titres quand
0: même de les enregistrer.
1: Oui, j'avais cette envie, et quand elles arrivaient et que ça partait dans cette direction avec ce côté, avec cette dynamique, parce que c'est important d'avoir des chansons. Alors c'est agréable d'avoir des chansons tendres, des chansons douces, un peu lentes, mais sur scène il faut que ça envoie, il faut que ça pulse. Puis en plus on commence à avoir un certain âge, il faut pas s'endormir, il faut y aller, il faut se réveiller aussi. Et donc, quand d'un seul coup les titres arrivaient, je me dis « Oh, ça, c'est trop bien pour cet album et pour ce spectacle ». Donc ouais. Oui, dès le choix, c'était évident qu'il me fallait ça, quoi.
0: Alors, imaginez-vous à l'Arena du Pays d'Aix, au Zénith de Nancy, à l'Arkéa de Bordeaux, ou encore au Zénith de Nantes, de Lille, à ce moment-là. Libre.

0: Vous allez faire ça, vous allez faire chanter à des foules de 10 000 personnes, libre nous sommes, vous allez commencer la révolution, Florent Pagny, en fait.
1: Bah oui, mais en même temps, on peut y arriver peut-être.
0: Je sais pas.
1: Bah oui, bien sûr.
0: La musique peut-elle changer
1: être,
0: le monde?
1: On peut déjà être libre dans sa tête.
0: C'est vrai.
1: Et puis après, à nous de trouver des chemins qui nous permettent d'être libres.
0: On a beaucoup parlé depuis la sortie de cet album de votre voix, à raison. Quel est

0: ben, ça fait pas semblant de chanter.
1: Ah bah oui, hein, c'est vocal. Hein.
0: Waouh.
1: Ah oui, oui.
0: Wow. Bon, alors
1: ça, c'est pareil. Ça, c'est une chanson donc de Rémi Lacroix. Le mec chante super bien.
0: Ouais. Donc,
1: vraiment, les maquettes, quand elles arrivent, ces vocalises, ces notes qui partent comme ça, c'est lui qui me les indique. C'est lui qui me donne cette direction. Quand j'écoute, je fais... Oh, comment il fait ça, lui? Et donc, il y a un moment, tu te dis, mais voilà, il faut que la voix soit là. Une fois que j'ai trouvé ma tonalité, mais ces envolées, c'est un tel plaisir de pouvoir les interpréter et de les faire claquer comme ça, ça fait un bien fou. À moi de les faire, et ouais. J'ai un peu l'impression que ça fait un bien fou de les écouter aussi, parce que c'est agréable, des belles notes.
0: Ah bah, c'est absolument canon, évidemment. Et c'est... un des effets incroyables aussi, je vous ai entendu le raconter, bah de l'arrêt de la clope, de l'arrêt de la fumette,
1: ah,
0: qui
1: oui.
0: fait qu'en fait vous récupérez de la puissance vocale
1: et ouais, ou de la clarté plus.
0: De la clarté
1: plus, ouais.
0: Et, ouais, et non, vous chantez comme un petit oiseau.
1: Ben, j'ai rajeuni. Mon ingénieur du son qui me fait ma voix depuis 30 ans.
0: Hein, ouais.
1: Et après cet album, il me dit... Tu réalises quand même comment t'as chanté et la couleur qu'elle a, elle est. J'ai l'impression de t'entendre quand t'avais 40 ans.
0: Ouais.
1: J'ai dit ouais, j'ai rajeuni. C'est un truc, c'est un phénomène. De la même manière que ma barbe est pas revenue aussi blanche qu'elle était avant les produits.
0: Et puis vous avez un joli teint,
1: et
0: une peau de pêche.
1: Mais alors non, mais vraiment, je vous propose pas de faire la même chose.
0: mais il faudrait.
1: Mais il y a des trucs qui arrivent, on s'y attendait pas quoi.
0: Ça donne envie d'arrêter de cloper, je vous jure.
1: Ouais, ça peut. Ouais.
0: Oh là là, Florent Pagny. J'ai dit tout à l'heure qu'on allait parler des interludes. Parce qu'alors ça, c'est un truc absolument fascinant. Les interludes sont donc de petits moments musicaux entre les chansons qui lient les chansons entre elles. Mmh. Alors, sur votre album, il y en a 6. On va en écouter 3 pour se donner une petite idée de votre degré hippie, parfois, torturé, parfois, nature, parfois.
1: D'accord.
0: Ouais,
1: vas-y.
0: Sur un fil invisible.

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0: respiration après une chanson qui, souvent dans vos chansons, voilà, ont des moments de fin assez intenses. Préparation, introduction à la chanson suivante.
1: Ouais, j'ai rien inventé, mais c'est vrai que c'est une demande de ma part aux musiciens, leur disant, tiens, fais un petit bout de musique avant ton titre. Donc j'ai demandé à Alain Lanty, Régis Ceccarelli, les gens qui étaient dans la prod, de mettre des petits interludes musicaux pour faire un lien, pour rester dans le voyage, pour rester dans une ambiance, pour ne pas être que à écouter une chanson, un blanc, une chanson, un blanc. Et en fait, alors c'est la troisième fois que je fais ça. Moi, j'avais fait ça une première fois sur un album qui s'appelait Abracadabra.
0: Ouais.
1: Ensuite, je l'ai fait sur un album en espagnol. Mon premier album en espagnol, c'est comme ça. Et puis c'est vrai que ça se prêtait super bien. Alors, on le fait pas sur tous les titres.
0: Non.
1: Mais sur les trois premières et les trois dernières, ça peut être un joli voyage. On passe d'un titre à l'autre et on est accompagné entre les deux chansons.
0: Et ça implique, mes amis, que si vous voulez vivre l'expérience, du coup, de cet album de Florent Pagny, il faut l'écouter dans l'ordre et il faut écouter tous les titres. Et là, Florent, vous luttez contre l'époque parce que c'est une époque de playlist, de un titre par-ci, un titre par-là. Là, pour vivre pleinement l'expérience et pour profiter des interludes,
1: faut faire le voyage entier.
0: Faut faire le voyage entier.
1: Mais bon, il est court, hein, c'est 38 minutes.
0: Oui, c'est vrai.
1: Ce titre, non,
0: ouais,
1: mais
0: ouais,
1: moi,
0: ouais.
1: C'est 40 minutes le temps d'attention d'une personne pour ne pas s'ennuyer et peut-être avoir envie d'y retourner. Si on fait 15, 16 titres, 17 titres, il y a un moment, c'est bon, on a tellement entendu, on a fait plus d'une heure, tu fais, c'est bon, je retournerai pas. Mais je sais que le format, je fais toujours des albums de 10, 11 titres, en général c'est plutôt 11, et ça tourne autour de ces 38, 40 minutes, et comme ça, ça crée, t'as pas le temps de te lasser, et t'y retournes parce que le voyage est sympathique.
0: Comment aimeriez-vous qu'on l'écoute ? Parce que tout à l'heure, on plaisantait en disant que la chanson Grandeur Nature, fallait l'écouter, c'est mieux en voiture qu'en trottinette pour aller très très vite. Mais en vrai, dans l'idéal, si vous pensez là à quelqu'un de votre public qui va découvrir l'album là tout à l'heure, après avoir écouté l'émission, ce serait quoi les meilleures conditions pour vous pour écouter votre disque ?
1: Bah, je reviens à la bagnole, moi.
0: Bagnole,
1: ouais.
0: Ouais,
1: en fait, c'est là où j'écoute le mieux les chansons. Parce qu'en fait, ou alors à la maison, et tu te poses dans un fauteuil, et tu mets ton disque, et tu bouges pas, tu restes à faire le voyage comme ça. Mais à la maison, t'as toujours un truc à faire, ouais. T'es toujours en train de bouger, tout. Alors que dans la voiture, bah, à un moment, t'es derrière ton volant, ou t'es sur ta banquette, et tu bouges pas. Et là, tu peux, moi, c'est dans la caisse que j'écoute le mieux les albums et les chansons. Mais en même temps, ça va, tu peux, aujourd'hui, quand même, avec ces AirPods, c'est
0: oui.
1: On peut se balader et vivre avec de la musique non-stop et ça marche très bien.
0: Voyage en train aussi, moi, je dirais.
1: Ah bah oui.
0: Moi, je l'écoutais
1: oui,
0: dans
1: le train,
0: ouais.
1: L'avion, tu peux te faire ce genre de trip, ça te fait passer le temps.
0: Ouais.
1: Parce que finalement, c'est vrai qu'un voyage en avion, des fois, il est un peu long. Entre écouter un bon album plusieurs fois et puis regarder quelques films, ça peut être sympa. Et à un moment, t'es arrivé, ah super, j'ai pas vu le temps passer. Important.
0: Tiens, d'ailleurs, en parlant d'avion, j'ai entendu dire que vous reveniez vous installer en France, dans une ferme. Alors, j'ai entendu ça cet été. Maintenant qu'il commence à faire un peu moche, vous êtes sûr ?
1: Oui, vous inquiétez
0: vous retournez
1: pas. Non. si, je retourne. Mais moi, je fais toujours.
0: Ah, voilà.
1: Non, mais moi, je fais toujours que passer.
0: Ah.
1: Je m'installe nulle part.
0: The passenger, vous voyez ?
1: Oui, je fais. Vraiment, je peux pas rester trop longtemps au même endroit. Donc, il faut toujours que je puisse circuler et atterrir dans des endroits où j'ai envie à chaque fois de me sentir chez moi. Alors, c'est vrai que.
0: La ferme, c'est vrai.
1: La ferme, oui, bien sûr.
0: Ah, ouais.
1: La ferme, c'était c'est un vrai retour aux sources. C'est la Bourgogne. Moi, je suis bourguignon. Et j'ai eu envie soudain de retourner un peu dans ma région parce qu'elle est magnifique et qu'en plus avec ce petit changement climatique finalement les saisons sont bonnes, il commence à faire chaud et même cet été il faisait pas aussi chaud que dans le sud mais ouais. Il faisait quand même bon, on était bien et puis c'est pas si loin et puis c'est beau et donc c'est une belle région et donc voilà ce petit retour mais ça n'empêche que dans une semaine je suis dans mon avion quand j'ai fini tout ce que j'ai mis en route là je suis dans l'avion et je repars les octobre novembre je suis en Argentine.
0: Le retour, c'est le nom de cette tournée très attendue et déjà très très très remplie de Florent Pagny, le retour 2026. On a hâte, évidemment. Vous y jouerez quand on a trop de cœur ?
1: Ah oui, mais je pense que je vais jouer tout cet album. Je vais le diviser, je vais pas faire tout dans sa continuité. Mais je pense que cet album, je peux franchement le jouer entièrement sur scène. Ça me fera du bien, et puis ça fera du bien aux gens qui, parce que ça fait quand même longtemps hein, qu'on se connaît tous, moi sur scène, dans la salle, et qui m'entendent chanter toujours les mêmes chansons, et c'est formidable d'avoir d'un seul coup un nouveau répertoire qui puisse nous enthousiasmer et qui aille avec avec l'ancien, avec ces fameux gold qui fonctionnent très très bien. Donc non, je suis super heureux, je suis comblé. Bon.

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2: 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Quand j'étais petit et que j'écoutais cette chanson, je regardais la liberté de Diane Tell qui pouvait le chanter avec un air si... Oui, si libéré.

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2: Bonjour la France, j'espère que tu vas bien la France. Nous sommes mercredi, je n'ai pas de candidat. Autant vous dire qu'aujourd'hui et demain, j'ai intérêt à gagner.
3: Elle va pas bien.
2: Sinon, on va finir la saison avec une personne avec un ego surdimensionné. Hein,
3: je pense qu'ils sont en train ils étudient les nouveaux plans de construction de la maison de la radio pour agrandir les portes.
2: Voilà, donc la France,
3: si
2: tu pouvais penser à moi. Bien, je rappelle que toute la semaine, nos candidats vont s'affronter pour aller en finale vendredi. Le premier prix, les amis, c'est... Ça sent les vacances. On vous offre un séjour pour 4 adultes à PortAventura World. Et oui, 3 jours, 2 nuits, pension complète, hôtel 4 étoiles. Et donc vous avez l'accès illimité pendant 3 jours à PortAventura Park. Vous avez l'accès à Ferrari Land. Et vous aurez 100€ de carburant pour aller dans ce magnifique endroit. Si on ne gagne pas ça, qu'est-ce qu'on gagne, mon bouchon?
3: Bah écoutez, pour accompagner un beau séjour comme ça en Espagne, il faut qu'on se mette à l'heure espagnole.
2: Bien sûr.
3: Olé, monsieur Joe Malongo et sa famille.
2: Olé.
3: Il a fabriqué una machina à café, 30 de dosetta. Si verra en verre, voilà, qu'est-ce que la machine peut être pour vous vendredi.
2: Eh ben, on attaque tout de suite nos deux candidates, qui sont des filles, Céline et Alexandrine. Bonjour les filles, comment ça va?
3: Bonjour.
4: Bonjour Valérie.
2: Alors, Céline joue avec ici Drôme Ardèche, Alexandrine avec ici Occitanie. Comment ça va, Céline?
3: Beaucoup trop de femmes.
4: Eh ben, ça va très bien. Je suis bien contente de vous avoir.
2: Eh ben, moi aussi, figure-toi, parce que la Drôme Ardèche, c'est un peu ma passion dans la vie. Alors, tu as 52 ans, tu habites Bourg-les-Valence.
4: C'est ça.
2: Alors, je sais plus comment on dit les habitants de Bourg-les-Valence.
4: Les Bourquins.
2: Les Bourquins?
3: Les Bourtins.
2: Non, Bourquin.
3: Ah, Bourquin.
2: D'accord. Ah d'accord, ok, t'es une petite bourquine quoi. Hein?
4: Et ben voilà.
2: Voilà. Alors, tu vis avec Franck, tu as 2 enfants et oui. Tu as un petit chat.
4: Oui.
2: Alors, j'aimerais comprendre pourquoi ton papa et ta famille proche t'appellent Totoche.
4: Oh, eh ben, je ne sais pas.
2: Oh, ah oui, d'accord.
4: Parce que quand je demande à mon papa, il me dit je ne sais pas.
2: Ah d'accord.
4: Okay. Toute petite, je t'ai appelée comme ça, mais je ne me souviens plus pourquoi et c'est resté.
2: Totoche, quand même, Totoche. Mais
4: quand même.
2: Alors,
4: je vous ai dévoilé quelque chose. Hein.
2: Ah ben j'adore. Moi les surnoms, tu sais, Totoche. Moi c'est Valoche. Hein. Remarque, c'est pas mieux. Alors, tu bosses au rayon vêtements d'un hypermarché. Tu bosses où? À Bourg-les-Valence ou plus loin?
4: Oui, tout à fait, à Bourg-les-Valence.
2: Eh ben voilà. Et alors, il paraît que petite, on voulait faire danse avec les stars. On faisait de la danse de salon.
4: Ben oui.
2: C'était quoi ta danse préférée?
4: Le rock.
2: Ah oui, voilà, bon bah alors t'as pas continué parce que bon à l'époque il y avait pas danse avec les stars, mais s'il y avait eu danse avec les stars, bah oui, t'aurais pu être danseuse là-bas. Bon.
4: Ah ouais.
2: Tu regardes danser avec les stars?
4: Oui, je regarde, j'aime bien.
2: Évidemment.
3: T'as vu Valérie quand même?
4: Bien sûr.
3: Bah voilà.
2: Évidemment, comment te dire, la reine du Quick Step. Ben oui. Alors, comme nous avons démarré très en retard, rapport au cadeau qui fait 2 minutes d'annonce,
3: 2 km et demi,
2: je vais tout de suite te faire gagner ton premier point, ma chérie, avec la première question, vrai ou faux. Tiens, on va se mettre un tango, c'est pas mal. Alors, figure-toi que le pape François, il a été videur de boîtes de nuit en Argentine avant d'être pape. Est-ce que c'est vrai ou faux? Top chrono 5 secondes. Il a été videur de boîtes de nuit en Argentine, vrai ou faux?
4: Je dirais faux.
2: Non, c'est vrai! Évidemment, mais oui, il a fait plein de boulot à Buenos Aires pour financer ses études. Il a été videur de nuit, agent d'entretien, technicien de labo. Voilà, donc comment te dire? Bon, pas de points, mais tu sais un truc maintenant.
3: Et le nouveau pape, il sera à Paris d'ailleurs le 28 septembre prochain avec une messe sur le Champ de Mars. Non, la Concorde. Un événement quand même, hein. Alexandre, je vois que vous en foutez complètement.
2: Complètement, comment te dire?
3: Alexandrine est avec nous, avec ici Occitanie. Bonjour Alexandrine.
5: Bonjour.
3: Alors, j'aime bien ce prénom, sympa ça, Alexandrine. Oui. Tu habites à Montrabé, c'est en Haute-Garonne. Sois la bienvenue. Tu es mariée? Tu vis comment? Oui.
5: Oui, je suis mariée.
3: Comment s'appelle la personne?
5: Il s'appelle Fadel.
3: Fadel, très bien. Fadel, il y a une fille, c'est la vôtre?
5: Oui.
3: Charlène, 28 ans. Voilà. Et du coup, eh ben, t'es mamie, si je dis pas de bêtises.
5: Oui, je suis une jeune grand-mère. Donc, j'ai un petit-fils qui a 4 ans, bientôt 4 ans et demi, et qui s'appelle Ismaël.
3: Et t'es devenue grand-mère, t'avais 49 ans, en fait, hein, si je fais bien les calculs. Donc, jeune ouais. grand-mère, quoi.
2: Oh, il s'appelle jeune Ismaël. Ismaël, joli ouais, prénom. Ouais,
3: c'est tout mignon, ça, Ismaël. Mmh. Alex, pour toi, hein, voilà, Alexandrine, on parlait de Totoche. T'as pas vraiment de surnom, toi, c'est Alex, hein, tout simplement, pour les potes, les collègues. Ouais.
5: Voilà, tout le monde m'appelle Alex et mon mari m'appelle Mathus. Voilà.
3: Oui, c'est normal, ça. C'est un petit nom sympa. Bon, Alexandrine, tu travailles et tu es agent EDF.
5: Tout à fait.
3: Qu'est-ce que tu fais exactement? C'est quoi ton expertise?
5: Alors, donc je suis expert technique. Je fais plutôt un travail de bureau. Je fais du contrôle qualité sur des dossiers et j'attribue de la certification en économie d'énergie pour encourager de la rénovation énergétique. Et derrière, nous finançons, nous attribuons des primes. Donc, c'est vraiment un travail de qualité.
3: Cette phase est beaucoup trop longue, mais j'ai compris. Avant, tu étais secrétaire, tu as été assistante commerciale et aujourd'hui, voilà, tu fais ça avec EDF. Ça a l'air super intéressant, en tous les cas, ton métier.
5: Oui,
3: Alexandrine, allons-y sur la question. La première question, je te rappelle que j'ai deux candidats et que je compte sur toi pour
2: que
3: tu sois...
2: Ouais, ça va, stop. Pose la question.
3: La troisième.
2: La
3: voici un petit extrait.
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3: Eddie Mitchell et le hamburger. Le hamburger a été inventé dans la petite bourgade de Burgsville, dans le Tennessee, aux États-Unis. Est-ce que c'est vrai ou faux? 5 secondes, Alexandrine.
5: Je dirais vrai.
3: Tu dis vrai. Le hamburger tire ses racines de la ville? Non, de Hambourg, c'est donc faux. C'est Hambourg. Ben oui, il a vu le jour il y a plusieurs siècles, c'était au 19e siècle. Et non, je suis désolé.
2: Allez, ça fait 0+0, la tête à Toto. Et là, tout de suite, oh là là, j'aime quand vous dansez. Bon, pas en voiture, hein, les gars, vous vous arrêtez sur le côté.
3: Ah ben oui.
2: On sort de la caisse, on bouge son boule et on fait pour une béguine avec toi. Pour une béguine.
3: Excusez-moi, moi, je vais pas écouter Marc Lavoine, je vais aller lire le dernier Nadine Mouchet.
2: Allez, Marc Lavoine, pour une béguine avec toi, vous écoutez ici, on vous aime, à tout de suite.

0: Le puzzle macabre de Nadine Mousselet, que j'ai lu avec bonheur.
1: Toi, tu...
0: le nouveau Nadine Mousselet, c'est
1: 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C'est ta passion.
0: Ah oui, moi, Marc Lavoine, voilà, je crois. Puzzle macabre, quand même.
1: Ouais, Marc
0: J'aime bien
1: Lavoine.
0: Marc, hein,
1: mais oui, on adore, allez, jingle.
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1: On est très triste quand il n'y a pas la pub de Nadine Mousselet pour ses romans, parce que
0: c'est... C'est partie de ses personnages légendes, Joe Malongo, Nadine Mousselet.
1: Mais oui, Lucinda Riley, tous ces personnages qui font partie de l'émission.
0: Avec nous depuis 2 ans.
1: Et voilà. Alors, nous jouons avec Céline et ici Dromardèche contre Alexandrine et ici Occitanie. Céline habite à Bourg-les-Valences. Céline, alors il paraît que bon, ok, tu voulais être danseuse de salon, t'as pas fait ce que tu voulais, mais... Tu continues à faire de la danse, tu fais de la zumba, du jambala, du step et de la salsa.
3: Et oui, un petit peu.
1: Alors, la salsa, comment ça se passe au niveau du bassin, tu tiens là?
3: Ah, ça va bien, mais c'est dur quand même. Hein.
1: Ah, c'est dur, mais c'est pas aussi dur que la samba, ma chérie. La samba, c'est dur. Bon, et alors, tu fais combien de fois par semaine de la salsa?
3: Une fois seulement, c'est pour ça que c'est un peu dur quand même.
1: Ah oui, mais alors est-ce que tu y vas avec Franck? Ou alors Franck il danse pas?
3: Alors oui, j'y vais avec Franck, mais le souci c'est que on peut pas danser ensemble pendant toute l'heure parce qu'on tourne.
1: Ah,
0: avec d'autres partenaires.
3: Et du coup avec son cavalier on danse quoi? 5 minutes au début, 5 minutes à la fin quoi.
1: Oui, mais bientôt vous allez devenir des bêtes de salsa et vous pourrez danser ensemble. Là ils font tourner pour que vous appreniez vraiment les pas quoi. Qui est pas de...
3: Eh oui.
1: Alors, tu ne fais pas beaucoup de bricolage. Bon, ça, c'est pas... Bon. En revanche, t'aimes bien t'occuper de tes fleurs. Tu fais du jardinage.
3: Oui, voilà, c'est ça.
1: Et alors, il paraît que tu fais des boutures et que tu donnes ça à tes copines.
3: Oui, c'est des plantes grasses. Je crois que ça s'appelle les succulentes ou je sais plus trop
1: Les succulentes. Mmh. Et alors, t'es douée? Parce que moi, je sais pas faire une bouture, par exemple, tu vois.
3: Mais non, mais je ne suis pas douée. Ça pousse tout seul, parce que j'ai pas la main verte. Donc, si je le fais, tout le monde peut le faire.
1: Ah, d'accord. Bah, écoute, je vais acheter des succulentes, alors, parce que ça va être...
3: Ah oui, vraiment.
1: Ok.
0: Mais vous avez tous les talents, Valérie. Quoi que vous touchez, vous le savez, ça se transforme en or.
1: Mince. Oh, bah, j'aimerais bien, dis donc.
0: Voilà. Moi aussi.
1: Allez, enfin, tu sais comment ça a fini. Tu connais la légende de Midas, hein, le pauvre.
0: Le pneu?
1: Aïe, aïe, aïe. Bon, allez. Je vais plutôt tout de suite poser la question à ma petite Céline pour qu'elle marque son premier point. Tiens, je vais te parler de la Finlande, un joli pays du Nord. Écoute, en Finlande, des agriculteurs peignent les bois des serres.
0: Bonjour madame.
1: Ça c'est Eric Bastien qui demande un sandwich.
0: Ouais.
1: Donc il paraît qu'en Finlande, les agriculteurs peignent les bois des serres avec de la peinture réfléchissante. Est-ce que c'est vrai ou faux, top chrono? 5 secondes.
3: Je dirais que c'est faux.
1: Et non, c'est vrai. Et oui, parce que c'est l'association des éleveurs de rennes en Finlande. Et ils pulvérisent une peinture réfléchissante sur les bois des rennes pour qu'elle soit plus visible et pour que les collisions se fassent moins. Donc voilà, c'est une très bonne idée des Finlandais. Pas de point.
0: Alexandrine. Bah oui, Alexandrine n'a pas de point non plus. Mais Alexandrine revient en force avec ici Occitanie, Haute-Garonne. On l'a dit, jeune grand-mère à 49 ans avec le petit Ismaël. Tu as déjà des choses de prévues pour cet été, par exemple? Tu as des vacances qui sont organisées ou pas?
4: Alors, les vacances, je n'en prends pas beaucoup cet été.
0: Ah bon?
4: Je partirai plutôt, moi, fin septembre, début octobre.
0: Ah oui.
4: Donc là, je vais partir, je vais faire un voyage en Guinée, voilà,
0: ouais.
4: Mon mari est originaire de là-bas.
0: D'accord.
4: Et sinon, si j'ai pris quelques jours au mois de juillet, mais bon, on a des travaux à la maison et puis on a la piscine, donc bon,
0: ah oui.
4: On est presque en vacances, quoi.
0: Alors, ça tombe bien que tu parles de la piscine parce que tu plouffes. Tu fais de l'aquagym, quoi, t'es sportive. Aquagym régulièrement, ouais?
4: Non, j'en fais un petit peu à la maison.
0: Oh, c'est bien.
4: Quand je vais dans des centres, voilà, quand je vais dans des centres balnéo, j'en fais un petit peu. J'essaye de nager, mais c'est pas une activité régulière.
0: Bon, tu marches beaucoup, donc voilà, tu te maintiens en forme, c'est ce qu'il faut. Et puis alors, tu connais parfaitement bien ce générique de télévision. L'émission qui revient.
1: In the middle of the street.
0: L'émission qui revient sur
1: M6.
0: Mais
1: oui, allez vous inscrire sur M6+, les amis. Voilà. On va vous refaire vos maisons.
0: Déco, Valérie, Damido, qui est en retour sur M6. Alors en voilà une qui a suivi tes conseils, Valérie. Parce que toi, tu bricoles, tu sais peindre, tu sais démonter un siphon, tu sais remplacer une poignée de porte. Bon, tu sais tout faire.
4: Alors, quand même pas, mais quand on a une maison et un jardin, voilà, et ben il faut apprendre, il faut se débrouiller, et puis oui, c'est du plaisir d'entretenir son chez soi.
0: Bien sûr, mais t'es manuel, hein, tu fais de la couture, des torchons, oui. Des rideaux, des vêtements aussi un petit peu.
4: Voilà, je peux transformer des vêtements, des petits ourlets, oui, des petites choses, hein. C'est pas de la grande couture non plus. Hein.
0: C'est bien, puis tu t'occupes de tes fleurs, voilà, tu cultives ton jardin, comme dirait l'autre.
4: Exactement.
0: Nous jouons, Alexandrine. Allez, une question supplémentaire et surtout un premier point, ça serait quand même intéressant. Extrait.
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0: L'Europe est le seul continent à ne pas posséder de désert. Vous entendez dans la chanson. Est-ce que c'est vrai? Est-ce que c'est faux? Top chrono, l'Europe n'a pas de désert.
4: Je dirais que c'est vrai.
0: C'est faux. Il y a un désert. Et en plus, c'est là, c'est en Espagne, puisque c'est là où on vous offre ce beau cadeau. C'est en Andalousie, c'est celui de Tabernas, en Andalousie, dans le sud donc de l'Espagne, qui a servi de décor d'ailleurs à pas mal de westerns, qui est assez connu.
1: PortAventura, c'est pas du tout dans le sud de l'Espagne, hein, c'est limite à la frontière. Hein,
0: ça reste quoi. Quand même l'Espagne, là, on est d'accord.
1: Oui,
0: l'Andalousie, c'est le sud de l'Espagne.
1: Oui, d'accord, mais c'est pas là où on les invite.
0: Excusez-moi, Monaco, c'est en France
1: Je sais pas. Mais en tout cas, PortAventura, c'est pas dans le désert. Okay.
0: Mais qui a dit que c'était dans le désert?
1: Toi, t'as dit c'est là où on vous invite.
0: C'est en Espagne. Je voulais
1: ouais,
0: dire.
1: Ouais, c'est ça.
0: Vous me cherchez, vous, hein?
1: Ouais, pas du tout. Mmh. Allez, c'est bien. Donc, ça fait toujours 0 plus 0, la tête à Toto.
0: Ouais.
1: Et là, tout de suite, on va écouter une magnifique chanson. J'adore. C'est Bon Entendeur.
0: C'est pas nous, hein. On n'est pas Bon Entendeur.
1: Le ciel est bleu.
0: Ah, c'est ça, ouais.
1: J'ai deux amis qui sont aussi les amoureux. Je vous aime. Vous écoutez ici à tout de suite.
0: Surtout pas de candidat.

0: Exactement.
1: J'ai deux amis qui sont aussi des amoureux.
0: Isabelle Pierre, bon entendeur, avec le temps est bon sur ici.
1: Si elle est bleue sur ici. Allez, à tout de suite,
0: c'est toujours beau.
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0: Je vous ai dit que le puzzle macabre était sorti de Nadine Mousselet.
1: Oh, le nouveau Nadine.
0: Je vous jure.
1: Oh mon Dieu.
0: Une histoire de trésor, d'héritage.
1: Oh là là, les filles, là, Céline et Alexandrine, alors que vous lisiez Nadine Mousselet, Lucinda Riley, c'est tellement palpitant.
0: Le papillon doré.
1: Oh là. Alors, Céline, comme ça, on aimerait bien déjeuner avec Céline Dion. On adore Céline Dion.
3: Ben oui.
1: Et tu la vois là, à la rentrée là?
0: Tard de week-end ou...
1: Non, mais je veux dire, tu vas à son concert quand qu'elle va donner là?
3: Non, malheureusement, non, je n'ai pas de place. Par contre, en septembre, je vais voir Génération Céline. C'est d'autres chanteuses qui chantent du Céline Dion.
1: C'est bien. Moi, je trouve que c'est bien. Voilà, il y a un moment donné.
0: Oui, mais ça va Céline quand même.
1: Oui, mais c'est les Céline Dion, elle n'a qu'à faire des places qui ne coûtent pas de reins, quoi. Ah, à un moment donné, ok.
3: C'est ça.
1: Voilà, on est d'accord. Bon, voilà.
0: C'est le cas, je vois.
1: Ouais. Alors, ma petite chérie, c'est le quiz musical. Est-ce que tu chantes? Est-ce que tu fais des karaokés avec tes amis?
3: Ah, pas trop, j'en ai beaucoup toute seule dans la voiture.
1: C'est déjà pas mal. Alors écoute bien, c'est le mot manquant qu'on va devoir découvrir. Je vais te faire écouter une chanson de Gilbert Bécaud. Il y a deux mots à trouver, un point par mot. Donc c'est une chanson archi connue.
0: Ah,
1: écoute
0: oui.
1: Bien, quand il y a le mot qui manque, t'entendras un pouette-pouette. Attention.
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1: Alors, et maintenant, que vais-je faire de tout ce que sera ma vie, de tous ces gens qui... Voilà, top chrono, 10 secondes.
3: Cet homme indiffère.
1: Eh bien, nous allons écouter tout de suite Gilbert qui va nous donner la réponse. Je pense que c'est pas mal.
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1: que vais-je faire?
0: Il doit avoir des crampes, le gars. Il joue toujours la même chose.
1: De tout ce temps. Oui, premier point. Que sera ma vue? Et attention. De tous ces gens qui m'indiffèrent. Bravo! Céline, 2 points, bravo.
3: Ah, quand même, merci.
1: Quand même, ça démarre.
0: Allez. Ah là là, Alexandrine, passons à table rapidement avant de jouer, j'ai faim. Et je me suis laissé dire que côté cuisine, c'était pas mal.
3: Oui.
0: Allez, qu'est-ce que tu nous prépares pour midi, pour 13h là?
3: Alors, midi, ce sera une salade, tout simplement, et un fruit, on va faire léger.
0: Ah oui, t'es léger là.
3: Sinon, oui, je cuisine un petit peu, oui.
0: Non, mais attends, je viens pour une salade et un fruit, c'est sympa, mais tu veux pas me faire ton petit poulet au citron là?
3: Ah non, pas en semaine, non, ça on le fait quand on a de la famille ou des amis,
0: Je ne suis pas un ami, c'est ça que t'es en train de dire?
3: Ah, si, mais bien sûr.
0: C'est fou, ça. Un petit poulet au citron dans une recette sénégalaise. Voilà ce qu'Alexandrine sait nous faire. Petite tarte tatin et tiramisu en dessert, ça vous va? Petit pastis landais aussi. Toutes tes spécialités. Alexandrine.
3: Oui.
0: Es-tu spécialiste de la musique? Réponse tout de suite. Avec ton quiz et le mot manquant, une chanson hyper connue comme celle de Gilbert Bécaud. On est sur Starmania, la comédie musicale, le blues du businessman. La chanson s'arrête à 2 reprises et tu devras trouver les mots qui manquent. On y va. 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
0: Bien sûr.
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0: Bravo, Alexandrine, bravo.
1: Ah, enfin.
0: Eh ben oui, enfin.
3: Ah. Ben voilà, les filles, vous marquez les points en même temps, c'est magnifique ça. Ça fait 2 points pour Céline, 2 points pour Alexandrine, ça c'est bien, ça j'aime quand ça marque des points, surtout ma candidate Céline, hein, voilà.

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2: Et je vous rappelle que toute la semaine, les candidats s'affrontent pour la finale de vendredi. Le premier prix, c'est un séjour pour 4 adultes à Port Aventura World, avec 3 jours, 2 nuits en pension complète dans un hôtel 4 étoiles. L'accès illimité pendant 3 jours à Port Aventura Park. Un accès à Ferrari Land, 100 euros de carburant pour y aller. Si vous ne gagnez pas ça, vous gagnez bien sûr la machine à café Malongo, les 32 dosettes et les 6 verres en verre. Allez, jingle, on reprend la compète.
3: Olé !
2: Qu'est-ce qu'il y a ?
3: C'est le nouveau jingle au taquet. Jusqu'à vendredi, à chaque fois que vous direz jingle, ce sera ça.
2: Ah,
3: ça
2: okay,
3: vous plaît ?
2: D'accord.
3: Ça vous va ?
2: Ah, c'est marrant, moi j'adore l'Espagne, tu sais. Donc.
3: Bon bah voilà, donc vous pouvez me refaire jingle pour voir ?
2: Jingle.
3: Ah voilà, moi j'aime bien. Hein.
2: Olé ! Alors, Céline qui joue avec ici Drôme Ardèche. Céline, alors comme ça, quand on était petite, on balançait des boules puantes dans l'ascenseur des nouvelles galeries à Valence.
4: Mais non, faut pas dire ça.
2: Ah bah je sais pas, tu l'as raconté à Gwen, faut rien dire à Gwen, hein, je t'explique. Qu'est-ce que c'est que cette histoire? Parce que du coup, ça bloquait un peu l'ascenseur. Raconte-nous ça.
4: Un petit peu, oui.
2: C'est-à-dire, hein?
4: Tu jetais quoi? Avoir 13 ou 14 ans quand même.
2: Combien tu jetais de boules puantes dans ce pauvre ascenseur?
4: Oh, pas tant que ça. On a fait aller 3 fois grand max.
2: Ouais, bien sûr. Et du coup, bah, plus personne ne pouvait prendre l'ascenseur. Et en plus, tu te baladais dans le magasin et tu remettais des boules puantes dans le magasin.
4: Moi, une fois, je crois.
2: Ouais, bien sûr.
3: Je crois que c'est pas clair, le dossier, là. Je crois que c'est pas clair, votre truc.
2: Bien sûr. Comment s'appelait ta copine? Tu t'en rappelles?
4: Isabelle.
2: Alors, Isabelle et Céline, hein, les nouvelles galeries peuvent nous appeler. Enfin, ça a fermé, les nouvelles galeries à Valence.
4: Ouais, depuis, voilà, on craint plus rien.
2: Donc, on craint plus rien, on peut le dire.
3: Bah, c'est, hein, c'est à cause d'elle que ça a fermé.
2: Mais non, ça... si seulement c'était ça. Et donc, du coup, bah voilà. Mais tu faisais pas que ça, parce que t'étais une coquine, t'adorais faire les appels téléphoniques anonymes, sonner aux portes, partir en courant. Hein?
4: Bah oui, c'était les petites bêtises gentilles pour l'époque, hein, quand même.
2: Bah oui, c'était mignon, c'est vrai. Mais en vacances, tu... avec ton cousin, tu faisais quoi déjà? Vas-y, je te
4: Un petit ballon de baudruche avec de l'eau, du quatrième étage, sur des petits passants vacanciers.
2: Ah là là, c'était toi la terreur.
3: Oui, on est sur du cobu là.
2: On est sur la terreur de la Drôme Ardèche, c'était Céline. Ah là là là là. Bon, tu t'es jamais fait choper, tu t'es jamais fait engueuler.
4: Non.
2: Bon voilà, le reste c'est de la littérature, on s'en fiche. Alors, par contre, t'es un peu, hein, t'es un petit peu, t'oublies tout. T'es un peu comme notre petit Pierre Richard, parce que tu oublies tout le temps ton sac à main sur le toit de la voiture.
4: Pas tout le temps, mais ça m'est arrivé quelques fois. Et c'est vrai que c'est bien énervant quand même.
2: Bah, tant qu'il tombe que sur le pare-brise, ça va. S'il tombe sur par terre et que tu le vois pas, c'est un peu plus embêtant quand même.
4: En général, on le voit bien quand il tombe.
2: Ah là là là là. Bon, alors là, tu sais, c'est le moment de vraiment de t'envoler dans les scores. C'est la question à choix multiples. Je te pose la question, je te fais des propositions de réponses. Et à mon top chrono, tu auras 10 secondes pour me donner ta réponse. Tiens, écoutons.

0: Julien Doré, les crocodiles. Alors aujourd'hui, mercredi 1er juillet, le film concert qui a été capté lors de la dernière date de concert de Julien Doré est diffusé au cinéma pour une soirée unique. Mais est-ce que tu sais le nom, le titre de ce film qui va passer au cinéma? Est-ce que c'est Aimé Tour, Coco Caline fait son cinéma, Le dernier Pestacle où Éric Bastien est un crocodile?
1: Voilà.
0: Donc c'est quoi le nom du film qui passe à partir d'aujourd'hui dans les cinémas? Aimé Tour, Coco Caline fait son cinéma,
2: Le dernier... sur Le dernier Pestacle.
0: Le dernier Pestacle, t'es 100% sûr?
2: Oui.
0: Eh bien c'est une bonne réponse, oui. Voilà, c'est Le dernier Pestacle et c'est une seule soirée au cinéma. C'est magnifique. Voilà, tu as 3 points de plus, tu as 5.
3: Bon, on a 2 points.
2: Je vais très souvent au cinéma.
0: Eh ben voilà.
3: Alexandrine, on a 2 points, mais on va pouvoir égaliser. Alors, on va jouer dans un instant, mais on en profite pour faire connaissance jusqu'à 13h. On a dit il y a un instant que tu cuisinais de bonnes choses, notamment ce petit poulet au citron dans une recette, c'est décalé. Oui. Ah, là. Alors, tu as des qualités, c'est vrai, mais tu as aussi des petits défauts. Et on aime bien en parler, parce que ça nous fait toujours un peu rigoler. On entend Monk, tu sais, c'est. Voilà, t'es un peu comme ça, t'as des petites manies, tu vérifies que la porte d'entrée est bien fermée plusieurs fois.
4: Oui, c'est vrai.
3: Et combien de fois, genre avant de te coucher, il faut que tu t'y retournes combien de fois?
4: Je sais que je l'ai fermé, mais je vais me coucher et il faut que j'envoie tout à mon mari ou que je redescende pour m'assurer que c'est bien fermé. Une fois, deux fois. Alors pas tout le temps, mais c'est quand même souvent.
3: Ouais. Ok, ouais, j'entends. Bon, t'as aussi un petit côté maniaque, alors là c'est plutôt pour le ménage. Là, la propreté, il faut que ce soit impeccable à la maison, il faut que ça brille.
4: Ouais, plutôt. Ouais.
3: Mais d'où se vient cette maniaquerie un peu excessive? Sur le rangement aussi, il n'y a pas que la propreté. Enfin, voilà.
4: Ah, le rangement, je me fais violence, je laisse un peu traîner maintenant. Mais je pense que ça me vient de... pas chercher, ma mère,
3: qui
4: a senti la même chose. Hein.
3: Comme souvent. Bon, ce qui me plaît, c'est que tu as un porte-bonheur. J'espère que tu l'as sur toi. Tu possèdes un œil de Lucie, donc c'est un coquillage.
4: Oui, tout à fait.
3: Et tu l'as avec toi?
4: Oui, je l'ai avec moi, il est dans mon porte-monnaie. C'est ma sœur aînée qui me l'a offert.
3: Okay.
4: C'est un tout petit coquillage qui a un demi-centimètre de diamètre à peu près. Et en fait, on le glisse dans son porte-bonnet et c'est censé apporter protection, chance, prospérité. Et lorsqu'on se voit, ma sœur et moi, eh bien, on vérifie qu'on lâche.
3: Que vous l'avez bien, c'est trop beau.
4: C'est une belle histoire
3: de sœur, ça. Allez, voici ta question. Oui. Alors, tu as, je regarde, oui, tu es un petit peu de la même génération que moi, donc tu as
0: génération
3: connu...
0: Génération X.
3: T'as connu le Walkman, bien sûr, le Walkman.
4: Oui.
3: Aujourd'hui, nous sommes le 1er juillet, Valérie l'a dit, car elle a bonne mémoire. 1er juillet, c'est également l'anniversaire de la sortie du tout premier Walkman, de Sony. Voilà, c'est aujourd'hui qu'il sortait. Mais est-ce que tu sais quelle était sa couleur principale, le tout premier Walkman de Sony? Il était rouge, il était jaune, il était bleu et argent, ou noir, une des couleurs préférées d'ailleurs de Valérie D'Amito. Top chrono, 10 secondes. Rouge, jaune, bleu et argent, ou noir?
4: Moi, je dirais qu'il était bleu-argent.
3: Je vois exactement à quoi ressemble ce Walkman, et tu as raison, il était bleu et argent. Il a été lancé en 1979, il s'appelle le TPS L2, et c'était effectivement cette espèce de design très années 80. Bravo!
0: Alors, ça fait 5 pour Céline, 5 pour Alexandrine. Et là, tout de suite, ça va nous ramener presque à l'époque du Walkman. Oh là là, on est avec mon 501 et Métiac, les gars, je vous le dis tout de suite. C'est Nick Kershaw, The Riddle, à vous écouter ici, on vous aime, à tout de suite.

0: là.
1: Elle portait ses tiags, elle avait déjà son Walkman sur les oreilles. Bah, elle écoutait Nick Kershaw à cette époque.
2: Évidemment, jungle.
1: Avec The Riddle.
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1: Attendez, ils sont trompés de jingle, hein. C'est pas ça le jingle, on a dit que c'était ça. Hein.
2: Ah d'accord. Ça va, quoi.
1: Alors.
2: Olé. Bien, alors Céline et Alexandrine, vous êtes à égalité, vous avez 5, c'est dingue, vous êtes vraiment les filles à égalité parfaite. Alors, ma petite Céline, comme ça, on a un petit peu des manies.
4: Moi ?
2: Moi, j'ai des manies, dit-elle. Alors comme ça, oui, c'est un peu comme Monk, hein, on vérifie le gaz et les prises électriques.
4: Ah là là, c'est insupportable.
2: C'est-à-dire, il paraît que tu pars du boulot, tu débranches les prises, tu débranches les appareils, tu vérifies la porte d'entrée, enfin tu vérifies tout, quoi.
4: Oui, puis je suis un petit peu comme Alexandrine, je crois que même si je le sais, j'envoie quelqu'un le faire pour moi ou je rappelle et je dis, tu peux vérifier que j'ai bien fait ça. Je le sais, mais tant qu'on me l'a pas dit, bah, c'est compliqué.
2: Mais attends, enfin, c'est-à-dire, t'as déjà eu un accident électrique ? Enfin, je veux dire, qui a déclenché cette petite passion des prises et des portes ?
4: Mais je crois que c'est ma mère aussi, parce qu'elle fait pareil. Et il y a eu une chose qui n'a rien arrangé, c'est qu'il y a quelques années, il y a une maison à côté de chez moi qui a brûlé. Donc, comment te dire ?
2: Ah oui, maintenant tu fais gaffe. Ouais, je comprends. Alors là, moi, je ne fais pas ça, mais je ferais bien de le faire. Parce que moi, j'ai tendance à tout laisser ouvert. Alors, il paraît qu'on adore les activités à sensation. Il paraît que t'as sauté en parachute avec ton fils.
4: Oui.
2: C'était bien ?
4: Ah, super bien.
2: Ah ! Et alors, t'as fait une plongée en scaphandre à l'île Maurice.
4: Oui, tout à fait.
2: Oh là là là là, c'est pas trop étouffant le scaphandre là ?
4: Eh ben j'avais peur, effectivement, parce qu'au moment où ils te mettent ça sur la tête, t'as tendance à hyperventiler. Puis non, une fois que t'as compris que t'étais bien, ben tout se passe bien.
2: Oh là là, comme dans le Grand Bleu. Oh mon Dieu, mon Dieu, mon Dieu. Et du coup, t'as vu des beaux poissons ?
4: Ah oui, très beau. Vraiment, j'ai des photos d'ailleurs, c'est génial.
2: Oh là là.
1: Oh, j'avais pas écouté ce générique depuis 1812, quoi. Ushuaïa. Générique d'Ushuaïa, ça, quand même.
2: Oui, et alors, tu interromps donc ma candidate pour me dire un truc.
1: Ah oui, parce que ça a provoqué en moi quelque chose. Oui.
2: Ça provoque quoi chez toi ?
1: Je sais pas.
2: L'envie de couper la parole aux gens ?
1: Déstabiliser.
2: Oh là là, c'est pas possible. Bon, ma chérie, tu as 5. Elle a 5, c'est bien là, si tu marques tout de suite 5 points là. Allez, on s'envole. Écoute bien. Si tu flânes dans le quartier de Plaka, quelle capitale européenne visites-tu ? Si tu flânes dans le quartier de Plaka, t'es dans quelle capitale européenne ? Top chrono, 10 secondes.
4: Je sais pas.
2: Voilà. T'es à Athènes, parce que Plaka, c'est le plus vieux quartier d'Athènes. C'est au pied de l'Acropole. Et c'est super beau d'ailleurs, Plaka. Et donc, tu n'as pas trouvé, mon petit chéri. Donc, tu restes à 5.
4: Je ne savais pas du tout.
1: Vous venez de ranger le point dans le Plaka.
2: Qu'est-ce que tu racontes ?
1: Vous n'avez pas donné votre poids. Vous l'avez laissé dans le Plaka. Re, le Plaka. Du jeu de mots.
2: Le Plaka re ?
1: Bah oui, je vous fais un jeu de mots, écoutez, Valérie.
2: Mais c'est quoi ton jeu de mots ? Je comprends
1: pas. Parce
2: que
1: vous avez dit Plaka, la réponse, là.
2: Oh là là.
1: Ah, vous arrivez même plus à comprendre mes blagues de fin de saison, quand même.
2: Ah non, mais excusez-moi, c'est pas des blagues. Les blagues, c'est censé être drôle. Pardon, hein, je demande pardon à l'humour.
1: Je suis sûr qu'il y a des gens qui ont ri. Peut-être deux personnes. Manifestez-vous.
2: Eh bien, écoutez, si vous avez ri, manifestez-vous.
1: Alexandrine. Ah, quelqu'un a ri. Gwenaël, le professeur Coupez a ri, elle me dit dans le cas.
2: Le professeur Coupez est une faillotte, et c'est tout.
1: Une faillotte. Alors, la rencontre avec Fadel. On n'a pas encore parlé de cette belle rencontre. Et ouais, c'était la boum. C'est une soirée étudiante ?
5: Oui, c'est ça, une soirée étudiante. Ouais, il y a très longtemps.
1: Bah oui, tu étais avec une amie qui connaissait Fadel, et puis bim, ça fait tilt tout de suite.
5: Et oui, elle me l'a présenté, et puis c'est passé quelque chose dans le regard, et puis voilà.
2: Oh là là là là là là.
1: Ouais, mais pas de bol, parce que.
5: Films, oui.
1: Et il partait au Cambodge juste derrière pendant 6 mois quand même, donc
5: oui,
1: dur.
5: Ouais, ouais, et j'ai attendu et il est revenu.
1: Il est revenu pour toi ?
5: Non, il est revenu parce qu'il avait fini sa mission.
1: Bah, oui. Et alors, si vous n'êtes pas lâché, ça fait 33 ans que vous connaissez, 25 ans de mariage, vous avez à peine 50 ans, donc noces d'argent, bravo, top.
5: Ouais.
1: Et puis alors, un mot sur la Guyane, parce que là, on a découvert que tu es parti en Guyane pendant 2 ans et que tu as eu l'occasion de manger des trucs que Valérie connaît. Moi, je ne connaissais pas. Le cabi.
2: Le capybara.
1: C'est quoi ça?
5: Ouais, le cabia, ils appellent ça le cabia. C'est un gibier local, c'est un gros rongeur, c'est un, le plus gros rongeur au monde. Ça ressemble à un castor. Et voilà.
2: Mais c'est si mignon, comment t'as pu manger cette petite bête?
5: Je ne savais pas au départ comment c'était. Je ne connaissais pas l'animal, je l'ai mangé avant de l'avoir vu. Et après, oui, j'ai. Oui.
2: Après, tu l'as vu et tu as regretté de l'avoir mangé?
5: Pas du tout.
1: Elle a mangé du serpent, elle a mangé de l'iguane, elle a mangé du rongeur. Ouais. Berk, j'ai envie de dire.
5: Bah, bon, c'est bon, ça, c'est bon, quand on va à l'étranger, il faut découvrir, il faut tester. Et puis voilà.
2: Bah, tu peux aller faire Fort Boyard maintenant.
1: Hein. Ah oui. Bon, il y avait Poulet Boucané qui était quand même un peu plus sympa. Ah voilà, c'est parti des choses que tu as découvertes. Allez, on va jouer avec cette question cache. Elle vaut 5 points. Concentre-toi. On est à 5 et Céline à.
2: 5 aussi.
1: Ah d'accord. Alexandrine, là, on peut peut-être prendre le dessus. Hein. Voici ta question. Comment. Petit extrait, pardonnez-moi.
0: Je voudrais toujours te plaire dans mon jardin d'hiver.
1: Voilà, jardin d'hiver, ça m'adore. Comment appelle-t-on une structure extérieure installée dans un jardin ou sur une terrasse composée de poteaux et d'un toit léger? Comment ça s'appelle? 10 secondes.
5: Une pergola.
2: Je trouve que la facilité de tes questions est de plus en plus.
1: Oui, c'est une bonne réponse, une pergola qui permet de profiter du jardin.
2: C'est que moi, il faut que je trouve un quartier d'Athènes, un quartier que si t'as pas visité Athènes, t'es pas censé connaître. L'autre, il a un truc de pergola, le truc le plus simple du monde. Merci Raphaël, merci Luigi, vous lui filez toujours des questions faciles. S'il a une troisième candidate aujourd'hui, à cause de vous, Raphaël et Luigi, changez de pays, changez de ville. Quand je connais vos adresses, je connais vos familles. Et je suis amie avec le roi du pistolet à eau. Croyez-moi, ça va chier les bulles. Bien, allez, ça fait 10 pour Alexandrine.
1: Eh oui.
2: 5 pour Céline. Bon, ma petite Céline, j'ai confiance en toi. Tu vas tout déchirer sur le bingo. Et là, tout de suite, nous allons écouter une petite nouveauté magnifique. Oria, soirée mondaine. Vous écoutez ici, on vous aime.

0: soirée mondaine, c'est une nouveauté. Et c'est Orient sur ICI.
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2: Soline, l'heure est grave. Je n'ai pas de candidat pour la finale. Il faut que tu sois finaliste. Sinon, ça va être un drame. Est-ce que tu m'entends bien, ma petite chérie ?
3: Oui, je t'entends bien.
2: Merci, c'est magnifique. Avant que tu gagnes et que tu l'emportes dans le bingo, je veux dire que, bon, tu adores voyager, hein. Là, on a dit qu'en octobre, t'allais au Mexique, t'adorerais partir à Tahiti, mais tu as le mal des transports.
0: Ah oui.
2: Et oui, il paraît qu'il y a 2 ans, t'es parti en Corse, et pour être sûr de pas être malade, t'as tout pris, hein. Eh, vas-y, le scotch. Ah, voilà, le scotch sur le nombril, le bracelet avec les aimants, les lunettes sans verre avec des ronds, les cachetons, tout, t'as tout pris.
3: T'as tout pris.
2: Et ça a marché ?
3: Bah oui, puisque j'ai pas été malade, donc est-ce que il y en a un sur les 3-4 qui a fait on s'en fiche. Le tout, c'est que j'ai pas été malade.
2: Ah bah c'est le plus important, j'ai envie de dire. Alors là, franchement, c'est magnifique, parce que le mal des transports, c'est terrible, hein. C'est horrible. C'est horrible, voilà. Alors pour t'encourager, pour te faire gagner, pour te faire triompher, pour que tu sois ma première candidate,
0: ah oui.
2: Je vais t'encourager avec Céline.

0: bon. C'est pas gentil, elle a raison. Tu vas arrêter.
1: C'est réaliste en même temps.
0: Et, écoute-moi
1: moi,
0: bien.
1: Je suis factuée,
0: hein. Ça fait 2 ans que je gagne. T'as gagné une seule fois en 2 ans.
1: C'est vrai.
0: Et je ne t'ai jamais humilié comme tu le fais depuis le début de la semaine. Ton ego te perdra, mon petit bonhomme. Tu es tout petit. Ma Céline, écoute bien ce petit bingo. Il est très simple. Voilà, à mon top chrono, tu vas devoir.
1: Oh, il faudrait une caméra, là, c'est énorme.
0: Bon, déjà, j'ai mes lunettes de soleil de vue parce que j'ai oublié mes vraies lunettes.
2: Picoter comme ça.
0: À mes côtés.
2: Ah, ben, je vais vous le faire.
0: À mon top chrono, tu vas devoir me donner un maximum de noms de présidents de la France. Tous les présidents.
1: Bah,
0: les morts, les vivants, les. Voilà. Les max de présidents qu'on a eu en France. Top chrono, 10 secondes.
3: Macron, Chirac,
0: Oh non. Sarko, Mitterrand, De Gaulle, Hollande. René Coty, Paul Doumer, Gaston Doumer, Paul Deschanel. Non.
3: Tu m'en...
0: Céline, tu m'en as donné 2 seulement. Oh my god.
3: Oh non.
0: Aïe, mon Dieu.
1: Vous allez donc rester humble jusqu'au bout.
0: Ouais, t'aurais pu se planter pour en donner 15.
1: Exactement,
0: hein,
1: c'est pourquoi je reste marche sur des œufs et je suis à tâtons avec Alexandride. Mais bon Dieu, que ça sent bon. Pardon, excuse-moi.
0: T'arrêtes de marcher sur les œufs parce qu'il n'y en a plus beaucoup en ce moment, ils ont augmenté le prix. Marche sur tes petits pieds déjà.
1: Oui. Commencez pas.
0: Avec tes grosses chevilles. Avec tes grosses chevilles.
1: Ça va, voilà, je la laisse faire. Alexandra.
0: Oui.
1: Elle a fait 2. Donc, si tu fais 3, voilà, si tu donnes 3 bonnes réponses, ça suffira pour être la 3e candidate dans la team Bastien et être avec nous surtout vendredi pour t'offrir ce beau séjour en Espagne. Donc, c'est quand même pas rien. Ok?
3: Ok.
1: Allez, pour te faire plaisir et pour t'encourager, Joe Dassin, tu adores Joe Dassin.

0: Et tous les midis.
1: Allez.
0: Qui va gagner Ricounet.
1: Tais-toi.
0: On va rester dans les présidents. 10 secondes pour me citer un maximum donc de présidents, mais américains, s'il te plaît. Tous les présidents américains en 10 secondes. Top chrono.
2: Alors, Ronald Reagan, Carter, Bush, le père, le fils, Donald Trump, Barack Obama. Bon, ben là, je crois que c'est bon.
1: Bon, écoutez, c'est bon, elle en a donné 7.
0: J'ai juste envie d'envoyer ça. Allons-y. Ouais. Troisième candidat. Bravo.
1: J'en appelle à la France. La France, je ne t'ai jamais laissé tomber. En 2 ans, la France, je t'ai prouvé à quel point je t'aimais. Demain, la France, ma candidate, doit gagner. Mais c'est pas possible. Mais vous vous rendez pas compte de ce que vous faites là, en laissant gagner cet animal. Il va pérorer dans les couloirs. Bon, Céline, je suis désolée, ma chérie, tu n'as pas gagné.
0: Désolée, Céline.
1: Ah bah, je sais, mon petit canard. Bon, écoute, c'est pas grave.
2: C'était un plaisir de jouer avec toi.
1: Oh, merci, ma chérie. Moi aussi, c'était un plaisir parce que franchement, c'était très sympa. Bien, eh ben, écoutez, bonne journée, les filles.
2: Bonne journée.
0: Moi, je vais passer une bonne journée.
2: Bonne journée à vous.
1: Tais-toi bien, toi. Je
0: suis capable de me battre.
1: Je remercie Céline à la réalisation, Vincent à la technique, Maître Coupez au savoir et au fou rire pour des vannes pourries, Alex au standard, Maître Bastien qui va continuer à enfler de la tête.
0: Ah oui.
1: Je vous embrasse très fort, je vous aime, je t'aime la France, à demain. Vous avez écouté Au Taquet, il est 5h, Paris s'éveille. C'est l'heure de quoi, mon petit chou?
0: C'est l'heure de, avant de se retrouver à midi d'ailleurs, je précise, c'est l'heure de retrouver Johan Rock, qui est très en forme, il arrive pour les petits matins là.
1: One for the money, two for the show.
0: A
1: tout de suite.

0: Inter, JP Nataf et ses camarades. Ici, c'était Les Innocents.
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0: Bon réveil à l'écoute de votre radio locale. Entre lève-tôt, on se comprend et on est ravis de vous retrouver pour entamer cette nouvelle journée ensemble. Des bons plans, des conseils pratiques et quelques bonnes chansons triées sur le volet pour vous donner la force à l'heure du petit déjeuner. Tiens, dans les prochaines minutes, Eurythmics et Monsieur Eddy. Et puis tout ce qu'il vous faut savoir de l'actualité du jour, journaux et reportages par les rédactions d'ici. Parce que l'info n'attend pas. Bonjour Cyril Ardo-Redon.
2: Bonjour Johan, bonjour à tous.
0: C'est à la une de l'actualité ce matin.
2: Nous reviendrons sur la déclaration de candidature de Marine Le Pen.
0: Si je vous dis que la Banque de France peut vous aider à gérer votre budget, vous me répondrez « Non, mais arrête, c'est pas vrai ». Eh ben si, par ici les économies va tout vous expliquer dans 10 minutes. Puis en attendant, venez donc nous raconter ce qui va se passer dans cette nouvelle journée. Vous connaissez le principe, dès lors que vous passez sur l'antenne, d'office, vous gagnez votre pack été 0810 055 056. Il est 5h.
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0: Nous sommes le mercredi 8 juillet, bienvenue, il est 5h. Le journal présenté par Cyril Ardo-Redon et elle se lance donc dans sa 4e élection présidentielle.
2: Marine Le Pen, condamnée en appel dans l'affaire des assistants d'eurodéputés FN, décide d'être candidate et de nommer Jordan Bardella Premier ministre en cas de victoire. Une peine d'inéligibilité de 15 mois déjà purgée et d'un an de prison ferme sous bracelet électronique a été prononcée. Mais peine qui a été suspendue suite à son pourvoi en cassation.
3: Ce soir, je suis candidate à l'élection présidentielle. Ma conviction a été très rapidement faite, puisque j'avais indiqué, vous le savez, que je ne ferai pas campagne sous bracelet électronique. Mais comme j'ai la possibilité de faire un pourvoi en cassation, ce qui n'était pas obligatoirement le cas des autres hypothèses, et que le pourvoi en cassation suspend les effets de l'arrêt, je ferai donc campagne sans bracelet électronique.
2: Marine Le Pen hier soir aux 20h de TF1, et elle précise qu'en cas de victoire, Jordan Bardella sera nommé Premier ministre. Lui qui se préparait à se lancer dans la course à la présidentielle. Mathilde Lemaire, Marine Le Pen se lance donc dans un pari très risqué judiciairement.
4: Marine Le Pen se dit très confiante. Elle table sur le fait que la Cour de cassation examine son dossier dans un délai ordinaire de 18 à 24 mois, c'est la moyenne. Son sort judiciaire serait ainsi tranché après la présidentielle. Après, espère-t-elle, son accession à l'Élysée, elle bénéficierait alors d'une immunité jusque 2032. Mais voilà, le premier président et le procureur général près de la Cour de cassation, quand elle est tombée en première instance sous le coup d'une inéligibilité avec application immédiate, avait promis d'examiner exceptionnellement son dossier rapidement avant 2027, étant donné le calendrier électoral, l'intérêt démocratique. Si cette volonté d'aller vite est maintenue et si la Cour de cassation rejette ce pourvoi, la condamnation de Marine Le Pen sera définitive et elle sera dès janvier-février convoquée par le juge d'application des peines pour la pose de son bracelet électronique en pleine campagne. Interrogée sur ce scénario tout à fait possible, la désormais candidate s'est contentée de répondre « Alors, nous verrons ». Marine Le Pen prend son risque.
2: Explication de Mathilde Lemaire et donc début de campagne dès ce matin pour Marine Le Pen et Jordan Bardella. Il se déplace ce matin sur le marché de la Flèche dans la Sarthe. Dossier complet à retrouver sur notre site et notre application ici.fr. Les députés ont adopté hier un texte en faveur de la présomption d'usage légitime des armes à feu par les forces de l'ordre. Concrètement, il y aura une présomption de légitime défense pour un policier ou un gendarme qui utilise son arme. La gauche et plusieurs ONG dénoncent un permis de tuer. La proposition de loi doit désormais être examinée par le Sénat.
0: La situation reste difficile dans les Pyrénées-Orientales face à l'incendie qui a démarré samedi.
2: Le feu n'est pas fixé, dit le préfet, même si la situation s'améliore peu à peu selon les pompiers. 4900 hectares de végétation ont été parcourus au total, plus de 10 000 personnes évacuées. Les habitants de deux communes sont autorisés à retrouver leur domicile, pendant que d'autres découvrent les dégâts, comme cette agriculture que vous avez rencontré à Y-sur-Tête, Benjamin Ely.
5: Son exploitation est au pied des collines. Aujourd'hui, noircie, brûlée, ces collines qui dominent Y-sur-Tête. Les flammes à sa porte, la fuite en catastrophe, elle n'a rien oublié. Le stress est toujours là. Et maintenant, s'ajoute ce constat.
6: On a perdu la moitié des terrains. Tout ce qu'on avait planté en verger a cramé.
5: Iskra, 40 ans, agricultrice, elle a pu aller sur place pour se rendre compte de l'ampleur du désastre.
6: Une partie d'un terrain, on avait beaucoup de cabanes en bois, de stockage, du matériel. tout le bas du terrain, il est parti en fumée. On a perdu la quasi-totalité de nos affaires. Il y a des animaux, je ne sais même pas s'ils ont réussi à survivre, parce qu'on avait des chèvres dans la montagne, on avait des oies, et en fait, tout est parti, tout le bas du terrain a flambé. C'est vraiment psychologiquement très difficile. On espère juste qu'il y aura un élan de solidarité pour nous aider à replanter, à reconstruire, et que surtout, que les assurances elles vont suivre.
5: L'étape d'après, évidemment, mais Iskra devra encore être patiente. Ille-sur-Tête, comme plusieurs dizaines de communes, reste vidée de ses habitants. L'ordre d'évacuation n'a pas été levé, car 850 pompiers sont toujours mobilisés pour venir à bout de l'un des plus gros incendies des 50 dernières années dans la région.
2: Reportage de Benjamin Elie. Au total, selon la Fédération nationale des sapeurs-pompiers, il y a une quarantaine d'incendies en cours ce matin en France, dans la Drôme ou en Corse du Sud par exemple. Ce matin, 7 départements du Sud sont placés en rouge pour un risque très élevé d'incendie. Tous les massifs forestiers des Bouches-du-Rhône sont interdits au public. Les syndicats de la fonction publique reçus ce matin par le ministre des Comptes publics pour discuter de leur rémunération. Les organisations syndicales réclament des hausses de salaire et menacent déjà d'une grève fin septembre pour peser dans le futur débat budgétaire.
0: Ici 5h05, les huitièmes de finale de la Coupe du Monde de foot, c'est terminé.
2: Victoire in extremis 3-2 de l'Argentine sur l'Égypte. La Suisse, elle se qualifie pour la suite en battant la Colombie au tir au but après un nul 0-0. La France joue demain soir son quart de finale face au Maroc. Coup d'envoi à 22h, match qui sera évidemment à suivre sur votre radio locale ici et sur ici.fr. Et puis en pleine canicule, la cinquième étape du Tour de France aujourd'hui, près de 200 km entre Lannemezan dans les Hautes-Pyrénées et Pau dans les Pyrénées-Atlantiques, avec un final promis aux sprinteurs. On jette un coup d'œil aux couleurs du ciel, Johan, et la troisième vague de forte chaleur se poursuit en France aujourd'hui.
0: Avec une alerte rouge vigilance canicule qui concerne les départements de l'Hérault, l'Aude, les Pyrénées-Orientales et Languedoc-Roussillon, une chaleur extrême qui est attendue donc dans ces départements. Aujourd'hui, conséquence de ces fortes chaleurs, cette nuit le thermomètre a eu du mal à baisser, donc au lever du jour, ce matin les températures seront déjà élevées, 19 à Biarritz en milieu de matinée, 21 à La Rochelle, Nantes et Bordeaux, 21 dans la capitale et 28 degrés, rendez-vous compte ce matin à Perpignan. Cet après-midi, le soleil sera présent pour tout le monde, soleil de plomb à l'exception de quelques nuages au-dessus de la frontière belge et allemande, et puis un soleil donc qui va cogner, 34 à Paris, 39 à Toulouse en Occitanie, 38 à Bordeaux et 41 degrés sur le pourtour méditerranéen à Montpellier et à Perpignan. Comment ça se passe chez vous ce matin à 5h06? Vous prenez votre clavier, votre téléphone, un petit message sur la page Facebook d'ici, le nom de votre commune, une température, comme tous les matins, ici, on fait la météo ensemble.
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0: Voici les doux rêves d'Annie Lennox, Sweet Dreams par Eurythmics. 5h07, bon réveil, vous écoutez ici.

0: Un mercredi en France qui débute. Et vous qui êtes déjà à l'écoute d'ici, il est 5h10.
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0: Quitter son domicile pour partir en vacances, pour certains, c'est très angoissant. Il y a toujours cette inquiétude de se demander si quelqu'un ne va pas rentrer chez soi pour vous cambrioler. Et c'est pour cette raison qu'une habitante du nord de Los Angeles a équipé récemment sa maison de tout un barda de caméras de surveillance connectées. Chez elle, des caméras, il y en a partout, on dirait presque un studio de télévision. Eh bien, ça n'a pas empêché que ce qui devait arriver arriva à 800 km de chez elle en pleine nuit. Alors qu'elle dormait à l'hôtel, elle a reçu une petite alerte sur son téléphone, lui signalant qu'un intrus venait de rentrer chez elle. Et là, à l'écran, sur son smartphone, elle a vu l'identité du cambrioleur, un ours de dévaliser sa cuisine, ouvrant placards, tiroirs et frigos, saccageant tout sur son passage. Elle a tout vu en direct, cette jeune femme totalement impuissante. Et pendant une demi-heure, donc, dans cette cuisine de Los Angeles, l'ours a fait son petit marché. Il choisissait ses victuelles. Il allait dans le jardin ensuite pour les manger. Et visiblement, ce qu'il a le plus apprécié, l'ours, sont les tacos.
2: Voilà, ah oui.
0: En premier, puis en second, la nourriture du chien. En revanche, au dire de la propriétaire, il n'a pas touché aux 3 bouteilles de vodka qui étaient présentes dans le frigo. Peut-être que pour les ours, le dry January, c'est au mois de juillet. On ne sait pas. En attendant, à 5h11 ce mercredi, on va partir pour le Vaucluse, Cyril.
2: Un département rouge face au risque très élevé de feux de forêt et où des bénévoles montent à cheval dans les massifs forestiers pour sensibiliser les promeneurs.
0: Et dans la playlist de votre début de journée ce mercredi, il y aura... Je vous présente Bruno Mars.
2: Ah non, c'est Bruno Juillet.
0: Ici, on est ensemble le matin et on fait des économies. Bah oui, évidemment, avec Valère Correa. Bonjour Valère, chaque jour vous nous partagez un bon plan pour redynamiser notre pouvoir d'achat et aujourd'hui on parle budget.
3: C'est vrai qu'on n'a pas appris à l'école à gérer un budget, savoir ce qui compte, comment placer ses économies, préparer sa retraite, les différentes solutions d'emprunt aussi. En somme, comment gérer son argent, que l'on en ait un peu ou beaucoup. C'est important de bien savoir gérer un budget. Et c'est pour ça que je voulais vous parler d'un site proposé par la Banque de France, mesquestionsd'argent.fr. Alors, comme son nom l'indique, il répond à toutes nos questions autour de l'argent. Gérer son budget, les moyens de paiement, les assurances, l'épargne, la retraite, la perte d'autonomie, les arnaques, mais aussi les aides. Je vous recommande vraiment d'aller le voir parce que c'est un bon moyen d'obtenir des informations d'abord fiables, indépendantes, et c'est totalement gratuit.
0: Alors comment peut-on se faire aider grâce à cette plateforme ?
3: Il y a 2 services que je trouve intéressants. D'abord, les points conseil budget, des lieux pour rencontrer un conseiller près de chez vous si vous vous sentez perdu sur le plan financier. Ça peut être une mise au point, un échange pour comprendre les services qui existent, des conseils pratiques. Le plus important, si vous en ressentez le besoin, c'est surtout de ne pas rester seul avec vos angoisses. Ensuite, vous avez une rubrique qui référence toutes les aides qui existent, mais aussi et surtout la possibilité de renseigner vos informations et vérifier si vous ne passez pas à côté d'un dispositif qui pourrait vous donner un coup de pouce. Et puis le site mesquestionsdargent.fr est intéressant parce que ça vous met dans une démarche, en fait, celle de regarder en face un sujet angoissant quand on est très serré. Et c'est notamment là plus que jamais qu'il faut un maximum de clarté pour prendre les bonnes décisions. Est-ce que vous avez déjà testé ce site? Vous en pensez quoi? Pensez à m'écrire par ici leséconomies@radiofrance.com.
0: Merci pour l'info Valère. Demain vous nous parlerez des soldes d'été en attendant pour retrouver toutes les astuces, les bons plans de par ici les économies. Vous allez direct sur le site de la radio ici.fr. Il est 5h13.
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0: À 5h14, l'info d'ici, ce sont 7 départements du sud de la France qui sont ce matin en rouge face à un risque très élevé de feux de forêt selon Météo France.
2: Et 47 autres départements sont en orange pour un risque élevé. Et parmi les territoires en rouge, donc le Vaucluse, où la sensibilisation du public est de mise, dans la commune de Saint-Saturnin-les-Aptes, des bénévoles montent à cheval pour aller à la rencontre des promeneurs. Patrouille que vous avez suivi, Philippe Aupert.
7: À Saint-Saturnin-les-Aptes, les 40 volontaires du comité feux de forêt patrouillent toujours en 4x4, mais cette année, ils ont deux nouvelles recrues, deux chevaux, Caris et Nafoé, un pur sang anglais, un quarter horse, avec Françoise Videmans, cavalière en orange.
8: Quand on est à cheval, on a fait l'expérience sur les premières patrouilles qu'on a déjà faites depuis le début de la saison. On est quand même en position haute, donc nous, on regarde en hauteur, et donc on voit quand même très bien le paysage. Et vous voyez, par exemple, ici, on est juste au-dessus du village, et on est très très panoramique.
9: Ça brûle !
7: Pendant qu'on discutait, l'autre cavalière, Océane Savoie, tend le bras vers une fumée plein sud.
10: Oui, bonjour, je fais partie du comité des feux de Saint-Saturnin-les-Aptes. Je vois un départ de feu qui est situé derrière le petit Luberon, vers Cadenet. On voulait savoir s'il
11: oui,
10: était...
11: on est engagé, on a envoyé le camion là.
10: Ok.
11: Merci à vous, au revoir.
7: La patrouille à cheval reprend.
12: Oui, bonjour.
7: Sous les arbres, Léon se repose. Avant sa balade à vélo, ce vacancier marseillais avait regardé la carte du risque incendie.
13: Donc rouge, moi d'habitude, je vais voir les lavandes là-haut, par les pistes. Eh ben, je suis passé par la route, quoi. Je connais les gens en orange parce que je les rencontre de temps en temps. Moi, je suis en vacances, là. Je savais pas qu'il y avait un cheval. C'est nouveau pour moi. Moi, j'adore les chevaux, donc c'est très beau. C'est un bel animal.
7: Les chevaux sont surtout utilisés pour faciliter la rencontre avec les touristes et les habitants.
10: Il y a toujours cette capacité, vous faites du cheval, vous êtes cavalière. Donc, il y a toujours d'abord ce petit dialogue avant de rentrer dans la réglementation des massifs, pourquoi vous êtes là, etc. Ils sont beaux, vos chevaux, comment ils s'appellent, etc. Et après, à ce moment-là, on peut intégrer dans la parole, est-ce que vous avez pu voir l'accès au massif aujourd'hui ? Et puis voilà, comme le monsieur faisait du vélo, nous on dit qu'on faisait du cheval.
7: Jusqu'à la mi-septembre, la patrouille à cheval répétera les risques d'incendie de forêt au départ des sentiers de randonnée, près des campings et même sur le marché de Saint-Saturnin-les-Aptes.
2: Un reportage de Philippe Paupert, ici Vaucluse, et au total, selon la Fédération Nationale des Sapeurs-Pompiers, une quarantaine d'incendies est en cours ce matin dans les Pyrénées-Orientales, la Drôme ou encore en Corse du Sud.
0: Ce mercredi, double ration de Stéphane Bern, en plus de son voyage dans le temps, avant les infos de 5h30. Dans 3 minutes, il sera aussi l'invité des coulisses télé. Normal ce soir à la télé, il y a le village préféré des Français. Pour l'heure, Eddie Mitchell est là, 5h17.

0: Merci d'avoir choisi ici votre radio locale pour vous accompagner tout au long de l'été. C'est un 8 juillet qu'ils sont nés, la journaliste Audrey Crespo-Mara, qui officie dans le magazine 7 à 8 le dimanche soir sur TF1. Elle a été aussi la compagne de Thierry Ardisson, à qui elle avait consacré un portrait documentaire sorti après la mort de l'homme en noir. On souhaite un bon anniversaire ce mercredi à Mimi Mati, alias Joséphine Ange Gardien. 22 saisons pour cette série télé où à chaque épisode, l'héroïne est envoyée sur Terre pour venir à la rescousse de quelqu'un qui a des problèmes. Et une fois la situation résolue, hop, en un claquement de doigts, elle s'éclipse. Un 8 juillet de l'année 1621, le fabuliste Jean de La Fontaine voyait le jour. 4 siècles plus tard, les élèves des cours élémentaires apprennent toujours ces fables, le corbeau et le renard, la cigale et la fourmi. Il vous reste quelque chose, vous, Cyril, de tout ça ?
1: 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Basique.
0: Évidemment, pas que tout mono. Et puis enfin, ce mardi, c'est la journée nationale du jeu vidéo. Une journée dédiée à tous les gamers et monomaniaques du joystick, vos enfants, vos petits-enfants, qui sait peut-être vous-même être un zinzin du jeu vidéo. Bon anniversaire à vous en tous les cas. Si c'est un 8 juillet que vous êtes né, on vous souhaite de profiter au maximum de cette journée. Il est 5h22 chaque matin ici. On check le programme télé du soir et ce mardi, je vous emmène dans les coulisses du village préféré des Français. Des rues, des églises, des châteaux et des jardins. Ce soir, France 3 célèbre le patrimoine avec Stéphane Bern.
2: C'est un nouveau tour de France que je vous propose ce soir à la découverte de 14 villages, tous plus beaux et attachants les uns que les autres.
3: Quel endroit magnifique!
0: 14 ans déjà que Stéphane Bern sillonne les routes à la recherche de ces petites communes qui espèrent devenir le village préféré des Français. À chaque saison, ils sont 14 en lice. Et j'ai demandé à Stéphane sur quels critères ces derniers sont sélectionnés.
4: D'abord, il faut qu'ils soient consentants, qu'ils aient envie de participer. Ensuite, évidemment, il faut que ce soit des villages qui ont une certaine joliesse, beauté, beaucoup d'authenticité. C'est ce qu'on valorise. On valorise aussi, évidemment, le patrimoine bâti, le patrimoine culinaire, enfin, toutes les traditions locales. Et puis souvent, la vraie richesse des villages, ce sont les gens qui l'animent. Et pour ça, on voit la mobilisation des villages un peu partout en France.
0: Et depuis sa création, cette émission est devenue une véritable institution. Elle fait office de vitrine en montrant le prestige à la française. Et forcément, chaque année, pour le village gagnant, les retombées touristiques sont immédiates.
4: Lorsque le village remporte le titre de village préféré des Français, évidemment, il voit dans le week-end qui suit un afflux de touristes. On annonce même 30% en général. Cette émission attire des touristes du monde entier, des Japonais, des Américains, des Anglais, des Belges, des Suisses, évidemment. Il y a un afflux massif de touristes. Alors, il faut surtout organiser les parkings ensuite. Mais ça dope l'économie locale.
0: Parmi les régions qui attirent traditionnellement le plus de votes de téléspectateurs figurent l'Alsace, la Bretagne, tandis que la région parisienne, elle, est habituellement boudée. D'ailleurs, est-ce que les goûts de l'animateur coïncident avec celui des téléspectateurs ?
4: J'aimerais pouvoir prendre un joker pour répondre à cette question. Écoutez, moi je valorise peut-être moins l'attrait touristique. Connaissez mon appétence pour le patrimoine et pour les traditions locales. Mais globalement, sur les 15 éditions, je dois dire que mon choix se porte aussi sur le village qui remporte. Alors, ça peut se jouer aux 3 premiers villages, vous voyez. Et parfois, je suis un peu déçu parce que les villages que j'aime beaucoup se trouvent dans des positions subalternes et je le déplore.
0: Alors, quelle commune gagnera cette année ? Réponse ce soir, 21h05 sur France 3, dans le village préféré des Français. Qu'est-ce que vous avez prévu de faire de beau ce mercredi ? Si vous veniez nous le raconter, 0810 055 056, cette semaine, dans le paqueté, il y a un roman de Franck Tillier, le maître du suspense à la française, un calepin pour noter vos souvenirs, et puis même une paire de lunettes pour profiter de l'éclipse, 0810 055 056. Voici Bruno Mars, était il y a 10 jours de passage en France.

0: Vous écoutez ici, avant l'actualité locale et le 90 secondes, on va faire un crochet par l'histoire, la petite qui raconte la grande avec vous, Stéphane Bern, qui ce mercredi nous emmenait au temps où Bayonne inventait ses propres traditions.
1: On imagine volontiers les fêtes de Bayonne héritées du Moyen-Âge entre deux remparts et trois légendes gravées par l'épée d'un preux chevalier. En réalité, leur objectif est beaucoup plus terre-à-terre, relancer le commerce local. Bayonne, printemps 1932. L'ambiance n'est pas exactement festive. La crise économique, arrivée après 1929, a ralenti les affaires. Les vitrines sont pleines, mais les poches sont vides et les clients seront rares. C'est là qu'intervient Benjamin Gomez, architecte local. Il propose une solution simple, presque moderne, créer un événement. Son idée tient en une formule. Les fêtes sont le sourire des villes. Un slogan mi-office du tourisme, mi-dentifrice.
2: Pour des dents plus blanches en 3 jours seulement.
1: On organise donc une opération de séduction à grande échelle. Et il faut attirer les riches vacanciers de Biarritz, les Espagnols de Bilbao, les élégants de Saint-Sébastien. Bref, on vise le carré VIP. C'est le comité des fêtes envoie 14 voitures sur les routes pour distribuer des prospectus. Une campagne marketing version années 30 avec essence, poussière et coups de klaxon. En juillet, tout est prêt. Le programme est chargé. Danseurs basques, géants, corrida, alcool, courses de vaches, régate, bal, alcool, théâtre en plein air, braderie, alcool. À consommer avec modération, bien sûr. On ne lésine pas sur les moyens et ça fonctionne immédiatement. En 1947, on invente le lancer des clés depuis l'hôtel de ville. Le blanc, lui, arrive bien plus tard, popularisé dans les années 60. Il ne devient vraiment incontournable que dans les années 90. Même si, côté lessive, on aurait sans doute pu viser une couleur un peu plus stratégique.
3: Plus blanc que blanc, qu'est-ce que c'est comme couleur? C'est nouveau, ça vient de sortir.
1: C'est peut-être ça le vrai génie bayonnais. Avoir fabriqué une tradition si bien réussie qu'on jurerait qu'elle a toujours existé. Sur ce, Gora Bayona et vive Bayonne.
0: La même chose. Merci à vous, Stéphane Bern. Ça fait partie des rendez-vous de l'été ici. Chaque mercredi, un libraire vous recommande un bouquin qu'il a littéralement emballé. Aujourd'hui, il sera à la une de la presse. Pour l'heure, il est 5h30. L'info en France et dans le reste du monde. C'est l'heure du 90 secondes avec vous, Cyril Ardo-Redon.
4: Ce sera donc elle, le visage du Rassemblement National pour la campagne présidentielle. Marine Le Pen, candidate, c'est ce qu'elle a annoncé hier soir sur TF1 après sa condamnation dans l'affaire des assistants d'eurodéputés FN. Une peine d'inéligibilité de 15 mois déjà purgée et d'un an de prison ferme sous bracelet électronique. La chef de file du RN annonce ce pourvoir en cassation. L'Assemblée nationale fait le choix de soutenir nos forces de l'ordre, dit le ministre Laurent Nunez, après le vote d'un texte en faveur de la présomption d'usage légitime des armes pour les policiers et les gendarmes. Une loi liberticide, un permis de tuer, disent la gauche et certaines ONG. Une quarantaine de feux sont en cours en France, selon la Fédération nationale des sapeurs-pompiers. Les deux principaux sont situés dans les Pyrénées-Orientales et dans la Drôme. Ce matin, 7 départements du Sud sont placés en rouge pour un risque très élevé d'incendie. 9 crèmes solaires sur 10 vendues sur Temu, Shein ou AliExpress sont dangereuses pour la santé, selon une étude de Que Choisir Ensemble. Elles contiennent des substances interdites et ne protègent pas du soleil. L'association appelle à suspendre temporairement l'accès à ces 3 sites marchands. La Coupe du Monde de foot, on connaît désormais toutes les affiches de quart de finale. La dernière sera Argentine-Suisse après la victoire in extremis 3-2 de l'Albi Céleste sur l'Égypte. La Suisse, elle, s'est imposée au tir au but après un nul 0-0 face à la Colombie. Et puis la 5e étape du Tour de France, aujourd'hui dans la chaleur, près de 200 km entre Lannemezan dans les Hautes-Pyrénées et Pau dans les Pyrénées-Atlantiques. Avec un final promis aux sprinteurs.
0: Ici, 5h32, Marine Le Pen est donc candidate à l'élection présidentielle.
4: Elle l'a annoncé hier soir après sa condamnation en appel dans l'affaire des assistants d'eurodéputés FN. Une peine d'inéligibilité de 15 mois déjà purgée et d'un an de prison ferme sous bracelet électronique a été prononcée.

0: Mais Marine Le Pen se pourvoit en cassation, ce qui doit lui permettre de faire campagne sans bracelet, au moins au début. Une décision saluée, Audrey Tison, sur sa terre d'élection à Hénin-Beaumont, dans le Pas-de-Calais.
1: Je suis candidate à l'élection présidentielle. Quand elle entend ces mots depuis le bar PMU du centre-ville, Jessica se sent rassurée.
2: Bah oui, parce qu'elle lâche jamais rien. J'aime bien Marine.
1: Un peu plus loin, en terrasse, Jérôme salue lui aussi le panache de celle qui a décidé de se présenter contre vents et marées.
3: Qu'elle se bat pour sa candidature. C'est ça que je vois. Moi, c'est bien les gens qui se battent pour obtenir ce qu'ils veulent. Bah, j'espère que ça va aller pour elle. Je trouve qu'elle est bien, moi.
1: Et si 2027, c'était la bonne année, Manuel y croit plus que jamais.
4: Ouais, je pense que, à mon avis, c'est une des dernières chances pour que le Rassemblement National arrive au pouvoir. Et puis, j'espère qu'il va y arriver, quoi. Voilà, sincèrement, parce qu'il y en a marre.
1: Mais chez ceux qui osent lutter contre le RN, ici à Hénin-Beaumont, on s'interroge sur un acharnement de la part de Marine Le Pen. Vincent s'agace.
5: Ouais, ça ne m'étonne pas d'elle. Ça fait des mois, des années, des décennies qu'ils font traîner tout ça. Elle va continuer à faire traîner tant qu'elle peut. Mais en même temps, ça montre toute leur incohérence.
1: Il rappelle qu'il y a quelques années, Marine Le Pen proposait une peine d'inéligibilité à vie pour les élus condamnés par la justice.
0: Un reportage d'Audrey Tison et lancement de campagne ce matin pour Marine Le Pen et Jordan Bardella. Il se déplace sur le marché de la Flèche dans la Sarthe. Dossier complet à retrouver sur notre application et notre site ici.fr. On jette un coup d'œil au ciel. Il va faire encore très très chaud aujourd'hui, Johan.
6: Alerte rouge, vigilance canicule pour les départements de l'Hérault, l'Aude, les Pyrénées-Orientales et le Languedoc-Roussillon. Une chaleur extrême donc attendue une nouvelle fois ce mercredi. Conséquence de ces fortes chaleurs, bah, vous l'avez vu et vous l'avez ressenti cette nuit. C'est tropical, effectivement, les températures, et ça va continuer les nuits prochaines. En attendant, au lever du jour ce mercredi, les températures 19 à Biarritz, 21 à La Rochelle, 19 à Strasbourg, et puis déjà 28 degrés en milieu matinée pour Perpignan. Et puis cet après-midi, un soleil qui va cogner dur, 34 à Paris, 39 à Toulouse, 38 à Bordeaux, 41 degrés la maximale sur le pourtour méditerranéen, à Montpellier ainsi qu'à Perpignan. Et chez vous, comment ça se passe? Vous nous l'écrivez, vous nous postez un petit message sur la page Facebook d'ici, comme l'a fait Nadine qui nous écrit depuis Rennes ce matin dans son jardin. Il fait 14 degrés, 18 à Limoges, chez Jean qui cuisine d'ores et déjà pour le déjeuner de ce midi avec sa sœur, et puis Nadia, elle vit à Marseille avec son chien Théophile. On salue Théophile, il fait 23 degrés déjà ce matin à Marseille.
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6: Ça fait 30 ans qu'il vit sur la route. Toute la sainte journée, Gérald de Palmas. On est ensemble ce matin, ici, dès 5h. Il est 5h35.

0: a pas de doute. Vous êtes ici ce matin et il est 5h39.
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0: Et ici, tous les jours, on vous évite de tomber dans le panneau. Halte aux arnaques dans C'est pas vrai. Ce mercredi, Cyril, méfiez-vous des rétroviseurs.
2: Imaginez, vous êtes au volant de votre voiture. Un homme vous alpague, vous accuse d'avoir endommagé son rétroviseur. Et bien la suite, c'est Valentin Bertrand qui nous la raconte dans quelques instants.
0: Et puis côté musique, Coq Robin sera bientôt de la partie. Les années 80 à l'honneur sur votre radio locale. En attendant, 6h-20, on accueille Annie. Bonjour Annie.
2: Bonjour Annie.
3: Bonjour.
0: Vous nous appelez de la Creuse. Depuis quelle heure vous êtes réveillée ce matin?
3: 3h à peu près.
0: Ouf, pour quelle raison? Pour quelle raison?
3: Non, mais j'étais endormie de bonne heure par contre.
0: Ah oui, d'accord. Donc vous aimez bien vous réveiller tôt?
2: Couche tôt, lève tôt.
3: Eh ben, c'est mon horloge biologique.
0: Évidemment, on ne peut pas lutter contre. Alors, parmi les choses qu'on m'a dit au standard, vous êtes fan de Bruce Springsteen, c'est vrai?
3: Yes. Et j'aimerais, j'en profite que je passe à l'antenne, pour qu'on passe autre chose de Springsteen que Born in the USA, Street of Philadelphia et Street of Minneapolis.
0: Je vais marquer ça à l'attention du programmateur. Annie demande cahier de doléances. Ça part direct ce matin.
2: Le programmateur nous écoute. Hein, ça lève tout lui aussi.
0: À votre service. Bon, qu'est-ce qui est prévu pour cette journée, Annie, dans la Creuse?
3: Ah ben, je vais à Guéret, à la fraîche. Du coup, parce que je fais du créatif, donc je vais récupérer du matériel pour faire mon atelier créatif. Mmh. Après, je rentre, je vais au Moutier d'Aon, le village préféré de Stéphane Bern.
0: Qui passe ce soir à la télévision. Oui.
3: Ouais, non, mais le Moutier d'Aon a participé il y a quelques temps. Il est arrivé 5e ou 6e de.
0: Donc vous allez visiter effectivement ou redécouvrir ce village à l'occasion de cette.
3: Je vais m'installer au bord de la Creuse, je vais dessiner, je vais écrire.
0: Enfin, profiter de la vie. Bon, vous savez. Puisque vous aimez les loisirs créatifs, on va vous envoyer le pack été. Il y a un sac aux couleurs d'ici, il y a plein de choses, dont un roman. Non seulement vous allez pouvoir créer, mais en plus profiter du roman de Franck Tillier qui fait partie de ce pack été tout au long de cette semaine. Voilà pour vous.
3: Super.
0: Je vous embrasse, Annie, et puis je vous souhaite une belle journée.
3: Ok, vous aussi. Merci.
0: Ça se passe comme ça, tous les matins. Vous êtes les bienvenus sur l'antenne de votre radio locale.
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0: 5h42, chaque matin ici, vous retrouvez C'est pas vrai, votre rendez-vous anti-arnaque. Et ce matin, Valentin Bertrand, les entourloupes du quotidien nous conduisent direct au rétroviseur. C'est un auditeur qui nous alerte sur cette arnaque.
6: C'est Alain qui nous raconte sa mésaventure. Il a 73 ans, son épouse 76. Il y a quelques jours, à la sortie de leur supermarché, ils sont alpagués par un homme remonté. Il les accuse d'avoir endommagé son rétroviseur. Alain s'approche, ne voit aucune trace ni sur la voiture de l'homme face à lui, ni sur son propre véhicule. Mais l'homme n'en démord pas. Il exige 40 euros en guise de dédommagement. Alain refuse, propose plutôt un constat pour laisser les assureurs trancher, mais reçoit un non catégorique. C'est là qu'arrive une dame. Elle se présente comme une agent de sécurité du supermarché. Et étonnamment, elle va dans le sens de l'homme. Elle incite Alain à trouver un arrangement à l'amiable, mais il tient bon.
0: Et alors, a-t-il bien fait?
6: Oui, surtout, il ne faut pas céder. Les scénarios sont bien rodés, jouent sur la corde sensible, la peur du malus de l'assurance, la facilité d'un échange d'argent, la culpabilité aussi. Et sur Internet, on en trouve d'autres, des témoignages de ce type. L'arnaque au rétroviseur, c'est en fait un classique. Alain et son épouse ont finalement eu beaucoup de chance, puisque des policiers, des vrais, sont arrivés. On ne sait pas vraiment comment ils ont été prévenus, peut-être par un témoin un peu plus loin sur ce parking. Et ce sont eux qui ont démêlé l'affaire. Chacun a fini par faire une déclaration à son assurance et c'est tout. Mieux vaut donc toujours commencer par ça, appeler son assureur pour prendre des informations, insister pour faire un constat et en cas de besoin, faire appel directement à la police ou à la gendarmerie.
0: Merci Valentin. Et si vous qui nous écoutez, vous êtes victime d'une arnaque, vous nous envoyez les infos concernant, vous partagez cette information, cette arnaque avec la communauté des auditeurs d'ici. L'adresse, c'est ici.arnaque@radiofrance.com. Dans un instant, vous allez faire la connaissance d'un oiseau champion incontesté du plongeon de haut vol. Ce sera dans le monde merveilleux du vivant, juste après Stilto. Ici, il est 5h44.

0: moi.
1: C'est mercredi, que vous soyez en cuisine, à la salle de bain ou déjà sur la route, vous écoutez ici et à 5h47, il est temps d'aller voir le monde merveilleux du vivant. Bonjour Benoît Prospero, aujourd'hui vous allez nous apprendre trois choses sur le grand oiseau marin nicheur de France métropolitaine, le fou de Bassan. Bonjour Benoît.
2: Oh, c'est magnifique, et son nom c'est le fou de Bassan. Bonjour à toutes et tous, au programme tempête, plongeon et kilomètres. Et donc d'abord, première chose à savoir, l'envergure du fou de Bassan peut atteindre 1,80 m et son poids entre 2,5 kg et 3,5 kg. Il est donc parfaitement profilé pour le vol et peut ainsi parcourir des dizaines de kilomètres porté par les vents sans vraiment battre des ailes.
1: Et ce, même en pleine tempête.
2: Mais oui, et même le plus souvent en pleine tempête. Et alors, deuxième chose à savoir, par le parapluie du papillon citron, le fou de Bassan est sans conteste le champion de plongeon de haut vol. Pour se nourrir au-dessus de la mer, en fait, il est capable de s'élever à plus de 40 mètres de haut et d'effectuer un véritable piqué à la verticale, la tête la première et les ailes rabattues contre le corps. Et au moment où il pénètre dans l'eau, il est à près de 90 km/h. Et en fait, un de ses secrets pour ne pas se blesser, eh bien, c'est une série de petits coussins d'air situés sous la peau de sa tête et de son poitrail, de véritables airbags intégrés qui lui permettent d'absorber en fait les chocs au moment de l'impact des plongeons.
1: Et en plus de ça, Benoît, il a une vue particulièrement aiguisée pour repérer un petit poisson d'une telle hauteur.
2: Eh bien, c'est tout à fait vrai. Et alors, troisième chose à savoir, au moment de l'élevage des jeunes, les fous de Bassan adultes quittent la colonie pour chercher du poisson. Problème, les espèces de poissons avec lesquelles ils nourrissent leur progéniture ont quasiment disparu des côtes nord de la Bretagne. Conséquence, les oiseaux sont obligés de faire des trajets de plus en plus longs pour trouver de quoi se nourrir, parfois plusieurs centaines de kilomètres. Des trajets donc de plus en plus longs qui, selon les chercheurs, ont une incidence négative sur la physiologie des adultes et la survie des poussins, ce qui risque de conduire à un déclin inexorable de l'espèce. Le monde vivant est merveilleux, préservons-le. Et pour leur connaissance, un immense merci à Philippe-Jacques Dubois et Élise Rousseau, auteurs du livre « Les guetteurs ». C'est publié chez Albin Michel.
1: Merci à vous, Benoît Prospero. Et pour info, en France métropolitaine, les fous de Bassan sont rassemblés sur un seul et unique site de reproduction, l'île Rouzic. C'est aux sept îles dans les Côtes d'Armor, ce qui confère à cette espèce animale une très grande fragilité. On vous retrouve demain, même heure, même antenne, sur votre radio locale, Benoît Prospero.
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1: 6h-10, c'est l'un des nouveaux rendez-vous de votre été. Ici, chaque mercredi, un libraire vous recommande son roman préféré du moment.
4: Et ce matin, on part à Brest, dans la librairie Dialogue de notre libraire du jour.
1: Bonjour Anaïk Kernezet.
5: Bonjour Johan.
1: Anaïk, vous êtes libraire depuis plus de 30 ans. C'est un métier que vous avez toujours souhaité exercer?
5: Alors, je n'étais pas destinée à être libraire. J'ai fait des études de commerce et je recherchais un métier dans lequel je ne m'ennuierais jamais. Alors, j'ai pu mettre ces études de commerce au service de ma passion pour les livres. Et être libraire me permet de partager et transmettre cette passion.
1: C'est ça justement qui vous plaît le plus dans ce métier, transmettre le goût de la lecture aux autres?
5: Oui, c'est important. Je lis énormément, mais je ne lis pas que pour moi. Je me considère un peu comme une passeuse de livres, voilà, si vous permettez l'expression.
1: Votre coup de cœur ce matin, c'est le roman de Franck Tillier, À retardement, un thriller qui parle de quoi?
5: Dans À retardement, Franck Tillier a décidé de nous immerger dans un endroit très fermé qui est une UMD, une unité pour malades difficiles. Le docteur Éléonore Hourdel est psychiatre au sein de cette UMD et on va lui confier un nouveau patient délirant, sans papier d'identité. Et en parallèle de ça, Franck Charcot et son équipe enquêtent sur une disparition. Et bien sûr, les différents éléments de l'intrigue, que l'on pourrait croire sans rapport les uns avec les autres, se rejoignent et s'imbriquent.
1: Qu'est-ce qui vous a plu, vous, dans ce livre, au point de le recommander aux auditeurs d'ici ce matin?
5: Ah, alors dans À retardement, Franck Tillier fait vraiment très fort. Hein. J'ai été impressionnée et pourtant, ça fait plus de 20 ans que ces personnages récurrents m'accompagnent et que je suis toujours ravie de les retrouver. Je trouve que Franck Tillier, il est facile à conseiller si on aime le thriller parce qu'il plaît à un large public. Ces intrigues sont originales, solides. Les enquêtes sont précises, documentées, réalistes, passionnantes.
1: C'est pas que la libraire qui parle. Vous êtes fan à titre personnel.
5: Oui, complètement. Franck Tillier est mon écrivain de thriller français préféré.
1: Oui, d'accord.
5: C'est vrai que quand même, j'ai un gros faible pour ces thrillers.
1: Il est déjà passé à la librairie ?
5: Oui, je dirais 3 ou 4 fois.
1: Ah oui, d'accord. Bon, c'est un
5: et
1: familier.
5: On ne s'en lasse pas et on le réinvite quand il veut.
1: Bon, le message est lancé à retardement, le roman de Franck Tillier. Chez Pocket, c'est le choix de lecture de notre libraire Anaïk à la librairie Dialogue à Brest qui fait partie du groupement des libraires Ensemble. Merci à vous Anaïk, bel été.
5: Merci, bel été à vous.
1: Dans ces tendances, on parle ici régulièrement de ce qui se passe sur TikTok. Ce mercredi, une fois encore, il sera question de ce réseau social qui participe à déculpabiliser les mères de famille. Bon début de journée. Vous écoutez ici, voici Coq Robine.

0: réveil à vous qui venez d'arriver. 5h56 avant de retrouver toute l'équipe d'ici matin sur votre radio locale. Muriel Jordan est avec nous pour décrypter, comme tous les jours, un phénomène de société. Aujourd'hui, Muriel, vous nous parlez d'une tendance TikTok qui déculpabilise les mamans.
1: Oui, des mamans qui subissent les jugements du tribunal de l'Internet, hein, qui les considèrent parfois comme des mauvaises mères. Vous avez sans doute déjà lu dans les commentaires après une vidéo postée par une maman qui explique, par exemple, qu'elle ne fait pas manger de viande à son enfant et qui reçoit en retour des « Quoi ? Vous décidez ça pour votre enfant ? Mais c'est n'importe quoi, blablabla. » Idem si on dit qu'on donne du chocolat à un enfant après 18h. « Quoi ? Mais c'est trop tard. Et puis ça file des caries. Non mais ça va pas, madame. Vous avez pas toute votre tête. » Bref, vous voyez sans doute ce que je veux dire. Depuis quelques semaines, des vidéos se multiplient pour dénoncer cette pression subie par les mamans sur les réseaux sociaux. Des vidéos qui commencent toutes par la même phrase « Je suis une mauvaise mère parce que… » Extrait.
2: Je suis une mère indigne. Oh, je suis une mauvaise mère.
3: Ça va pas plaire à tout le monde. Ouais, je pense vraiment qu'aujourd'hui, je serais passée pour une mauvaise mère.
4: Les gars, en ce moment, il y a la trend « Je suis une mauvaise mère parce que ». Quand je regarde ce que les femmes disent, ça me fait doucement glousser parce que c'est trop soft. Genre, moi, en fait, si vous voulez savoir pourquoi je serais potentiellement une mauvaise daronne selon le tribunal des réseaux sociaux, parce que je trouve que je suis une super mère. Je m'occupe très bien de mon enfant et il est très heureux. Mais je fais des trucs pas du tout recommandés. Hein. Par exemple, la première chose que mon enfant a mangé, c'est du chocolat. Il adore ça.
1: Voilà donc le principe, lister les comportements qui, sur Internet, pourraient être critiqués et nous valoir l'étiquette de mauvaise mère.
0: Et cette trend, en français, cette tendance sur TikTok explique quoi, Muriel ? Est-ce que c'est un ras-le-bol des injonctions, des conseils non sollicités ?
1: Eh ben c'est tout ça à la fois, oui. Il y a autant de conseils de maternité et d'éducation que de recettes de pâtes sur Internet. Vous allaitez, le tribunal d'Internet va vous juger. Vous vous faites du mal, c'est fatigant, tout ça. Vous donnez le biberon, c'est pas bien pour le bébé, c'est pas bon pour ses défenses immunitaires, toujours d'après le tribunal de l'Internet. Cette tendance du « je suis une mauvaise mère parce que » est donc libératrice parce qu'elle permet de déculpabiliser, de souffler un bon coup. Ce n'est pas la première fois qu'une tendance de ce genre apparaît. L'année dernière, il y avait le mouvement Ghettosori, véritable pied de nez à la méthode Montessori, à l'éducation positive. Ghettosori a été inventé par des mamans qui en avaient marre de toutes ces injonctions à devenir la maman parfaite. Ça donnait des vidéos comme celle-ci.
5: Donc apparemment, je suis une maman ghetto-souri. Bien sûr que je mange des bonbons devant Victoire et que quand elle me demande si elle peut en avoir un, ben je lui dis que non, elle a pas le droit.
1: Évidemment, ces tendances n'ont qu'un objectif, se dégager des clichés de la maman parfaite. Là, ces vidéos apportent un peu de légèreté à l'heure où nous sommes toutes et tous biberonnés, non pas au lait, mais aux clichés.
0: Merci Muriel Jordan, ici.fr pour retrouver toute la collecte des ces tendances. Cet après-midi, Lannemezan, Pau, 5e étape du Tour, du plat, mais possiblement pas mal de surprises. C'est à vivre en direct ici dès 13h30. On vous laisse avec toute l'équipe d'ici matin, votre radio locale. Excellente journée.
6: Merci, bah ça tombe bien, on est là effectivement. Marie Roarche, bonjour.
7: Bonjour David, bonjour à tous.
6: L'info avec vous tout au long de cette matinée. Il y a Sylvain qui réalise cette émission. Et puis vous, les auditeurs d'ici Roussillon qui êtes déjà connectés. Raled par exemple qui nous dit « Bon dia à l'élève tôt, Perpignan, temps très lourd ce matin. Il fait pratiquement 30 degrés déjà. La journée qui va être très chaude, prenez soin de vous et bon courage à tous nos pompiers. La canicule qui continue, pic de chaleur aujourd'hui, on en parle dans la météo. Et puis bien sûr, on suit l'évolution de l'incendie sur Trévillac ce matin.
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6: Bon début de journée avec nous, ici Roussillon à vos côtés, il est 6h.
9: 6h.
6: L'info ce matin avec vous, Maria Roarche, et du mieux sur le fond de l'incendie de Trévillac.
7: Oui, c'est le bilan de la journée d'hier. Un feu toujours contenu à 4900 hectares parcourus par les flammes. Et la situation s'améliore d'heure en heure. C'est ce que précisait hier après-midi le patron des pompiers des Pyrénées-Orientales. Des pompiers, 850 en tout, qui se focalisent sur 5 points précis, notamment à Bélestat, aux Orgues, Dix-sur-Tête, à Régarda et à Boulternère. Un travail de terrain particulièrement harassant, témoigne le colonel Éric Pelcioino.
10: Nous traitons les lisières dans des zones extrêmement difficiles d'accès et avec des végétations extrêmement denses. Pour cela, nous avons fait appel à des renforts, notamment de Corse. Par exemple, nous avons 2 chars utilisés actuellement au sud de Bélestat pour rentrer dans la végétation et pouvoir parfaire l'extinction dans ces zones-là. Pour boule ternaire, pour vous donner un deuxième exemple, nous faisons des établissements de grande longueur. Petit à petit, nous montons des tuyaux, des pompes, nous faisons des relais pour aller chercher le feu au cœur du massif, là où les camions ne peuvent pas accéder et là où les hélicoptères bombardiers d'eau continuent de lâcher des milliers de litres d'eau. Mais au vu des températures, cette eau a du mal à arriver au sol et s'évapore. Donc c'est du travail de pionnier, c'est du travail extrêmement long, éprouvant, pour pouvoir rapidement pouvoir fixer ce feu-là.
7: Le directeur du SDIS 66 qui précise que le flanc droit du feu du côté de Vinça pourrait prochainement être déclaré fixé après des vérifications avec des drones et des caméras thermiques. Dans un peu moins d'une demi-heure maintenant, nous serons comme chaque matin depuis le début de la semaine en direct de la préfecture des Pyrénées-Orientales pour un point matinal sur la situation, sur le fond de la lutte contre cet incendie à l'aube d'une journée marquée par des conditions météo particulièrement délicates, jusqu'à 40 degrés attendus cet après-midi à Is-sur-Tête. Toujours cette hygrométrie, ce taux d'humidité dans l'air très bas et la tramontane annoncée à 40 km/h en rafale dans le secteur de l'incendie. Des conditions qui font que les corbières, les fenouillèdes, les asprès et le roussillon sont toujours en rouge sur la carte du risque incendie, synonyme de risque exceptionnel. Et aujourd'hui, le Val-Espire rejoint le Conflans, les Albères en orange, risque élevé. Dans l'Aude, c'est pire. Deux secteurs, c'est dans le Lézignanais et sur le littoral, sont classés au niveau de risque extrême, le plus élevé de l'échelle de vigilance pour les feux de forêt. Aujourd'hui, seuls les résidents auront accès au massif de la Clape, de Fontfroide, de l'île Sainte-Lucie et dans les Pinèdes, Crémade et de Lézignan.
6: Retour dans les PO hier, face à l'amélioration de la situation, le préfet a autorisé les habitants de deux communes évacuées à rentrer chez eux.
7: Les habitants de Tolis et ceux de Taillette, dans le sud du massif des Aspres, moins de 200 personnes en tout, qui n'ont pas attendu longtemps pour regagner leur maison, Jules Hauss.
9: Deux heures à peine après l'autorisation du préfet, ils sont déjà là, sac à dos sur les épaules et bras chargés.
11: Bonjour monsieur.
12: Ouais, bonjour. Ouais.
11: Ah ouais, ça y est, c'est grand retour.
12: Dire ça, ouais.
9: Linda et Yann sortent du van au volant duquel ils ont quitté leur maison dimanche dernier, direction la plage.
12: Ouais, c'est ça.
13: Bah, on s'est dit que oui, pourquoi pas profiter de la plage puisqu'il faut attendre. Donc, franchement, on était bien.
9: Un peu plus haut dans le village, Michel était pressé de rentrer chez elle après un départ en catastrophe.
14: On est parti à l'arrache, pas de vêtements de rechange. Ça a été un peu compliqué, mais après, on peut comprendre parce qu'il y avait des cendres qui arrivaient, il y avait une fumée qui était assez désagréable au niveau respiratoire. Et...
9: Même s'il a fait des ravages, l'incendie a pris la direction opposée du village. Il n'y a donc aucun dégât. David, un Anglais installé depuis de nombreuses années ici, aurait donc aimé rentrer plus tôt.
15: Le feu était à 25 km de chez nous. Il ne pouvait pas arriver jusqu'à nous rapidement. Il n'y avait pas de problème.
9: Avec les étés de plus en plus secs et la multiplication des vagues de chaleur, certains habitants redoutent d'autres évacuations comme celle-ci dans les années à venir.
7: Et si la situation continue à avancer favorablement sur le front de l'incendie de Trévillac, d'autres évacués devraient pouvoir retrouver leur maison aujourd'hui à Arboussol, Camélas, Castelnou, Corbert-les-Cabagnes, Homs, Sainte-Colombe de la Commanderie et Torder. Cette liste complète est sur ici.fr. En revanche, il faudra patienter encore au moins 48 heures pour une décision similaire dans la dizaine d'autres communes vidées de leurs habitants face à l'avancée des flammes. À Rodez, par exemple, un village à la situation apocalyptique, d'après le maire, toujours sous haute surveillance. Rodez, vous avez pu vous rendre avec les pompiers, Alice Fabre.
16: Dès l'entrée du village de Rodez, on prend la mesure de l'avancée des flammes. La scierie est sérieusement endommagée et quand on lève les yeux, on aperçoit les pentes noircies des gorges de la Guillera. Le lieutenant Lotari du SDIS 66 nous conduit sur les hauteurs pour constater des dégâts.
17: Comme vous le voyez, le feu est arrivé par la crête. Et là, en fait, à chaque fois que les hommes avaient une action de lance, le vent faisait redescendre le feu et il revenait lécher la pente pour s'approcher du village. C'est principalement toute la première ligne qui a été impactée, donc sur l'ensemble du haut de la commune de Rodez.
16: Les pompiers, renforcés par une équipe de l'Orne en Normandie, ont lutté avec l'aide de deux hélicoptères.
17: Les hélicoptères bombardiers d'eau ont pour avantage d'avoir une précision de largage qui nous ont bien aidé pour pouvoir tenir le feu en crête et à protéger les habitations qui étaient au plus haut, également l'église.
16: Si le plus dur semble être fait pour protéger le village, les pompiers restent prudents.
17: On est maintenant sur des opérations de noyage principalement. Néanmoins, quand on est en crête et en partie haute, il y a un phénomène de vent qui persiste. Le vent est tournoyant. Donc ça nécessite une protection, une surveillance permanente des dispositifs qui sont en partie haute.
16: Malgré tous les efforts des soldats du feu, une vingtaine d'habitations ont été impactées par l'incendie.
7: Le reportage d'Alice Fabre à Rodez. Le bilan de cet incendie, 11 blessés légers, dont 7 sapeurs-pompiers, 46 bâtiments impactés, dont une bonne moitié sont des cabanons, et un impact aussi important sur la vie économique. Le préfet annonce la reprise limitée de l'activité de la coopérative agricole Ifruit avec une partie de son personnel. Même chose pour Roussillon. La RD66 reste-t-elle fermée à la circulation avec quelques dérogations désormais. Les professionnels de santé, les aides à domicile, les camions qui approvisionnent les grandes surfaces de Prades, de Ria, de Vernay-les-Bains. Enfin, à ce stade, la préfecture estime qu'il n'y a aucune raison d'annuler les prochains grands événements prévus dans le département. La feria de Cérel est déferlante au Barcarès en fin de semaine. En revanche, le préfet encourage les communes à annuler leurs feux d'artifice, ce que la ville de Toulouse, par exemple, a déjà fait pour le feu prévu le 13 juillet.
6: Et vous le disiez, Marie, dans une vingtaine de minutes, nous serons en direct de la préfecture pour suivre le point presse du préfet ce matin autour de cet incendie. Il est 6h07 à l'écoute de la première radio des PO ici au Sillon. Louis Alliot est toujours maire de Perpignan.
7: Il conserve son mandat après la décision de la Cour d'appel de Paris dans le procès des assistants d'eurodéputés du FN. Louis Alliot condamné à 1 an de prison avec sursis, 5000 euros d'amende et 2 ans d'inéligibilité avec sursis. Baptiste Guillet, il pouvait redouter une peine plus sévère.
18: Oui, puisque le jugement de la Cour d'appel de Paris est à la fois en deçà des réquisitions du parquet et plus clément que la première condamnation. À chaque fois, c'était pour Louis Alliot de l'inéligibilité ferme, entre guillemets. Cette fois, elle est assortie du sursis, ce qui veut donc dire qu'il peut rester maire de Perpignan et président de la communauté urbaine. Louis Alliot ne s'est pas exprimé à la sortie de l'audience, mais il a publié un communiqué dans l'après-midi. Il annonce qu'il envisage de se pourvoir en cassation. Il évoque un jugement plus clément, mais qu'il est néanmoins difficile d'accepter. Il estime cette condamnation encore trop sévère.
7: Mais c'est pas de l'avis de l'opposition municipale, en tout cas, à l'image de l'élu insoumis, Michaël Hydrac.
19: Évidemment, nous demandons sa démission. Son maintien en poste crée un problème au niveau de la déontologie, au niveau de la probité des élus. Dans une période où les citoyens perdent confiance dans leur personnel politique, nous en avons assez que Perpignan fasse les gros titres nationaux exclusivement en raison des frasques judiciaires de Louis Alliot ou de ses tribulations en Chine. Nous aimerions que ce soit plutôt notre ville qui soit mise à l'honneur pour des raisons un peu plus positives. Louis Alliot salit l'image de notre ville et je pense que les habitants de Perpignan sont nombreux à avoir honte qu'un tel personnage soit premier magistrat de la ville.
7: Et condamnation aussi hier de Marine Le Pen, jugée coupable de détournement de fonds publics. Elle écope de 3 ans de prison, dont un enferme sous bracelet électronique. 45 mois d'inéligibilité, dont 30 avec sursis. Hier soir, la patronne des députés RN a confirmé sur TF1 qu'elle allait, elle aussi, se pourvoir en cassation et qu'elle serait candidate à la présidentielle l'an prochain, malgré tout. Des soupçons de féminicide sur un homme d'une trentaine d'années placé en garde à vue à Perpignan lundi soir. Il est sorti d'un immeuble, un bras couvert de sang, criant d'alerter la police avant d'appeler lui-même les secours et de leur avouer avoir égorgé sa compagne. Son corps a été retrouvé à son domicile. Le suspect est poursuivi pour meurtre par conjoint. Un surveillant de la prison de Perpignan balafré au visage en tentant de maîtriser un détenu violent, un récidiviste dans le domaine âgé de 26 ans, d'après le syndicat UFAPUNSA. Il aurait à plusieurs reprises agressé le personnel pénitentiaire depuis 2024. D'autres détenus également, avec à son pédigré 19 passages en commission de discipline depuis son arrivée à Perpignan. L'UFAPUNSA réclame son transfert dans une unité pour détenus violents et appelle les personnels de la prison de Perpignan à se rassembler devant l'établissement ce matin.
6: 6h10 dans l'actu, il y a aussi bien sûr le Tour de France et le maillot jaune sur des épaules norvégiennes avant la 5e étape.
7: Thorstein Train a pris le maillot jaune à Tadej Pogacar à l'issue de la 4e étape entre Carcassonne et Foix. Hier, étape remportée par le Danois Mats Pedersen. Paul Sexas, premier français au classement général, est 10e. 5e étape donc aujourd'hui, 158 km à parcourir entre Lannemezan et Pau. Et puis en foot, l'Argentine renverse l'Égypte et se qualifie pour les quarts de finale, victoire 3-2. La Suisse bat la Colombie au tir au but 0-0 à l'issue des prolongations. Premier quart de finale demain, c'est celui qu'opposera la France au Maroc.
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7: C'est sans doute la journée la plus chaude de la semaine, David.
6: Pic de chaleur effectivement dans cette semaine caniculaire et on en a encore pour au moins 2 jours, hein, prévient Météo France. Les températures qui commenceront à descendre un petit peu à partir de vendredi et on va respirer samedi dimanche avec des températures en dessous des 30 degrés. Enfin, c'était pas arrivé depuis une bonne bonne semaine. Pour aujourd'hui, on attend jusqu'à 41 voire 42 degrés sur Perpignan, sur Céré cet après-midi. Pour vous donner une idée, hier Météo France a relevé à minuit 32 degrés du côté du Cap Béhar avec des températures étouffantes cette nuit. Vous nous le dites d'ailleurs sur les réseaux sociaux, sur la page Facebook ici Roussillon. On a déjà 30 degrés dans les rues de Perpignan ce matin et donc ça va grimper jusqu'à 40 voire 42 degrés par endroit. Le tout avec le retour de la tramontane. Ça bien sûr c'est inquiétant sur le front de l'incendie pour aujourd'hui. Situation qui sera suivie de près par les pompiers des PO. Le vent qui du côté d'Ille-sur-Tête devrait donc se lever aux alentours de 11h midi avec la tramontane qui se met en place et qui souffle cet après-midi jusqu'à 45 km/h. Les températures pour cet après-midi en montagne, on attend entre 28 et 30 degrés sur la Cerdagne et sur le Cap Cir.
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6: Et la musique pour commencer la journée ensemble, c'est avec Joe Dassin et l'Amérique sur la première radio des Pyrénées-Orientales. Je vous souhaite un très bon mercredi matin avec nous.

0: Bassin et l'Amérique sur votre radio. Ici Roussillon à vos côtés, mobilisé depuis 4 jours autour de l'incendie de Trévillac. Il y a toujours des routes fermées ce matin, avec notamment la départementale 66 qui reste fermée à la circulation dans le sens Perpignan-Prades, hein, c'est à hauteur de Millas, et ensuite entre Boulternère et Vinça dans les deux sens. La route départementale 2 entre Illy et Montalbac est également fermée. La départementale 17 entre Montalbac et Tarayrac, la départementale 13 qui part de Vinça vers le col des Ozines, c'est fermé également dans la traversée d'Ille-sur-Tête entre Corbère et Ille-sur-Tête, entre Ille-sur-Tête et Boulternère, ainsi qu'en direction de Montalbac sur la départementale 21. Montalbac, Bélestat, route fermée également, Sournia, col des Ozines, et puis tout autour de Vinça également les routes qui sont fermées. N'hésitez pas à tout moment à intervenir également via nos réseaux sociaux. Vous pouvez par exemple laisser votre message vocal, votre audio, en allant sur le WhatsApp ici Roussillon 04 68 35 5000.
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0: Et nous sommes le mercredi 8 juillet. On fête les Thibauts ce matin et on souhaite un bel anniversaire à Pierre Perret.

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0: Et je jette un œil sur vos messages qui nous arrivent sur la page Facebook. Ici Roussillon, 29 degrés, c'est ce que nous dit Camille à Perpignan. À 5h30, elle a relevé 29 degrés. Il fait 28 à Saint-Hippolyte, chez Janine en ce moment. 28 degrés également du côté du Mas Vermeil. On a des températures très chaudes ce matin. La nuit a été étouffante à Brouilla avec aujourd'hui donc des températures de l'ordre de 24 degrés déjà, nous dit Esmeralda. Vous continuez à poster vos messages, ça se passe sur le Facebook, ici Roussillon. Daniel Balavoine, avant de partir en reportage avec Virginie Sinclair.

0: Lipstick Polychrome avec Daniel Balavoine sur votre radio ici au Sillon. Bon réveil, bon début de journée avec nous. Il est 6h22. Et on part découvrir un musée très particulier à Saint-Laurent-de-la-Salanque, à quelques kilomètres seulement de Perpignan. Un musée qui vous permet de découvrir l'histoire maritime de la commune. Parce qu'à Saint-Laurent-de-la-Salanque, on n'est pas très loin des étangs et de l'étang de Salses-le-Cat notamment. Alors, il y a ce musée qui est ouvert tous les mercredis avec les membres de l'Amicale des Anciens Marins qui se réunissent pour échanger avec les visiteurs sur leur vie de marin, l'histoire des objets exposés par des donateurs, des objets offerts par des donateurs, l'Amicale des Anciens Marins qui regroupe tous les marins de la Marine Nationale, de la Pêche, du Commerce. Christian Laborde est le président de cette amicale et il a ouvert les portes du musée à Virginie Sinclair.
1: J'ai fait le tour du monde. 2 ans embarqué, où j'ai commencé à naviguer à partir de Toulon, puis après, Lisbonne, toute la côte ouest de l'Afrique, les Antilles, la Guyane, le canal de Panama, Valparaiso, la Polynésie, la Nouvelle-Calédonie, Croisière Jaune, Timor, Bali, Singapour et Sydney. Et puis voilà.
2: Ouais, le tour du monde, quoi.
1: Le tour du monde. Et on a terminé à Madagascar. J'étais sur l'aviso escorteur comme on arrivait.
2: Ici, on est dans le musée de la Marine.
1: Alors, on est au musée de la Marine. Il y a une spécificité dans le musée de la Marine, c'est que c'est une association patriotique, avant tout. Et c'est pour ça que vous verrez devant vous les drapeaux. Et à chaque fois qu'il y a une commémoration, à toutes les fêtes de l'histoire de France, nous avons le devoir de porter le drapeau et de mettre des fois des gerbes à l'honneur des anciens qui sont tombés pour la France.
2: Dans ce musée, il y a aussi les bateaux, forcément, et ça rappelle un peu que Saint-Laurent a aussi une histoire maritime.
1: Une histoire maritime très riche. Alors, qui s'articule sur trois axes. Le premier, historiquement, c'est la marine de guerre. Donc, il y a des familles très prestigieuses à Saint-Laurent qui ont eu des carrières très élevées dans la marine, notamment l'amiral Parès. Le deuxième axe, c'est la marine de pêche. Une histoire très vivace sur la pêche à Saint-Laurent. Faut pas oublier que ce qu'on appelle le Barcarès maintenant, c'était Saint-Laurent à l'époque, c'était Saint-Laurent plage. Hein. Et le troisième axe, c'est la marine de commerce. Nous avons ici des gens qui ont fait partie de la Compagnie Générale Maritime et qui ont navigué, qui ont fait le tour du monde avec des paquebots et des cargos.
2: Christian, ici dans ce musée, on a les bateaux, on a de la documentation, oui. On a aussi les costumes.
1: Oui, on a des costumes. Alors il y a aussi une spécificité, c'est que dans ce musée, nous n'achetons rien. Tous les objets que vous voyez, du plus petit au plus grand, ce sont des dons. Des dons qui ont été faits par les anciens. Les maquettes sont des maquettes qui ont été faites par les anciens. Ça représente beaucoup de valeur. C'est une valeur sentimentale.
2: Alors venez Christian, je vois qu'on a ici les fameux nœuds marins.
1: Encore maintenant, de nos jours, quand on fait les écoles de marine, on apprend à faire des nœuds. Et je sais que Joseph sait faire des nœuds.
3: Le Laurentin qui a fait ce tableau-là, il a fait exactement le même pour le musée de la marine à Paris. Et vous allez voir le musée de la marine à Paris, vous verrez le même.
2: À quoi correspondent ces costumes, Christian ?
1: C'est le costume de matelot, de la tenue d'hiver.
2: Vous l'avez porté, cette tenue ?
1: Oui, parce que comme ça, les filles nous touchaient le pompon. Tant que j'ai pu garder le pompon, j'ai gardé le pompon.
0: Voilà pour ce reportage de Virginie Sinclair dans ma rue, au musée de la marine de Saint-Laurent-de-la-Salanque, qui est donc ouvert avec tous ces bénévoles qui vous accueillent tous les mercredis. Ça tombe bien, on est mercredi, vous pouvez donc y aller par exemple aujourd'hui. Autre bon plan aujourd'hui, si vous êtes du côté de Collioure, le mercredi, les amis du moulin de Collioure font tourner le moulin à vent qui domine le village. C'est là aussi un moment magique. Avec la tramontane, il déploie les ailes du moulin qui tourneront donc ce matin au-dessus de Collioure. Ce sera entre 9h et midi. La visite du moulin de Collioure qui est gratuite tous les mercredis matins.
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0: 6h27. Dans 3 minutes à peu près, hein, Marie Roarch, le point presse du matin du préfet qui, depuis le début de l'incendie de Trévillac, régulièrement informe

0: ce mercredi 8 juillet, vous avez un message pour nos 12 signes.
1: Neptune, planète de l'intuition et des illusions, fait marche arrière.
2: Bélier, même si cela vous demande des efforts, de prendre le temps, vous évite de faire des erreurs.
3: Taureau, vous avez de l'imagination, vous êtes patient et concret à la fois, alors ça ira.
4: Gémeaux, vous voulez retenir ou attirer le cœur d'un être bien-aimé? Eh bien, réfléchissez à votre plan d'action.
5: Cancer, important, n'ayez pas d'inquiétude si une proposition de travail tarde un peu.
6: Lion, vous avez beaucoup d'atouts, alors malgré les aléas de la vie, gardez confiance en vous.
7: Vierge, indispensable, faire le point avec ce qui vous fait mal à l'intérieur, vous allez trouver des solutions.
8: Balance, amoureux, parents, artistes également, l'une de vos initiatives vous rend fière de vous.
9: Scorpion, la période est agréable, alors diminuez la dose d'exigence que vous avez envers vous-même.
10: Sagittaire, la lune vous invite à embellir votre quotidien et Neptune à regarder votre vie affective en toute sincérité.
11: Capricorne, vous faites le point en famille ou à son sujet et c'est essentiel pour la suite.
12: Verseau, si vous devez vous déplacer ou communiquer, essayez de ressentir ce qui est le mieux pour vous.
13: Poisson, c'est côté argent que cela se joue. Soyez prudent dans vos transactions afin de ne pas vous faire avoir.
14: Et pour nous tous, on rêve, on imagine, mais on ne s'illusionne pas.
0: Merci beaucoup. 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
0: Il est 6h30 et Marie Roarch dans l'actu ce matin. Il y a Louis Alliot qui conserve son mandat après la décision de la Cour d'appel de Paris.
16: Effectivement, le maire de Perpignan, patron de l'agglo Perpignan Méditerranée, condamné hier à un an de prison avec sursis, 5000 euros d'amende, 2 ans d'inéligibilité assorti du sursis. Ce qui veut dire effectivement qu'il conserve son mandat, qu'il n'aura pas à quitter son siège de maire et de président de Perpignan Méditerranée. Condamnation aussi de Marine Le Pen. Hein. On l'a entendu hier soir sur TF1, Marine Le Pen a annoncé qu'elle se présentera malgré tout à la présidentielle l'année prochaine, malgré cette condamnation. Et on va le décrypter tout à l'heure, décrypter ces informations, ces condamnations avec notre politologue maison, Dominique Sista, qui sera avec nous après le journal de 7h vers 7h15.
0: Voilà, interview à retrouver donc tout à l'heure en direct à 7h15. Et puis bien sûr, ce matin, nous sommes encore mobilisés pour suivre l'évolution sur le front de l'incendie. Hier, les nouvelles étaient plus rassurantes. Et on attend là d'ici quelques secondes, c'est une question de minutes, l'intervention du préfet qui, comme chaque jour depuis le début de cet incendie, régulièrement informe la presse à travers des points presse que vous suivez en direct à la radio. C'est vrai que hier, on était plutôt optimiste, le feu n'avait pas évolué, il n'y avait pas eu de surface supplémentaire parcourue par les flammes.
16: Oui, on en est toujours à 4900 hectares parcourus par les flammes, 40 km de lisière, et c'est sur ça que se concentrent évidemment les pompiers. Éviter que ce feu ne se propage, n'atteigne par exemple le secteur des Aspres, hein, particulièrement sensible, on vous le dit depuis le début de la semaine. Mais comme ça allait mieux, la situation s'améliorait d'heure en heure. Hein. C'est ce que disait le patron des pompiers, Éric Belgioino, hier après-midi. Le préfet a levé l'ordre d'évacuation pour deux communes qui se situent à une quinzaine de kilomètres du cœur de l'incendie à vol d'oiseau, dans le sud des Aspres, Tolis et Taillette. Ça représente à peu près 150 habitants qui ont été autorisés à rentrer chez eux. Et le préfet pourrait prendre des décisions similaires aujourd'hui, pour d'autres communes, une dizaine de communes, si la situation continue à s'améliorer.
0: En sachant qu'aujourd'hui, bien, les conditions météo sont très défavorables, puisqu'on attend le pic de chaleur dans cette période de canicule qui a démarré samedi, des températures jusqu'à 42 degrés à Perpignan cet après-midi. Et je suis là sur la page météo, vraiment avec un focus sur Ailly-sur-Tête. On attend 40 degrés à Ailly-sur-Tête cet après-midi, et surtout le retour de la tramontane qui va se lever à nouveau à partir de 10h et qui va s'intensifier au fil des heures dans l'après-midi. C'est-à-dire qu'entre 10h et 11h, on a à peu près 25 km/h pour les rafales les plus fortes. Et ensuite, à partir de 13h, on passera à un régime de tramontane avec des rafales qui iront de 40 à 45 km/h. Et j'imagine que les pompiers, qu'à la préfecture, on regarde cette évolution météo avec un petit peu d'inquiétude.
16: Effectivement, c'est ce qui complique hein, évidemment fortement le travail des pompiers. On vous le dit aussi depuis le début de cet incendie, cette chaleur, ce vent, la sécheresse des végétaux et le taux d'humidité particulièrement faible dans l'air, ça, il le reste aujourd'hui. Hein,

0: Très très faible ce taux d'humidité. Ça fait un cocktail qui est évidemment très difficile à gérer pour nos pompiers et qui complique la tâche sur le front de la lutte contre cet incendie.
1: Voilà, plus de 800 pompiers engagés sur cet incendie. Alors on vous le rappelle et on attend l'intervention du préfet vraiment là d'une minute à l'autre. On vous rappelle quand même que sur la route, on reste avec pas mal de routes coupées dans ce secteur et notamment la départementale 66 qui est coupée à hauteur de Mias. On me dit que le préfet est en train de s'installer, donc vous allez pouvoir suivre les toutes dernières informations en direct sur votre radio ici Roussillon. La départementale 66 qui est encore coupée à la circulation ce matin, en gros entre Mias et Vinça, et puis tout autour d'Y-sur-Tête, le réseau secondaire là aussi n'est pas praticable aujourd'hui.
0: Quelques dérogations quand même à l'interdiction de circulation sur la RD 66 pour les personnels de santé, pour les aides à domicile et aussi pour les camions qui approvisionne les grandes surfaces à Prades, à Riacirac, à Vernay-les-Bains. Hier, ils commençaient à craindre une rupture de carburant, notamment. Le Super U de Prades avait instauré une limite pour les pleins à sa station-service, une limite à 25 euros. Bon, solution qui devrait être résolue avec ces dérogations à l'interdiction de circulation sur la RD 66.
1: Voilà pour ces informations qui vont donc être réactualisées dans un instant, que vous allez pouvoir suivre tout ça en direct. Alors, pour tout vous dire, dans une oreille, j'entends ce qui se passe en ce moment à la préfecture avec des bruits de chaises. On est en train de s'installer. Il y a notre reporter sur place le préfet qui s'adresse à la presse et qui va donc commencer son point presse quotidien.
2: Bien, bonjour à tous et toutes. Les nouvelles sont bonnes. On recommence.
3: Non, c'est la note ministre, monsieur le préfet.
2: Comment ?
3: C'est pour la note ministre.
2: Ah ouais, c'est ça. Bonjour à tous. Sur le front des incendies et du feu des Pyrénées-Orientales, les nouvelles sont bonnes, puisque la situation évolue favorablement. Le feu reste à une surface de 4 936 hectares. Les sapeurs-pompiers ont fait un excellent travail qui permet de constater à la levée du jour aujourd'hui une évolution très favorable sur le flanc droit du feu, sur son flanc gauche. Mais il faut rester concentré et vigilant puisqu'il reste des points chauds, un à Y-sur-Tête au nord de la tête et deux au sud de la tête. Et donc c'est un constat positif qui mérite d'être confirmé dans la journée et qui permet d'être raisonnablement optimiste tout en restant concentré, vigilant, puisqu'on ne peut pas encore exclure totalement des reprises du feu. Donc je remercie vraiment tous les sapeurs-pompiers sous l'autorité du contrôleur général Éric Belgioino qui ont fait un boulot formidable, qui continuent de travailler aujourd'hui parce qu'on n'est pas encore complètement sortis d'affaires, mais je crois qu'aujourd'hui on peut dire qu'on commence à voir le bout du tunnel. Ça m'amène à envisager la poursuite des décisions de reprise du fonctionnement de la vie économique et quotidienne de nos concitoyens sur plusieurs sujets. Le premier sujet, c'est l'ajustement des mesures d'évacuation. Vous vous souvenez qu'hier, j'ai annoncé que deux communes, Tolis et Taillette, pouvaient regagner leur domicile et que donc l'évacuation de ces deux communes n'était plus d'actualité. Ce matin, je vous annonce que 10 communes supplémentaires peuvent être considérées comme sécurisées, que donc les habitants peuvent y retourner, que donc l'évacuation n'est plus en vigueur. Je vais vous citer ces 10 communes. Il s'agit de Corbert-les-Cabanes, Lioraux, Montalbal-Château, Montoriol, Homs, Sainte-Colombe-de-la-Commanderie, Tarérac, Tordère et Arboussol, parce qu'il y avait le secteur de Marcevol qui était évacué. Donc ces 10 communes, les habitants peuvent y retourner, peuvent regagner leur domicile, le faire avec prudence, nous restons quand même dans une situation où le feu n'est pas encore fixé. Et donc, Et donc, il faut que les habitants restent joignables et qu'ils soient prêts à répondre à nos sollicitations si jamais nous avions à le faire. Donc voilà, 10 communes qui, dès maintenant, peuvent être considérées comme pouvant être réintégrées. J'annoncerai à 14h une série suivante de communes qui pourront là aussi être réintégrées. Donc je vous donne rendez-vous à 14h pour une nouvelle série de communes pour lesquelles nous pourrons annoncer la fin de l'ordre d'évacuation. Voilà, donc 10 communes pour lesquelles les habitants peuvent regagner leur domicile. Deuxième sujet, la route départementale 66. Je vais vous répéter le nom des communes. Alors, il y en a 10, c'est Corbert, Corbert-les-Cabanes, Lioraux, Montalbal-Château, Montoriol, Homs, Sainte-Colombe de la Commanderie, Tarérac, Tordère et Arboussol. Donc ça, ce sont les communes. Ensuite, donc ça, les communes, c'est tout de suite. Les communes que je viens de citer, elles peuvent être réintégrées tout de suite. Deuxième sujet, la route départementale 66. Si nous avons décidé de la fermer, c'était initialement pour des questions de sécurité, mais c'était beaucoup pour faciliter la fluidité de l'acheminement des secours. Nous avons réévalué la situation et il nous semble que nous pouvons envisager de rouvrir la route départementale. La route départementale 66, sans compromettre le bon acheminement des secours. Donc je vous annonce que dès 9h ce matin, la route départementale 66 sera rouverte. Certaines sorties autour de la zone de feu resteront fermées, mais l'essentiel, c'est que nous rouvrions la route pour que, en particulier, nous puissions continuer d'acheminer les approvisionnements vers Prades et le Conflent, secteur qui se trouvait un peu isolé et avec des difficultés d'approvisionnement logistique. Donc voilà, 9h, la route départementale 66 est ouverte. Je pense que ça permettra de faciliter bon nombre de... une grande partie de la vie quotidienne de nos concitoyens, de la vie économique. Bien évidemment, la gendarmerie est mobilisée. Nous avons 150 gendarmes qui sont aujourd'hui sur le pied de guerre et ça permettra d'assurer la fluidité du trafic et notamment si nous étions amenés à devoir reprononcer une nouvelle mesure de fermeture dans l'hypothèse que je ne souhaite pas évidemment où il y aurait une reprise du feu. J'invite tous les usagers de la route, qui vont être donc beaucoup plus nombreux sur la RD 66 par définition à partir de 9h, j'invite tous les usagers de la route à être évidemment à adopter le comportement le plus civique et à laisser passer les secours, laisser passer les camions de pompiers, se mettre sur le côté quand ils voient passer des camions de pompiers pour qu'on continue de donner la priorité à l'acheminement des secours. Voilà, donc en résumé, ce matin, 9h, la RD 66 est rouverte. Dans les communes qui restent évacuées, je voudrais aussi qu'on rende possible un certain nombre de possibilités ou de dérogations pour des actes importants de la vie quotidienne. D'abord, je voudrais qu'on permette aux médecins et aux professions médicales d'accéder à leur cabinet pour récupérer du matériel, accéder à leurs ordinateurs, leurs carnets d'ordonnances, etc. Donc, des dérogations sont possibles pour les médecins, les professions médicales. Il faut s'adresser aux maires. Voilà, et les maires nous remonteront les propositions au centre opérationnel. De la même façon, je crois qu'il y a encore beaucoup d'animaux de compagnie qui sont seuls dans les communes évacuées. Je souhaite qu'il soit possible que les maires désignent une personne de confiance qui pourra aller nourrir les animaux de compagnie en récupérant les clés des habitations auprès des personnes concernées. Voilà, donc ce sont des petites choses pour faciliter le quotidien dans les communes qui restent évacuées, étant entendu que, comme vous l'avez compris, la situation évolue favorablement, donc j'ai bon espoir que dans la journée, nous puissions annoncer des mesures plus complètes qui feront que nous n'aurons même plus besoin de devoir passer par ce système de laissez-passer. Donc, voilà, et puis je voudrais dire un dernier mot Vraiment pour remercier les sapeurs-pompiers qui continuent de travailler, qui sont à pied d'œuvre, qui font vraiment un travail remarquable avec beaucoup de courage, beaucoup de détermination, beaucoup de compétences dans des conditions qui sont extraordinairement difficiles. Et je crois que nous devons respecter leur travail et ne pas ne rien faire qui soit susceptible de leur compliquer la vie en créant des risques supplémentaires de départ de feu. Donc j'en viens à la question des feux d'artifice. Nous arrivons à la période où les communes ou d'autres organisateurs peuvent envisager la réalisation de feux d'artifice. Donc je rappelle que dans les Pyrénées-Orientales, les choses sont très encadrées. Il y a un arrêté préfectoral qui encadre les feux d'artifice. Quand un massif est classé en rouge, les feux d'artifice sont interdits. Donc évidemment, l'interdiction doit être respectée. Quand un massif est classé en orange, des dérogations sont possibles en fonction de la vitesse du vent et la demande doit être faite à la préfecture. J'ai noté que certaines communes comme Argelès-sur-Mer ont décidé spontanément d'annuler le feu d'artifice qu'ils avaient prévu dans les prochains jours. Moi j'estime que au moins pour la semaine qui vient il serait assez sage qu'il n'y ait pas de feu d'artifice dans le département. Donc j'encourage fortement les maires et les organisateurs de feux d'artifice à adopter des mesures comparable à celle qu'a prise la maire d'Argelès, c'est-à-dire à ne pas faire de feux d'artifice parce que on prend à mon avis des risques qui ne sont pas indispensables pour la sécurité. Vraiment quand on observe le département, on voit que la sécheresse est telle que c'est un paillasson à bien des endroits. Je pense que la moindre étincelle est susceptible de créer des dégâts très important. Donc il me semble que par prudence, par civisme et par respect pour le travail des sapeurs-pompiers, nous devrions, au moins pour les 10 jours qui viennent, renoncer aux feux d'artifice dans ce département. Voilà. J'en ai terminé. Vous avez sans doute beaucoup de questions. Je voudrais dire que s'il y a une chose à retenir en synthèse de ce point de situation, c'est que la situation s'améliore, que nous pouvons être optimiste pour les heures et les jours qui viennent. Nous le devons au travail remarquable des sapeurs-pompiers, mais qu'il faut se garder du relâchement total. Il faut rester concentré, attentif. Il y a encore des points chauds, comme je vous l'ai dit, et donc on ne peut pas exclure que le feu reparte. Donc il ne faut pas considérer que ça y est, c'est fini, c'est derrière nous. Il y a encore, des risques possibles de reprise du feu. Donc voilà, réjouissons-nous de l'évolution favorable, mais restons prudents et concentrés jusqu'à ce que le feu soit éteint. Merci à tous.
1: C'est le préfet des Pyrénées-Orientales qui vient de parler, et très certainement maintenant des questions des journalistes, puisqu'on est en direct du Point Presse, en direct de la préfecture des Pyrénées-Orientales, et le patron des pompiers également qui devrait prendre la parole dans ces prochaines minutes.
4: Qui ont été engagés reste le même. Hein. On a toujours 800 sapeurs-pompiers. Hier, on a décroché une colonne parce qu'il y a eu un feu dans le 34. Donc, en solidarité avec ce département, la zone nous a demandé de libérer une colonne. Et vu que la situation s'améliorait, donc on a libéré. Donc, en fait, voilà, on a 70 à 80 sapeurs-pompiers en moins par rapport à hier. Comme l'évoquait Monsieur le Préfet, la situation s'améliore de jour en jour. On a un flanc droit donc de Tarérac jusqu'au barrage de Vinça qui est assez clair, qu'on pourra, je pense, se passer fixé dans la journée. Mais encore une fois, je préfère rester précautionneux parce que la tramontane va se lever aujourd'hui, donc on n'est pas à l'abri de réactivation. Sur le flanc gauche de Tarérac à Montalba, également c'est assez clair, et de Montalba au niveau du nord d'Issure-Tête, on a encore quelques points chauds à traiter, et notamment sur la zone des orgues. Ensuite, sur la partie sud donc de la tête, entre Vinça et Rigarda, pardon. Entre Vincennes et Rigarda, là, on a encore beaucoup de zones à traiter. On utilise, notamment sur la partie de Rigarda, on a donc utilisé les drones cette nuit. Et alors, je vous parle, on a deux manœuvres qui sont engagées sur cette zone-là pour aller chercher des points chauds dans des zones difficilement accessibles. Donc, on va établir plusieurs kilomètres de tuyaux pour accéder à ces zones et pouvoir traiter ces points chauds qui sont dans la partie brûlée et vert, et éviter que justement ça puisse reprendre avec la tramontane. Et puis également, donc toujours cette zone là au piémont des Alberts, derrière Boule Ternaire, au sud de Boule Ternaire, une zone pour laquelle on est particulièrement vigilant, qu'on a encerclé avec du retardant au cas où le feu se réactive, et pour éviter qu'il bascule dans les Aspres. Donc nous sommes toujours très vigilants sur cette zone-là, notamment une zone qui est particulièrement exposée à la tramontane. Et donc aujourd'hui, cette zone va faire l'objet de pas mal d'efforts des sapeurs-pompiers. Et donc, comme l'évoquait M. le Préfet, dans des conditions climatiques difficiles depuis plusieurs jours, eh bien, il faut qu'on fasse des relèves pour qu'on puisse aller chercher le feu au plus près. Voilà ce que je peux vous dire sur la situation d'aujourd'hui.
1: Nous sommes toujours en direct du point presse à la préfecture avec le patron
4: des pompiers.
1: En fait,
4: tous les vents sont à risque, puisque en fait, pour réactiver un point chaud, il faut de l'oxygène, donc c'est le vent. Il faut une énergie, donc c'est la matière incandescente. Et donc ensuite du combustible, et là il y en a partout. Donc dès lors que le point chaud est présent, que le vent est suffisamment fort pour apporter l'oxygène, eh bien la flamme renaît et le feu se développe. Donc je ne veux pas dire que c'est une course contre la montre, parce que la tramontane aujourd'hui est certes revient, mais n'est pas encore aussi forte, du moins elle ne sera pas aussi forte que lorsqu'on a eu le départ de feu de Tarayrac. Mais à l'aide des drones, nous arrivons à localiser de manière assez chirurgicale l'ensemble des points chauds, et sur chacun des points chauds, on envoie les sapeurs-pompiers pour aller éteindre. Alors parfois assez facilement, parce qu'on a des zones qui sont accessibles, et parfois, comme je le disais tout à l'heure, sur le sud de Rigarda, de manière plus délicate, avec des établissements de grande longueur.
1: Voilà, donc pour ce point presse ce matin, on va retenir, Marie, que le préfet est raisonnablement optimiste, que les nouvelles sont plutôt bonnes, et puis surtout quand même la fin de l'ordre d'évacuation sur 10 communes avec effet immédiat, et on va peut-être rappeler le nom de ces communes.
0: Oui, alors Corbert-les-Cabanes, Yoro, Montalbal-Château, Montoriol, Homs, Sainte-Colombe-de-la-Commanderie, Tarayrac, Torder, Arboussol. Si vous avez été évacué de ces communes, vous pouvez dès maintenant rentrer chez vous en restant évidemment vigilant et joignable, a rappelé le préfet, au cas, dans l'éventualité, on l'espère pas évidemment, mais dans l'éventualité où notamment les conditions climatiques de la journée provoquent de nouveaux départs de feu.
1: Et puis autre grosse annonce ce matin du préfet, la départementale 66 va rouvrir à partir de 9h. Certaines sorties resteront fermées pour permettre le travail des pompiers, mais dès 9h, vous pourrez à nouveau dans les deux sens emprunter la départementale 66, c'est la route de nos montagnes qui part de Perpignan vers Prades et qui se poursuit ensuite vers la Cerdagne et le Cap-Cir. Voilà donc pour ces informations que l'on va vous rappeler tout à l'heure dans le journal de 7h qui arrive. Ce sera dans 8 minutes. Votre météo pour ce mercredi, avec la vigilance orange canicule qui continue, qui se poursuit sur le département, et c'est sans doute le pic de chaleur qu'on attend pour aujourd'hui, puisque les températures devraient dépasser les 40 degrés. Sur Perpignan, on annonce 41 voire 42 degrés cet après-midi, avec du soleil pour tout le monde aujourd'hui encore, même s'il peut y avoir par moment quelques petits nuages, un petit voile de nuages présent cet après-midi sur la Cerdagne, ainsi que sur le Val-Espire. Le vent est faible ce matin, mais vous l'avez entendu, la tramontane devrait se lever dans l'après-midi, à la mi-journée, hein, avec cet après-midi des rafales jusqu'à 40-45 km/h pour la tramontane. Et puis les températures qui seront partout très très chaudes, avec des températures d'une moyenne de 37 à 40 degrés hein, sur la plaine, sur le littoral, des pics à 41 voire 42 sur Perpignan et sur Céret. Et puis en montagne, des températures très chaudes là aussi, 28 à 30 degrés sur la Cerdagne et le Cap-Cire. Demain, ça reste chaud et on commence à respirer à partir de vendredi avec un week-end qui devrait être plus agréable du côté des températures.
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1: Un petit peu de musique pour démarrer ensemble ce mercredi matin avec George Benson. On est à vos côtés, hein, ici au Sillon, mobilisés depuis le début de l'incendie. Et vous pouvez également nous joindre par WhatsApp ou en nous appelant au 04 68 35 5000. 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

0: George Benson sur votre radio ici Roussillon. Pour l'instant, la départementale 66 reste fermée, mais elle rouvrira donc dès 9h. C'est une annonce du préfet que vous avez pu suivre il y a quelques minutes en direct sur ici Roussillon. La départementale 66 pour l'instant fermée, mais qui rouvre dans les deux sens de circulation à partir de 9h.
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0: Il est 6h58 à l'écoute d'ici Roussillon. C'est vous qui faites le programme aussi à la radio. Les 3 plus avec ces 3 petites infos que vous ne trouverez nulle part ailleurs. C'est vous qui nous envoyez vos vocaux au 04 68 35 5000 sur WhatsApp. Aurélie, par exemple, qui nous donne un rendez-vous à Toreil aujourd'hui.
11: Le mercredi 8 juillet, rendez-vous à Toreil pour la grande soirée Tous à la plage. Dès 19h à l'espace Capellan, profitez des concerts des groupes Lily Charles et The Pouli Doors, d'une exposition de voitures anciennes, des jeux en bois, de l'espace restauration et de la fête foraine. Et à 22h30, ne manquez pas le grand feu d'artifice tiré depuis la plage. Un événement gratuit à partager en famille ou entre amis.
0: Voilà, autre info qui nous arrive sur le WhatsApp ici Roussillon. Cette fois-ci, on est du côté de Totavel.
12: Et si cet été, on se retrouvait à Totavel pour partager un moment convivial en famille ou entre amis? Rendez-vous dès le 8 juillet, tous les mercredis de 18h à 23h. Artisans, producteurs, créateurs vous attendent. 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Merci, ici Roussillon.
0: Voilà, Totavel. Donc, rendez-vous aujourd'hui pour ce marché de producteurs. Les 3 plus, avec également ce message qui nous arrive d'Oniria à Canet-en-Roussillon.
13: L'événement de l'été à l'Aquarium Oniria de Canet-en-Roussillon s'appelle l'Immersive Aventure. Alors, l'Immersive Aventure, c'est quoi? C'est une salle d'expérience interactive où les nouvelles technologies et les effets spéciaux plongent les visiteurs dans une aventure digitale extraordinaire. Cette nouveauté que propose Oniria ouvrira ses portes dès le 11 juillet à l'occasion du 5e anniversaire de l'Aquarium.
0: Et vous aussi, vous pouvez nous laisser vos messages, les bons plans que vous organisez ou les bons plans que vous avez repérés dans les PO. Ça se passe sur le WhatsApp ici Roussillon au 04 68 35 5000.
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0: Bel été connecté avec la première radio des Pyrénées-Orientales, ici Roussillon, il est 7h.
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0: Bon début de journée avec nous, nous sommes le mercredi 8 juillet, 7h, toute l'info c'est avec vous, Marie Roarch, bonjour.
16: Bonjour.
0: On commence à voir le bout du tunnel.
16: Les mots du préfet des Pyrénées-Orientales, vous l'avez peut-être entendu en direct si vous étiez avec nous dès 6h30 pour ce point matinal depuis la préfecture sur le feu de Trévillac. On en est toujours à une surface de 4 936 hectares parcourus par les flammes, un chiffre qui n'a pas changé depuis presque 2 jours maintenant. Et les nouvelles sont bonnes donc, malgré quelques points chauds autour des orgues dits sur tête dans le secteur de Regarda notamment. Ce matin, le préfet autorise les habitants de 10 communes supplémentaires à rentrer chez elles avec effet immédiat. Corbert, Corbert-les-Cabanes, Yoro, Montalbal-Château, Montoriol, Homs, Sainte-Colombe de la Commanderie, Tarérac, Tordère et Arboussol. Avec prudence, évidemment, rappelle le préfet, qui prévoit d'ailleurs d'annoncer à 14h une nouvelle série de communes si la situation continue à s'améliorer.
0: Et puis, autre annonce importante ce matin, la départementale 66 va rouvrir.
16: Oui, la circulation reprend dès 9h, avec bien sûr encore la fermeture de certaines sorties dans la zone de feu. Les pompiers concentrent leurs efforts aujourd'hui, toujours sur le piémont des Aspres, au sud de Boulternère. La zone a été encerclée de retardants, précisait il y a quelques minutes le patron des pompiers des PO, Éric Belgioino. Une zone particulièrement exposée à la tramontane qui se réactive donc aujourd'hui. Et pour parer à cette journée difficile, 800 sapeurs-pompiers sont toujours mobilisés sur les 40 km de lisière de ce feu, secondés par les moyens aériens. Même si deux Canadairs envoyés chez nous ont dû repartir pour la Corse du Sud hier où un feu s'est déclenché en début d'après-midi. La Corse qui a de son côté envoyé des renforts terrestres chez nous dans les PO, des hommes et surtout deux chars, des véhicules armés pour affronter toutes les zones difficiles d'accès auxquelles les secours sont confrontés, témoigne le capitaine Stéphane Gérardi. Il pilote l'un de ces deux engins.
5: On est allé traiter des points chauds qui risquaient de repartir. L'avantage de ces deux chars, c'est qu'on évolue par les parties qui sont déjà brûlées. Donc là-dessus, il n'y a pas de pneu qui peut crever, donc on peut évoluer assez facilement. Ça permet d'aller dans beaucoup d'endroits où les camions ne peuvent pas aller, où les pompiers à pied en tirant des tuyaux pourraient mettre des heures, là où nous, on peut mettre quelques minutes. Le souci, c'est que de ce qu'on a pu récupérer comme info, hein, c'est que ce sont des vents qui sont assez changeants. Hein. C'est pas un feu qui a fait comme une pomme de terre, quoi. C'est un feu qui s'est étalé avec plusieurs têtes à plusieurs endroits et à certains endroits c'est assez propre, végétation rase, donc il y aura pas beaucoup de travail. Par contre, il y a d'autres secteurs qui sont en sous-bois et en sous-bois de résineux, et là par contre voilà, c'est très compliqué d'accès et ça va être très long en traitement.
16: Les pompiers corses qui s'étonnent aussi des conditions que nous connaissons dans les Pyrénées-Orientales, cette sécheresse extrême des végétaux couplée à un taux d'humidité dans l'air particulièrement bas.
0: Et on le disait donc Marie, les habitants évacués commencent à pouvoir rentrer chez eux.
16: Oui, c'était dès hier hein, pour deux communes, Tayette et Tolis, environ moins de 200 personnes autorisées à rentrer chez elles sur les 12 000 évacués dimanche et lundi dans le secteur. Ce matin, dans sa conférence de presse, le préfet n'a pas encore parlé de communes comme Y-sur-Tête, Boulternère ou encore Rodez. Ce sont ces communes hein, qui paient pour l'instant le plus lourd tribut à cet incendie. À Rodez, une vingtaine de maisons impactées par les flammes, une trentaine de véhicules détruits dans un paysage de désolation. Là, les habitants ont été évacués lundi après un dimanche dantesque pour la commune, mais certains ont refusé de partir à Alice Fabre.
9: Au volant de son quad, Nicolas fait des allers-retours dans le village. Cet habitant a découvert sa maison entièrement brûlée lundi matin sur le plateau de Roupidère, c'est sur les hauteurs. Depuis, il a refusé de partir et il s'active avec d'autres camarades pour sécuriser la zone.
15: Allez, bon, ce qu'on peut, on aide avec des pelles, avec des seaux d'eau, on a sauvé des maisons, on a tapé, on a sorti des gens, évacué des gens.
9: Mathias, un conseiller municipal, et son ami Pilou ont aussi refusé de quitter Rodez. À la place, ils essayent au mieux de faciliter la vie aux pompiers.
17: On a tenu un peut-être aux gendarmes en disant non, on part pas, et heureusement parce qu'on a pu faire à manger pour 70 pompiers hier soir. On leur a ouvert des douches et là ce matin on leur a fait le petit déjeuner. Et là maintenant on tourne, on a remis le village en eau parce qu'il n'y avait plus d'eau, du coup des maisons qui ont brûlé, donc l'eau s'est vidée dans les maisons, on a réussi à remettre l'eau.
9: Mathias a le cœur serré face au paysage noirci.
18: Ça avait bien reverdi, c'est nos montagnes, donc
17: c'est triste,
18: c'est vraiment un sentiment de tristesse. Ouais.
9: Il compte bien rester et se battre jusqu'au bout pour défendre le village face au risque de reprise de feu.
16: Et que les conditions météo restent défavorables avec une conséquence sur tout le département aujourd'hui. Les Aspres, les Fenouillèdes, les Corbières, le Roussillon restent en vigilance rouge sur la carte du risque incendie. Risque exceptionnel pour ces quatre secteurs, risque un cran en dessous élevé et une vigilance orange pour les Albères. Le Conflent rejoint aujourd'hui par le Val-Espire. La situation est d'ailleurs encore plus sensible chez nos voisins de l'Aude, où deux secteurs ont pris une teinte de rouge encore plus foncée sur la carte du risque incendie. Les zones du Lézignanais et du littoral, risque extrême pour cette journée caniculaire. L'accès à différents massifs est interdit à l'exception des résidents. La Clap, Fontfroide, les Pinèdes, Crémade et la Pinède de Lézignan ainsi que le massif de l'île Sainte-Lucie.
0: Ici Roussillon, il est 7h05. Comme il avait annoncé, le préfet des PO a réuni hier les représentants du monde économique.
16: Les représentants de la Chambre d'agriculture, de la Chambre des métiers, de la Chambre de commerce et d'industrie pour accompagner au mieux les entreprises, les artisans, les agriculteurs touchés par l'incendie, que leur outil de travail est brûlé ou que leur activité soit paralysée à cause des restrictions d'accès, des évacuations qui sont toujours en cours dans certains secteurs. Parmi ces professionnels impactés, la célèbre miellerie Le Rayon d'Or à Y-sur-Tête. Mais la catastrophe a sans doute été évitée, Baptiste Guillet.
19: Dominique Chinal, le patron de la miellerie, sait que sur ce coup-là, il a quand même eu pas mal de chance.
20: Miraculeux, le feu est passé autour du bâtiment principal de la miellerie, il nous a détruit le bâtiment secondaire. mais on va pouvoir travailler, c'est formidable.
19: L'outil de production est préservé, mais les dégâts sont quand même très importants. 30 tonnes de miel qui ont littéralement caramélisé dans leur fût, des véhicules, des outils, il y en aurait pour près d'1 million d'euros.
20: Clairement, notre gros sujet, c'est évidemment les assurances pour être bien remboursées, pour pouvoir reconstruire le bâtiment à peu près à l'identique, les véhicules, etc. Voilà. Mais après, ce qui est bien, c'est qu'on peut redémarrer notre activité avec peu de handicap.
19: D'autant que les ruches de la miellerie, le rayon d'or installé sur un tout autre secteur, n'ont pas été concernées par l'incendie. Dominique Chinal regrette quand même de ne pas pouvoir accéder à son entreprise. Restriction de circulation oblige.
20: J'ai demandé un enlèvement d'une palette pour le Canada. Le transporteur, évidemment, il ne pourra pas venir. Et on ne sera pas là non plus pour charger le camion. J'aimerais bien qu'on nous laisse travailler un peu, quoi. Un peu de discernement dans le filtrage des populations.
19: Dominique Chinal, qui même avec une miellerie encore bloquée et à l'arrêt, ne compte pas mettre ses 6 salariés au chômage technique.
16: Et à ce stade, le préfet n'a annoncé dans ce secteur qu'une reprise limitée de l'activité pour la coopérative e-Fruit avec une partie de son personnel. Même chose pour e-Roussillon. La préfecture qui maintient aussi son autorisation aux événements prévus les prochains jours, les déferlantes au Barcarès qui démarrent samedi, la feria de Céret. Elle recommande en revanche aux communes d'annuler les feux d'artifice au moins pour les 10 jours qui viennent, souhaite le préfet des PO.
21: Il est 7h07. Louis Alliot n'aura pas à quitter son siège de maire de Perpignan.
16: La cour d'appel de Paris a rendu sa décision hier dans le procès des assistants d'eurodéputés du FN. Louis Alliot écope d'une peine inférieure aux réquisitions du parquet, plus clémente que celle prononcée en première instance. 1 an de prison avec sursis, 5 000 euros d'amende et 2 ans d'inéligibilité avec sursis. Condamnation encore trop sévère, réagit le principal intéressé dans un communiqué. Une condamnation qui interroge, en tout cas, d'après l'élu d'opposition de droite à la mairie de Perpignan, Bruno Nogueret.
22: J'espère qu'en tout cas, on n'entendra plus le Rassemblement National nous expliquer que la justice est très dure avec eux, parce que lors des dernières élections municipales, vous aviez eu 53% d'abstention. Je prends le pari qu'il y en aura 10% de plus lors des prochaines élections. C'est-à-dire qu'au bout d'un moment, l'exemplarité n'a plus cours dans la classe politique. On a un maire de Perpignan qui est condamné pour détournement de fonds publics, et ça ne pose aucun problème à personne. Ça ne pose aucun problème moral à personne. Moi, j'ai toujours dit que je faisais confiance en la justice de mon pays. Il y a juste un point qui m'interroge. Vous avez un élu condamné pour détournement de fonds publics et on vous dit que les quantums de peine d'inéligibilité ont tenu compte du droit des électeurs à choisir. Ça veut dire donc demain qu'un élu, quoi qu'il fasse, si finalement il est élu, devient intouchable. Je pense que c'est une véritable question démocratique.
16: Et Louis Alliot estime, je cite, qu'il ne peut pas se satisfaire d'une décision qui ne rétablit pas totalement son innocence et son honneur. Il va donc se pourvoir en cassation. Tout comme Marine Le Pen, condamnée hier à 3 ans de prison, dont 1 an ferme sous bracelet électronique, 45 mois d'inéligibilité, dont 30 avec sursis. La patronne des députés RN a confirmé dans la foulée qu'elle serait bien, malgré tout, candidate à la présidentielle de 2027 et enverrait Jordan Bardella à Matignon. En cas de victoire, on décrypte tout ça avec notre politologue maison Dominique Sistac avec nous juste après ce journal. Le corps d'une femme retrouvée à son domicile à Perpignan lundi soir, son compagnon placé en garde à vue pour meurtre par conjoint. Le trentenaire a été aperçu sortant d'un bâtiment, le bras couvert de sang, criant d'appeler la police. Il a fini par alerter lui-même les secours et a finalement été interpellé sur une route départementale en direction de Narbonne. Les personnels de la prison de Perpignan ont appelé à se rassembler devant l'établissement ce matin après l'agression d'un surveillant hier soir, intervenu pour maîtriser un détenu violent armé d'un couteau. Il a été touché au visage à plusieurs reprises, d'après l'UFAPUNSA. Le détenu, lui, est un multirécidiviste dans le domaine, toujours selon le syndicat, passé à 19 reprises en conseil de discipline depuis son arrivée. L'UFAPUNSA réclame son transfert dans une unité pour détenus violents.
21: Il est 7h10. Le sport aussi dans l'actu avec un Norvégien en jaune avant la 5e étape du Tour de France.
16: Thorsten Treen au départ de cette 5e étape qui va relier Lannemezan à Pau. Tadej Pogacar rétrograde à la 4e place au classement général après la 4e étape remportée hier par le Danois Mats Pedersen. Paul Sexas, premier français, est 10e. Et puis l'Argentine et la Suisse sont les deux derniers qualifiés pour les quarts de finale de la Coupe du Monde de foot. Les Argentins de Léo Messi ont renversé l'Égypte, mené 2-0. Ils s'imposent 3-2. La Suisse bat la Colombie au tir au but.
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16: Ce gros pic de chaleur attendu aujourd'hui sur les Pyrénées-Orientales, David.
21: Voilà, on en est presque à une semaine de canicule. Hein. La vigilance orange qui a démarré samedi, qui se poursuit dans les Pyrénées-Orientales. Vigilance orange avec le pic de chaleur pour aujourd'hui, puisque les températures devraient dépasser les 40 degrés dans beaucoup de villes des Pyrénées-Orientales. À Perpignan, par exemple, on annonce 41 à 42. Ce sera également le cas du côté de Céré. À Ily-sur-Tête, où bien sûr, on a une attention toute particulière au niveau des conditions météo, on attend 40 degrés cet après-midi, avec le vent qui devrait se lever à la mi-journée. Des rafales de tramontane attendues cet après-midi autour de 40 km/h. Ce matin, il fait 25 déjà à Elne. C'est Gilbert qui nous le dit. Le ciel est bleu et il sera bleu partout aujourd'hui, avec peut-être un petit voile de nuages sur le Val-d'Espire et la Cerdagne au cours de l'après-midi. On a en ce moment à Saint-Nazaire 25 degrés. Merci à Michel pour son message. Il fait 26 à Palau del Vidre et à Saint-Laurent-de-Cerdan, déjà 20 degrés. D'une manière générale, on est entre 37 et 40 cet après-midi sur la plaine et sur le littoral, avec des pics jusqu'à 42. Et puis, en montagne, on a 28 à 30 degrés sur la Cerdagne et le Cap Cire cet après-midi, à Formiguère ou à Sayagouze, par exemple.
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21: Il est 7h12, vous le disiez dans votre journal, Marie, le préfet est intervenu comme il le fait chaque jour avec le point presse depuis la préfecture que vous avez pu suivre en direct tout à l'heure à 6h30. Trois annonces à retenir de cette intervention. D'abord que les nouvelles sont plutôt encourageantes, que le préfet est raisonnablement optimiste. Mais ce sont ses mots.
16: C'est ce qu'il a dit. Alors il a dit, on n'est pas complètement sorti d'affaire, mais on commence à voir le bout du tunnel. Donc effectivement, les annonces sont bien plus positives ce matin qu'elles n'ont pu l'être ces derniers jours, avec ce feu qui reste maintenu, contenu dans une surface de 4936 hectares précisément, même s'il n'est toujours pas officiellement fixé. Hein. C'est ce qu'ils ont rappelé aussi également ce matin, avec encore quelques points chauds, notamment au niveau d'Ily-sur-Tête, au niveau des orgues d'Ily-sur-Tête ou de Rigarda par exemple ce matin.
21: Autre annonce forte, la fin de l'ordre d'évacuation pour 10 communes supplémentaires avec effet immédiat. Il y a déjà deux communes, on avait mis fin à l'ordre d'évacuation pour deux communes et là il y en a 10 de plus.
16: Alors, c'était Tolis et Taillette dès hier soir avec des gens qui sont déjà rentrés chez eux, évidemment. Et ce matin, donc, ça continue. Vous pouvez rentrer chez vous si vous habitez Corbert-les-Cabanes, Yoro, Montalbal-Château, Montoriol, Homs, Sainte-Colombe de la Commanderie, Tarirac, Tordère, Arboussol, avec toujours, évidemment, cette consigne de vigilance, puisque ce feu, on le rappelle, n'est toujours pas fixé.
21: Et puis, autre nouvelle importante, la départementale 66, qui va rouvrir à partir de 9h ce matin.
16: Elle était fermée essentiellement pour faciliter la fluidité de l'acheminement des secours, a rappelé le préfet, hein, pour des questions de sécurité évidentes également. Elle peut rouvrir effectivement dès 9h. Certaines sorties autour de la zone restent malgré tout fermées.
21: Allez, dans 3 minutes, une autre actu importante pour nous ici dans les PO et notamment à Perpignan. Louis Alliot qui reste maire après la décision judiciaire d'hier. On va en parler avec notre invité.
16: Avec Dominique Sistac, notre politologue d'ici Roussillon.
21: Ce sera dans 3 minutes.

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6: Il est pratiquement 7h20. Je vous rappelle que les nouvelles sont plutôt bonnes ce matin sur le front de l'incendie de Trévillac. On fera le point complet tout à l'heure dans les infos à 7h30 avec quand même cette info route, la départementale 66 qui reste fermée ce matin jusqu'à 9h puisque le préfet l'a annoncé en direct sur votre radio ici aussi. À partir de 9h, la route de nos montagnes sera à nouveau ouverte dans les deux sens. On en reparle donc d'ici une dizaine de minutes. Mais avant cela, avec vous Marie Roarch, on revient sur la décision de la Cour d'appel de Paris qui, hier, dans le procès des assistants d'eurodéputés du FN, a rendu sa décision. Louis Alliot n'aura pas à quitter son siège de maire de Perpignan.
7: Malgré sa condamnation hier à un an de prison avec sursis, 5000 euros d'amende, 2 ans d'inéligibilité assorti là aussi du sursis dans cette affaire, il peut en effet rester maire de Perpignan et on en parle ce matin avec le politologue d'ici Roussillon, maître de conférence à l'Université de Perpignan. Bonjour Dominique Sistek.
8: Bonjour.
7: Le maire de Perpignan, donc condamné pour détournement de fonds publics, mais toujours en poste. Quel genre de message ça envoie, ça, d'après vous?
8: Alors, ça envoie des messages politiques assez différents, ça dépend à qui on s'adresse. Pour probablement ceux qui soutiennent Louis Alliot, c'est une confirmation de son innocence, ce qui n'est pas le cas. Et pour ceux qui en sont les détracteurs, c'est plutôt la confirmation que Louis Alliot serait un voleur. Donc on refait la part des choses. La décision de justice dans une société politique qui se polarise, elle a toujours les mêmes effets de polarité.
7: On parle de décision clémente pour Louis Alliot. Vous êtes d'accord avec ça?
8: Alors, par incidence. Mais il faut quand même pas oublier que désormais, on pourra légitimement, sans être menacé d'injures publiques, dire du maire de Perpignan qu'il est un voleur. Et donc, c'est une clémence d'application des peines. Je serais tenté de dire... toujours comme un appel avec ce type de personnage, de personnalité, de fond. Le fond politique est quand même très particulier. Et la Cour d'appel l'a rappelé. Est-ce qu'une Cour peut entraver le cheminement démocratique en se référant au Conseil constitutionnel? Il y a une idée qu'on laisserait tout compte fait la politique concourir. Ce qui me semble malgré tout placer la politique au-dessus du droit, ce qui me pose quand même un problème en tant que démocrate, c'est que l'état de droit se retrouve un peu infléchi à une décision là qui, pour le coup, est contestable. Après, in fine, la décision qui consiste à être clément avec un primo-délinquant, elle concerne tous les primo-délinquants de France. Et donc, la décision serait plus juste. Or, c'est une solution un peu ambiguë, mais c'est malgré tout une solution qui est adaptée.
7: Alors, évidemment, cette décision, elle a fait réagir déjà au niveau local les élus d'opposition. Michaël Hydra, qui est lui insoumis, lui parle d'un problème de déontologie, de probité. On rejoint un petit peu ce que vous venez de nous dire. Bruno Nougueret, à droite, estime, lui, que ça va alimenter le désamour pour la politique et l'abstention aux prochaines élections. C'est possible?
8: Tout est possible, mais je pense que les mots qui sont utilisés par l'opposition locale sont des mots inappropriés. Déontologie, la politique, là, n'est pas un métier réglementé. Et la question de l'absence ou de dégoût politique, etc., qu'on connaît parfaitement depuis 30 ans, nous l'appelons, nous, dépolitisation. C'est assez faux, dans l'ensemble, puisqu'en effet, la polarisation entre une extrême droite qui a contaminé la droite et une gauche qui, en se cherchant, a fini par s'extrémiser, c'est la polarisation. Et cette polarisation, elle fonctionne à plein régime.
7: on parle des conséquences là au niveau local. Donc Louis Alliot qui conserve son siège de maire, de son poste de président de l'agglo. Il y en aura aussi des répercussions au niveau national, évidemment, puisque Marine Le Pen a elle aussi été condamnée. Elle a annoncé hier qu'elle se présenterait malgré tout à la présidentielle de 2027 avec un Jordan Bardella à Matignon si elle était élue. Et un Louis Alliot ministrable, Dominique Sistac, d'après vous ?
8: On a déjà une réponse. Ce matin, après cette décision de justice d'appel, il n'est pas à Perpignan. Il va falloir que les Perpignanais s'y habituent. Mais ça pose aussi la question après du devenir de la ville. Puisque si on se réinterroge sur ce qui nous concerne, Louis Alliot est bien entendu ministrable, c'est un des vice-présidents du RN, c'est un des hiérarches historiques du parti qui a transmis la continuité entre le Front National de Jean-Marie Le Pen et le Rassemblement National de sa fille. Je le vois mal être ministre subalterne. C'est-à-dire si Marine Le Pen devait être élue, il serait probablement absent de Perpignan pendant 5 ans.
7: Avec donc l'avenir de Louis Alliot à Perpignan et au National qui est forcément inextricablement lié.
8: Forcément.
7: Et justement, ce maire qui se pourvoit en cassation, cette future présidente, candidate à la présidentielle, pardon, du lapsus, qui se pourvoit en cassation également, certains parlent de diversion dans le processus actuel. On parle d'autre chose.
8: Alors, je suis toujours un peu embarrassé à commenter ce type de choses, tant nos concitoyens connaissent mal le fonctionnement de la justice, la réalité du droit, la sociologie des magistrats. On parle à tort et à travers. Et ça nuit véritablement au message et à la qualité publique du débat, me semble-t-il. Je crois que, in fine, le choix de Marine Le Pen d'aller vers ceci est un peu étrange. Parce que c'est un choix qui est plutôt un choix à la roulette russe. Puisque si la Cour de cassation venait, pour quelque raison, à répondre favorablement et à ouvrir un débat, et qu'il y ait, bien entendu, une sorte de mise en suspens de la Chambre d'appel, il y aurait des effets. Mais le plus probable, c'est qu'il y ait rejet. Et s'il y a rejet, l'arrêt d'appel s'appliquera directement. Ce qui voudrait dire que potentiellement, si la Cour de cassation répondait rapidement, et c'est toujours en suspens, elle pourrait se retrouver avec un bracelet à 3 semaines de l'élection. Donc je sais que Marine Le Pen est un peu trompe-la-mort depuis qu'on a attenté à la vie de son père dans les années 70, mais là, ça me semble quand même très très hasardeux. Hier soir d'ailleurs, tous les pénalistes de France disaient « il n'y aura jamais de saisie de la Cour de cassation ». Et voyez, à la surprise générale, il y a une saisie. Je pense qu'il y a une stratégie un peu folle, mais qui est intéressante aussi politiquement, parce que si elle est gagnante, elle va donner une ressource de légitimité, de détente, en fait, juste avant l'élection, qui pourrait être décisive au-delà du premier tour.
7: C'est un gros pari, en somme.
8: Je pense que c'est un gros pari, mais ça n'est pas illogique. La politique ressemble plus au jeu du cirque qu'à un exercice rationnel. Et donc le pari me semble toujours intéressant en politique.
7: Merci beaucoup, Dominique Sistac, d'avoir été avec nous ce matin en direct pour décrypter donc cette décision de la Cour d'appel de Paris hier dans le procès des assistants parlementaires européens du Front National. Merci beaucoup à vous.
8: Merci.
6: Il est 7h26, on est connecté sur nos réseaux sociaux via WhatsApp ou via la page Facebook ici Roussillon. Quelques questions qui nous arrivent. J'aimerais savoir si c'est toute la départementale 66 qui est réouverte de Perpignan à Prades, nous dit Maxime. Alors déjà, la réouverture, ce sera à partir de 9h et c'est effectivement l'ensemble de la route entre Perpignan et Prades qui est ouverte par décision préfectorale. Seules certaines sorties seront interdites pour laisser les pompiers continuer leur travail dans ce secteur. Est-ce qu'on sait si la ligne de train Lio Villefranche-Perpignan va rouvrir bientôt ? Là, on n'a aucune information. Ce que je peux vous dire, en revanche, c'est qu'il y a quelques retards ce matin en gare de Perpignan, avec par exemple le TGV pour Paris de 11h qui est annoncé avec plus de 2 heures de retard. Donc, renseignez-vous si vous devez emprunter le train aujourd'hui. Le train de Portbou de 12h53, par exemple, est supprimé également. Vous pouvez vous renseigner donc sur le site de la SNCF. 7h27, dans 3 minutes, retour de l'info et on fait un point complet sur l'évolution de l'incendie de Trévillac avec des nouvelles plutôt rassurantes ce matin.
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6: 7h28.

0: Il est 7h29, Marie Roarche. Les nouvelles sont bonnes sur le front de l'incendie de Trévillac.
1: Un préfet raisonnablement optimiste dans sa conférence de presse matinale sur l'évolution de ce feu, toujours contenu à un peu plus de 4900 hectares, mais toujours pas fixé. Le préfet qui lève de nouveaux ordres d'évacuation dans 10 communes après Tolis et Taillette hier, et peut-être d'autres cet après-midi, si la situation continue à s'améliorer. Toujours avec prudence, dit-il, pour les habitants concernés. Il rouvre aussi la départementale 66 dès 9h ce matin sur toute sa longueur, tout en précisant que certaines sorties vers la zone de feu resteront fermées. Enfin, le préfet demande l'annulation des feux d'artifice prévus dans le département, au moins pour 10 jours. On y revient après l'info à 7h30, Cyril Ardo et cette condamnation de Marine Le Pen dans le procès des assistants d'eurodéputés du FN.
2: Premier déplacement de campagne pour Marine Le Pen qui est ce matin la flèche dans la Sarthe avec Jordan Bardella. Elle s'est déclarée hier soir candidate après sa condamnation dans l'affaire des assistants d'eurodéputés FN. Une peine d'inéligibilité de 15 mois déjà purgée et d'un an de prison ferme sous bracelet électronique. Elle va se pourvoir en cassation. La situation évolue favorablement, dit ce matin le préfet des Pyrénées-Orientales sur Issy-Roussillon, alors qu'un incendie a parcouru 4900 hectares depuis samedi. Nous pouvons être optimistes, mais on ne peut pas exclure que le feu reparte, ajoute-t-il. Ce matin, 7 départements du Sud sont placés en rouge pour un risque très élevé d'incendie. Un permis de tuer et une loi liberticide pour les opposants. Un soutien à nos forces de l'ordre pour le ministre de l'Intérieur Laurent Nunez. L'Assemblée nationale vote en faveur d'un texte sur la présomption d'usage légitime des armes à feu pour les policiers et les gendarmes. La proposition de loi doit désormais être examinée par le Sénat. Les crèmes solaires vendues sur Temu, Shein ou AliExpress sont à éviter à tout prix. Dit en substance, que choisir ensemble ? 9 sur 10 sont dangereuses selon l'association. Elles contiennent des substances interdites et ne protègent pas du soleil. Et puis ça y est, on connaît désormais toutes les affiches de quart de finale de la Coupe du Monde de foot avec Argentine-Suisse après la victoire in extremis 3-2 de l'Albi-Céleste sur l'Égypte et le succès au tir au but de la Suisse face à la Colombie. La France affronte elle, le Maroc, demain soir, à partir de 22h.
1: Merci Cyril Ardo. Du mieux donc sur le front de l'incendie de Trévillac, toujours contenu à un peu plus de 4900 hectares parcourus par les flammes, à tel point, on le disait il y a quelques instants, que le préfet lève des ordres d'évacuation à ce stade pour 12 communes. C'était dès hier pour Taillette et Tolis, au sud du massif des Aspres, à une quinzaine de kilomètres à vol d'oiseau de Rodez, par exemple, ce village durement frappé par l'incendie. Moins de 200 personnes, donc, sur les 12 000 évacuées dimanche et lundi, autorisées à rentrer chez elles dès hier soir. Et elles n'ont pas tardé, vous l'avez constaté, à Taillatulos.
0: On va le retrouver, dans un instant. Oui. En attendant, je vais vous rappeler aussi quelques informations que vous nous donniez tout à l'heure, Marie, avec notamment la départementale 66 qui va rouvrir à partir de 9h. Et puis donc, des personnes évacuées qui peuvent enfin rentrer dans leur village.
1: C'était le cas hier à Taillette avec Jules Hoss.
3: 2 heures à peine après l'autorisation du préfet, ils sont déjà là, sac à dos sur les épaules et bras chargés.
4: Bonjour monsieur.
5: Ouais, bonjour.
4: Ah ouais, ça y est, c'est grand retour.
5: On peut dire ça, ouais.
6: Donc voilà, on revient avec nos courses et puisqu'on peut réintégrer aujourd'hui, on réintègre.
3: Linda et Yann sortent du van au volant duquel ils ont quitté leur maison dimanche dernier, direction la plage.
6: Bah on s'est dit que oui, pourquoi pas profiter de la plage, puisqu'il faut attendre.
5: Non, on a cette chance-là d'avoir le van, donc on peut s'échapper quand on veut, quoi, ça c'est clair, c'est certain.
4: Bon, quelle est la première chose que vous allez faire en arrivant ?
5: Peut-être prendre une douche, parce que là on a été se baigner, on est un peu peg.
6: On est un peu salé, là.
5: On est un peu salé, et arroser le jardin, parce que
6: on
5: le jardin,
6: on
5: l'a pas arrosé depuis 3 jours.
6: Pas, voilà.
5: 3 jours sans arroser, je pense que les tomates, elles vont peut-être faire la gueule.
3: Un peu plus haut dans le village, Michel était pressé de rentrer chez elle. Vous avez encore le coffre de la voiture ouvert ?
7: Oui, j'ai pas encore vidé, parce qu'effectivement, je me suis occupée des minous en arrivant.
3: Son assurance habitation lui a permis de se payer 2 nuits à l'hôtel après un départ en catastrophe.
7: On est parti à l'arrache, voilà, pas de vêtements de rechange. Ça a été un peu compliqué, mais après, on peut comprendre parce qu'il y avait des cendres qui arrivaient, il y avait une fumée qui était assez désagréable au niveau respiratoire. Et puis voilà, donc je pense que c'était vraiment plus prudent de ne pas rester.
3: Même s'il a fait des ravages, l'incendie a pris la direction opposée du village. Il n'y a donc aucun dégât. David.
8: Bonjour.

0: We can speak English. You don't speak French at all?
1: Only a very little bit.
2: Un Anglais installé depuis de nombreuses années ici aurait donc aimé rentrer plus tôt.
3: Because the fire was 25 kilometers.
4: Le feu était à 25 km de chez nous. Il ne pouvait pas arriver jusqu'à nous rapidement. Il n'y avait pas de problème.
3: So there was no problem.
2: Avec les étés de plus en plus secs et la multiplication des vagues de chaleur, certains habitants redoutent d'autres évacuations comme celle-ci dans les années à venir.
5: Le reportage de Jules Hausse à Taillet, où les habitants ont donc été autorisés à réintégrer leur domicile dès hier soir. 12 communes à ce stade sont peuvent recueillir leurs habitants de nouveau. Les habitants peuvent rentrer chez eux dans 12 communes. La liste complète, vous la retrouverez sur ici.fr.
6: La fin de l'ordre d'évacuation avec effet immédiat, nous le disait ce matin en direct le préfet sur votre radio, ici Roussillon. 800 pompiers sont toujours mobilisés pour venir à bout de cet énorme incendie.
5: Et avec notre invité, dans une dizaine de minutes, on va justement se pencher sur leur travail de titan sous la canicule. Nous serons avec Éric Brocardi, porte-parole de la Fédération Nationale des Sapeurs-Pompiers de France à 7h45.
6: Votre météo pour ce mercredi avec la vigilance orange canicule qui est donc maintenue. Elle a commencé samedi midi. Hein. Cette vigilance orange et là aujourd'hui, on atteint le pic de chaleur de cette période de canicule avec des températures qui vont dépasser les 40 degrés dans plusieurs communes des Pyrénées-Orientales. On se rapproche des records historiques et des records absolus sur Perpignan par exemple. On annonce entre 41 et 42 degrés cet après-midi. Il fera plus de 40 degrés également sur le Val-Espire. À Ailly-sur-Tête, on attend 40 degrés dans la journée. Des températures donc très très chaudes, y compris en bord de mer, avec 39 à 40 degrés attendus sur le littoral aujourd'hui, avec du soleil dans l'ensemble. Quelques nuages qui se développent cet après-midi sur le Val-Espire et sur la Cerdagne. Et puis le vent qui est faible ce matin, qui tournera à la tramontane cet après-midi, avec des rafales de tramontane de l'ordre de 30 à 40 km/h. Donc pour aujourd'hui, en montagne également, le temps est chaud avec des températures de l'ordre de 29 à 30 degrés. Demain, ça reste très chaud sur les Pyrénées-Orientales et puis à partir de vendredi, les températures vont diminuer et ce week-end, on devrait être en dessous de la barre des 30 degrés. Enfin, c'est pas arrivé depuis un sacré moment dans notre département.
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6: Il est 7h36.
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6: 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Hein. 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
6: Et sur la route, on vous rappelle cette nouvelle, bonne nouvelle du côté de la départementale 66, encore fermée ce matin, mais elle va rouvrir complètement entre Prades et Perpignan à partir de 9h. Voici France Gall pour la musique. Bon réveil.

0: 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France Gall sur votre radio ici à Roussillon. Nous sommes le mercredi 8 juillet. Bon réveil à nos côtés. Il est 8h20.
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0: Et le retour de votre jeu de l'été, du coq à l'âne. Bonjour Roland.
3: Bonjour à tous.
0: Bien réveillé du côté de Perpignan?
3: Bien réveillé.
0: Et vous savez, quand on est venu à la radio ce matin, il était, ça dépend pour Marie, il était beaucoup plus tôt que pour moi, mais à 5h du matin, on avait déjà 29 à 30 degrés dans les rues de Perpignan.
3: Hey.
0: Ben oui, ça chauffe, hein. Aujourd'hui ça va grimper jusqu'à 42, Roland. On va rester à l'abri et on va peut-être aller ensemble au cinéma, puisqu'on vous offre votre passe-famille pour aller au Clap Ciné de Canet ou de Le Cat avec ses salles climatisées pour aller voir le film de votre choix. Roland, le principe du jeu, il est tout simple. Vous allez avoir 30 secondes pour retrouver la bonne distance entre le coq et l'âne, une distance comprise entre 1 et 1000 mètres. Moi je vous aide en vous disant plus ou moins au fur et à mesure de vos propositions. C'est parti Roland, si vous êtes prêt.
3: Je suis prêt.
0: Eh bien allez, top chrono.
3: 500 mètres.
0: Plus.
3: 600 mètres.
0: Plus.
3: 800 mètres.
0: Plus.
3: 900 mètres.
0: Moins.
3: 895.
0: Moins.
3: 850.
0: Plus.
3: 870.
0: Plus.
3: 875.
0: Plus.
3: 880.
0: Plus.
3: 885.
0: Plus.
3: 889.
0: Moins.
3: 888.
0: Bravo Roland. Ah, vous êtes bien resté concentré, hein. Vous n'avez pas perdu le fil, et ça c'est le plus important quand on joue du coq à l'âne. Bravo, vous venez de remporter 4 places pour aller au cinéma, au Clap Ciné, à Le Cat ou à Canet. C'est vous qui choisirez, et vous choisirez également le film de votre choix.
3: Eh bien, ça tombe bien.
0: Ah ben voilà, vous avez des envies de cinéma en particulier là en ce moment?
3: Et demain, on va se faire un petit restaurant et on ira peut-être au restaurant et au cinéma après pour fêter nos 50 ans de mariage et nos 80 ans.
0: Waouh, c'est énorme ça, hein. Et elle s'appelle comment?
3: Roland.
0: Roland et Roland.
3: Ouais.
0: Il fallait vous rencontrer là, c'était
3: inévitable.
0: Incroyable. 50 ans d'amour alors?
3: Oui.
0: Eh bien, vous savez quoi?
3: Depuis 1975.
0: Ce qui est incroyable, c'est que juste avant que vous entriez en scène, on était avec France Gall qui chantait « Besoin d'amour ». Eh bien, vous l'avez trouvé avec Roland. On vous souhaite un bon anniversaire pour vos 80 ans. Et puis, les noces. Alors, je sais pas, 50 ans, c'est les noces de quoi?
3: J'en sais rien.
0: Eh bien, moi non plus.
3: Nous, on a couru au fil du temps.
0: Eh bien, vous avez bien fait. Bravo, Roland et Roland. Vous pouvez même inviter deux fois Roland, hein, parce que les quatre places, vous en faites ce que vous voulez. Vous y allez deux fois. Voilà, vous pouvez y aller deux fois. À très, très bientôt. On vous embrasse et félicitations pour ces 50 ans de mariage.
3: Merci et bravo à ici Roussillon.
0: Merci d'être à nos côtés tous les matins.
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0: Il est 8h moins le matin. Il est 8h moins le quart, pardon. Quatrième jour aujourd'hui de l'incendie de Trévillac. 4900 hectares parcourus. Plus de 800 pompiers toujours mobilisés. C'est justement sur leur travail que nous allons nous arrêter ce matin avec le directeur de la communication de la Fédération nationale des sapeurs-pompiers de France, Éric Brocardi, qui répond à vos questions, Marie Roarch.
4: Bonjour Éric Brocardi.
5: Bonjour.
4: On a plutôt des bonnes nouvelles ce matin sur le front de cet incendie. Évidemment, le travail des pompiers est loin d'être terminé, on l'imagine. Un feu toujours pas fixé, c'est encore beaucoup, beaucoup de travail pour les sapeurs-pompiers.
5: C'est encore beaucoup d'engagement sur le chantier, effectivement. Ça reste toujours sur un secteur en haute surveillance parce qu'il suffit simplement d'avoir encore quelques fumerolles réactivées par des par des vents un peu tourbillonnants, un peu forts. On est toujours très très vigilant en cas de reprise. Donc il faut nécessairement laisser du personnel sur le terrain. Il faut nécessairement aussi être toujours humble face à ce genre de situation. Pas croire qu'il n'y a plus de flammes, que forcément le feu est éteint. Bien au contraire, il faut aller jusqu'à noyer les lisières avec des kilomètres et des kilomètres de tuyaux à poser.
4: Éteindre ce genre de feu, ça prend des jours.
5: Ça prend des jours, hein. Il faut parfois, pour certains, un mois et demi, voire deux mois avant de le déclarer éteint. C'est un statut propre au niveau du feu que le commandant des opérations de secours va pouvoir déclarer ou non en fonction de ce qu'il va estimer en termes d'observation, si oui ou non il va pouvoir très nettement écarter tout risque de reprise.
4: Plus de 40 degrés annoncés aujourd'hui sur les Pyrénées-Orientales, le retour de la tramontane, cette hygrométrie aussi toujours aussi faible, ce sont les pires conditions possibles pour les pompiers.
5: C'est les pires conditions parce que déjà le travail en eux-mêmes et leur engagement sous de fortes tenues est très compliqué et très difficile. Il faut aussi essayer de tenir, on va dire, le feu malgré le fait que le feu est en allié justement ces températures et ces vents parfois compliqués à pouvoir gérer. Il y a des cellules d'anticipation à l'intérieur du poste de commandement qui permettent, en fonction de l'orientation et des données météorologiques, de pouvoir essayer d'aller taper le feu ou de l'attendre à un niveau où on risquerait de pouvoir mieux le contrôler, mieux le maîtriser. Donc voilà, c'est pas uniquement mettre des sapeurs-pompiers au sol et des moyens en l'air, c'est aussi derrière toute une stratégie avec des officiers de sapeurs-pompiers aguerris dans le cadre justement de la lutte pour permettre de contrôler, de toujours préserver, sauver, protéger, secourir les biens et les personnes évidemment en priorité.
4: Comment est-ce qu'on gère cette chaleur pour les femmes, pour les hommes qui sont sous ces tenues, ces casques de pompiers?
5: Ce qui est difficile, effectivement, c'est le gros niveau de température, ces tenues qui sont parfois épaisses, peu respirantes. Et effectivement, vous avez les sous-directions de santé qui sont propres aux services départementaux d'incendie et de secours, qui, au regard de leurs infirmiers, de leurs médecins, parfois même les pharmaciens de sapeurs-pompiers, sont en appui derrière sur la partie logistique pour permettre à l'ensemble des sapeurs-pompiers de pouvoir être suivis, de pouvoir être aidés en cas de coup dur, coup de chaud ou tout malaise. On reste pas évidemment sans moyens au niveau du sapeur-pompier, ce qu'on appelle le soutien à l'homme et à la femme évidemment, mais c'est ce que l'on appelle chez nous tout simplement le soutien au personnel pour permettre d'éviter que les sapeurs-pompiers soient blessés ou tout simplement prennent des coups de chaleur. Donc on a des suivis directement sur le terrain.
4: Mais est-ce qu'on a, ne serait-ce que la présence d'esprit, d'aller boire quand on intervient sur ce genre de sinistre, Eric Bocardo?
5: Non, on a cette partie logistique-là qu'on tient, la partie ravitaillement en eau et en nourriture et en barres de céréales, en réénergisant les sapeurs-pompiers. C'est pas le cas pour tout le monde parce que parfois les chantiers sont extrêmement complexes. Et du coup, vous imaginez bien, lorsque vous parlez de milliers d'hectares, que les sapeurs-pompiers, eux, sont cantonnés, on va dire, au front des flammes, au front des lisières. Donc parfois, c'est effrayé qu'il faut penser nécessairement avec des équipes de soutien de pouvoir leur acheminer l'eau nécessaire et leur acheminer à manger, parce qu'ils ont besoin d'énergie. Et donc on sait que les populations, des villages, des communes, se sont souvent mobilisées.
4: Oui, il y a un grand élan de solidarité.
5: On tenait à les remercier. Et puis les anciens sapeurs-pompiers qui aujourd'hui, eux, ont toujours la main à la tâche sur le sujet du soutien à la logistique où parfois ce sont des véritables cuisines qui se montent mobiles. Et on tenait aussi à saluer les anciens sapeurs-pompiers qui continuent leur engagement et qui ne veulent pas lâcher l'uniforme.
4: On revient sur le terrain, Eric Brocardi. On a parlé beaucoup de l'usage de feux tactiques pour tenter de contrer cet incendie de Trévillac. Est-ce que c'est une spécificité locale ou est-ce que c'est une technique qui est de plus en plus utilisée face à ces méga-feux qui se multiplient?
5: Alors, il faut bien comprendre que les feux tactiques, c'est une méthode ancestrale. Donc, c'est-à-dire que utiliser le feu pour tuer le feu, ça existe depuis très longtemps. Il s'avère qu'aujourd'hui, les sapeurs-pompiers réfléchissent de plus en plus à savoir comment éteindre le feu sans forcément utiliser de l'eau. Donc, le feu tactique en fait partie. Donc, ce sont des spécialistes dans le domaine qui, en fonction de l'évolution du sinistre et en fonction surtout des conditions météorologiques, vont mettre en place un dispositif d'allumage volontaire sous contrôle avec les offices nationales de forêt et en contrôle avec la gendarmerie pour permettre justement d'allumer ce feu à ce niveau-là avec du matériel bien spécifique. Ce sont des experts dans le domaine qui vont permettre justement d'essayer de prendre le feu à rebours, c'est-à-dire que ce que l'on va allumer va permettre de remonter vers le front de la le front de flamme. Et quand les deux fronts vont se rencontrer, forcément le feu va diminuer en intensité, voire s'éteindre de sa propre mort.
4: Vous avez lancé un appel aux entreprises pour libérer les sapeurs-pompiers volontaires pour aller combattre les feux qui se produisent maintenant partout en France. Est-ce que vous avez été entendu, notamment chez nous dans les Pyrénées-Orientales ?
5: Bien sûr que ça a été entendu, surtout le pourtour méditerranéen, le Var, les Pyrénées-Orientales, l'Aude. Les entreprises font des efforts considérables de ce côté-là. Il faut continuer à le faire. Il faut surtout que derrière, on n'oublie pas l'effort qu'ont fait ces entreprises. Et je pense qu'aujourd'hui, il est légitime, compte tenu de l'intensité, de la récurrence et surtout de la précocité de tous les événements climatiques, que ce soit inondation, feu de forêt, mais aussi les problèmes liés aux sanitaires avec les effets de la canicule. On va devoir aujourd'hui compter sur l'effort collectif et remercier cet effort collectif. C'est le plus important. C'est pas le tout donné. Il faut aussi savoir, à un moment donné, recevoir. Et donc, l'orientation de la Fédération nationale des pompiers de France et son président Jean-Paul Bosland, c'est de justement valoriser tout cet aspect-là au niveau du monde de l'entreprise. Parce qu'aujourd'hui, ça reste 80% de nos effectifs qui sont des pompiers volontaires et qui ont tous forcément une vie et une vie professionnelle, familiale. Et aujourd'hui, la plupart des communes qui ont pris des sapeurs-pompiers volontaires dans les effectifs les ont tous libérés. Donc aujourd'hui, même si les sapeurs-pompiers volontaires demeurent et restent des engagés citoyens, il va de soi que avec eux, il y a forcément derrière une possibilité avec les entreprises, les collectivités territoriales de les libérer. Je pense que les collectivités territoriales, au travers de leur maire, de leur président de conseil départemental, font l'effort justement. Mais aujourd'hui, il faut aller encore plus loin et valoriser tout ce qui a été fait dans ce sens-là par les entreprises et par les collectivités.
4: Une dernière question, Éric Brocardi, vous évoquiez évidemment donc ces sapeurs-pompiers volontaires, ces sapeurs-pompiers professionnels qui sont soutenus par des moyens aériens, qui sont de plus en plus soutenus aussi par des moyens technologiques. On en parle aussi depuis le début de la saison ici dans les Pyrénées-Orientales. Vous êtes obligé de vous adapter constamment, notamment avec l'évolution de tous ces catastrophes liées au changement climatique qui se présentent à nous.
5: Oui, bien sûr qu'on est obligé de s'adapter pour la bonne et simple raison qu'on doit être en phase à un moment donné avec ce qui exige de nous tous ces événements et de permettre d'éviter qu'ils se transforment en crise. Donc il faut effectivement contrer par de la prévention, il faut effectivement contrer par, on va dire, une éducation du concitoyen face au risque. Et dans le pavé de la prévention, on a les éléments technologiques, les éléments de la formation, les éléments, on va dire, d'équipement. Donc le sujet en termes technologiques, c'est par exemple les Pyrénées-Orientales, depuis le 1er juillet, ont leur propre caméra de surveillance des massifs forestiers pour permettre justement d'essayer de repérer le feu avant qu'il ne se développe de manière importante. Et à partir de là, d'essayer de faire en sorte aussi qu'au niveau de la formation, on puisse toujours progresser sur le plan national pour permettre qu'à l'ensemble des sapeurs-pompiers de France puissent être formés au feu de forêt. Ce n'est pas le cas encore aujourd'hui. On est près de 92 000 sapeurs-pompiers formés à la lutte contre le feu de forêt de niveau 1, 2, 3, 4 ou 5 en fonction de son grade. Et à partir de là, il est nécessaire de continuer à faire ces efforts-là. Mais c'est pas sans coût, c'est pas forcément sans effort de la part des collectivités territoriales qui sont nos principaux financeurs. Et à partir de là, il va falloir trouver de l'oxygénation pour que les services départementaux trouvent le budget nécessaire pour continuer à progresser dans ce domaine-là.
0: Alors, il y a la technique, mais il y a aussi les hommes. Comment on tient psychologiquement, moralement et physiquement aussi, hein ? Là, ce matin, le préfet nous disait que 80 pompiers qui, depuis 3 jours, luttaient ici dans les Pyrénées-Orientales, sont partis en renfort du côté de l'Hérault. À quel moment ils se reposent ?
5: Écoutez, il y a une force qui est nette chez nous et qui est, on va dire, inébranlable, c'est le sujet de la solidarité, le sujet des valeurs et le sujet de la corporation. Ce mot corporation, on a tendance à peu l'utiliser dans d'autres entreprises, dans d'autres domaines, et chez nous, il a toujours un sens. Quand on a l'esprit de corps, on a l'esprit de volonté, de solidarité, surtout dans la mission dans laquelle on est engagé. Donc effectivement, il y a le fait d'être en cohésion, de travailler en équipe, parce que les casernes, c'est un univers social extrêmement compact pour permettre justement de s'entraider pour atteindre l'objectif et les missions. C'est un niveau d'engagement hors norme où les chefs de centre sont à la manœuvre pour pouvoir motiver les troupes. Le sujet, c'est effectivement comment ils tiennent. C'est tout simplement qu'ils ont envie d'en découdre parce qu'aujourd'hui, ils n'ont qu'une seule boussole, c'est protéger, secourir et protéger les concitoyens.
4: Merci beaucoup, Éric Brocardi, d'avoir été avec nous en direct ce matin. Je rappelle donc que vous êtes le directeur de la communication de la Fédération nationale des sapeurs-pompiers de France. Bonne journée à vous.
0: Il est 7h55. L'info pour vous qui êtes usager de la route et de la départementale 66, qui est toujours fermée pour l'instant, mais qui va rouvrir d'ici 1h à 9h précisément, dans les deux sens. C'est ce qu'a annoncé le préfet ce matin lors du point presse que vous avez pu suivre en direct sur votre radio ici Roussillon. C'était tout à l'heure à 6h30. On va faire le point complet sur l'évolution de la situation avec des nouvelles plutôt rassurantes sur le front de l'incendie ce matin. Le journal de 8h arrive, ce sera dans 4 minutes précisément. À l'écoute de votre radio ici Roussillon, voici Shakira.

0: C'est Shakira qui chante et qui danse aussi, ou qui vous fait danser en tout cas avec Die Die, Shakira et Burna Boy sur votre radio ici au Sillon. Un petit crochet par le marché d'Argelès ce matin. Bonjour Nicolas Pailleré.
1: Bonjour David, bonjour à tous. Et oui, ici on a la pêche au marché d'Argelès, la pêche blanche, la pêche jaune, la pêche plate, délicieuse. Il faut venir faire le plein de vitamines. Mais tout d'abord, ouais, une immense pensée pour nos amis agriculteurs des alentours du Sur-Tête et qui ont perdu des récoltes. Et
0: on l'a entendu hier dans le reportage sur le marché de Prades, où certains bas exploitants agricoles manquent à l'appel en raison de l'incendie en ce moment. Oui.
1: Et oui. Donc une grande pensée à eux et on va essayer de soutenir comme on peut. Ouais. Voilà. Autrement, tout le monde est là aujourd'hui. Il y a une belle ambiance d'été.
0: C'est Argelès Village ou? C'est au village d'Argelès, le marché du mercredi matin.
1: Oui. Voilà. Dans tout le centre-ville d'Argelès, dans toutes les rues, avec plein de beaux stands, de foulards, de bijoux, de bougnettes, de charcuterie, l'atelier de Valentine à côté de moi.
0: Plein de belles choses, et notamment aussi vos fruits, vos légumes.
1: Voilà. Hein. Et vous... les légumes en bio, biodynamie.
0: C'est ce que j'allais dire, vous qui êtes maraîcher bio depuis 1967, de père en fils dans la famille. Voilà. C'est le champ de la terre, ouais, à Saint-Nazaire, voilà, avec les bons fruits bio de Nicolas et de son fils Thomas, retrouvés donc ce matin sur le marché d'Argelès, avec de la chaleur j'imagine déjà ce matin à 8h.
1: Il fait bon. Et le fait d'installer le stand, ça réchauffe bien aussi. Donc voilà.
0: Merci en tout cas d'avoir été avec nous en direct du marché d'Argelès. Belle journée Nicolas, à très vite.
1: Bonne journée David, bonne journée à tous.
0: Au revoir.
1: À bientôt, merci.
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0: Nous sommes le mercredi 8 juillet. Bon réveil avec la première radio des Pyrénées-Orientales. Ici Roussillon, il est 8h.
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0: La fois 8h, c'est avec vous Marie Roarche, bonjour.
4: Bonjour David.
0: Le préfet des Pyrénées-Orientales voit le bout du tunnel sur le front de l'incendie de Trévillac.
4: Un petit ouf de soulagement ce matin, car même si ce feu n'est toujours pas fixé, il ne progresse plus, contenu à 4936 hectares parcourus par les flammes et quelques points chauds, mais pour Pierre Regnault de Lamotte, on est sur la bonne voie.
5: Sur le front des incendies et du feu des Pyrénées-Orientales, les nouvelles sont bonnes puisque la situation évolue favorablement. Le feu reste à une surface de 4936 hectares. Les sapeurs-pompiers ont fait un excellent travail qui permet de constater à la levée du jour aujourd'hui une évolution très favorable sur le flanc droit du feu, sur son flanc gauche. Mais il faut rester concentré et vigilant puisqu'il reste des points chauds. Un à Y-sur-Tête au nord de la tête et deux au sud de la tête. Et donc, c'est un constat positif qui mérite d'être confirmé dans la journée et qui permet d'être raisonnablement optimiste tout en restant concentré, vigilant, puisqu'on ne peut pas encore exclure totalement des reprises du feu.
4: Et surtout que les conditions météo restent défavorables aujourd'hui, jusqu'à 40 degrés attendus cet après-midi à Y-sur-Tête. Toujours cette hygrométrie, ce taux d'humidité dans l'air très bas et la tramontane annoncée à 40 km heure en rafale dans le secteur de l'incendie. Ces conditions, elles font que les Corbières, les Fenouillèdes, les Aspres et le Roussillon sont toujours en rouge sur la carte du risque incendie, synonyme de risque exceptionnel. Et aujourd'hui, le Val-Espire rejoint le Conflent et les Albères en orange, risque élevé. Le préfet des PO optimiste donc malgré tout à tel point qu'il continue à lever des ordres d'évacuation. Après Tolis et Taillette, dès hier soir, les habitants de 10 communes sont autorisés ce matin, avec effet immédiat, à rentrer chez eux, à retrouver leur quotidien. Ce sont les habitants de Corbert-les-Cabanes, Yoro, Montalba-le-Château, Montoriol, Homs, Sainte-Colombe de la Commanderie, Tarérac, Tordère, Arboussol. Et le préfet n'exclut pas de rajouter 10 communes supplémentaires à cette liste dès cet après-midi, évidemment si la situation évolue toujours favorablement.
0: En revanche, Marie, il faudra certainement patienter un peu plus pour la commune de Rodez, par exemple.
4: Un village qui a vécu une situation apocalyptique, c'est ce que disait le maire, toujours sous haute surveillance. Certains habitants s'agacent un peu de la situation, mais revenir serait trop dangereux, estiment aussi les gendarmes, notamment ceux qui ont mené des opérations périlleuses sur la commune. Une dimanche, Jules Hauss.
6: On embarque dans la voiture du maréchal des logis chef Théo, direction une impasse. Aujourd'hui, on y voit notamment une maison avec un grand jardin où la poubelle a fondu et les tas de cendres fument encore. Mais il y a deux jours, quand il y est arrivé, il a dû intervenir dans un climat d'urgence.
3: Oui, on tombe sur 3 personnes âgées dont les priorités ne sont pas d'évacuer mais plutôt de conserver leur habitation. Donc comme vous pouvez le voir, ça prenait feu autour de nous dans la cour et dans le jardin. Donc c'est comme ça vraiment qu'ils ont compris que là le danger était imminent et qu'il fallait partir.
6: Pris de panique, tous les habitants de l'impasse veulent partir en même temps. Il doit donc faire la circulation avec son collègue, le gendarme Erwan. Une fois que tout le monde est parti, ils s'enfoncent tous les deux dans l'impasse à pied pour vérifier qu'il n'y a plus personne. Et quand ils reviennent au niveau de leur voiture, il y a du feu partout.
3: On était encerclés, il y avait du feu devant nous, à l'arrière et sur les flancs. Les cyprès de ce côté-là étaient embrasés. En face de nous, c'était totalement embrasé. On n'arrivait même plus à voir le bout du capot de notre véhicule. On a foncé dans le tas à travers les flammes et les fumées. Par chance, le véhicule a tenu bon et nous, on a réussi à sortir sain et sauf après l'évacuation des habitants.
6: Au total, ce sont 9 habitants que les gendarmes ont réussi à faire sortir de cette impasse. L'opération a duré moins de 10 minutes.
4: Pas de retour envisagé non plus à ce stade pour Y-sur-Tête ou Boulternère, des endroits où subsistent des points chauds. Hein, c'est ce que disait le patron des pompiers des Pyrénées-Orientales ce matin. Du côté de Rigarda également. En revanche, sur le flanc droit de l'incendie de Tarirac au barrage de Vinça, il y a bon espoir de déclarer ce secteur fixé dans la journée. Et c'est évidemment tout ça au conditionnel. Autre nouvelle annoncée par le préfet des PO ce matin, la réouverture de l'ARD 66 dès 9h. La petite nuance, c'est que certaines sorties autour de la zone de feu restent fermées. 150 gendarmes sont mobilisés pour assurer la fluidité du trafic et les autorités appellent les usagers de la route à adopter le comportement le plus civique possible. Bien sûr, à laisser passer les camions de secours.
0: Et bien sûr, sur le terrain, les pompiers restent mobilisés, notamment avec la reprise de la tramontane annoncée cet après-midi.
4: Oui, parce que ce feu, on le rappelle, n'est toujours pas fixé. À l'aube de cette journée caniculaire, 800 pompiers sont mobilisés. La moitié viennent des PO, l'autre moitié d'autres départements, de Corse notamment. Et ces pompiers ne sont pas venus seuls. Ils ont apporté 2 chars capables d'intervenir dans des secteurs particulièrement inaccessibles pour les camions traditionnels. Des soldats du feu corse qui n'avaient jamais vu de telles conditions climatiques réunies, comme le confirme le capitaine Stéphane Gérardi.
7: Ce qui nous surprend ici, c'est l'état de sécheresse. Et surtout les taux d'humidité qui flirtent avec les 10% d'humidité. Donc chez nous, on connaît très très rarement ça, hein, des gros effets de fun à descendre à 10%. Chez nous, c'est extrêmement rare. Et la végétation s'embrase très très très facilement en dessous de 20%. C'est vraiment, on n'a pas besoin de vent pour qu'en dessous de 20% d'humidité, la végétation s'embrase. Très très fort. On arrive à 40-42 degrés avec des taux d'humidité très très bas, donc c'est dur.
4: Le capitaine Stéphane Gérardi, pilote d'un des 2 chars envoyés de Corse, joint par nos confrères d'ici RCFM. Le bilan de cet incendie, il est toujours de 11 blessés légers, dont 7 sapeurs-pompiers, 46 bâtiments impactés, dont une bonne moitié sont des cabanons, et un impact important sur la vie économique. Le préfet a annoncé jusqu'ici une reprise limitée de l'activité de la coopérative agricole Ifruit avec une partie de son personnel. Même chose pour Y-Roussillon. Enfin, à ce stade, la préfecture estime qu'il n'y a aucune raison d'annuler les prochains grands événements prévus dans le département. La feria de Céret, les déferlantes au Barcarès. En revanche, le préfet encourage les communes à annuler les feux d'artifice prévus dans les 10 prochains jours dans le département. La ville de Toulouse, par exemple, l'a déjà fait pour le feu prévu le 13 juillet.
0: Et vous retrouvez toutes ces informations, notamment la liste des communes autorisées où l'ordre d'évacuation a été levé ce matin en allant sur ici.fr. Ici Roussillon, il est 8h06. Louis Alliot reste maire de Perpignan et président de l'Aglo.
4: Il conserve son mandat après la décision de la Cour d'appel de Paris dans le procès des assistantes d'eurodéputés du FN. Louis Alliot condamné à 1 an de prison avec sursis, 5000 euros d'amende, 2 ans d'inéligibilité avec sursis. C'est moins que les réquisitions et que la peine prononcée en première instance. Mais cette condamnation est encore trop sévère, réagit le principal intéressé dans un communiqué. Louis Alliot va se pourvoir en cassation. Pour Agnès Langevin, élue d'opposition de gauche à Perpignan, quelle que soit la suite de la procédure, cette condamnation restera une tâche pour le maire.
8: Pour la première fois de son histoire, la ville de Perpignan a un maire qui est condamné pour détournement de fonds. Il était au cœur d'un système, Front National, Rassemblement National, qui donc a volé des fonds européens. Moi, je me rappelle du refrain du Front National à l'époque, « Tous pourris », de l'inéligibilité à vie. Et là, on voit qu'aujourd'hui, leur éthique, leur valeur, ne tient plus. Donc, c'est quelque chose de terrible. terrible pour notre ville, pour son image, et puis pour la confiance que nous pouvons lui accorder, lui, son équipe, dans sa gestion municipale.
4: Et condamnation aussi hier dans cette affaire de Marine Le Pen, jugée coupable de détournement de fonds publics. Elle écope de 3 ans de prison, dont 1 an ferme, sous bracelet électronique, 45 mois d'inéligibilité, dont 30 avec sursis. Hier soir, la patronne des députés RN a confirmé sur TF1 qu'elle allait, elle aussi, se pourvoir en cassation et qu'elle serait candidate à la présidentielle l'an prochain, malgré tout. Des soupçons de féminicide sur un homme d'une trentaine d'années placé en garde à vue à Perpignan lundi soir. Il est sorti d'un immeuble, un bras couvert de sang, criant d'alerter la police avant d'appeler lui-même les secours et de leur avouer avoir égorgé sa compagne. Son corps a été retrouvé à son domicile. Le suspect est poursuivi pour meurtre par conjoint. Un surveillant de la prison de Perpignan balafré au visage en tentant de maîtriser un détenu violent, un récidiviste dans le domaine, âgé de 26 ans d'après l'UFA-PUNSA. Il aurait à plusieurs reprises agressé le personnel pénitentiaire depuis 2024. D'autres détenus également, avec à son pédigré 19 passages en commission de discipline depuis son arrivée à Perpignan. Le syndicat réclame son transfert dans une unité pour détenus violents et appelle les personnels de la prison de Perpignan à se rassembler. Ils sont environ 80 mobilisés à 7 heures. Le maillot jaune sur des épaules norvégiennes avant la 5e étape du Tour de France. Thorstein Tren a pris ce maillot jaune à Tadej Pogacar à l'issue de la 4e étape entre Carcassonne et Foix hier, étape remportée par le Danois Mats Pedersen. Paul Sexas, premier français au classement général, est 10e. 5e étape donc aujourd'hui. 158 km entre Lannemezan et Pau. Et puis en foot, l'Argentine renverse l'Égypte et se qualifie pour les quarts de finale. Une victoire 3-2. La Suisse bat la Colombie au tir au but 0-0 à l'issue des prolongations. Le premier quart de finale sera joué demain, et c'est bien sûr celui de la France face au Maroc.
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4: Plus de 40 degrés annoncés sur une bonne partie des Pyrénées-Orientales aujourd'hui, David.
0: C'est le pic de chaleur de cet épisode caniculaire qui nous concerne ici dans les Pyrénées-Orientales depuis samedi midi et qui donc continue aujourd'hui avec la journée qui s'annonce être la plus chaude de cet épisode. 41 à 42 degrés attendus sur Perpignan. On pourrait presque battre des records absolus de température aujourd'hui. On va suivre bien sûr l'évolution de près. Il fait chaud partout avec par exemple ce matin, 28 degrés à Thuir, nous dit Martine. Il fait 15 degrés, un petit peu de fraîcheur quand même, relative en montagne, à Bourg-Madame, chez Monique. Je voudrais aussi parler de cette photo que nous a envoyée René. Photo vraiment très émouvante, avec les enfants de Matemal qui ont fait des banderoles. Merci aux sapeurs-pompiers, vous êtes des héros. Vous êtes nombreux à envoyer des messages pour les pompiers sur la page Facebook, ici, Roussillon. Il fait chaud, il fait beau, avec peut-être quelques nuages sur le Valais. Sur le Val-Espire et la Cerdagne dans l'après-midi, des températures qui seront en moyenne de l'ordre de 36 à 40 degrés partout sur la plaine, sur le littoral, en remontant vers le Val-Espire ou dans le secteur de Prades. On attend 40 à Isle-sur-Tête cet après-midi. La Tramontane qui se lève en cours de journée, rafale jusqu'à 30 à 40 km/h. Demain, il continue à faire très chaud sur les PO. Et puis enfin, les températures qui vont commencer à baisser à partir de vendredi. Et ce week-end, on devrait respirer un petit peu mieux, avec peut-être des maximum qui seront en dessous des 30 degrés. Ça fait rêver.
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0: 8h12, on vous rappelle cette information importante. Si vous circulez dans les Pyrénées-Orientales, à partir de 9h, ça veut dire dans 3 quarts d'heure, la départementale 66 sera à nouveau accessible et rouverte à la circulation dans les deux sens, entre Perpignan et Prades. Seules certaines sorties seront interdites dans la zone de l'incendie. La départementale 66, qui pour l'instant reste fermée, mais donc qui rouvrira à partir de 9h dans les deux sens. Une annonce du préfet des Pyrénées-Orientales que vous avez pu suivre en direct ce matin à 6h30. Voici Juliette Armanet pour la musique. Belle journée.

0: Juliette Armanet, le dernier jour du disco sur votre radio, ici Roussillon. Je ne sais pas si vous allez de temps en temps sur Facebook, mais hier je suis tombé sur un message de Mathieu Madénian, le Catalan, qui voulait bien entendu lui aussi, hein, en tant que Catalan, habitant de Collioure, de Saleil, rendre hommage au travail des pompiers, mais qui l'a fait à sa manière. Un petit peu caustique, si vous voyez ce que je veux dire, aussi le message qu'il a laissé sur les réseaux sociaux et notamment sur sa page Facebook.
1: Ah, je suis des Pyrénées-Orientales, donc j'ai une petite pensée pour tous les habitants d'Is sur tête qui ont été évacués à cause des incendies et de tous les petits villages aux alentours. D'autres personnes qui sont dans des zones à risque flippent en se disant « Putain, c'est le début de l'été, les incendies, comment on va faire? On risque nous aussi de tout perdre. » Soyez rassurés, car le gouvernement a anticipé. Depuis 10 ans, nos dirigeants ont anticipé la situation, puisque ça c'est la bonne nouvelle. 2 nouveaux Canadair vont être intégrés à la flotte existante. Ça c'est pas mal. Voilà. Alors le problème, c'est que ces Canadair arriveront en 2032. Donc voilà. Si vous êtes en zone à risque et que vous voyez le feu arriver, patientez. Voilà, attendez 2032. Voilà, c'est ça, enfin, nos dirigeants. C'est comme pour la canicule. Ils anticipent, mais trop tard. Voilà, c'est de l'anticipation tardive. Du coup, ça annule l'anticipation. Voilà. Donc si vous voyez le feu arriver, soufflez en attendant 2032.
0: Le regard décalé sur cette actualité dramatique signée Mathieu Madénian, c'est sur sa page Facebook qu'il a posté ce message. Et c'est une info vraie, hein. Il y avait la copie de l'article qui a inspiré ce petit coup de gueule de Mathieu Madénian autour de ces Canadair commandés, mais qui n'arriveront qu'en 2032. Il est 8h17.
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0: 8h19 sur votre radio ici Roussillon. Vous restez avec nous, hein, d'ici 10 minutes. On refait le point complet sur la situation sur le front de l'incendie de Trévillac, avec des nouvelles plutôt rassurantes du préfet ce matin, qui se dit raisonnablement optimiste. Et la fin de l'ordre d'évacuation pour 10 communes avec effet immédiat. Vous avez d'ailleurs la liste de ces 10 communes où les habitants sont autorisés à rentrer chez eux sur ici.fr. On fait le point complet donc à 8h30 dans l'info.
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0: 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On vous invite là tout de suite au musée-théâtre d'Ali. 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Votre passe famille est à gagner si vous retrouvez la bonne distance entre le coq et l'âne, une distance comprise entre 1 et 1000. Et moi, je vais vous aider au fur et à mesure de vos propositions en vous disant si c'est plus ou si c'est moins. À vous de jouer, on vous attend.
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0: in Love, 10CC sur votre radio. 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
0: Bonjour Dominique.
3: Oui, bonjour David.
0: Il fait un joli chant ce coq, hein. Le oui. Coq d'ici Roussillon qui vous réveille tous les matins. Dominique, comment ça va chez vous au boulot?
3: Ça va bien.
0: Pas trop chaud ce matin?
3: Ce matin, ça va, il fait 25 degrés. Là, j'étais sur Perpignan, il faisait beaucoup plus chaud.
0: C'est vrai que ce matin, on avait du 28-29 hein, à l'aurore sur Perpignan. Dominique, est-ce que vous avez déjà visité le musée Dalí à Figueres?
3: Oui, mais il y a quelques années.
0: Ouais, alors c'est vraiment une œuvre incroyable, oui. Le temple du surréalisme que l'on doit bien sûr à Salvador Dali. Le musée théâtre de Figueres, on a un passe-famille à vous offrir. Pour cela, il faut retrouver la bonne distance entre le coq et l'âne. Elle est comprise entre 1 et 1000 mètres, hein, cette distance. Vous allez pouvoir faire vos propositions. Au fur et à mesure, je vous dis plus ou moins, vous avez 30 secondes pour retrouver la bonne distance. Dominique, c'est parti, à vous de jouer.
3: 16 ans.
0: Moins.
3: 400.
0: Moins.
3: 300.
0: Plus.
3: 350.
0: Moins.
3: 325.
0: Moins.
3: 320.
0: Moins.
3: 310.
0: Plus.
3: 315.
0: Moins.
3: 314.
0: Eh ben bravo, on y est arrivé Dominique.
3: Merci beaucoup.
0: Eh ben voilà, vous avez le passe-famille pour aller redécouvrir en ce qui vous concerne ce formidable musée qui est presque comme un théâtre, hein, le musée Dalí à Figueres qui est ouvert tout au long de l'été avec des nocturnes du 1er au 24 août également. Là, ça peut être très agréable d'aller s'y balader.
3: Ouais.
0: Merci Dominique.
3: Merci beaucoup.
0: Et à bientôt.
3: Et je voudrais juste dire une pensée aux pompiers et à toutes les personnes qui ont subi cet incendie. Et c'est vraiment terrible parce que c'était des endroits pour les randonnées qui étaient fabuleux quand même.
0: Bah oui, et nous aussi bien sûr, on est de tout cœur avec les pompiers qui continuent à lutter contre l'incendie. Merci beaucoup Dominique. Belle journée en tout cas au boulot. Et restez au frais.
3: Voilà, merci.
0: 8h26, dans un instant, on fera le point sur les dernières informations autour de l'incendie. Je vous rappelle que dans une demi-heure maintenant, la route va rouvrir, la départementale 66. Vous pourrez à nouveau accéder à la Cerdagne, au Cap-Cyr, depuis Perpignan, dans les deux sens. La route qui va rouvrir donc par décision préfectorale à 9h précise, avec seulement certaines sorties qui seront fermées dans le secteur dit sur tête, notamment la départementale 66, donc qui rouvre à 9h. Si tu veux m'essayer, c'est Florent Pagny dans votre radio ici Roussillon. Il est 8h27.

0: Tolis et Taillette, ils lèvent les ordres d'évacuation dans 10 communes. La liste, vous la retrouvez sur ici.fr et 10 autres pourraient suivre dès cet après-midi si la situation continue à s'améliorer. Réouverture également de la RD66 dans les deux sens entre Perpignan et Prades. Sortie interdite et fermée, bien sûr, vers la zone de feu. Enfin, le préfet demande l'annulation des feux d'artifice prévus dans le département au moins pour 10 jours. Et puis dans l'info à 8h30, Cyril Ardoux, vous revenez sur la condamnation de Marine Le Pen hier dans le procès des assistants d'eurodéputés du FN.
1: Elle sera le visage du Rassemblement National pour la campagne présidentielle. Marine Le Pen, candidate malgré sa condamnation dans l'affaire des assistants d'eurodéputés FN. Une peine d'inéligibilité de 15 mois déjà purgée et d'un an de prison ferme sous bracelet électronique a été prononcée. La chef de file du RN annonce ce pourvoi en cassation. L'incendie près de Die dans la Drôme n'est toujours pas maîtrisé, disent ce matin les pompiers du département. Il a parcouru 2100 hectares en 6 jours avec plusieurs reprises de feu. Dans les Pyrénées-Orientales, sur l'autre gros feu, la situation évolue favorablement, dit ce matin le préfet. 7 départements du Sud sont placés en rouge aujourd'hui pour un risque très élevé d'incendie. Une très grande partie de la France en vigilance orange, canicule aujourd'hui. 67 départements concernés par cette alerte. Le Nord, l'Est et la Corse sont épargnés. Nos émissions de gaz à effet de serre ont baissé cette année en France pour la 4e année de suite. 5 millions de tonnes de CO2 émises en moins. C'est une baisse de quasiment 5%, notamment car nous avons moins allumé nos chauffages en raison d'un hiver doux. La Coupe du Monde de foot, victoire in extremis, 3-2 de l'Argentine sur l'Égypte hier soir. La Suisse, elle, s'est imposée au tir au but après un nul 0-0 face à la Colombie. La France affronte demain soir le Maroc à partir de 22h en quart de finale. Et puis en pleine canicule, la 5e étape du Tour de France. Aujourd'hui, près de 200 km entre Lannemezan dans les Hautes-Pyrénées et Pau dans les Pyrénées-Atlantiques, avec un final promis aux sprinteurs.
0: Merci Cyril Ardoux. Du mieux donc sur le front de l'incendie de Trévillac, et pour preuve, le préfet a autorisé hier les quelques 150 habitants de Tolis et de Taillette dans le sud des Aspres à rentrer chez eux. Autorisation élargie à 10 nouvelles communes ce matin. Vous retrouvez la liste complète sur ici.fr. Pas de retour envisagé pour l'instant en revanche à Is-sur-Tête, à Boulternère ou encore Rodez, ces communes qui paient pour l'instant le plus lourd tribut à cet incendie. À Rodez, une vingtaine de maisons impactées par les flammes, une trentaine de véhicules détruits dans un paysage de désolation. Les habitants ont été évacués lundi après un dimanche dantesque pour la commune, mais certains ont refusé de partir. Alice Fabre.
2: Au volant de son quad, Nicolas fait des allers-retours dans le village. Cet habitant a découvert sa maison entièrement brûlée lundi matin sur le plateau de Roupidère, c'est sur les hauteurs. Depuis, il a refusé de partir et il s'active avec d'autres camarades pour sécuriser la zone.
3: Eh ben, ce qu'on peut, on aide avec des pelles, avec des seaux d'eau, on a sauvé des maisons, on a tapé, on a sorti des gens, évacué des gens.
2: Mathias, un conseiller municipal, et son ami Pilou ont aussi refusé de quitter Rodez. À la place, ils essayent au mieux de faciliter la vie aux pompiers.
4: On a tenu un peut-être aux gendarmes en disant non, on part pas, et heureusement parce qu'on a pu faire à manger pour 70 pompiers hier soir. On leur a ouvert des douches et là ce matin on leur a fait le petit déjeuner. Et là maintenant on tourne, on a remis le village en eau parce qu'il n'y avait plus d'eau, du coup des maisons qui ont brûlé, donc l'eau s'est vidée dans les maisons, on a réussi à remettre l'eau.
2: Mathias a le cœur serré face au paysage noirci.
5: Ça avait bien reverdi, c'est nos montagnes, donc
4: c'est triste.
5: C'est triste, ouais. C'est vraiment un sentiment de tristesse. Ouais.
2: Il compte bien rester et se battre jusqu'au bout pour défendre le village face au risque de reprise de feu.
0: Et ce risque, il est important évidemment, puisque ce feu n'est toujours pas fixé dans le département et que les températures restent caniculaires.
6: Les pompiers des Pyrénées-Orientales et leur renfort qui travaillent effectivement dans des conditions hyper difficiles.
0: Effectivement, avec cette canicule, on le disait, ce vent changeant sur une surface brûlée ou en tout cas parcourue par les flammes considérables. On va y revenir tout à l'heure dans le journal de 9h.
6: La météo pour votre mercredi avec sans doute la journée la plus chaude de cet épisode de canicule que l'on traverse dans le département depuis samedi midi. C'est le pic de chaleur aujourd'hui avec des températures qui vont dépasser les 40 degrés dans plusieurs villes des Pyrénées-Orientales. Par exemple à Perpignan, ce sera le cas certainement aussi sur le Val-Espire à Céret avec donc des températures attendues entre 41 et 42 degrés selon les prévisions. On pourrait même battre des records absolus de chaleur donc aujourd'hui sur les Pyrénées-Orientales. Soyez bien entendu prudents et respectez toutes les précautions liées à la canicule, des températures en moyenne pour aujourd'hui qui sur la plaine et sur le littoral seront comprises entre 37 et 40 degrés.

0: Et le soleil qui brille largement, quelques nuages toutefois sur le Val-Espire et la Cerdagne cet après-midi, nous dit Météo France. Et puis le vent qui change et qui tourne à la tramontane aujourd'hui, une tramontane qui souffle cet après-midi aux alentours de 40 à 45 km/h, notamment dans le secteur d'Illy-sur-Tête où on attend 40 degrés. En montagne également de la chaleur cet après-midi avec des températures de l'ordre de 28 à 30 degrés sur la Cerdagne, sur le Cap-Cyr. On a déjà 20 degrés ce matin à Bolcaire, nous dit Caroline sur nos réseaux sociaux. La journée va être chaude, effectivement. Ça ira mieux à partir de vendredi, avec le début de la baisse des températures. Et puis ce week-end, on devrait passer sous la barre des 30 degrés, enfin.
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0: Et c'est ici Roussillon qui vous accompagne tout au long de cet été pour ne rien rater de l'été en pays catalan avec Alain Bachoum pour la musique Vertige de l'amour.

0: Les Vertiges de l'amour, signé Alain Bachung sur votre radio ici au Sillon. Il y a des messages qui font plaisir, hein, que l'on reçoit sur le WhatsApp ici au Sillon, 04 68 35 5000. Il y a Chris, par exemple, qui nous écrit de l'Angleterre. Je veux juste transmettre mes meilleurs vœux à toutes les personnes touchées par les terribles incendies et remercier tous les pompiers. Je vis au Royaume-Uni et j'écoute votre station ici au Sillon la plupart des matins. C'est tellement triste d'entendre la destruction, mais aussi c'est très inspirant de voir la détermination des gens de votre région. Et c'est signé Chris qui vit à Mansfield en Angleterre et qui écoute ici au Sillon, donc sur internet ici.fr ou sur l'appli ici.
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0: Ici Roussillon, qui est la radio partenaire et la radio officielle du Tour de France. L'étape du jour, c'est la 5e étape et on va la détailler avec le patron du Tour, Christian Prudhomme, qui est à votre micro, Emmanuel Collardet.
3: Bonjour Christian Prudhomme.
4: Bonjour.
3: 158 km et une voie royale aujourd'hui pour les sprinteurs. Il aura fallu attendre la 5e étape et c'est assez rare sur le Tour moderne.
4: C'est rare en effet d'attendre si longtemps avant d'avoir un sprint, si tant est qu'il y a un sprint à l'arrivée de l'étape à Pau. Mais c'est de plus en plus compliqué pour nous de trouver des lignes droites finales sans aménagement ou avec un minimum d'aménagement, puisque bien sûr ce qui prédomine c'est la sécurité du sprint, même si rien n'est jamais sûr. On avait essayé de faire une arrivée à la 4e étape, ça ne nous convenait pas, ni à Thierry Gouvenou, notre patron des compétitions, ni à moi. On l'a repoussé pour arriver à Pau, place de Verdun, donc où il y a beaucoup d'espace et où sans aucun doute les sprinteurs seront là le mort entre les dents.
3: Ouais, on imagine que le peloton sera évidemment placé sous très haute surveillance par les équipes de sprinteurs. Un contexte comme celui-là, est-ce que ça change un petit peu l'atmosphère de la course ?
4: On aura des sprinteurs non pas fatigués mais un peu émoussés déjà après 4 étapes, même s'ils auront dans la tête de se réserver sur ce jour-là. Le départ de Lannes Meuzan et son école de rugby où Antoine Dupont, le capitaine du 15 de France et champion olympique de rugby à 7, a touché ses premiers ballons. On passera précisément aussi après quelques kilomètres à Castelnau-Magnouac chez la famille Dupont. Et puis ensuite, on ira vers Pau pour donc le premier sprint a priori du Tour de France.
3: Pau qui retrouve donc le Tour une fois de plus. Hein, c'est la 77e fois qu'elle accueille la Grande Boucle. Qu'est-ce qui fait de cette ville une place si importante dans l'histoire de la course ?
4: La proximité de la montagne, en entrée ou en sortie, bien évidemment, des Pyrénées. L'accès facile par l'autoroute et l'hébergement. Dans le premier pays touristique au monde qu'est notre pays, la France, on ne peut héberger la caravane du Tour de France qu'à Pau, autour de Pau ou à Toulouse. Donc voilà, je pense que ce sont des raisons assez simples qui font qu'on est ravis de continuer l'histoire d'amour du Tour de France avec Pau, une histoire d'amour qui a commencé en 1930, finalement relativement tard après la création du Tour de France en 1903.
3: Une histoire qui est loin de se terminer. Belle journée à vous Christian Prudhomme.
4: Merci.
0: Lannes Meuzan Pau, c'est le parcours de cette 5e étape du Tour de France. Vous la suivez, l'étape cet après-midi en direct sur votre radio ici au Sillon et l'arrivée également en direct. 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
0: Et on fait un petit point sur la météo des plages qui vous attend donc en bord de mer aujourd'hui avec un beau temps partout. Ça sera un temps sec et bien ensoleillé de la frontière espagnole à Saint-Cyprien avec une mer belle à peu agitée. Aujourd'hui, il y a un petit peu de tram qui se lève dans l'après-midi. Des rafales jusqu'à 30-40 km/h. C'est tout doux, ça rafraîchira peut-être un petit peu l'atmosphère parce qu'il va faire très chaud sous les parasols aujourd'hui. 40 à 42 degrés de Canet à Narbonne-Plage, d'après les prévisions de Météo France. 37 degrés du Cap Béart à Canet et la température de l'eau qui reste assez douce. On est entre 21 et 22 degrés donc cet après-midi sur les plages, que vous soyez au Barcarès, que vous soyez à Leucate, à Cerbère ou encore dans la belle baie de Poli. Marine, avec son dernier titre, ça s'appelle Escroc. Et c'est sur votre radio, ici au Sillon, il est 9h moins le quart.

0: aussi, vous l'aimez, Marine, eh bien vous pourrez l'applaudir, vous pourrez chanter avec elle lors de son passage ici dans les Pyrénées-Orientales. Ce sera au festival Pellicule Live en septembre prochain. 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Nous allons à présent du côté de Canet, en Roussillon, pour pousser les portes d'Oniria. Bonjour Jessica.
1: Bonjour, ici Roussillon, bonjour à tous.
0: Jessica Cobos, vous êtes responsable marketing à Oniria. On a l'habitude de dire que Oniria, c'est bien plus qu'un simple aquarium.
1: Mais oui, en effet, hein, c'est le concept de notre aquarium qui fait sa force et qui le rend unique, avec l'histoire évidemment de cette goutte d'eau hein, qui part du Canigou, qui descend les rivières locales, qui se jette dans la mer Méditerranée à Canet-en-Roussillon avant de partir faire un tour du monde. Et au travers de ce cheminement, ben, on invite nos visiteurs à découvrir différents univers, différents biotopes, plus de 3500 individus de 600 espèces différentes. Et aujourd'hui, en 5 ans, on a déjà accueilli plus de 1 500 000 visiteurs dans notre établissement.
0: C'est vraiment là-dessus que j'allais insister. C'est-à-dire que le succès, il est énorme depuis l'ouverture d'Oniria, il y a 5 ans. Alors bien sûr, comme dans tous les aquariums, il y a des stars chez vous.
1: Oui, alors on travaille hein, pour ce succès, on y travaille au quotidien avec toutes les équipes de l'aquarium. Évidemment, il y a des stars, hein, les requins font partie des animaux emblématiques hein, que nous présentons à Oniria avec des requins taureaux, des requins gris, des requins pointe noire, mais pas que, hein, on présente une biodiversité assez variée, assez dense avec des animaux issus de milieux tropicaux, de milieux aquatiques locaux avec des espèces patrimoniales. Hein, on présente beaucoup d'espèces qui vivent dans les rivières du département. Et donc, à travers ce spectacle, on arrive à attirer un public toujours plus important avec plus de 300 000 visiteurs par an.
0: Ouais, c'est vraiment énorme. Et alors, en plus, à partir du 11 juillet, une nouvelle salle va ouvrir à Oniria, une salle immersive. Qu'est-ce qu'on va y voir? Qu'est-ce que vous pouvez nous dire? Parce que l'inauguration, ce sera vraiment le 11 juillet. Hein.
1: C'est ça. Alors pour l'instant, on ne dévoile pas tout parce qu'on veut garder aussi l'effet de surprise hein, pour nos visiteurs. Mais en effet, c'est une salle immersive qui s'appelle l'Immersive Aventure. Pourquoi l'Immersive Aventure? Et bien, par ses initiales IA, comme Oniria, IA comme intelligence artificielle. Une salle en fait où on va pouvoir découvrir beaucoup d'effets spéciaux, où on va avoir beaucoup d'interactivité, des écrans géants et y découvrir des espèces qu'on ne peut pas forcément voir habituellement dans des aquariums, mais aussi des personnages oniriques. Et je ne sais pas si vous avez eu l'occasion de voir notre campagne de communication dans le département, ça vous laisse quelques indices sur les espèces et les personnages que vous pourrez rencontrer.
0: Ça va vraiment nous surprendre.
1: Oui, en effet, moi, pour l'avoir vu hein, depuis sa création, l'aboutissement est vraiment spectaculaire et on en est très fiers et on a vraiment hâte de pouvoir la présenter au public dès ce samedi à partir de
0: 9h30. Ouais. Et pourquoi cette date du 11 juillet justement pour l'inauguration?
1: Symbolique, c'est le 5e anniversaire de notre aquarium.
0: Ah, c'est pour le jour anniversaire en fait de l'ouverture.
1: Oui, pour le 5e anniversaire de Oniria. Et ça faisait un moment hein, qu'on avait pour projet d'ouvrir une nouveauté, de développer quelque chose de nouveau, quelque chose d'envergure. Et donc cette date symbolique, elle n'a pas été choisie au hasard. Donc Oniria fête déjà ses 5 ans ce samedi.
0: Et il y a un petit chanceux qui aura le droit de voir cette salle immersive avant tout le monde. Il s'appelle Arnaud Hamelin, c'est le reporter ici au Sillon. Et il nous fera vivre tout ça ce week-end dans « Ça se passe ici ». Oniria à Canet-en-Roussillon, un succès incontestable depuis son ouverture il y a 5 ans et pour cet anniversaire et donc l'ouverture d'une nouvelle salle, la salle immersive d'Oniria qui va vous laisser vraiment à découvrir hein, puisque on n'a pas eu beaucoup d'infos mais vous allez découvrir ça à partir du 11 juillet. La surprise sera totale pour les visiteurs d'Oniria et d'ailleurs vous pouvez gagner vos places en écoutant Ici Roussillon. Merci Jessica, belle journée.
1: Merci.
0: Du côté de Canet.
1: Bonne journée.
0: À bientôt, il est 8h51.

0: Stevie Wonder pour commencer votre mercredi matin avec des chaleurs attendues jusqu'à 40-42 degrés cet après-midi. La vigilance orange canicule qui continue sur les PO, soyez prudents. Tiens, en parlant de prudence, de santé, le docteur Kirzek nous rejoint comme chaque matin. Cet été avec vous docteur, on le passe en pleine forme grâce à vos conseils santé. Et ce matin avec vous, on prépare la trousse à pharmacie de l'été, on y met quoi ?
1: Bonjour à toutes et à tous. Aujourd'hui, on part à la plage et avant de grimper dans la voiture avec la glacière, le parasol, les serviettes, on fait un petit arrêt indispensable, la trousse de secours pour la plage. Alors, pas besoin d'un gros sac, hein, mais il y a 10 essentiels, à mon avis, malins, légers, qui vous éviteront de gâcher une journée à cause d'une méduse, d'un coup de chaud ou d'une petite coupure. Allez, premier essentiel, le spray ou la crème solaire indice 50+, on en parlait il y a quelques jours. On ne le répète jamais assez, c'est un format qui est résistant à l'eau. Et vous n'oubliez pas le nez, les oreilles et le dessus des pieds et mettez-le en premier dans votre kit. Deuxièmement, la petite bouteille de vinaigre blanc. Vous vous souvenez de la chronique sur les méduses ? Le vinaigre empêche les cellules urticariantes de libérer leur venin. Petite mini bouteille de 50 ml et vous êtes paré. Une pince à épiler ou le bord d'une carte bancaire, ça c'est pour retirer délicatement les tentacules de méduses ou enlever une épine d'oursin. N'utilisez jamais vos doigts nus. Des pansements ensuite étanches et des compresses, les petites coupures avec du sable, et puis un petit spray désinfectant, c'est pas mal, et un pansement imperméable, simple et efficace. Ensuite, une crème apaisante après soleil, après la baignade, la peau à soif, hein, il faut choisir une crème sans parfum, avec de l'aloe vera par exemple, et en bonus, ça soulage les petits coups de soleil débutants si vous les attrapez relativement rapidement. Sixième instrument ou produit, un antihistaminique oral, la cétirizine pour les piqûres d'insectes par exemple ou les réactions allergiques. Une dose dans le sac, ça soulage les démangeaisons et l'œdème.
0: Voilà, et vous nous avez promis 10 objets dans cette trousse secours. Quels sont les derniers essentiels à glisser dans ce sac de plage ?
1: Un spray nasal à l'eau de mer pour rincer le nez après une baignade un peu agitée ou si du sable est entré, c'est aussi top pour décongestionner après une allergie au pollen. C'est inoffensif et c'est très rafraîchissant. Le huitième, c'est une petite dose de réhydratation orale, les sachets de soluté de réhydratation en cas de forte chaleur, de diarrhée passagère, de coups de chaud, ça permet de retrouver rapidement d'énergie, ça pèse rien et ça peut sauver les vacances. Et une poche réfrigérante instantanée, vous savez, les trucs qu'on casse comme ça et ça fait du froid, pas besoin de glaçons, vous achetez un petit sachet cold pack, vous le cassez, il devient froid instantanément, idéal pour un début de coup de chaleur, une entorse de cheville sur les rochers ou un bleu, c'est génial pour les enfants. Et puis une paire de lunettes de soleil et un chapeau, c'est évident. En revanche, ce qu'il ne faut pas mettre dans le kit, ce sont des médicaments périmés, des sirops sucrés qui vont coller et qui chauffent au soleil, et des produits sans étiquette parce qu'on ne sait pas ce que c'est. Tout ça, vous le mettez dans une petite trousse étanche type sac de congélation zippé, ça coûte pas cher. Et là, vous allez passer un bon été. Allez, bon été, bonne santé, à l'écoute d'ici, bien sûr.
0: Et à demain pour vos bons conseils, docteur Kirzek, à retrouver donc au quotidien sur votre radio ici aussi. Je vous rappelle l'info du jour, hein. Vous qui prenez la route, la départementale 66 qui est en train d'ouvrir à la circulation à partir de 9h, la départementale 66 qui est complètement ouverte, hein, depuis Perpignan jusqu'à Mont-Louis et bien au-delà. Vous pouvez emprunter la route à nouveau avec seulement certaines sorties qui sont fermées dans le secteur dit sur tête pour laisser les pompiers continuer à combattre l'incendie. Mais les nouvelles sont plutôt rassurantes. On va faire le point dans 2 minutes. L'info avec Marie Roarch qui arrive.
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0: Et je vous retrouve demain matin, dès 6h, pour une nouvelle édition d'Ici Matin. Je vous laisse en bonne compagnie, hein. C'est Julien Dejon qui est là jusqu'à midi. Salut Julien.
5: Et bonjour David, bonjour tout le monde. On va ce matin.
0: Écoutez, on va essayer de se détendre un petit peu, effectivement. Alors, la route départementale 66, on rouvre dans 15 secondes, hein, précisément, puisqu'elle va rouvrir à 9h. On va faire un point avec Marie Roarch. Et puis, on va retrouver quand même nos jeux. On va essayer de retrouver le sourire aussi avec le Coq à l'âne. Avec, par exemple, un petit moment détente. Aller à Fontpédrouze avec vos passes famille pour aller. C'est sympa. Ça, je sais que vous aimez
5: au bain de Saint-Thomas.
0: David, il a un paquet de photos souvenirs dans ses hammams et ses bains de Saint-Thomas à Fontpédrouze. Il y a de quoi remplir 3 albums. Allez, à demain.
5: À demain.
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0: C'est la première radio des PO, c'est ici au Roussillon et il est 9h.
6: No waters.
0: Nous sommes le mercredi 8 juillet, 9h. L'information avec vous, Marie Roarch, bonjour.
6: Bonjour, Julien.
0: Et on commence à voir le bout du tunnel sur le front de l'incendie de Trévillac.
6: Les nouvelles sont bonnes, a déclaré le préfet des PO dans son point de situation à 6h30 ce matin. Et pour cause, si le feu n'est pas fixé, il ne progresse plus, contenu sur une surface de 4 936 hectares. Le flanc droit de ce feu de Tarérac au barrage de Vinça pourrait même être déclaré fixé dans la journée. Quelques points chauds, malgré tout, notamment autour des Orguedis sur tête entre Vinça et Rigarda aussi, comme l'explique le colonel Éric Belgioino, patron des pompiers des Pyrénées-Orientales.
7: On a donc utilisé les drones cette nuit, et alors je vous parle, on a deux manœuvres qui sont engagées sur cette zone-là pour aller chercher des points chauds dans des zones difficilement accessibles. Donc on va établir plusieurs kilomètres de tuyaux pour accéder à ces zones et pouvoir traiter ces points chauds qui sont dans la partie brûlée et vert, et éviter que justement ça puisse reprendre avec la tramontane. Et puis également, donc toujours cette zone là au piémont des Alberts, derrière des As, pardon, merci, au sud de Boule Ternaire, une zone pour laquelle on est particulièrement vigilant, qu'on a encerclé avec du retardant au cas où le feu se réactive et pour éviter qu'il bascule dans les Aspres, une zone qui est particulièrement exposée à la tramontane. Et donc aujourd'hui, cette zone va faire l'objet de pas mal d'efforts des sapeurs-pompiers. Dans des conditions climatiques difficiles depuis plusieurs jours, eh bien, il faut qu'on fasse des relèves pour qu'on puisse aller chercher le feu au plus près.
6: Le colonel Éric Belgioino, directeur du 10-66, qui précise qu'environ 800 pompiers sont toujours mobilisés, 70 à 80 de moins qu'hier. Une colonne a été libérée pour aller intervenir sur un autre incendie qui s'est déclaré dans l'Hérault hier. Le colonel Belgioino le rappelait, les conditions météo aujourd'hui sont exceptionnelles, particulièrement difficiles. Météo France annonce 40 degrés à l'ombre, à Issure-Tête cet après-midi, une tramontane à 40 km/h en rafale, une hygrométrie, le taux d'humidité dans l'air toujours aussi bas, ce qui complique encore le travail de ces 800 sapeurs-pompiers aux prises avec l'incendie, comme l'explique Éric Brocardi, directeur de la communication de la Fédération nationale des sapeurs-pompiers de France.
8: Ce qui est difficile, effectivement, c'est les gros niveaux de température, tous ces tenues qui sont parfois épaisses, peu respirantes. Et effectivement, vous avez les sous-directions de santé qui sont propres aux services départementaux d'incendie et de secours, qui, au regard de leurs infirmiers, de leurs médecins, parfois même les pharmaciens de sapeurs-pompiers, sont en appui derrière sur la partie logistique pour permettre à l'ensemble des sapeurs-pompiers de pouvoir être suivis, de pouvoir être aidés en cas de coup dur, coup de chaud ou tout malaise. On reste pas évidemment sans moyens au niveau du sapeur-pompier, ce qu'on appelle le soutien à l'homme et à la femme évidemment, mais c'est ce que l'on appelle chez nous tout simplement le soutien au personnel pour permettre d'éviter que les sapeurs-pompiers soient blessés ou tout simplement prennent des coups de chaleur. Donc on a des suivis directement sur le terrain.
6: Éric Brocardi était notre invité tout à l'heure à 7h45. Interview à écouter en intégralité sur ici.fr et ses conditions météo. Elles font que le risque incendie reste exceptionnel dans 4 secteurs du département aujourd'hui. Fenouillède, Corbière, Aspre et Roussillon en rouge sur cette carte du risque incendie. Orange, synonyme de risque élevé, c'est le cran juste en dessous pour le Conflent et les Alberts, rejoints aujourd'hui par le Val-Espire.
0: Et puisque la situation s'améliore, les restrictions s'allègent.
6: Oui, dès hier soir, le préfet a autorisé les habitants de Tolis et Taillette, au sud des Aspres, 150 personnes environ, à rentrer chez elles. Ce matin, il lève l'ordre d'évacuation dans 10 communes supplémentaires, avec effet immédiat, mais avec prudence. Corbert-les-Cabanes, Yoro, Montalbal-Château, Montoriol, Homs, Sainte-Colombe de la Commanderie, Tarérac, Tordère et Arboussol sont un peu moins de 4000 habitants. Et le préfet a bon espoir, si la situation continue à s'améliorer, à pouvoir annoncer la même bonne nouvelle pour 10 communes supplémentaires cet après-midi. Et puis à cette heure, la RD 66 a rouvert, en théorie également sur toute sa longueur, à l'exception des sorties qui mènent aux zones de feu. Le préfet Pierre Regnault de la Motte qui, en revanche, encourage les municipalités à renoncer à leurs feux d'artifice, à l'image des décisions prises par Argelès pour ce soir ou Toulouse pour le 13 juillet.
5: Quand on observe le département, on voit que la sécheresse est telle que c'est un paillasson à bien des endroits. Je pense que la moindre étincelle est susceptible de créer des dégâts très importants. Donc il me semble que par prudence, par civisme et par respect pour le travail des sapeurs-pompiers, nous devrions, au moins pour les 10 jours qui viennent, renoncer au feu d'artifice dans ce département.
6: Et en cas de question sur ces décisions ce matin ou toute autre question sur l'incendie, la cellule d'information du public reste activée en préfecture. Elle est joignable 24 heures sur 24 au 09 70 80 90 40. 09 70 80 90 40. Enfin, le bilan de cet incendie est stable, 11 blessés légers, dont 7 sapeurs-pompiers, 46 bâtiments impactés, mais 828 habitations sauvées grâce à la mobilisation des secours. 150 gendarmes mobilisés pour garantir la sécurité du secteur. Et puis, on vient de l'apprendre à l'instant, un sapeur-pompier volontaire de 22 ans est mort lors d'un feu de forêt en Savoie. Cette fois, c'est ce qu'annonce ce matin le ministre de l'Intérieur, Laurent Nunez.
0: Ici Roussillon, 9h06, Louis Alliot est toujours maire de Perpignan.
6: Il conserve son mandat après la décision de la Cour d'appel de Paris hier dans le procès des assistants d'Europe. Député du FN, Louis Alliot, condamné à 1 an de prison avec sursis, 5000 euros d'amende et 2 ans d'inéligibilité avec sursis. Il va se pourvoir en cassation. Mais tout ça, finalement, ne change rien pour ses électeurs, d'après Louis Alliot, interrogé par nos confrères de BFM ce matin.
9: Depuis 12 ans que moi je suis dans cette affaire, il n'y a pas une émission où on ne me pose pas la question sur l'affaire. Ça a changé quoi ? Rien. J'ai été élu député. J'ai été élu maire, j'ai été réélu maire au premier tour en toute connaissance de cause.
6: Alors que
9: les gens ont bien fait la différence entre enrichissement personnel et pas d'enrichissement personnel.
6: Louis Alliot droit dans ses bottes donc ce matin, ce qui évidemment ne convainc pas l'opposition municipale à Perpignan, à l'image de l'élu insoumis Michaël Idrac.
10: Évidemment, nous demandons sa démission. Son maintien en poste crée un problème au niveau de la déontologie, au niveau de la probité des élus. Dans une période où les citoyens perdent confiance dans leur personnel politique, nous en avons assez que Perpignan fasse les gros titres nationaux exclusivement en raison des frasques judiciaires de Louis Alliot ou de ses tribulations en Chine. Nous aimerions que ce soit plutôt notre ville qui soit mise à l'honneur pour des raisons un peu plus positives. Louis Alliot salit l'image de notre ville et je pense que les habitants de Perpignan sont nombreux à avoir honte qu'un tel personnage soit premier magistrat de la ville.
6: Condamnation aussi hier de Marine Le Pen, jugée coupable de détournement de fonds publics. Elle écope de 3 ans de prison, dont 1 an ferme, sous bracelet électronique, 45 mois d'inéligibilité, dont 30 avec sursis. Hier soir, la patronne des députés RN a confirmé sur TF1 qu'elle allait, elle aussi, se pourvoir en cassation et qu'elle serait candidate à la présidentielle l'an prochain, malgré tout. Le corps d'une femme retrouvée à son domicile à Perpignan lundi, son compagnon placé en garde à vue pour meurtre par conjoint. Le trentenaire a été aperçu sortant d'un bâtiment, le bras couvert de sang, criant d'appeler la police. Il a fini par alerter lui-même les secours et il a finalement été interpellé sur une route départementale en direction de Narbonne. 81 membres des personnels de la prison de Perpignan rassemblés ce matin devant l'établissement à l'appel du syndicat UFAP-UNSA après l'agression d'un de leurs collègues hier soir, intervenu pour maîtriser un détenu violent armé d'un couteau. Il a été touché au visage à plusieurs reprises. Le détenu, lui, est un multirécidiviste dans le domaine, toujours selon le syndicat, passé à 19 reprises en conseil de discipline depuis son arrivée. UFAP-UNSA réclame son transfert dans une unité pour détenus violents.
0: Un Norvégien en jaune avant la 5e étape du Tour de France.
6: Thorsten Tren au départ de cette 5e étape qui va relier Lannemezan à Pau. Tadej Pogacar rétrograde à la 4e place au classement général après la 4e étape remportée hier par le Danois Mats Pedersen. Paul Sexas, premier français, est 10e au général. Et puis l'Argentine et la Suisse sont les deux derniers qualifiés pour les quarts de finale de la Coupe du Monde de foot. Les Argentins de Léo Messi ont renversé l'Égypte, mené 2-0. Ils s'imposent 3-2. La Suisse bat la Colombie au tir au but.
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6: On est au pic de cet épisode de canicule, Julien.
13: Effectivement, donc attention sur le front des incendies. La tramontane qui va souffler cet après-midi autour des 40 km/h sur les Fenouillèdes, les Corbières, la plaine avec la zone de l'incendie autour des Aspres de la Vallée de la Tête, le Val-Espire et le littoral. Le ciel restera bien bleu avec des températures qui vont encore grimper, effectivement. On devrait passer les 40 degrés à l'ombre sur plusieurs secteurs des PO. 42 attendus à l'ombre, notamment du côté de Perpignan, Canoës, Ponteilla ou Saint-Nazaire. 42 aussi à Arles-sur-Tech et à Vivès. 41 pour Opoul, Estagel et la Tour de France. 39 à Saint-Paul-de-Fenouillet, comme sur le littoral, sur les plages du Barcarès ou de Bagnols-sur-Mer. 36 à Prats-de-Moyaux et 27 à 29 degrés en montagne. Et donc, le risque incendie toujours exceptionnel aujourd'hui sur les Fenouillets, les Corbières, les Aspres et le Roussillon. Vous l'avez dit Marie, interdiction de circuler à pied ou en véhicule dans ces massifs, dans ces secteurs-là. Le Conflent, le Val-Espire et les Alberts sont en orange. Et puis demain, le vent va changer de direction, un vent du sud, cette fois le long de la frontière à 40 km/h et toujours ces fortes chaleurs. 39 à Perpignan et à Cerbère, 40 à Céret, 41 à Totavel, 30 du côté de Sayagouze et ces fortes chaleurs qui devraient se calmer un petit peu à partir de vendredi avec un mercure qui oscillera entre 28 et 34 degrés. Samedi, on attend 30 degrés au meilleur de la journée à Perpignan. On va respirer enfin un petit peu. Marie, à tout à l'heure, à 10h.
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13: Et Julien Clerc, c'est Hélène sur votre radio ici au Roussillon. On va accueillir un expert en assurance. La suite des incendies sur votre radio ici.

0: Julien Clerc, c'est Hélène et c'est votre radio ici au Roussillon.
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0: Avec notre expert de l'été, expert forcément incendie, hein, après le terrible incendie qui frappe actuellement notre département autour de la vallée de la Tête et des Aspres, Julien Zaïs est avec nous, bonjour.
3: Et bonjour, comment allez-vous?
0: Eh bien, bien, merci d'être avec nous en tout cas ce matin pour éventuellement répondre aux questions des auditeurs autour des questions d'assurance. Forcément, peut-être êtes-vous sinistré par rapport à ces incendies. Peut-être avez-vous perdu un cabanon, une maison, une voiture ou d'autres biens et vous posez forcément quelques questions autour de ces assurances. Alors, on a commencé à répondre, bien sûr, dès hier aussi à quelques questions autour de ces assurances et on continue encore ce matin. Si jamais, voilà, faites partie des personnes qui vont pouvoir regagner leur domicile, on l'espère. On croise les doigts en tout cas pour vous dans la journée. Si vous avez des questions assurance, eh bien c'est le moment de nous appeler au 04 68 35 5000 pour reprendre un petit peu les éléments qu'il y a eu hier, qui a été dit hier sur cette antenne aussi d'ici Roussillon. Il faut le dire, voilà, il n'y a pas que les maisons calcinées qui peuvent être assurées, il y a aussi les maisons touchées par les fumées, et ça on le sait moins, c'est bien de le rappeler encore une fois.
3: Oui, tout à fait, les garanties d'assurance incendie sont assez vastes, et effectivement recouvrent dans la très grande majorité des cas les dommages de fumée. Ce qu'il faut savoir, c'est que d'une part la fumée ça salit et puis ça a une odeur qui persiste un peu, et ce qu'il faut aussi savoir, c'est que ça peut, pour le matériel électrique notamment, endommager le matériel électrique. Donc il y a ce qu'on appelle des produits aussi retardants qui peuvent être appliqués après une expertise, qui évite de perdre si on a du matériel électrique et ou électronique et ou métallique. Dans certaines entreprises notamment, ça peut permettre d'éviter que ça rouille prématurément ou ce type de choses. Donc il est important de prendre en considération l'urgence d'une situation, dès qu'on a la capacité à mettre en place des mesures de sauvetage, il faut ne pas hésiter à appeler son assureur pour vérifier tout ça et voir la façon dont on est garanti et faire en sorte qu'on puisse agir au plus vite.
0: Là, quand on parle de rouille, c'est quoi? C'est la rouille provoquée par l'eau des pompiers, éventuellement, pour éteindre un sinistre sur les côtés,
3: non,
0: qui aurait touché un appareil électrique sur le côté?
3: En fonction de ce qui a été brûlé, ça provoque des dégagements de fumée, produits chimiques. Mm-hmm. Par exemple, quand le PVC brûle, ça émet du chlore, et le chlore rouille le métal de manière prématurée.
0: D'accord.
3: Donc, dans certaines entreprises, si on a un stock de menuiserie PVC à l'extérieur, par exemple, on peut imaginer que les fumées qui sont produites par ces stocks de PVC donnent une rouille prématurée sur toutes les parties métalliques.
0: Et donc il existe des produits finalement pour retarder cette rouille et causer moins de dégâts.
3: Exactement.
0: Ça c'est bon à savoir aussi.
3: Ouais, tout à fait.
0: L'assureur le sait, que vous êtes, parce que vous êtes spécialiste, en plus, si vous le dire, vous êtes expert aussi.
3: L'expert le sait et l'assureur en général, avec un peu d'expérience, sait ce qui se passe en cas d'incendie, malheureusement, dira-t-on.
0: Voilà. Pour le particulier, pareil. Alors c'est vrai qu'hier on a vu que les fumées qui touchaient une façade pouvaient aussi rentrer dans son assurance. Est-ce que si la fumée arrive à rentrer à l'intérieur d'une maison,
3: même si
0: on a réussi à fermer les portes, parfois la fumée arrive à s'engouffrer également, c'est pareil, on peut être assuré.
3: Oui, on peut.
0: Même sans feu direct dans la maison.
3: Complètement. Et puis, d'ailleurs, dans certains cas, si vous avez des objets qui coûtent un peu cher, par exemple des canapés, n'essayez pas, si vous avez un canapé de valeur, de le nettoyer vous-même. Il y a des professionnels qui ont des produits. Et parfois, en essayant de nettoyer le canapé soi-même, on va provoquer des tâches qui ne seront pas réparables.
0: Irréversibles.
3: Voilà, qui seront irréversibles. Si vous utilisez de l'eau chaude alors qu'il ne fallait pas, si vous utilisez de l'eau froide alors qu'il fallait pas, si vous utilisez tel produit détergent, des professionnels seront à même de nettoyer certaines pièces, voire la totalité de la maison si besoin.
0: Et pris en charge par l'assurance, du coup, dans les conditions de l'incendie, puisque ça fait partie donc de l'incendie.
3: Tout à fait.
0: Ça qu'il faut rassurer aussi, c'est même si votre maison n'a pas été touchée directement par les flammes, même si ce sont que des fumées, entre guillemets, vous avez le droit aussi à une indemnisation et un accompagnement de la part des assurances, intérieur-extérieur.
3: Intérieur ou extérieur, ça pose pas de soucis. L'extérieur, c'est relativement facile. Normalement, un coup de Karcher va suffire à. Après, il y a des gens qui peuvent le faire eux-mêmes, et puis il y a des gens qui peuvent pas le faire,
0: oui.
3: Et ce sera donc pris en charge. Ce qu'il faut
0: la
3: bien
0: toiture,
3: comprendre,
0: pardon, c'est plus compliqué la toiture.
3: Oui, la toiture, effectivement, c'est plus compliqué. Ce qu'il faut bien comprendre, c'est que si ce n'est pas une mesure de sauvetage, il faut quand même avoir l'accord préalable de son assureur. Si c'est une mesure de sauvetage, je dis une bêtise. Je parlais tout à l'heure des produits qui permettent de stopper la rouille dans une entreprise. Ça, à la limite, on pourra imaginer que ce soit pris en charge directement. Si c'est la porte de une porte qui a commencé à brûler, qu'il faut mettre en sécurité la maison pour empêcher que l'intérieur soit accessible, vous pouvez le faire directement. Votre assureur prendra en charge ces dommages d'urgence, entre guillemets, d'accord, pour lesquels on n'a pas le temps d'attendre qu'un expert passe. Donc toutes les mesures d'urgence et de sauvetage, il n'y a pas de sujet pour qu'elle soit prise en charge. En revanche, quand c'est par exemple du nettoyage, ben, il n'y a pas forcément une urgence absolue à nettoyer l'extérieur de sa maison. Donc si vous faites, si vous signez directement un devis de nettoyage avec une société sans avoir l'accord préalable d'un expert ou de votre assureur, attention, il peut y avoir un dépassement qui sera à votre charge.
0: D'accord, donc faut faire attention à la situation d'urgence. Une porte d'entrée, oui. Une façade, pas forcément. Alors question bête, un lit, c'est une urgence ou pas ?
3: Lit, entre guillemets, on peut avoir, de toute façon, dans des cas tels que celui-ci, les plateformes d'indemnisation ou les indemnisateurs chez les agents généraux du département vous diront immédiatement, oui, vous pouvez faire l'avance, vous inquiétez pas, vous êtes assuré comme il faut, etc. etc. Donc, bien sûr, pour se loger, pour dormir, à un moment, il faut bien faire quelque chose.
0: C'est pour ça que c'est la nuance, des fois, c'est la nuance du mot urgence, ça dépend où on situe le curseur, quoi.
3: Tout à fait, et de la même façon que pendant quelques jours, là, les gens ont été relogés par les mairies, par les pouvoirs publics et les collectivités territoriales qui ont fait un boulot, il faut le remarquer, de dingue pour reloger tout le monde. Maintenant, si votre maison est touchée maintenant, vous ne pouvez pas être relogé. Certaines compagnies ont déjà déplafonné leur limite de remboursement, parce qu'on a des remboursements qui sont limités en nombre de jours, etc., pour le relogement. Et bien, il y a pas mal de compagnies qui ont déjà aujourd'hui déplafonné ces montants pour avoir pour vous permettre d'aller prendre une petite chambre d'hôtel ou un gîte le temps nécessaire à se retourner et à avoir les premières constatations.
0: Et c'est tout bon ça, savoir aussi, voilà.
3: C'est sous réserve d'un accord, soit par votre garantie d'assistance, soit par votre assureur directement.
0: Allez, Julien Azaï, c'est avec nous. Assureur, pour répondre éventuellement à vos questions, 04 68 35 5000. Vous avez été évacué, vous êtes sinistré, vous avez peut-être quelques peurs, quelques craintes, quelques doutes aussi, hein. Vous n'hésitez pas. 04 68 35 5000. Benjamin Biolay, c'est Écran Total, c'est ici au Roussillon.

0: 30 au total aujourd'hui. Vu les températures attendues sur le département des PO, c'est Benjamin Biolay sur votre radio, ici Roussillon.
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0: La suite des incendies dans les PO avec notre expert assurance ce matin, Julien Zaïs, qui est là pour vous répondre au 04 68 35 5000. Vous êtes peut-être sinistré, vous avez été évacué, vous avez des craintes, des doutes, vous savez déjà peut-être quels dégâts ont touché vos biens et vous avez peut-être une question. 04 68 35 5000, il était question donc de bâtiments, de maisons, de risques donc incendie. Alors même si votre maison n'a pas été brûlée et touchée par les flammes, la fumée peut rentrer en tout cas dans votre assurance incendie, que la maison soit touchée à l'intérieur comme à l'extérieur. Alors ça c'est pour les maisons, qu'est-ce qu'il en est pour les biens un peu plus meubles, j'allais dire, pour les voitures par exemple, parce qu'on a vu pas mal d'images, de photos, de voitures calcinées, là aussi ça va être compliqué, va bien falloir lire les petites lignes ou pas?
3: Alors en fait, pour le coup, là, c'est une grosse ligne qui va s'appliquer. C'est-à-dire que quand on assure une maison, une habitation ou un bien immeuble, la première garantie qui est obligatoire dans les contrats d'assurance, c'est l'incendie. Donc on ne peut pas avoir un immeuble assuré sans incendie. En revanche, une voiture, la seule garantie qui est obligatoire, c'est la responsabilité civile. C'est le dommage qu'on peut causer à quelqu'un d'autre.
0: C'est la garantie pour les autres.
3: Exactement. C'est ce qu'impose l'État, elle est obligatoire pour circuler, etc., etc. L'incendie n'est pas une garantie obligatoire. Donc souvent, on a des véhicules qui sont un peu âgés, où nos clients ne souhaitent pas assurer la garantie incendie, ce qui est compréhensible, parce que finalement, aller payer 300, 400, 500 euros de plus l'assurance du véhicule, pour un véhicule qui vaut 2000 euros, 3000 euros, 4000 euros, ça sert à rien. Dans un cas comme celui qui nous occupe, le véhicule qui aurait été brûlé, s'il n'y a pas de garantie incendie, il ne pourra pas être remboursé. L'incendie, même dans un événement de grande ampleur comme ceux qu'on connaît depuis cette semaine, voire même la semaine dernière avec celui de Canet, ces événements ne peuvent pas être des événements de catastrophe naturelle.
0: D'accord. Mais ça, c'est vrai, faire la nuance, c'est que des fois, on a l'impression, incendie, bon, ça veut dire que mon garage va prendre feu, mais de façon, peut-être accidentelle chez moi par rapport à un tableau électrique. Et on pense pas forcément incendie de végétation comme c'est le cas aujourd'hui,
3: tout
0: par
3: à fait,
0: exemple.
3: Tout à fait. Et ce qu'il faut bien comprendre, c'est qu'en France, la loi dit que c'est l'assurance du véhicule qui indemnise le véhicule. Donc même si, je dis une bêtise, vous avez trois véhicules de collection dans votre garage, que la maison a brûlé, si les véhicules de collection ne sont pas assurés par un contrat spécifique automobile en incendie, eh bien l'assurance de la maison ne jouera pas et aucune assurance ne pourra jouer pour rembourser ces véhicules. D'accord. C'est le cas pour les véhicules, mais quand on parle de véhicules, on pense tout de suite aux voitures, mais c'est le cas pour les tracteurs, pour les agriculteurs, c'est le cas pour les petites... je vais y arriver.
0: Les motos,
3: les trottinettes.
0: Les trottinettes, oui.
3: Trottinettes électriques aussi. La seule exception, effectivement, vous venez de la citer, c'est la tondeuse, qui est un véhicule terrestre à moteur, effectivement, mais qui, en général, est assurée dans le contenu de l'habitation. On dit, par exemple, que les véhicules qui vont à moins de 6 km heure ou qui ont une puissance de moins de tant de chevaux peuvent être assurés par le contrat habitation. C'est une petite extension que nous avons dans les contrats habitation sur le marché français.
0: Donc ça, c'est possible. Et même question que pour les maisons, si jamais ma voiture est touchée par la fumée sans forcément avoir eu de sinistre incendie, elle n'est pas incendiée, mais la fumée est rentrée aussi à l'intérieur de la voiture, a endommagé peut-être la banquette ou les banquettes et à l'intérieur et les tissus,
3: En fait, alors ça, c'est difficile de vous répondre de manière exhaustive. Chaque contrat fait ses garanties propres, un incendie notamment. En général, oui, l'incendie couvre aussi dans les véhicules les dommages de fumée.
0: D'accord.
3: Heureusement, parce que effectivement, faut savoir que l'odeur de la fumée qui s'est mise dans des tissus, ça dure un temps incroyable. Incroyable.
0: Et puis, t'as des filtres, un filtre à air, peut-être dans les voitures aussi également, lorsqu'on met la climatisation avec les chaleurs qu'il fait, peut-être que l'odeur de fumée peut persister aussi également.
3: Tout à fait. Et puis, bon, après, les véhicules marquent de suite, quand ils ont eu un peu trop chaud. Heureusement,

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4: Bon les gars, c'est le coach. 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
0: Ah oui, c'est le jeu de l'été. On devine la distance entre le coq et l'âne. Un chiffre entre 1 et 1000 et 30 secondes pour retrouver cette distance mystère. Carole est à Perpignan avec nous. Bonjour Carole.
14: Bonjour toute l'équipe de Radio Roussillon.
0: Comment ça va Carole ?
14: Ça va bien, ça va très très bien, malgré la chaleur.
0: Bah oui, vous êtes restée coincée dans les années 80, Carole ?
14: Pardon ?
0: Vous êtes restée coincée dans les années 80, parce que Radio France Roussillon, c'était au tout début de la radio, hein ?
14: Oui.
0: Il y a 40 ans.
14: Ici Roussillon, alors.
0: Voilà, maintenant c'est Ici Roussillon. Entre-temps, il y a eu France Bleu Roussillon, effectivement, et puis là, maintenant, c'est Ici Roussillon, Carole. Mais bon, ça veut dire que vous êtes une fidèle.
14: Oui.
0: Eh ben, c'est ça l'essentiel. Carole, on va essayer de vous faire plaisir, de vous faire prendre un peu de hauteur, de vous rendre à Fontpédrouse par la départementale 66 d'ailleurs, qui vient de rouvrir il y a à peu près une demi-heure. Alors attention, il y a des accès qui restent fermés, il y a des bretelles qui restent fermées, les bretelles qui mènent bien sûr vers les zones sinistrées et les zones qui sont encore en cours de fixation de feu, j'ai envie de dire Carole. Mais la départementale 66, la colonne vertébrale qui relie la plaine à la montagne, est de nouveau ouverte à la circulation. Voilà, ça c'est dit, comme ça vous pourrez aller à Fontpédrouse du coup Carole.
14: D'accord.
0: Vous êtes déjà allé au bain de Saint-Thomas ?
14: Non, du tout.
0: Ah, faut y aller. Bon, du coup, ce sera l'occasion.
14: Ah ben, écoutez, avec plaisir alors.
0: Hammam et bain, un bain chaud naturel, bien sûr, Carole.
14: Oui, pas de souci.
0: D'ailleurs, je vous invite à écouter peut-être éventuellement notre podcast Partir autour du train jaune, parce qu'on fait une escale justement aussi à Fontpédrouse au bain de Saint-Thomas. Donc vous allez sur notre site internet, vous tapez Partir et vous tapez Train jaune et vous devriez tomber comme ça sur notre podcast autour du train jaune et de Fontpédrouse.
14: Je n'y manquerai.

0: quoi alors ?
1: Carole, est-ce qu'on est parti ?
0: On est parti.
1: Allez, la première proposition, c'est parti. Faut trouver un chiffre entre 1 et 1000, hein, Carole.
0: 99.
1: Plus ?
0: 1000.
1: Ah non, bah moins, entre 1 et 1000.
0: 999.
1: Combien ?
0: 999.
1: Non, c'est moins, c'est moins.
0: 500.
1: C'est plus ?
0: 600.
1: C'est plus ?
0: 700.
1: C'est plus ?
0: 800.
1: C'est moins ?
0: 850, 750.
1: C'est moins.
0: 740.
1: C'est moins.
0: 730.
1: C'est moins.
0: 720.
1: C'est moins.
0: 710.
1: C'est moins.
0: 699.
1: C'est plus.
0: 700.
1: C'est plus.
0: 701.
1: Hey, Carole, on a eu plus que chaud là.
0: Ouais, mais bon.
1: Je peux dire que Jean-Alexis Auffray qui réalise l'émission, il allait envoyer la virgule, c'est perdu. Hein. Il allait envoyer ce qu'on appelle la virgule chez nous, c'est la petite musique, hein, le petit jingle, quoi. Et non, ouf, sur le fil, Carole, mais on s'est perdu complet, là, Carole.
0: Ah bah oui, complètement. Ouais, là, c'est vrai que c'est pas évident, j'étais un petit peu perdue.
1: Un peu stressée peut-être, mais bon, l'essentiel est là. Vous allez pouvoir prendre votre petit maillot de bain, votre petite serviette, et vous rendre directement à Saint-Thomas, du coup, au bain de Saint-Thomas,
0: oh, Foupédrouze. C'est gagné, alors.
1: Ah bah oui, c'est gagné sur le fil, ouais.
0: Ah, ouais, d'accord.
1: Ouf.
0: Bon, bah, c'est parfait, alors.
1: Ah bah oui, ah bah là, je peux dire que c'est sur le gong. Hein. On peut pas faire plus sur le gong, hein, Carole.
0: Je pensais que j'avais perdu, mais bon. Bah,
1: non, c'est bon, c'est gagné, c'est pour vous, Carole. Félicitations.
0: Merci beaucoup, alors. C'est très gentil à vous.
1: À très bientôt. Profitez bien des bains.
0: Merci, et puis bon courage à toute l'équipe.
1: Merci beaucoup. Courage surtout aux pompiers, hein, qui luttent contre l'incendie, aux personnes sinistrées.
0: Courage à eux,
1: effectivement. À eux. On pense à eux. On essaie de se détendre un petit peu. C'est vrai aussi sur l'antenne d'ici Roussillon. On a repris un peu une antenne un peu normale, entre guillemets, mais on reste mobilisés à vos côtés. Carole, à très bientôt.
0: Merci beaucoup.
1: Au revoir.
0: Bonne journée à vous. Au revoir.
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1: 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Cuny Williams, c'est Come Back to Me, et c'est ici Roussillon.

0: Come Back to Me, c'est Kenny Williams et c'est votre radio ici Roussillon.
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0: Et l'assureur Julien Zaïs avec nous sur votre radio ici Roussillon pour répondre à vos questions assurance, hein, peut-être après les dégâts que vous avez pu connaître dans votre maison, dans vos, sur vos biens après cet incendie, hein, qui frappe notre département des Pyrénées-Orientales. Il était question de voiture, il était question de maison. On va sortir aussi un petit peu justement dans notre jardin parce que pas mal de cabanons visiblement étaient touchés par les flammes. Les pompiers ont réussi à contenir l'incendie et à sauver beaucoup d'habitations, mais malheureusement pas mal de cabanons sont peut-être les premiers éléments touché hein, dans votre maison et dans votre propriété. Qu'en est-il justement de ces cabanons? Est-ce que c'est rattaché à une maison? Est-ce que c'est rattaché à un jardin? Comment c'est considéré finalement ces cabanons de jardin? Est-ce qu'il y a une différence? Ils sont durs ou pas aussi d'ailleurs?
3: Alors, c'est ce que j'allais vous dire. Tout dépend comment ils sont construits. Si c'est un cabanon qui est posé entre guillemets et fixé par des sardines de tente, effectivement c'est pas considéré comme du dur. Donc c'est dans les installations de jardin. Et là globalement il appartient à chacun de vérifier s'il a garanti ses installations de jardin dans son contrat, s'il a demandé la garantie à son assureur, c'est quelque chose à vérifier.
0: Pourquoi pas l'association de jardin, ça peut comprendre, je ne sais pas moi, salon de jardin, des transats, hamac...
3: Exactement, ça peut comprendre tout ce qui est à l'extérieur, une piscine gonflable, ce type de choses, tout ce qui est entreposé à l'extérieur, qui en général, si vous avez pris l'option, est garanti un incendie. Donc ça, globalement, c'est plutôt une bonne chose et les contrats sont bien faits dans ce cadre-là. Et même dans certains contrats, sans la partie installation de jardin, on va avoir l'incendie à l'extérieur de la maison.
0: D'accord.
3: C'est vraiment à vérifier dans son contrat. Pour les cabanons qui seraient construits en dur, pour tout ce qui est maçonné, etc., et qui sont régulièrement ancrés dans le sol, c'est en général la définition de l'assureur, s'ils font moins de 50 mètres carrés, dans la quasi-totalité des contrats du marché, ils sont garantis d'office. Mmh. Le bâtiment est garanti d'office dès qu'ils sont en dur. S'ils font plus de 50 mètres carrés, il faut voir si vous n'avez pas oublié de le déclarer. En général, il y a une petite clause qui dit votre bien comporte un risque avec une dépendance de plus de 50 mètres carrés ou de plus de 100 mètres carrés ou etc. etc. Donc, il faut qu'il y ait la déclaration. En revanche, en général, le contenu, lui, est limité en montant.
0: D'accord.
3: En fonction des contrats sur le marché, on a 1500, c'est la garantie la plus largement répandue. On peut aller jusqu'à 3000 et parfois un peu plus, mais il est rare qu'on ait des 5, 10, 15 000 euros.
0: Ça dépend ce qu'on a dans le cabanon, si on a une pelle, un râteau, une tondeuse.
3: Tout à fait. Mais si effectivement vous avez une dépendance qui fait, qui fait 100 mètres carrés, on peut imaginer dedans que c'est soit une salle de jeu pour les enfants, soit une sorte de pool-house pour la piscine dans lequel vous pourriez avoir des services de vaisselle, un peu de mobilier, etc. etc. Donc bon, il faut faire attention à ce que ça dit et voir les limitations qu'on peut avoir dans ces garanties-là.
0: D'accord, comme une chambre d'amis par exemple, ça peut être une dépendance pour une chambre de plus avec une salle de bain.
3: Tout à fait.
0: Ça peut
3: alors si c'est effectivement une dépendance au sens un petit studio,
0: oui,
3: par exemple, ça il faudra avoir rajouté la pièce dans son contrat habitation. Il
0: D'accord.
3: faut que c'est une pièce supplémentaire à la maison et donc il faudrait que soit on ait un contrat spécifique à ce bien-là, soit qu'il y ait marqué qu'il y ait une pièce de plus dans le contrat habitation que ce qu'il y a dans la maison.
0: Il faut bien y penser en tout
3: oui,
0: cas, effectivement,
3: tout à
0: dépendance.
3: Fait.
0: D'où la nécessité aussi de faire le point régulièrement avec son assureur, voir, tiens, parce que là, on le disait aussi hier, une maison, on y vit des fois 10, 15, 20 ans, on la fait évoluer, on fait des travaux à l'intérieur, on améliore des choses et puis
3: tout
0: parfois on oublie d'assurer forcément au passage.
3: C'est toujours assez surprenant pour nous, assureurs, de voir que des gens vont consacrer 3 heures, 5 heures, 7 heures à préparer un week-end et pour sauvegarder un bien qui vaut plusieurs centaines de milliers d'euros. Ils vont venir chez nous, ils vont passer le moins de temps possible. S'ils peuvent le faire en 3 minutes, ils seront sortis du bureau. Et pendant ce temps-là, en fait, nous, on a des difficultés à donner les contours de ce qu'il faut pour les assurer au mieux. Donc, passez un peu de temps chez votre assureur. Expliquez-lui votre maison, expliquez-lui vos biens, expliquez-lui si vous êtes un grand fan de comics et que vous avez une superbe collection de comics avec
0: oui,
3: les 100 premiers numéros Strange de 1970. C'est quelque chose dont il faut discuter avec son assureur.
0: Oui, parce qu'une fois que la collection est perdue, c'est trop tard.
3: Une fois qu'elle est brûlée, c'est trop tard. On n'aura pas de preuves, on n'aura pas de matérialité, on n'aura pas de valeur. Et puis, les collections de plus de 8000 euros, en général, c'est des objets de valeur. On considère chez les assureurs souvent que c'est des objets de valeur. Donc, c'est des choses pour lesquels il faut s'arrêter une petite demi-heure pour protéger 100 000, 200 000, 500 000 euros de biens. C'est pas mal de prendre un peu de temps.
0: Alors il me reste peut-être deux questions, peut-être une autour du jardin et des arbres. Mmh. Et la deuxième, peut-être, j'ai pas forcément pensé, mais les cendres qui vont tomber peut-être sur les panneaux photovoltaïques, est-ce qu'on peut les faire laver aussi cela? Est-ce que ça on peut rentrer en ligne de compte sur une toiture si on a assuré ces panneaux solaires sur le...
3: Alors c'est une bonne question. J'ai un doute. S'il s'agit d'un nettoyage simple avec entre guillemets un coup de marqué sur le toit, ça va être compliqué.
0: C'est pour ça.
3: D'y accéder. La problématique, c'est qu'il faudrait quand même qu'il y ait un dommage. Donc si c'est juste un dépôt de poussière, j'ai pas de certitude que le contrat le prenne. S'il y a quelques dommages sur les parties plastiques notamment,
0: mais avec les chaleurs,
3: c'est quand même fait pour résister à des fortes chaleurs. Hein, les panneaux photovoltaïques, c'est au soleil toute la journée avec plus de 40 degrés à l'ombre. Donc au soleil, il doit faire 80 degrés et puis c'est noir, c'est un enfer. Donc c'est difficilement abîmé. Et quant aux arbres, c'est très dépendant de ce que vous avez dans votre contrat. Il y a des contrats qui vont prévoir de la replantation dans des limites contractuelles à 20 000, 30 000, 50 000 euros. Donc vous allez pouvoir remplacer des arbres de 5 ans, enfin des arbres qui ont 20 ans par des arbres de 4, 5, 6 ans. Et puis il y a des contrats dans lesquels rien n'est prévu. Donc ça, c'est vraiment à voir aussi avec son assureur, en fonction de la même façon du temps que vous avez passé à étudier votre contrat. C'est pas la peine de le lire. Si vous avez la personne en face et que vous lui posez les bonnes questions, vous aurez une réponse. On a des collaborateurs qui sont très très bien formés et qui passent chaque année des heures et des heures et des heures de formation pour être certain de donner les bons conseils à nos clients.
0: Voilà, et les bons tuyaux aussi quelque
3: part. Exactement.
0: Merci beaucoup Julien Zaïs.
3: Avec plaisir.
0: Vous allez avoir un peu de travail peut-être ces prochains jours.
3: Un petit peu.
0: Bon courage aussi à vous et à très bientôt. Merci beaucoup d'avoir
3: accepté l'invitation.
0: Merci. À très bientôt.
3: Au revoir.
0: Au revoir.
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0: Foreigner, Waiting for a Girl Like You sur votre radio ici au Roussillon.
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0: Avec vos bons plans sortis et loisirs également hein, sur votre radio ici au Roussillon, direction Toreil. Aujourd'hui, on va tous à la plage grâce à Julie. Bonjour Julie. Julie, bonjour.
3: Bonjour.
0: Ça y est, je vous entends. On va tous à la plage donc à Toreil avec un bel événement, bah, Toreil Plage, hein, forcément, des jeux en bois, des jeux pour enfants, des concerts, bref. On va pouvoir s'éclater encore aujourd'hui à Toreil, Julie.
3: Oui, exactement. Donc ce soir, on se retrouve pour une soirée tous à la plage à partir de 19h à l'espace Capellan avec en première partie le duo Lille Charles. Donc un frère et une sœur qui vous embarquent pour un concert acoustique dans une ambiance rythmée par des reprises populaires folk, pop et rock.
0: Oui, puis on les connaît bien, Lille Charles. Hein, et ça aussi, ça donne bien sur scène. Ils sont sympas aussi sur scène.
3: Exactement. Et en deuxième partie, on retrouvera le groupe The Polydors. Donc c'est un trio rock acoustique qui vous replongera dans les années 70 à 90 avec un répertoire pop variété française internationale avec un moment super festif et interactif.
0: Et là aussi ça va de déménager un petit peu, on va secouer la tête et les épaules là, c'est ça ?
3: Exactement.
0: C'est un peu le principe. Et puis tout autour, on aura pas mal de choses aussi pour s'occuper, pour se détendre et pour s'amuser, profiter entre amis, en famille.
3: Oui, exactement. Le programme est bien complet pour cette soirée tous à la plage. On aura un espace de jeux en bois pour petits et grands animé par la case du jeu. On aura aussi un espace restauration pour vous régaler avec l'entente Salanque Basket Club qui vous proposera une buvette et une petite restauration. On a aussi la fête foraine qui est située à proximité et une exposition de voitures anciennes présentée par l'Antique Auto Club Catalan.
0: Bon, et là, le tout accompagné avec quelques vignerons du coin ?
3: Exactement, il y aura du vin qui vous sera proposé.
0: Ah oui, il y a quelques vignerons aussi autour de Toreil, avec modération bien sûr, hein, l'abus d'alcool est dangereux pour la santé, mais on va pouvoir déguster quelques bons produits de chez nous et d'ici. On vous rappelle quand même que le feu d'artifice, bien sûr, est reporté, on est d'accord ?
3: Exactement.
0: Donc,
3: compte tenu de la situation, bah oui. on a fait le choix d'annuler le feu d'artifice de ce soir.
0: Exactement. Le préfet hein, qui a demandé, si possible, aux communes de reporter les feux d'artifice, comme c'est le cas notamment aussi alors à Toreil, à Argelès-sur-Mer aussi ce soir, ou encore à Toulouse aussi pour le feu d'artifice du 13 juillet prochain. Merci beaucoup, Julie.
3: Merci. Rendez-vous ce soir à l'espace Capellan à Toreil.
0: On y sera, l'espace Capellan à Toreil. On y sera dès ce soir, c'est promis. Avec vous, à très bientôt. C'est tous à la plage. C'est le nom de l'événement hein, pour cet événement de ce soir. À Toreil, à bientôt, au revoir.
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0: Slimane, Claudio Capeo, c'est chez toi, sur votre radio, ici Roussillon. Dans la prochaine heure, nous recevrons une psychologue dans votre radio ici Roussillon pour vous donner quelques conseils, peut-être si vous avez été éventuellement choqué après cet incendie, vous qui avez été évacué, qui avez été sinistré peut-être à cause de cet incendie de Trévillac. On se donne rendez-vous après l'information de 10h.
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0: C'est la première radio des PO, c'est ici Roussillon, et il est 10h.
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0: Mercredi 8 juillet, 10h, l'information avec vous, Marie Roarch, et de bonnes nouvelles ce matin sur le front de l'incendie de Trévillac.
3: On n'est pas sorti d'affaire, mais on commence à voir le bout du tunnel. C'est en résumé le message du préfet des PO. Le feu n'a pas progressé depuis hier matin, contenu dans un peu plus de 4900 hectares. Le préfet autorise donc de nouveaux habitants à regagner leur maison après ceux de Taillette et de Tolis dans le sud des Aspres hier soir. Ceux de 10 communes dont la liste est sur ici.fr, Corbert, Homs ou Montalba-le-Château notamment. 4000 évacués par exemple qui peuvent rentrer avec vigilance, avec prudence, rappellent les autorités. Car le feu n'est pas fixé. Pour les autres, il faut encore patienter. 150 gendarmes sont mobilisés pour assurer la sécurité des secteurs évacués. Et puis la RD66 a également rouvert dans les deux sens à 9h ce matin, à l'exception évidemment des sorties vers la zone de feu. De l'optimisme, mais aussi beaucoup de vigilance, car les conditions météo restent très délicates aujourd'hui. Météo France prévoit 40 degrés à l'ombre à Issure-Tête cet après-midi. Le retour de la tramontane avec des rafales jusqu'à 40 km/h et une hygrométrie, le taux d'humidité dans l'air toujours aussi basse. De quoi rendre le travail des 800 pompiers sur le terrain toujours difficile. Leur priorité du jour, traiter les points chauds dans le secteur des Orgues d'Issure-Tête, autour de Rigarda ou encore au sud de Boulternère, un secteur particulièrement exposé à la tramontane. À ce stade, cet incendie a fait 11 blessés légers, dont 7 sapeurs-pompiers, détruit 46 bâtiments, mais plus de 800 habitations ont pu être préservées grâce à l'action des pompiers. Un bilan bien plus terrible cette nuit en Savoie, où un sapeur-pompier volontaire de 22 ans est mort en combattant les flammes. C'est ce qu'annonce le ministre de l'Intérieur, Laurent Nunez, ce matin. Il a été percuté par un bloc de pierre et tué sur le coup. Les incendies qui se multiplient donc un peu partout en France, on le voit ces derniers jours. Et cette tendance, elle va s'accentuer d'ici à 2100, d'après une cartographie établie par AXA Climate. Ces prédictions reposent sur un scénario de réchauffement pouvant atteindre 4 degrés d'ici la fin du siècle. Le nombre de jours à risque élevé de feux de forêt passerait ainsi à 53 jours en 2050 à Perpignan, puis à 66 jours en 2100, signe que le pourtour méditerranéen sera encore plus exposé qu'aujourd'hui à cause du réchauffement climatique. Et aujourd'hui d'ailleurs, ce risque incendie, eh bien, il est élevé dans les Alberts, le Conflent et le Val-Espire. Exceptionnel pour les Fenouillèdes, les Corbières, le Roussillon et les Aspres.
0: Louis Alliot reste maire de Perpignan.
3: Malgré sa condamnation hier dans l'affaire des assistants d'eurodéputés FN, la cour d'appel de Paris lui inflige 1 an de prison avec sursis, 5000 euros d'amende et 2 ans d'inéligibilité avec sursis. Il peut donc conserver ses mandats. Louis Alliot qui annonce aussi qu'il se pourvoit en cassation pour, dit-il, rétablir son honneur et son innocence. Pourvoi aussi pour Marine Le Pen qui, malgré sa condamnation pour détournement de fonds publics, maintient sa candidature à la présidentielle de 2027. Un trentenaire en garde à vue à Perpignan, soupçonné de féminicide, il affirme avoir égorgé sa compagne. Son corps a été retrouvé à son domicile à Perpignan. L'homme a été aperçu à la sortie d'un immeuble, un bras couvert de sang, criant d'appeler la police. Il a lui-même contacté les secours avant d'être interpellé sur la départementale vers Narbonne et entendu pour meurtre par conjoint. Et puis 5e étape du Tour de France aujourd'hui, 158 km à parcourir entre Lannemezan et Pau. Le maillot jaune est sur les épaules du Norvégien Thorsten Tren.
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3: On va dépasser les 40 degrés localement dans les Pyrénées-Orientales aujourd'hui, Julien.
0: Effectivement, et à l'ombre, hein, pour serrer notamment, on attend 42 degrés notamment cet après-midi. Comme à Morillas, Lazillas, 42 aussi à Canoës, Villeneuve-de-la-Raho, Peyrestorte ou Perpignan, 41 degrés à Estagel et à Maury, 39 sur les plages de Toreil, de Collioure ou encore de Saint-Cyprien, 39 aussi à Molitch-les-Bains ou à Codiès de Fenouillet. On aura 36 à Saint-Laurent-de-Cerdan et 27 à 29 degrés en montagne, hein, 27 à Matmal, à Egat, c'est 29 pour Targazone ou Angoustrine, hein, le tout eh bien avec un petit tramontane qui soufflera autour des 40 km/h sur les Fenouillets, les Corbières, la plaine avec bien sûr la zone de l'incendie, hein, la vallée de la Tête et les Aspres, le Val-Espire et le littoral. Le ciel lui restera bien bleu. Le risque incendie, hein, toujours exceptionnel aujourd'hui, on le rappelle, hein, sur les Fenouillets, les Corbières, les Aspres et le Roussillon. Interdiction donc de circuler à pied ou en véhicule dans ces massifs et dans ces secteurs-là. Le Conflent, le Val-Espire et les Albères sont en orange. Demain, le vent va changer de direction, vent du sud le long de la frontière à 40 km/h et toujours ces fortes chaleurs. 39 degrés à Perpignan, à Cerbère, 40 à Céré, 41 à Tautavel. Un peu de frais peut-être à Sayagouz, et encore quand je dis frais, c'est 30 degrés pour Sayagouz. Et ces fortes chaleurs qui devraient se calmer à partir de vendredi avec un mercure compris entre 28 et 34 degrés. Samedi, on attend tout juste 30 degrés au meilleur de la journée à Perpignan. Retour à des normales de saison. Marie, bonne journée.
3: À demain.
0: Et l'information qui revient tout à l'heure à 11h.
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0: Allez, l'incendie, hein, le plus important de ces 50 dernières années. Sur notre département, un feu cantonné pour l'instant, un peu moins de 5000 hectares, hein, de brûlés, et un feu eh bien, qui a provoqué l'évacuation de pas mal de personnes, 12 000 personnes au total évacuées, hein, durant cet épisode et durant cet incendie. Un moment toujours compliqué, difficile à vivre, justement, comment vous l'avez vécu, vous, 04 68 35 5000, on va parler eh bien, des possibles conséquences traumatiques de cet incendie avec Odile Renard, qui est psychologue, dans un instant, juste après Bernard Lavillier. C'est Mélodie, Tempo, Harmonie, et c'est votre radio ici au Roussillon. Belle journée.

0: Mélodie Tempo Harmonie, c'est Bernard Lavillier, c'est votre radio ici au Roussillon.
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0: Allez, le département des PO n'a pas encore sorti d'affaires, mais peut-être le bout du tunnel sur le front de l'incendie de Trévillac. Les habitants de 12 communes peuvent désormais regagner leur domicile, mais à surveiller tout de même. La RD 66 est également de nouveau rouverte, mais certaines bretelles d'accès restent fermées aux zones encore impactées par cet incendie. L'incendie le plus important de ces 50 dernières années chez nous et ses conséquences aussi sur les 12 000 personnes évacuées. Un épisode souvent traumatisant. Vous avez parfois tout laisser derrière vous sans savoir si vous alliez pouvoir rentrer chez vous. Vous avez vu aussi peut-être des images de flammes, cet incendie impressionnant aussi qu'on a pu voir à des kilomètres à la ronde, et cette fumée également qui a envahi plusieurs villages, plusieurs maisons du département. Et pour parler justement de ces conséquences peut-être sur vous, sinistrés ou évacués, nous recevons Odile Renard qui est avec nous. Bonjour Odile.
3: Oui, bonjour.
0: Merci d'être avec nous. Vous êtes psychologue, experte psychologue aussi au SDIS 66, intervenante notamment à l'école des officiers des pompiers, spécialiste dans la gestion de stress dans des situations dégradées, comme c'est le cas notamment lors des incendies, thérapeute spécialisée aussi dans le traitement post-traumatique. Vous êtes donc la personne à qui on peut s'adresser le mieux finalement aujourd'hui dans ces conditions-là. Quand on parle de traitement post-traumatique, l'incendie comme on le connaît aujourd'hui, ça peut engendrer ce genre de dommages, j'ai envie de dire, au cerveau.
3: Ça peut, oui, puisque on est dans une situation, on va dire, à la fois fortement dégradée, impactante, et puis elle peut mettre la vie des personnes en danger. C'est pas un scoop de vous dire que le feu c'est dangereux, et que de s'apercevoir que d'un seul coup on peut perdre sa maison, sa vie, ses proches. C'est un choc important qui peut faire le lit, en effet, de symptômes de stress post-traumatique, quoi.
0: C'est-à-dire que passer la sidération, parce que c'est un peu une sidération, j'imagine, lorsqu'on nous demande d'évacuer, lorsqu'on voit ces flammes approcher de la maison, la sidération, la peur de la mort, et la suite ensuite, c'est ce traumatisme qui peut en découler derrière.
3: Oui, pour qu'il y ait, ce que dit la science, pour qu'il y ait un stress post-traumatique, c'est généralement parce que on est à la suite d'un événement brutal qui met la vie en danger. Il y a cette notion de je vais mourir, on peut mourir, et en plus on n'a pas les moyens d'y faire face. C'est-à-dire qu'on n'a pas les ressources, et en effet on peut être amené à être figé devant le danger, parce que on a l'impression qu'on est impuissant et que on n'a plus de solution pour s'en sortir. Donc à partir de là, en effet, ça peut après provoquer des symptômes en question, d'autant plus si on est seul et qu'on n'est pas, on a l'impression qu'on n'est pas soutenu. Donc la notion de pouvoir éventuellement partager le stress, c'est-à-dire cette notion de lien social, si on vit les choses avec d'autres personnes avec qui on peut partager la douleur, la difficulté, le stress, les effets sont moins, on va dire, délétères, quoi. Ceci dit, oui, il y a un choc émotionnel qui est particulièrement important.
0: C'est-à-dire que c'est peut-être plus facile, entre guillemets, d'être évacué, de se retrouver chez des membres de la famille, que de se retrouver peut-être dispersé aussi dans des gymnases, comme ça a été le cas. Alors, on ne peut pas faire autrement, souvent aussi. Mais c'est plus facile de se retrouver en famille que de se retrouver en gymnase, par exemple.
3: Alors oui, puisque en famille, on aura ce soutien affectif, souvent en famille, entre amis. Après, ce qui est mis en place au niveau des évacuations, gymnases, etc., il y a une grosse solidarité, il y a du personnel de santé qui est présent. Les évacués, entre eux, peuvent aussi parler de leurs difficultés, de leur tristesse, d'avoir laissé leurs inquiétudes, d'avoir laissé leur bien derrière eux. Une maison, c'est une maison, c'est plus que des pierres, quoi. C'est souvent une mémoire, une histoire, des souvenirs. C'est une déchirure de laisser ses biens comme ça derrière soi. Donc, quand on peut être évacué et que, en effet, on a des possibilités de discuter, de partager, alors plus facile, évidemment, le mot, on va le mettre entre
0: guillemets, entre bien sûr, évidemment.
3: Sûr, mais on va dire que ça facilitera les choses, ça permet aux émotions finalement de se partager, de s'évacuer.
0: Est-ce que, alors, le plus dur, peut-être, c'est de, le retour à la maison, finalement, si on est seul, on va se retrouver seul à la maison, c'est peut-être là, alors, le moment le plus dur?
3: Alors, le moment le plus dur, peut-être, oui, surtout, en effet, quand on est tout seul, mais pas que. Là où il faut être attentif, si vous voulez, quand on subit un choc comme ça, qu'on l'a très mal vécu, généralement, les jours qui suivent, il peut y avoir des difficultés, type insomnie, irritabilité, anxiété, voilà, on est inquiet, on n'est pas bien, ce qui est normal. C'est un petit peu comme si le cerveau devait digérer l'événement. Et là, c'est un très, très gros morceau à digérer, donc ça va pas se faire tout seul. Enfin, en tout cas, ça va mettre du temps. Et j'ai envie de dire, c'est normal, c'est particulièrement désagréable, mais c'est normal. Donc ça va durer quelques jours, ça peut durer 3, 4 jours, une semaine.
0: D'accord.
3: Voilà, où on peut en effet constater des difficultés de sommeil, des réveils nocturnes avec des grandes peurs pendant la nuit, hein, on va appeler ça des terreurs nocturnes. Il faut que le cerveau fasse son travail pour digérer l'émotion. Donc ça, c'est important de le savoir. Par contre, si ces troubles-là perdurent et durent pendant plus d'une semaine et au-delà d'un mois, là, on peut commencer à parler de troubles de stress post-traumatique aigu. Et là, moi, je conseillerais d'aller consulter, d'aller en parler à un professionnel de santé, parce que ça veut dire que le cerveau, il a un petit peu de mal à digérer le morceau. Donc, les symptômes, ça va être souvent des troubles nocturnes, des terreurs nocturnes, des cauchemars. Des troubles du sommeil, donc j'arrive pas à m'endormir, je suis irritable, je suis inquiet, je suis tout le temps sur la vigilance, le moindre bruit me fait sursauter, et puis aussi on peut arriver à des évitements, hein. On a vécu là un événement avec plein de stimulus, c'est-à-dire qu'il y avait de la fumée, ça sentait fort, il y avait beaucoup de bruit, vous avez les sirènes des pompiers, les alarmes sur le téléphone aussi, donc tout ça, ça marque. Et quelquefois, on peut sursauter juste après avoir entendu une sirène de pompier ou voilà. Le cerveau, il est devenu super, hyper vigilant.
0: D'accord.
3: Si ça passe pas au bout de un mois, moi vraiment, je recommande d'aller consulter parce que pour éviter que ça devienne chronique après et que ça s'entretienne et qu'après on devienne vraiment très, très anxieux, très, très inquiet tout le temps. Jusqu'à ce que ça impacte la vie quotidienne, quoi.
0: D'accord. Donc, en fait, si on se ressent ces troubles-là sur quelques jours, juste après être rentré à la maison, on ne s'inquiète pas forcément tout de suite. En revanche, si ces troubles durent dans le temps, au-delà d'un mois, il est conseillé d'aller consulter pour éviter d'autres troubles ensuite et que ça s'installe donc durablement. Hein, c'est ça, Odile ?
3: C'est tout à fait ça, oui. Au bout d'une semaine, ça doit commencer à s'apaiser. Surtout si on a cette possibilité d'en parler, on peut aussi en parler à son médecin, une infirmière, un infirmière, enfin, etc. Il y a pas, voilà. Mais l'idée, c'est de permettre à l'évacuation de l'émotion, si vous voulez. Il y a un trop plein. Donc, il faut que ça s'évacue. Petit à petit, ça va s'apaiser. Il y aura toujours des moments plus difficiles, hein, parce que si vous avez perdu des souvenirs, si ça a brûlé dans la maison, si vous avez eu très très peur, il y a des choses qui vont remonter. Mais petit à petit, il faut permettre que ça s'apaise. Et si ça s'apaise pas, on peut en effet s'adresser à un professionnel de santé pour aider le phénomène.
0: Odile, je peux vous garder encore 5 minutes?
3: Vous pouvez.
0: Allez, vous ne bougez pas, on vous reste avec nous. Je rappelle que vous êtes psychologue, experte psychologue au SDIS 66 et intervenante à l'école des officiers des pompiers. Vous êtes spécialiste dans la gestion de stress dans les situations dégradées, comme on le connaît malheureusement aujourd'hui avec les incendies. On va essayer de vous donner un petit coup de main donc à vous tous qui avez été évacués lors de cet incendie. Ça concerne quand même pas mal de personnes. 12 000 personnes au total évacuées au plus fort de l'incendie. Soirée mondaine, c'est Aurélia et c'est votre radio ici au Roussillon.

0: soirée mondaine, Aurilla, sur votre radio, ici Roussillon.
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0: Les conséquences traumatiques peut-être de cet incendie phénoménal sur le département des Pyrénées-Orientales, près de 5000 hectares partis en fumée, eh bien on en parle avec Odile Renard ce matin qui nous fait le plaisir d'être avec nous, psychologue, experte psychologue au SDIS 66, intervenante aussi à l'école des officiers des pompiers, spécialiste des gestions de stress dans des situations dégradées comme c'est le cas lors d'incendies notamment, thérapeute spécialisée dans le traitement post-traumatique. Alors c'est vrai qu'Odile, on parlait des évacués, des gens qui ont dû tout quitter le temps d'un instant, le temps de quelques jours, que le temps que les pompiers fassent justement leur travail. Le conseil que je vous redonne, c'est qu'éventuellement il est possible, Odile, vous m'arrêtez si je me trompe, il est possible que vous ayez quelques troubles du sommeil, quelques troubles pendant quelques jours, forcément, après avoir vu ces images, après avoir dû tout quitter le temps d'un instant, c'est normal d'être un petit peu traumatisé, entre guillemets. En revanche, si ces troubles durent dans le temps, le conseil qu'on peut vraiment vous donner, c'est d'aller consulter un ou une spécialiste, bien sûr, de la santé mentale, Odile, c'est ça, voilà, c'est résumé comme ça en tout cas.
3: Voilà, donc quand je parle de spécialiste, on peut simplement aller voir son service de santé, son médecin par exemple, mais aussi après dans le traitement du stress post-traumatique, on peut, les spécialités, mais sur le traitement des stress post-traumatiques vraiment installés, on aura les thérapies cognitives et comportementales qui sont reconnues pour être efficaces. On aura aussi le MDR, pour ceux qui connaissent un petit peu, où on peut se renseigner là-dessus. Il y a des psychologues qui sont spécialisés là-dedans. Ou en tout cas, de toute façon, il ne faut pas hésiter à en effet en parler, partager et trouver des solutions.
0: Est-ce que c'est physique finalement le stress post-traumatique, c'est pas que psychique,
3: Mais on va dire que c'est un phénomène global. Ça n'est pas une vue de l'esprit, si vous voulez. Il se passe vraiment quelque chose dans le cerveau. Si on passe le cerveau d'une personne traumatisée à l'IRM, à l'imagerie médicale, on voit les traces. On voit qu'il y a quelque chose qui s'est passé. Donc, autant quand on se foule la cheville, on se casse une jambe, on ne va pas hésiter à aller consulter pour réparer l'os. Généralement, on a un petit peu plus de difficultés à consulter quand il s'agit des difficultés psychologiques, quoi. Alors que finalement, c'est aussi biologique que psychologique.
0: Là, donc c'était concernant les évacués, les sinistrés de cet incendie. On pense également aux pompiers qui luttent actuellement contre les flammes et qui ont lutté aussi face à la chaleur, à cet apocalypse quelque part. Odile, on a toujours l'impression, c'est vrai, alors vous travaillez plus avec les pompiers, on a l'impression que les pompiers, bon bah pour eux c'est la routine entre guillemets, mais c'est bien moins évident que ça, j'imagine.
3: Oui, nos pompiers, en effet, donc moi je travaille avec eux, auprès d'eux. Nos pompiers sont des hommes et des femmes, comme vous et moi. Alors c'est vrai, ils sont formés, certains d'entre eux sont très expérimentés, ils sont entraînés, c'est leur métier, leur job. Alors pas à tous, parce qu'on a des pompiers professionnels, et puis on a beaucoup, beaucoup de pompiers volontaires. Donc ils font ça en plus de leur travail. Qui n'est pas forcément un travail de pompier, donc ça c'est une chose, même s'ils sont très bien formés, il n'en reste pas moins que ce sont des êtres humains et que par moment ils peuvent tout d'un coup se sentir vulnérables. Quand j'étais près d'eux, enfin, un qui me racontait que un des fourgons, par exemple, a été menacé de prendre feu. Dans ces cas-là, quand vous n'avez plus d'issue, vous pouvez pas ni sortir du fourgon ni rester dedans parce que ça risque de brûler. On est vraiment dans une situation de danger extrême et leur cerveau, il va réagir comme le cerveau d'un être humain, quoi. Il peut en effet, c'est une situation de très grand danger. Alors la solidarité chez les pompiers, entre les pompiers, existe, bien sûr, heureusement. Et c'est ce qui fait aussi leur force, parce qu'ils travaillent en équipe. Il n'en reste pas moins que, oui, c'était une situation compliquée pour eux aussi. D'autant plus que là, on a vu, ça fait des jours et des jours et des heures qu'ils luttent, ils sont fatigués. Et ils tiennent jusqu'au bout. Et généralement, ils lâchent rien, les pompiers, quoi. Donc, ils vont au bout du bout jusqu'à ce que leur corps leur dise d'arrêter, quoi.
0: Est-ce que je veux dire, est-ce qu'il peut y avoir un trop-plein quelque part après, Odile, c'est ça?
3: Oui, c'est ça. Il y aura un trop-plein et pourtant, ils vont lutter. Enfin, c'est vraiment les guerriers, là. On est face à une situation de guerre. Et l'ennemi n'est pas humain. L'ennemi, c'est comme un grand monstre. Vous voyez, les murs de flammes. qui parfois changent de direction, vous attaquent. C'est vraiment ça. Et puis, ils ont lutté beaucoup pour sécuriser des maisons avec des flammes qui reprennent à droite, à gauche. Et ces sentiments d'impuissance qu'on peut avoir quand vous luttez contre quelque chose et que ça marche pas. Parce que c'est trop fort pour vous, quoi. Parce que à un moment donné, il faut lâcher, parce qu'on est impuissant face à l'ennemi qui est beaucoup trop fort. Et là, on peut avoir un sentiment vraiment d'impuissance très très fort, de la culpabilité, etc. Donc, eux aussi, il faut qu'à un moment donné, ils puissent en parler, partager ses difficultés, ses inquiétudes. Là aussi, on peut avoir évidemment un trop-plein émotionnel.
0: C'est que eux, en fait, ils ont cette double possibilité quelque part, c'est d'avoir ce stress post-traumatique et à la fois ce sentiment d'impuissance. C'est-à-dire qu'il y a deux choses à gérer quelque part pour vous, Odile.
3: C'est ça, c'est ça qu'il faut pas hésiter à en parler, quoi. Hein. En effet, hein. Après, bien sûr, ils sont sensibilisés à la chose. Il y a des formations de santé spécifiques, hein, pour les pompiers, quel que soit le niveau dans la chaîne de commandement, d'ailleurs. Hein, tout ce qui est aujourd'hui facteur humain est traité au niveau de la chaîne de commandement. Donc, ce sont des choses qui évoluent aussi aujourd'hui. Donc, on est beaucoup plus ouvert, plus sensible à ce qui se passe dans le corps et dans le cerveau d'un pompier, d'un être humain pompier. Mais ça reste en effet des situations compliquées qu'il faut pouvoir gérer au quotidien, après, derrière. Hein.
0: Bah, merci beaucoup, en tout cas, Odile Renard, d'avoir été avec nous ce matin.
3: Mais avec plaisir.
0: Et d'avoir nous avoir éclairé un petit peu sur les conséquences aussi de cet incendie, au-delà des conséquences matérielles et aussi les conséquences physiques et psychiques pour les sinistrés, les évacués et nos pompiers qui luttent d'arrache-pied contre cet incendie. Merci beaucoup, Odile Renard, à très bientôt.
3: Merci.
0: Vous êtes ici. Au revoir, experte psy, donc OSDI 66, intervenante à l'école des officiers des pompiers, spécialiste dans la gestion de stress dans des situations dégradées telles que les incendies, et spécialisée dans le traitement des troubles post-traumatiques. She drives me crazy, c'est Final Young Cannibals, et c'est votre radio ici au Sillon.

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0: ceux qui ont leur précieux sésame pour la grande tournée en France à l'automne prochain l'attendent avec impatience. Céline Dion et ce titre Dansons sur votre radio ici au Roussillon.
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0: Ah oui, c'est le grand jeu de l'été. On passe du coq à l'âne, comme ça, une distance à retrouver. Une distance entre 1 et 1000 mètres. Et à vous, de très jolis cadeaux, comme eh bien, ce passe-famille pour 4 adultes à extérieur, nature, à Marquichane, avec cette accrobranche notamment. Et ses 12 parcours et tyroliennes pour tout niveau. Stéphane est avec nous depuis le Barcarès. Bonjour Stéphane.
3: Bonjour tout le monde.
0: Touriste chez nous, Stéphane, en vacances?
3: C'est ça, touriste, juilletiste.
0: Juilletiste, les fameux juilletistes. Vous venez d'où, Stéphane? De Strasbourg, je crois.
3: Oui, de la Méno.
0: La Méno, alors oui, alors moi d'ici, ça fait loin la Méno. Hein, la Méno,
3: ah, ça fait loin, hein, ça fait presque 900. Hein.
0: C'est ça, Strasbourg, je vois à peu près. La Méno, pas du tout. Hein.
3: Bah, la Méno, c'est le quartier où il y a le stade.
0: Ah, mais oui, le stade de la Méno, mais oui, je suis bête.
3: Bah, oui.
0: Je crois que c'était non, vous disiez un village à côté. Ça. Non, d'accord, c'est dans le quartier de la Méno, à l'ombre de la tribune de la Méno, quoi.
3: C'est ça, tout à fait, oui.
0: Supporter ou pas, alors, du Racing?
3: Bah, supporter, bah, depuis toujours, hein, c'est comme ça, avec les hauts et les bas du Racing, hein.
0: Oui, bah, vous savez, nous, les bas, Perpignan, comment vous dire que nous, les bas, avec l'USAP, en ce moment, on les connaît aussi un petit peu, Stéphane, hein, c'est les aléas du sport, que voulez-vous, c'est comme ça.
3: Ouais, c'est comme ça.
0: Stéphane, bon, du Barcarès, peut-être un petit tour à Marquichane. Alors, voilà.
3: Ah oui, je serais sympa.
0: Donc, voilà, vous l'écrivez sur le GPS, Marquichane, mais on prononce bien Marquichane. Je préfère vous le dire.
3: Bien joué.
0: Bah oui, parce que forcément, hein, pour ceux qui connaissent pas, quand on est touriste, hein, combien de fois on m'a demandé c'est où eux? Comment ça, eux? EUS. Ah non, EUS. Ok, d'accord. Ça arrive aussi, mais c'est normal, hein, parce que ouais, je pense que dans le genre ville imprononçable, je pense que vous avez la palme quand même là-haut.
3: Waouh, ouais, c'est pas mal, mais je pense qu'il y a d'autres régions où c'est pas mal aussi.
0: Bah vous, le problème, c'est dans la longueur des villes, hein, quand il y a 23 lettres d'affilée, c'est un peu compliqué.
3: Oui.
0: Stéphane. Voilà, et oui, puis tout différent, les lettres, bien sûr, on a les 23, les 26 lettres de l'alphabet dans un seul mot.
3: Logiquement, je devrais y arriver au coq à l'âne, hein.
0: C'est ça, j'espère pour vous, Stéphane. Vous êtes prêt, Stéphane?
3: Je suis prêt.
0: Vous avez compris le principe du jeu, vous faites des propositions, je vous dis plus, moins, et on essaye de retrouver... Ah, vous savez quoi? Je suis bête, j'ai même pas pris le numéro, attendez, mais bougez pas, faut quand même que je retrouve le numéro, quand même. J'ai pas sous les yeux le numéro. Si j'ai pas...
3: Ah bah, on va dire que c'est 5.
0: Oui, non, parce que je peux pas l'inventer pour tout vous dire, d'ailleurs. Ces numéros sont déposés chez un huissier, Stéphane.
3: Oh,
0: non, on ne rigole pas avec ça. Bah non, parce que si jamais il y a litige, vous pourrez aller voir à la fin de l'été, il faut le savoir, vous pourrez aller voir à la fin de l'été tous les numéros. Ça, c'est...
3: Ah oui,
0: vous pourrez voir tout l'été avec tous les jours qui sont donnés. Donc non, on ne triche pas. Tous les numéros sont notés et sont déposés chez l'huissier. Donc à la fin de l'été, si vous voulez vérifier le jour où vous êtes passé, donc vous êtes le mercredi 8 juillet et vous êtes noté donc à 10h45. Si jamais vous voulez prendre rendez-vous chez l'huissier, vous pouvez, Stéphane.
3: D'accord.
0: On est parti?
3: On est parti.
0: Allez, c'est parti.
3: 500.
0: C'est moins.
3: 250.
0: C'est moins.
3: 100.
0: C'est moins.
3: 50.
0: C'est moins.
3: 20.
0: C'est plus.
3: 30.
0: C'est plus.
3: 40.
0: C'est plus.
3: 45.
0: C'est plus.
3: 47.
0: C'est plus.
3: 48.
0: C'est plus.
3: 49.
0: Et ben voilà. C'est gagné.
3: Magnifique!
0: Voilà, vous pourrez donc aller à Marquichane, mon cher Stéphane. Vous pourrez aller vous régaler en famille, puisque c'est pour 4. Vous êtes combien d'ailleurs en vacances au Barcarès de Strasbourg?
3: On est 6, hein, donc.
0: Vous choisissez, vous tirez à la courte paille, il y a deux qui payent.
3: C'est moi qui paye, c'est moi le père.
0: Voilà, c'est vous. Vous avez 4 enfants?
3: Oui, j'ai 4 enfants avec moi là. Oui.
0: Ah oui, 4 enfants. Bon, ben vous êtes 6, et bon, vous irez, il y a 2 qui resteront au camping, et puis c'est tout. Hein. Non. Vous prenez vos enfants préférés, vous en laissez 2 au camping, on n'en parle plus. Hein.
3: Ouais, mais ça, faut pas le dire. Hein.
0: Non, faut pas le dire. Stéphane, en tout cas, merci pour votre bonne humeur. Profitez bien. Merci d'avoir choisi les PO pour vos vacances. Ça fait plaisir de vous accueillir chez nous. À bientôt, Stéphane.
3: Oui, à bientôt.
0: Au revoir.
3: Au revoir.
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0: Et ça va se passer comme ça tout l'été. On va jouer du coq à l'âne. On va vous recevoir, touristes ou locaux, bien sûr, pour vos plus beaux cadeaux, pour profiter de l'été ici en pays catalan. The Police, Don't Stand So Close To Me. C'est votre radio ici au Sillon.

0: The Police, Don't Stand So Close To Me sur votre radio, ici Roussillon.
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0: Et c'est l'heure de votre rendez-vous entre info et humour avec Muriel Jourdan pour mieux comprendre notre époque. Et Muriel, avec vous, on parle d'une tendance TikTok qui déculpabilise les mamans.
8: Oui, des mamans qui subissent les jugements du tribunal de l'Internet, hein, qui les considère parfois comme des mauvaises mères. Vous avez sans doute déjà lu dans les commentaires, après une vidéo postée par une maman qui explique par exemple qu'elle ne fait pas manger de viande à son enfant et qui reçoit en retour des « Quoi ? Vous décidez ça pour votre enfant ? Mais c'est n'importe quoi, blablabla. » Idem si on dit qu'on donne du chocolat à un enfant après 18h. « Quoi ? Mais c'est trop tard. » Et puis ça file des caries. « Non mais ça va pas madame, vous avez pas toute votre tête. » Bref, vous voyez sans doute ce que je veux dire. Depuis quelques semaines, des vidéos se multiplient pour dénoncer cette pression subie par les mamans sur les réseaux sociaux. Des vidéos qui commencent toutes par la même phrase « Je suis une mauvaise mère parce que… » Extrait.
9: Je suis une mère indigne. Je suis une mauvaise mère.
10: Ça va pas plaire à tout le monde. Ouais, je pense vraiment qu'aujourd'hui, je serais passée pour une mauvaise mère.
11: Les gars, en ce moment, il y a la trend « Je suis une mauvaise mère » parce que quand je regarde ce que les femmes disent, ça me fait doucement glousser parce que c'est trop soft. Genre, moi, en fait, si vous voulez savoir pourquoi je serais potentiellement une mauvaise daronne selon le tribunal des réseaux sociaux, parce que je trouve que je suis une super mère. Je m'occupe très bien de mon enfant et il est très heureux, mais je fais des trucs pas du tout recommandés. Hein. Par exemple, la première chose que mon enfant a mangé, c'est du chocolat. Il adore ça.
8: Voilà donc le principe, lister les comportements qui, sur Internet, pourraient être critiqués et nous valoir l'étiquette de mauvaise mère.
0: Et cette trend sur TikTok, cette tendance, s'explique par quoi, Muriel ? Un ras-le-bol des injonctions, des conseils non sollicités ?
8: C'est tout ça à la fois, oui. Il y a autant de conseils de maternité et d'éducation que de recettes de pâtes sur Internet. Vous allaitez, le tribunal d'Internet va vous juger. Vous vous faites du mal, c'est fatigant, tout ça. Vous donnez le biberon, c'est pas bien pour le bébé, c'est pas bon pour sa défense immunitaire. Toujours d'après le tribunal de l'Internet. Cette tendance du « je suis une mauvaise mère parce que » est donc libératrice parce qu'elle permet de déculpabiliser, de souffler un bon coup. Ce n'est pas la première fois qu'une tendance de ce genre apparaît. L'année dernière, il y avait le mouvement Ghettosori, véritable pied de nez à la méthode Montessori, à l'éducation positive. Ghettosori a été inventé par des mamans qui en avaient marre de toutes ces injonctions à devenir la maman parfaite. Ça donnait des vidéos comme celle-ci.
12: Donc apparemment, je suis une maman Ghettosori. Bien sûr que je mange des bonbons devant Victoire et que quand elle me demande si elle peut en avoir un, ben, je lui dis que non, elle n'a pas le droit.
8: Évidemment, ces tendances n'ont qu'un objectif, se dégager des clichés de la maman parfaite. Là, ces vidéos apportent un peu de légèreté à l'heure où nous sommes toutes et tous biberonnés, non pas au lait, mais aux clichés.
0: Mais allez, toutes les mamans sont parfaites, hein, de toute façon, quoi qu'il arrive, c'est certain.
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0: Ah oui, on prend le temps, c'est l'été, sur votre radio. Ici, en Roussillon, je vous rappelle que la départementale 66 est de nouveau ouverte à la circulation. Certaines bretelles d'accès, bien sûr, restent fermées pour laisser passer les pompiers et les secours sur l'incendie de Trévillac. Francis Cabrel, c'est l'encre de tes yeux.

0: Here Come the Suns, c'est les Beatles sur notre radio ici au Roussillon.
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0: Mercredi 8 juillet, il est 11h.
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3: C'est un nouveau tournant dans la guerre entre les États-Unis et l'Iran. Donald Trump annonce ce matin que le cessez-le-feu est terminé. Le président américain l'a dit lors de l'ouverture d'un sommet de l'OTAN en Turquie. La nuit dernière, des frappes américaines ont visé 80 cibles en Iran. En réaction, le pétrole en constante baisse depuis un mois a pris 5%. Il avait seulement 22 ans. Un sapeur-pompier volontaire est mort ce matin en Savoie. Le caporal Baptiste Gerfaud-Valentin était engagé sur l'incendie en cours au Plané, en Vanoise. Il a été percuté par un bloc de pierre. Le ministre de l'Intérieur adresse ses sincères condoléances à la famille et à ses proches. Dans les Pyrénées-Orientales, les nouvelles à propos de l'incendie sont plutôt rassurantes. 4900 hectares ont été brûlés, mais ils ne progressent plus. La situation évolue favorablement, assure ce matin le préfet. Les habitants de 10 communes supplémentaires peuvent aujourd'hui rentrer chez eux avec prudence, demandent les services de l'État. Surtout que le risque de feux de forêt reste très élevé dans 7 départements, des Pyrénées-Orientales à la Drôme, en passant par l'Hérault. Ce risque incendie, il est dopé par les fortes chaleurs. La vigilance orange canicule concerne aujourd'hui 67 départements avec des pics à 42 degrés attendus dans le sud de la France. Seul le nord et l'est sont épargnés. Marine Le Pen sur le terrain au lendemain de sa condamnation par la Cour d'appel de Paris dans l'affaire des assistants d'eurodéputés du Front National. La candidate du Rassemblement National pour la présidentielle est à la flèche dans la Sarthe. Elle est accompagnée par Jordan Bardella, son futur Premier ministre. Si elle est élue l'année prochaine, elle l'a annoncé hier soir. Sur les routes du Tour de France, la cinquième étape dans les Pyrénées aujourd'hui entre Lannemezan et Pau. Elle est promise aux sprinteurs. Départ réel à 14h15. Le maillot jaune est porté par le Norvégien Duno X, Thorsten Train. Et puis au Mondial de foot, on connaît toutes les affiches des quarts de finale. C'est la Suisse qui affrontera l'Argentine après la victoire contre la Colombie hier soir.
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0: Et la journée la plus chaude de la semaine aujourd'hui, un mercure qui va s'envoler, qui va dépasser les 40 degrés d'ailleurs par endroit, comme sur le Bas-Val-Espire par exemple. On attend 42 degrés cet après-midi à Mauriac-Lazillas, 42 aussi à Perpignan, à Bao, au Solé, à Poyestre et à Millas, 41 degrés pour Tautavel et Monnet. On aura 39 degrés sur notre littoral, sur les plages de Toreil, Sainte-Marie et de Collioure, 39 également à Codiès, de Fenouillet, de 27 à 29 degrés en montagne, le tout avec un grand soleil, un grand ciel bleu et une tramontane qui va souffler autour des 40 km/h sur les Fenouillèdes, les Corbières, la Plaine et avec la zone de l'incendie en plus qui est toujours en cours du côté de la vallée de la Tête et des Aspres, le Val-Espire aussi et le littoral. Le risque incendie toujours exceptionnel forcément aujourd'hui sur les Fenouillèdes, les Corbières, les Aspres et le Roussillon. Interdiction de circuler à pied ou avec un véhicule dans les massifs de ces secteurs-là. Le Conflans, le Val-Espire et les Albères sont en orange. Demain, le vent qui va changer de direction, un vent du sud, le long de la frontière à 40 km/h et toujours ses fortes chaleurs. 39 degrés attendus à l'ombre à Perpignan et à Cerbère, 40 à Céret, 41 à Tautavel. Et ces fortes chaleurs qui devraient se calmer à partir de vendredi avec un mercure compris entre 28 et 34 degrés et samedi 30 au meilleur de la journée à Perpignan.
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0: Allez, le Quai Zachaud aussi va reprendre ses droits après quelques jours d'arrêt, hein, suite à l'incendie, bien sûr. Nos émissions spéciales, on vous tiendra encore informé, on reste informé sur votre radio ici Roussillon, mais on va jouer au Quai Zachaud après A Girl Like You, c'est Edwin Collins.

0: A Girl Like You, Edwyn Collins, sur votre radio ici au Roussillon.
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0: Ah oui, on va reprendre là où on s'est arrêté samedi matin, le retour du Kesa Show, votre grand jeu de 11h à midi. Un objet, un mot à découvrir et de très jolis cadeaux à la clé. Comme toujours, les cadeaux de l'été pour profiter des Pyrénées-Orientales avec ce pass famille pour 4 adultes. Alors vous y allez avec des enfants si vous le souhaitez bien sûr, mais en tout cas c'est un pass famille pour 4 personnes qu'on vous propose pour aller découvrir le parc Ecozonia, un parc animalier situé à Casse-de-Peine. On est à seulement 15 minutes de Perpignan. Un parc qui invite les visiteurs à découvrir les grands prédateurs du monde dans des espaces naturels inspirés bien sûr de leur milieu d'origine. Alors le premier indice pour vous aider dans ce Kesa Show, c'est celui-ci.
3: Ne croyez pas que ça va durer, hein, parce que j'en ai marre de voyager avec un mec comme vous. Fous le camp ! J'en ai marre. Ouais. Vous me laissez tomber, hein ? Vous cherchez un prétexte et vous l'avez trouvé. Égoïste ! Ah, puis j'en ai jusqu'à là, vous, hein, débrouillez-vous, hein ? Je vous vois plus ! Ça me fait mal.
0: Voilà, alors ce que je peux vous dire, parce qu'on a déjà eu des propositions du coup samedi dernier, deux pour être précis, ce n'est pas une paire de chaussures, et ce n'est pas une chemise que nous recherchons. Donc à vous de faire vos propositions, vous me posez une petite question, je vous réponds oui, je vous réponds non, vous me proposez un mot, un objet, et puis vous repartez peut-être avec ce joli cadeau, ce passe famille pour Ecozonia. Le numéro de téléphone, le 04 68 35 5000, et vous pouvez appeler plusieurs fois, hein. Donc vous pouvez faire une première proposition, vous pouvez faire avancer un petit peu le jeu et le Kesa Show, et puis retenter votre chance aussi dans l'heure qui suit, hein, tout de suite hein, d'ailleurs, hein, pour pouvoir faire avancer ensemble ce Kesa Show. Allez, vous jouez 04 68 35 5000, c'est reparti pour le Kesa Show.
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0: Mylène Farmer, c'est plus grandir et c'est votre radio ici Roussillon.
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0: Un objet, un mot à retrouver grâce à des indices sonores. C'est le Quesacho, c'est tous les jours, de 11h à midi, de très jolis cadeaux à la clé, avec votre passe famille pour 4 personnes à remporter. Vous irez visiter le parc animalier Ecosonia à Casse-de-Peine. Et une condition, bien sûr, c'est retrouver le Quesacho. Le premier indice, je vous le redonne, c'est celui-ci.
3: Ne croyez pas que ça va durer, hein, parce que j'en ai marre de voyager avec un mec comme vous. Je fous le camp. J'en ai marre. Vous me laissez tomber, hein. Vous cherchez un prétexte et vous l'avez trouvé. Égoïste!
4: Ah, puis j'en ai jusqu'à la loin, débrouillez-vous, hein!
3: Je vous vois plus! Ça me fait mal!
0: Allez, 04 68 35 5000 pour faire vos propositions, poser vos questions. Je vous réponds oui, je vous réponds non. Vous essayez de trouver l'objet en question et à vous ce joli cadeau. Romuald est à Villelongue de la Salanque. Bonjour Romuald.
5: Bonjour.
0: Comment ça va?
5: Ça va fort bien, ça va chaudement.
0: Ça va chaudement, effectivement. Est-ce qu'on a une idée du Quesacho ? Est-ce qu'on a une question peut-être à proposer pour faire avancer ce Quesacho ?
5: Allez, je vais vous poser la question suivante. Est-ce que l'objet a des roues ?
0: L'objet a des roues, oui et non. Vous pensez à quoi ?
5: Ah, je pensais à un vélo.
0: Ce n'est pas un vélo que je recherche, Romuald.
5: Mince.
0: Ah, il faudra retenter.
5: Avec plaisir.
0: Allez, vous retentez, il n'y a aucun souci. Vous avez le droit d'appeler plusieurs fois pour retenter votre chance. À tout à l'heure ou à plus tard, Romuald. Marilyn est à Poyestre. Bonjour, Marilyn.
6: Bonjour.
0: Comment ça va, Marilyn ? Bon, en forme ?
6: Ça va.
0: Ouais ? Grande forme.
6: Par contre, un petit message pour les pompiers. Vous savez, j'ai en train de les féliciter du fond du cœur. Hein. Tout ce qu'ils ont fait pour nous, en fait. Hein.
0: Bah oui, forcément. Ils sont nombreux à avoir travaillé encore pratiquement 800, à travailler d'arrache-pied pour essayer de sauver encore notre végétation, notre nature dans la vallée, autour de la vallée de la Tête et des Aspres. Et un grand coup de chapeau, hein, bien évidemment, à tous nos pompiers qui ont lutté des heures et des heures jusqu'à épuisement, hein, quelque part aussi pour eux.
6: Oui, parce qu'on pense très fort à eux aussi, à les pompiers, on est tout cœur avec eux.
0: Le message est passé, Marilyn, en espérant que ceux qui prennent un petit peu de repos là au collège de Mias, par exemple, puisque c'est l'endroit où ils se retrouvent pour changer d'air un petit peu et se reposer, peut-être qu'ils sont branchés sur la radio ici ou si on leur envoie tout notre soutien, bien évidemment. Marilyn, on fait avancer le Quesacho ?
6: Oui, c'était pour demander est-ce que ça se porte sur la tête ?
0: Non, vous pensez à quoi ?
6: À une perruque.
0: Ce n'est pas la perruque que je recherche, Marilyn.
6: Ben merci beaucoup, passez une bonne journée.
0: Et on retente, Marilyn, on n'hésite pas, vous pouvez retenter, il n'y a pas de souci.
6: Merci beaucoup, c'est très gentil, passez une bonne journée.
0: À très bientôt, au revoir Marilyn.
6: Bientôt, au revoir.
0: Christine est à Arles-sur-Tech, bonjour Christine.
7: Bonjour, ici Roussillon.
0: Comment ça va Christine ?
7: Ça va,
0: tranquillement. On est en voiture, on écoute ici Roussillon, c'est le bon réflexe, c'est bien.
7: On est en voiture, oui, en effet.
0: Bon, Christine, quelle est votre question pour faire avancer le Quesacho ?
7: Est-ce que le Quesacho est rond ?
0: Il n'est pas vraiment rond, il n'est pas ovale non plus. Enfin, il est, voilà, alors, ça ne fait pas vraiment un cercle. Je me tourne vers Jean-Alexis Auffray. Il peut prendre plein de formes différentes, le Quesacho. À quoi vous pensez, Christine ?
7: Un volant de voiture.
0: Ce n'est pas un volant de voiture que je recherche, ni un volant tout court, d'ailleurs.
7: Tant pis.
0: On retente, Christine.
7: D'accord, allez, bonne journée.
0: À plus tard. Bon, et ben voilà, on fait avancer petit à petit, poc à poc, hein, le Quesacho. Vous savez désormais que ce n'est pas un vélo, ce n'est pas une perruque, ce n'est pas un volant non plus, ce n'est ni une paire de chaussures, ni une chemise. Alors qu'est-ce qu'on recherche avec cet indice-là ?
3: Ne croyez pas que ça va durer, hein, parce que j'en ai marre de voyager avec un mec comme vous. Je fous le camp ! J'en ai marre. Ouais. Vous me laissez tomber, hein. Vous cherchez un prétexte et vous l'avez trouvé. Égoïste.
4: Ah, puis j'en ai jusqu'à la loin, débrouillez-vous, hein.
3: Je vous vois plus. Ça me fait mal.
0: Bon, ne soyez pas égoïste en tout cas. Faites profiter aussi vos questions, vos propositions aux autres au Quesacho 04 68 35 5000. À vous de jouer.
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0: Bien sûr qu'ils sont là les plus beaux cadeaux d'été sur votre radio Soleil, la radio des PO, la radio ici Roussillon et sa musique Gauvin Serres, 4 enfants plus loin.

0: Gauvin Serres, 4 enfants, plus loin, c'est votre radio ici au Roussillon.
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0: Avec votre passe famille pour aller visiter le parc Ecozonia à Casse-de-Peine. On est un petit quart d'heure hein, de Perpignan pour aller découvrir eh bien, les plus grands prédateurs du monde dans des espaces naturels inspirés bien sûr de leur milieu d'origine. Quatre places pour ce passe famille à Ecozonia. Allez visiter durant tout cet été. Le Quai Zachaud, un mot, un objet à retrouver et ce premier indice qu'on réécoute.
12: Ne croyez pas que ça va durer, hein, parce que j'en ai marre de voyager avec un mec comme vous. Tout le temps. J'en ai marre. Vous me laissez tomber, hein? Vous cherchez un prétexte et vous l'avez trouvé. Égoïste! Ah, puis j'en ai jusqu'à là, vous, hein, débrouillez-vous, hein? Je vous vois plus! Ça me fait mal!
0: Allez, nous on veut vous voir et vous revoir justement 04 68 35 5000 pour faire vos propositions et repartir avec ce joli cadeau. Nous sommes avec Nicolas, tiens, bonjour Nicolas.
13: Bonjour.
0: Vous êtes à Argelès, vous habitez à Loches.
13: Oui, exactement.
0: Alors c'est drôle parce que Loches fait partie des villes qu'on connaît de nom, mais qu'on ne saura jamais placer sur une carte.
13: C'est en plein région centre, vous ne pouvez pas vous planter.
0: Ah d'accord, donc je prends mon compas et si je fais un cercle autour de la France, normalement la pointe du compas est sur Loches.
13: Absolument.
0: D'accord, parfait. Vous êtes en vacances à Argelès pour combien de temps, Nicolas?
13: Trois semaines.
0: Trois semaines, vous êtes arrivé quand?
13: Je suis arrivé, que je vous dise pas de bêtises, samedi.
0: Ah oui, donc on a encore le temps de profiter du département.
13: C'est pour ça que j'appelle.
0: Ah bah oui, vous avez bien raison, vous avez le temps d'aller à Casse-de-Peine. Vous connaissez Casse-de-Peine? Vous savez où c'est?
13: Non, pas du tout.
0: Bah c'est pareil, vous faites...
13: la région pour visiter.
0: Bah exactement, vous avez le temps de visiter la région et je peux vous dire que pareil, voilà, Casse-de-Peine, il y a Ecozonia, c'est super sympa. Et puis après, aux alentours, si vous voulez continuer, par exemple, la visite des Fenouillades, il y a le train rouge des Fenouillades aussi, très sympa à aller faire. Et les châteaux cathares, ensuite en continuant plus loin aussi, il y a pas mal de choses à faire aussi dans ce secteur.
13: Je vais aller visiter ça alors.
0: Bah oui, il faut pas hésiter, Nicolas.
13: Pour la reco.
0: Bon, à une condition, il faut peut-être trouver déjà ce qu'il y a. Après, on peut y aller aussi sans gagner les places. Hein. On peut aller visiter ce qu'on a aussi, Nicolas. Aller voir nos producteurs aussi dans ce secteur.
13: Bien sûr, avec plaisir.
0: Nicolas, allez, faites-moi une proposition, une question peut-être d'abord pour faire avancer le Quai Zachaud ensemble.
13: Est-ce que le Quai Zachaud est un cucurbitacé?
0: Non. Vous non, pensez à quoi?
13: Je pensais aux citrouilles.
0: Une citrouille. Je sais pas ce qui fait penser à une citrouille, mais non, ce
13: n'est... la scène de la grande vadrouille. Voilà.
0: Ouais, voilà. Mais non, ce n'est pas la citrouille que je recherche.
13: Tant pis pour moi.
0: À très bientôt, Nicolas.
13: À bientôt.
0: Et vous pouvez tenter votre chance. Merci. Sans aucun souci.
13: Au revoir.
0: Bonnes vacances chez nous. Françoise est à Sayagouze, là-haut, au frais pratiquement. Françoise, bonjour.
14: Oui, bonjour.
0: Est-ce que vous pouvez baisser la radio, Françoise, s'il vous plaît? Je ne vous entends pas.
14: Voilà, je l'ai baissé.
0: Super, Françoise. Dites-moi, alors, une petite question pour faire avancer le quesa chaud.
14: Est-ce que c'est un jeu?
0: Ce n'est pas un jeu, non. Vous pensez à quoi?
14: Eh bien, est-ce que je peux changer mon...
0: Oui, allez-y, changez.
14: Voilà. Je peux changer ma réponse parce que j'ai pas le droit de faire une autre question.
0: Non, ah bah non, vous pouvez non plus pousser, Françoise, voyons. Dites-moi.
14: Pas de votre gentillesse habituelle. Eh bien, je pense à de l'eau.
0: Ce n'est pas de l'eau que je recherche non plus, Françoise.
14: Je partais à Rubiscu avant, voilà.
0: Bon, eh bien, très bientôt. Alors vous qui êtes en Cerdagne, alors on n'est pas très loin, sachez que d'ailleurs est sorti lundi dernier l'épisode de Partir, un podcast Partir autour des lacs des Pyrénées catalanes, Françoise, si jamais vous voulez jeter une petite oreille.
14: Absolument.
0: On sera, voilà, on est entre le lac des Bouillouses, Matmal, tout ça, et jusqu'à Fontrabiouze.
14: Eh bien, merci infiniment et merci pour le soutien à toutes les victimes, à tous les pompiers pour le désastre de la plaine. Et on pense fort à eux.
0: Bah oui, même depuis là-haut, parce que c'est vrai que nous étions aussi au Tour de France lundi, alors c'est qu'on le contraste, c'est que là-haut, je sais pas si vous aussi, de côté de Sayagouze, on ne voyait pas du tout les fumées depuis le Cap-Cyr. Est-ce que depuis Sayagouze, on apercevait plutôt sur le plateau Cerdan, est-ce qu'on apercevait ou pas les fumées de là-haut, vous?
14: D'où je suis, non.
0: Non, non plus. C'est vrai que c'était le contraste, c'est qu'il y avait un véritable drame, et un véritable drame qui se joue en bas et de là-haut, de la montagne, un Cerdan Cap-Cyr, on ne voyait absolument rien. Merci beaucoup, Françoise, en tout cas, d'avoir joué. À très bientôt.
14: Infiniment. Au revoir.
0: À très bientôt. Au revoir. Et on continue, bien sûr, à vous tenir informés heure par heure de la situation de l'incendie. Pour l'instant, alors rien n'est gagné, mais l'incendie qui s'est un petit peu calmé, on fera le point, bien sûr, dès midi. Gilles est à Argelès-sur-Mer. Bonjour, Gilles.
15: Bonjour.
0: Gilles, on fait avancer le quai Zachaud ensemble en vacances chez nous. Gilles à Argelès, ou vous êtes un local, vous?
15: Non, en vacances, 3 semaines.
0: Ah, 3 semaines aussi, en vacances, oui. Argelès-sur-Mer. Vous arrivez d'où, vous, Gilles?
15: À Calvados, Caen.
0: Le Calvados, à Caen. Oh, très jolie région aussi là-haut.
15: Oui, c'est pas mal non plus.
0: La mer est un peu plus fraîche.
15: Un peu plus fraîche,
0: on va dire ça comme ça. Gilles, allez, votre proposition pour faire avancer le quesa chaud.
15: Est-ce que le quesa chaud est un contenant?
0: Non. Vous pensez à quoi?
15: À un tonneau.
0: Non, ce n'est pas le tonneau que je recherche non plus. Il va falloir continuer à chercher et à creuser. Vous savez quoi? Je vais vous donner un deuxième indice dans un instant. Restez à l'écoute, Gilles, à bientôt.
15: Merci, à la prochaine.
0: Allons, écoute, le premier indice, c'est celui-ci.
12: Ne croyez pas que ça va durer, hein, parce que j'en ai marre de voyager avec un mec comme vous. Je fous le camp. J'en ai marre. Ouais. Vous me laissez tomber, hein. Vous cherchez un prétexte et vous l'avez trouvé. Égoïste. Ah, puis j'en ai jusqu'à la douane, hein. Débrouillez-vous, hein. Je vous vois plus. Ça me ferait mal.
0: Ça me ferait mal, effectivement. Bourville, dans toute sa splendeur. Le deuxième indice.
16: Quand on partait de bon matin, quand on partait sur les chemins, à bicyclette, nous étions quelques bons copains. Il y avait Fernand, il y avait Firmin, il y avait Francis et Sébastien.
0: Et puis Paulette, 04 68 35 5000, à vous de faire vos propositions.
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0: Et Cosonia, un passe pour 4 personnes à gagner si vous retrouvez le quesa chaud qui continue après David Bowie. C'est China Girl, c'est ici Roussillon.

0: China Girl, c'est David Bowie sur votre radio ici au Roussillon.
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0: Avec les événements que vous organisez via l'application WhatsApp 04 68 35 5000. Les bons plans également qu'on peut partager sur la première radio DPO. Comme bien Nicolas qui nous partage son bon plan, c'est le magazine Loupiote.
2: C'est des sorties à faire en famille sur le département avec différentes rubriques, que ce soit le sport, culture ou loisirs. Et également dans le magazine, on va retrouver un agenda au jour le jour en fonction des communes, des lieux, descriptifs avec fourchette de prix et tranche d'âge. Après, on va relayer également les informations de nos partenaires. On est très, très content de notre page Facebook parce qu'il y a beaucoup d'interactions, on a pas mal de followers et puis ça réagit très très bien.
0: Ah oui, Loupiote Magazine, partenaire d'ici Roussillon, avec pas mal de bons plans aussi partagés sur le département des Pyrénées-Orientales. Et puis vous, tiens, si vous organisez des événements ces prochaines semaines, ces prochains jours, vous n'hésitez pas à l'application WhatsApp 04 68 35 5000. Vous nous laissez un petit message vocal d'une vingtaine de secondes.
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0: 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Le Qu'est-ce que c'est ? Un objet, un mot à retrouver grâce à des indices sonores. Le premier indice est celui-ci.
4: Ne croyez pas que ça va durer, hein, parce que j'en ai marre de voyager avec un mec comme vous. Je fous le camp. J'en ai marre. Vous me laissez tomber, hein.

0: chercher un prétexte et vous l'avez trouvé. Égoïste.
1: Ah, puis j'en ai jusqu'à la douane, débrouillez-vous, hein.
0: Je vous vois plus.
1: Ça me ferait mal.
2: Eh oui, ça me ferait mal. Le deuxième indice.
3: Quand on partait de bon matin, quand on partait sur les chemins, à bicyclette, nous étions quelques bons copains. Il y avait Fernand, il y avait Firmin, il y avait Francis et Sébastien.
2: Et puis Paulette, Sabrina est avec nous. Bonjour Sabrina.
4: Oui, bonjour.
2: Et Sabrina, petite question, peut-être pour faire avancer le Kesa Show.
4: Oui, est-ce que le Kesa Show est précieux?
2: Bon, ça dépend pourquoi. Ça dépend pourquoi. Vous pensez à quoi?
4: Aux diamants.
2: Non, ce ne sont pas les diamants que je recherche, mes chères Sabrina. On retentera. À bientôt, Sabrina.
4: Bonne journée.
2: Bonne journée. Au revoir. Ophélie est à Perpignan. Bonjour, Ophélie.
5: Bonjour.
2: Ophélie, bien et vous?
5: Ça va, merci.
2: Tranquillement. Dites-moi.
5: J'aurais voulu savoir si ça pouvait se ranger dans quelque chose.
2: Non. Vous pensez à quoi?
5: À une valise.
2: Une valise. Ce n'est pas la valise non plus que je recherche.
5: Bon.
2: Pourquoi vous partez en vacances bientôt peut-être, Ophélie?
5: Ah non, pas encore. Je suis au travail.
2: Ah, c'est pour quand les vacances?
5: La semaine prochaine.
2: Ah oui, donc la valise commence déjà tranquillement à sortir de son placard.
5: Voilà, c'est ça.
2: Voilà, commence à pointer le bout de sa roue.
5: Exactement.
2: Ophélie, on retente.
5: Très bien, merci.
2: À très bientôt.
5: Au revoir.
2: Au revoir. Marie-Pierre est à Fitou. Bonjour Marie-Pierre.
6: Oui, bonjour. Ben, moi aussi, je pensais à la valise.
2: Ah, ce n'est pas
6: changer.
2: Ça. Oui.
6: Je vais changer. Est-ce que le Kesa Show a une anse?
2: Une anse? Non, il n'y a pas d'anse sur ce Kesa Show. Vous pensez à quoi?
6: Je pensais à un panier.
2: Un panier, ce n'est pas le panier. Pas de panier non plus que je recherche, Marie-Pierre. Ah là là, il est pas facile, pas évident ce Kesa Show. Je pensais que ça irait mieux avec le deuxième indice. Encore un peu compliqué. Bon, Marie-Pierre, on retente. Vous nous appelez 04 68 35 5000. Est-ce qu'on réécoute les indices? Allez, le premier indice, c'est celui-ci.
1: Ne croyez pas que ça va durer, hein, parce que j'en ai marre de voyager avec un mec comme vous. Je fous le camp. J'en ai marre. Vous me laissez tomber, hein. Vous cherchez un prétexte et vous l'avez trouvé. Égoïste!
0: Ah, puis j'en ai jusqu'à la douane, débrouillez-vous, hein! Je vous vois plus!
1: Ça me fait mal!
2: Allez, le deuxième!
3: Quand on partait de bon matin, quand on partait sur les chemins, à bicyclette, nous étions quelques bons copains, il y avait Fernand, il y avait Firmin, il y avait Francis et Sébastien.
2: Allez, 04 68 35 5000.
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0: C'est toujours là le boss, hein. La musique que j'aime. Johnny Hallyday sur votre radio, ici au Roussillon.
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0: Bon, on va finir par le trouver, ce qu'est à chaud quand même. On va finir par vous y envoyer à Ecozonia, ce parc animalier de Cases de Peine à 15 minutes de Perpignan, pour que vous puissiez aller voir les grands prédateurs du monde dans des espaces naturels inspirés donc de leur milieu d'origine. Ecozonia et ce passe famille. Le premier indice du qu'est à chaud, c'est celui-ci.
3: Ne croyez pas que ça va durer, hein, parce que j'en ai marre de voyager avec un mec comme vous. Fous le camp !
4: J'en ai marre. Vous me laissez tomber, hein ? Vous cherchez un prétexte et vous l'avez trouvé. Égoïste!
3: Ah, puis j'en ai jusqu'à là, vous, hein, débrouillez-vous, hein.
4: Je vous vois plus! Ça me fait mal!
0: Ah, le deuxième!
5: Quand on partait de bon matin, quand on partait sur les chemins, à bicyclette, nous étions quelques bons copains. Il y avait Fernand, il y avait Firmin, il y avait Francis et Sébastien.
0: Allez, à vous de jouer. Proposition 04 68 35 5000, Olivier, t'as Saint-Jean-Plat-de-Corps. Bonjour, Olivier.
6: Bonjour.
0: Olivier, qu'est-ce qu'on a comme proposition à nous faire ? Une petite question à poser ?
6: Alors, la question, c'était, est-ce qu'on peut s'asseoir dessus ?
0: Non. Vous pensez à quoi ?
6: Mais je pense à une selle.
0: Ce n'est pas la selle que je recherche.
6: Ah, mais tant pis.
0: Il va falloir continuer à chercher, à creuser, Olivier.
6: Ça marche.
0: À tout à l'heure ou à plus tard, vous pouvez rejouer, hein, Olivier, sans aucun souci,
6: merci,
0: hein, bien
6: beaucoup,
0: sûr. Frédéric est à Saint-Laurent-de-la-Salanque. Bonjour, Frédéric. Frédéric.
7: Oui, bonjour.
0: Bonjour Frédéric. Une question bonjour. Peut-être pour faire avancer.
7: Est-ce que ça se porte au pied ?
0: Ça se porte au pied ? Non, ça se porte pas au pied. Vous pensez à quoi ?
7: À une paire de chaussures.
0: Et ce n'est pas la chaussure non plus que je recherche. Je ne recherche pas de chaussures, Frédéric. Il faut continuer à chercher. Continuons à chercher. À tout à l'heure. Ce n'est pas un vélo, ce n'est pas une perruque, ce n'est pas un volant, ce n'est pas une chaussure, ce n'est pas une chemise, ce n'est pas une citrouille, ni un tonneau, ni diamant, ni valise, ni selle. Et donc, qu'est-ce que je peux bien rechercher avec ce qu'est à chaud, hein ? Ghislaine nous le dira peut-être, Aucluse. Bonjour Ghislaine.
8: Bonjour, comment allez-vous ?
0: Bah bien et vous ?
8: Oh, super bien.
0: Super bien. Bon, ça irait mieux qu'un cadeau, j'imagine, forcément.
8: Ah, forcément.
0: Bah oui, est-ce qu'on a les enfants, les petits-enfants à la maison cet été, justement, Ghislaine ?
8: Ah ouais, j'ai ma petite sœur qui est là.
0: Ah, en plus, la petite sœur est là. Elle a des enfants, la petite sœur aussi ?
8: Oui, bien sûr.
0: Bah, voilà.
8: Ils sont tous un petit peu excentrés, là, actuellement.
0: Bah oui, si je viens de vous voir, hein, Aucluse, c'est plutôt sympa comme destination vacances, Ghislaine.
8: Oh que oui, mais nous y habitons, donc tout va bien.
0: Exactement. Ghislaine, dites-moi une petite proposition, une question pour faire avancer le quai à chaud.
8: Est-ce que c'est un contenant ?
0: Non, ce n'est pas un contenant. Vous pensez à quoi ?
8: À une sacoche de vélo.
0: Ce n'est pas une sacoche de vélo. On s'y approche au fur et à mesure, mais ce n'est pas une sacoche de vélo que je recherche, Ghislaine. On retente.
8: Bah, c'est pas grave, je rappelle.
0: Oui, vous rappelez. Vous savez quoi ? On va découvrir ensemble le troisième indice. Allez, on va le faire tomber avant midi quand même. Ouais, on va mettre. Allez, troisième maintenant, tout de suite. Troisième, c'est celui-ci.

0: Elle a qu'à donner la réponse aussi, Diana Ross, tant qu'on y est. Allez, 04 68 35 5000. On réécoute le premier indice. Allez, il est là. Oui, j'ai envie d'embêter Jean-Alexis Offray, mon réalisateur.
1: Mais ne croyez pas que ça va durer, hein, parce que j'en ai marre de voyager avec un mec comme vous. Je fous le camp. J'en ai marre. Vous me laissez tomber, hein. Vous cherchez un prétexte et vous l'avez trouvé. Égoïste.
2: Ah, puis j'en ai jusqu'à la gueule. Débrouillez-vous, hein.
1: Je vous vois plus.
2: Ça me fait mal.
0: Allez, le deuxième.
3: Quand on partait de bon matin, quand on partait sur les chemins, à bicyclette, nous étions quelques bons copains. Il y avait Fernand, il y avait Firmin, il y avait Francis et Sébastien.
0: Et à vous de jouer. 04 68 35 5000.
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0: Recommence-moi, c'est Santa sur votre radio ici au Sillon.
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0: Bon, j'aimerais bien qu'il tombe quand même ce qu'est à chaud, là. Le premier indice, c'est celui-ci.
5: Ne croyez pas que ça va durer, hein, parce que j'en ai marre de voyager avec un mec comme vous. Je fous le camp ! J'en ai marre. Ouais. Vous me laissez tomber, hein ? Vous cherchez un prétexte et vous l'avez trouvé, hein ! Égoïste ! Ah, puis j'en ai jusqu'à là, deux pourriez-vous, hein ? Je vous vois plus !
0: Deuxième indice.
6: Quand on partait de bon matin, quand on partait sur les chemins, à bicyclette, nous étions quelques bons copains. Il y avait Fernand, il y avait Firmin, il y avait Francis et Sébastien.
0: Et le troisième indice. Ozonia, passe famille avec Ozonia a gagné au 04 68 35 5000. Xavier est à Saint-Laurent de la Salanque. Xavier, bonjour.
7: Bonjour, ici Roussillon.
0: Xavier, on fait avancer le quai à chaud ensemble. On va trouver ce quai à chaud, j'espère. Dites-moi une question pour faire avancer le quai à chaud.
7: Peut-on se promener sur le quai à chaud?
0: Non, vous pensez à quoi?
7: Je pensais sur la route.
0: Ce n'est pas une route que je recherche. Xavier. Ah, faudra retenter. Merci. On va y arriver, on va y arriver à force. Xavier, à bientôt. À demain.
7: Bientôt,
0: parce que là, ça sera la dernière session. Louis est à Palau del Vidre. Bonjour, Louis.
8: Non, je suis pas à Palau, mais je suis à Puy-Valador, mais c'est pas grave.
0: À Puy-Valador, oui, oh, c'est pas très loin finalement, à vol d'oiseau. Il y a une petite différence d'altitude, hein, dirons-nous, Louis.
8: Voilà, c'est ça. Mais je pense que c'est pas bon non plus, parce que est-ce que le Casachou a minimum deux roues?
0: Un minimum deux roues? Non, il a pas minimum deux roues. Vous pensez à quoi?
8: Je pensais à la moto du...
0: Non, ce n'est pas la moto non plus que je recherche, Louis.
8: Bonne journée.
0: Et... Allez, bonne journée, puis Valador, Louis. À bientôt.
8: Merci.
0: À très bientôt, au revoir. Hélène est à Argelès. Bonjour, Hélène.
9: Bonjour.
0: Hélène, allez, on essaie de trouver, on essaie d'avancer. À quoi pensez-vous?
9: À une pédale de vélo.
0: J'allais dire, poser la question avant, peut-être.
9: Oui, j'avais demandé si ça tourne.
0: Alors, oui, ça tourne, et vous pensez à...
9: Une pédale de vélo.
0: Mais ce n'est pas la pédale de vélo qui tourne. Ah ! Ah ! On s'approche, mais ce n'est pas la pédale. Bon, on retente,
9: okay, merci,
0: on retente demain, du coup, Hélène.
9: Peut-être, oui.
0: Bah oui, on retentera demain. Parce que du coup, c'est le rendez-vous demain. Et bien, donc, pourtant, on a eu plein. Ah, il y a du monde, hein. Il y a du monde qui joue. Il y a beaucoup, beaucoup de monde qui joue. C'est vrai, Hélène. C'est pas faux. Mais tant mieux. On est là pour jouer, pour s'amuser, tenter de gagner des cadeaux. À bientôt, Hélène.
9: Au revoir, merci.
0: À bientôt, au revoir. Bon, bah, nouvelle chance demain. Alors, ce n'est pas un vélo, pas une perruque, pas un volant, pas une chaussure, pas une chemise, pas une citrouille. C'est pas un tonneau, pas un diamant, pas une valise, pas une selle, pas une sacoche de vélo, ni une route, ni moto, ni pédale. Bref, on est pas mal de propositions. Mais c'était rien de tout ça. Le quai à chaud revient donc demain.
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0: Il va faire chaud, hein, cet après-midi. Vous êtes nombreux certainement à vouloir vous rendre à la plage, faire trempette. Et justement, nous avons Luc, tiens, au poste Agora Sainte-Marie. Bonjour Luc.
11: Bonjour à tout le monde.
0: Bon, quel temps du côté de la plage de Sainte-Marie, tiens, justement, là, 11h56?
11: Eh bien là, actuellement, il fait très très beau, très très chaud.
0: Oui.
11: Le vent, c'est du nord-ouest, force 2-3, donc c'est un vent sec et chaud qui vient de la terre. La température de l'eau, 21 degrés, donc elle est un peu fraîche, mais ça fait du bien, ça rafraîchit. Et la flamme est verte, voilà.
0: Flamme est verte, on fait attention quand même au vent avec les bouées?
11: Pour le moment, ça va.
0: Pour le moment, ça va, ouais.
11: Un petit force 2-3. Par contre, il faut rentrer dans l'eau doucement. Il y a différentes températures entre l'air qui est très chaud et la mer 21.
0: Ouais, donc, faire attention. Donc on fait attention. On se tapote et un peu la nuque, quoi.
11: Se mettre à l'ombre, éviter les heures chaudes, bien s'hydrater. Enfin, toutes les consignes habituelles.
0: C'est voilà. Ça. Si on peut, on vient avec une petite glacière, avec de l'eau fraîche dans la glacière.
11: Oui, et éviter les heures chaudes pour les enfants,
0: ouais.
11: Surtout.
0: Ouais, surtout pour les enfants. Moi, ouais. C'est vrai que c'est bien de venir après 16h30, 17h. On est tranquille, oui, comme ça. Bien. C'est très bien.
11: Pour les enfants et même pour tout le monde.
0: Oui, pour tout le monde, effectivement. Bon, faites attention aussi à vous, Luc, parce qu'il va faire chaud, effectivement, aujourd'hui.
11: Voilà, pas de problème.
0: Et merci pour ce que vous faites.
11: Au revoir à tout le monde et bonne
0: sur nos plages. Saison. Merci beaucoup, Luc. À très bientôt sur la plage de Sainte-Marie. Au revoir. À midi, l'information, bien sûr, on va prendre des nouvelles, justement, de nos pompiers, savoir un petit peu les nouvelles de cet incendie qui frappe actuellement le département des Pyrénées-Orientales. Louise, c'est Gérard Berliner et c'est ici Roussillon.
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0: Louise, Gérard Berliner, sur votre radio ici au Roussillon.
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0: 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Il est tout juste midi.
2: Midi.
0: Mercredi 8 juillet, midi. L'information, c'est avec vous. François David, bonjour.
3: Bonjour.
0: Et les nouvelles sont bonnes sur le front du feu.
3: Le gigantesque incendie ne progresse plus depuis maintenant plusieurs heures dans le secteur d'Illy-sur-Tête. Même si près de 800 pompiers restent mobilisés aujourd'hui, la priorité du jour, c'est de traiter les points chauds dans le secteur des orgues d'Illy-sur-Tête, autour de Rigarda et au sud de Boulternère, secteur particulièrement exposé à la tramontane. Mais clairement, les pompiers commencent à mieux respirer et à entrevoir le bout du tunnel. Jules Haus, vous êtes allé à leur rencontre ce matin à Millas.
4: Ils sortent de leur première vraie nuit de sommeil depuis leur arrivée dans les Pyrénées-Orientales dimanche, et elle fait du bien, selon le commandant Julien Payette, il est venu de Seine-Maritime.
5: Vous pouvez avoir des propagations et des sautes de feu de plusieurs dizaines de mètres. Vous pouvez avoir le feu qui vous entoure parce que vous êtes sur une partie haute et il est passé par l'arrière. Donc là, on a profité d'une nuit où on a fait reposer un peu les personnels parce qu'ils étaient engagés depuis plusieurs heures sur le sinistre.
4: Objectif d'étendre au maximum les organismes. Tous les pompiers sont en tongs et en claquettes. On entend quelques rires dans le gymnase, mais l'ambiance en a pris un coup ce matin, selon le capitaine Boutoil, après l'annonce de la mort d'un pompier dans les Alpes.
6: Dès que c'est paru sur les réseaux sociaux, ça a fait vite le tour de la colonne, évidemment. On pense à ce qu'on vient de vivre ici et on se dit, voilà, ça peut arriver.
4: La victime était un jeune pompier volontaire, comme Joris, engagé ici.
7: Il y a des moments où c'est impressionnant. La peur, pas forcément, mais oui, c'est très impressionnant à certains moments.
8: Vous partez.
4: Entretien interrompu, Joris et ses collègues doivent partir en urgence. Ils sont appelés en renfort.
3: Et oui, avec les reprises de feu qui continuent de se produire, il faudra encore plusieurs heures, voire plusieurs jours, avant de pouvoir crier victoire. Mais le retour à la vie normale s'amorce tout de même pour notamment les milliers d'habitants évacués. Après ceux de Taillet et de Tolis hier, ceux de 10 communes supplémentaires, dont la liste est sur notre site internet, Corbert, Homs, Montalba notamment, peuvent rentrer chez eux. Pour les autres, à Illy-sur-Tête, à Boulternère ou encore à Vinça, il faudra encore patienter. La route départementale 66 a également rouvert dans les deux sens depuis 9h ce matin, à l'exception des sorties vers les zones de feu. L'une des difficultés du jour pour les pompiers, ça va être la chaleur exceptionnelle ce mercredi sur le pays catalan. Sans doute des records historiques vont tomber aujourd'hui, avec des pointes annoncées à 42 degrés. Il fait déjà 40 d'ailleurs ce midi à Céré et 38 du côté d'Illy-sur-Tête. Dans ce contexte, de nombreuses communes du département annoncent ce matin l'annulation de leurs feux d'artifice du 13 et 14 juillet. C'est le cas à Canet-en-Roussillon, Sainte-Marie, Rivesaltes ou encore Clairat. Ces communes répondent à l'appel lancé ce matin par le préfet Pierre Regnault de Lamotte.
9: Quand on observe le département, on voit que la sécheresse est telle que c'est un paillasson à bien des endroits. Je pense que la moindre étincelle est susceptible de créer des dégâts très importants. Donc il me semble que par prudence, par civisme et par respect pour le travail des sapeurs-pompiers, nous devrions, au moins pour les 10 jours qui viennent, renoncer aux feux d'artifice dans ce département.
3: Le préfet Pierre Regnault de Lamotte, qui doit faire un nouveau point de situation ce soir à 19h à Millas au sujet des conséquences de l'incendie. Conférence de presse qui sera une nouvelle fois à vivre en direct sur notre antenne. Un homme toujours en garde à vue à Perpignan pour féminicide, soupçonné d'avoir égorgé sa compagne lundi soir. Le corps de la victime a été retrouvé à son domicile. Cet homme a été aperçu à la sortie d'un immeuble, un bras couvert de sang. Le procureur de Perpignan va tenir cet après-midi une conférence de presse.
0: Et puis la condamnation de Louis Alluo, toujours très commentée ce matin.
3: Oui, condamnation hier dans l'affaire des assistants d'eurodéputés FN. La cour d'appel de Paris lui inflige 1 an de prison avec sursis, 5000 euros d'amende et 2 ans d'inéligibilité avec sursis, ce qui permet à Louis Alluo de conserver ses mandats, notamment maire de Perpignan.
10: Il faut quand même pas oublier que désormais, on pourra légitimement, sans être menacé d'injures publiques, dire du maire de Perpignan qu'il est un voleur.
3: Ça, ce sont les mots de notre politologue Dominique Sistac, maître de conférence à l'Université de Perpignan. Il était notre invité ce matin pour décrypter cette décision de justice. Interview complète à retrouver sur notre site internet. Et puis la 5e étape du Tour de France aujourd'hui, 158 km à parcourir entre Lannemezan et Pau, étape de plaine, a priori promise à un sprinter.
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3: La fournaise.
0: Ah, c'est ça, effectivement. 42 degrés attendus, vous l'avez dit, à Maurias, Lazillas, à Perpignan, à Villeneuve-de-la-Raho, à Tézaz, Saleil, encore à Is-sur-Tête, hein, cet après-midi, des températures qui seront relevées à l'ombre, 41 pour Opoul et Estagel, 39 au Barcarès, à Bagnols-sur-Mer ou encore à Canet-en-Roussillon, 27 à 29 degrés aux Angles, avec une petite tramontane autour des 40 km/h sur une moitié ouest du département. La suite, on est au taquet.
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2: Bonjour la France, j'espère que tu vas bien. La France, on est mercredi. J'ai déjà deux candidats, tout va bien pour moi. Éric Bastien, comment tu le vis?
8: Qu'est-ce que tu veux que je réagisse à ça? Bonjour Damido Hollande, bonjour à tous.
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8: Écoutez, le deuxième prix sur cette musique qui sent bon, le
2: mais
8: film
2: oui, bien sûr.
8: Sympathique, hein, ça fait un peu film...
2: Oui.
8: Bonjour madame.
2: Bonjour.
8: Oh, cette machine marche mal. Passons à la suite. Nespresso, bien sûr, Joe Malongo qui nous accompagne depuis 2 ans. Joe Malongo, va-t-on enfin le rencontrer? Sera-t-il dans nos studios dans les prochains jours? Viendra-t-il avec sa famille? Fabriquera-t-il devant nous la célèbre machine à café avec ses 32 dosettes et 6 verres en verre? Pour le savoir, écoutez ici et au taquet.
2: Allez, jungle. Allez, on accueille nos deux candidats d'aujourd'hui, Pierre et Céline. Bonjour les amis.
8: Bonjour.
12: Bonjour, bonjour Valérie.
2: Comment
12: bonjour Valérie, bonjour Eric.
8: Bonjour Pierre, bonjour Céline.
2: Alors Pierre, tu joues avec ici Saint-Étienne.
12: Oui, oui, tout à fait.
2: Tu as dit... qui c'est les plus forts? Évidemment, c'est les Verts.
8: Les Verts.
2: Bah oui, évidemment. 66 ans, tu connais par cœur la chanson.
12: Tout à fait. Voilà. Tout à fait. Mais je ne chanterai pas, je suis mauvais chanteur.
2: Oh, on va la chanter
8: ensemble. C'est les plus forts.

0: va gagner. Ça c'est juré.
1: Allez.
0: Voilà. Eh oui, on va gagner évidemment puisque tu habites à Saint-Chamond. Alors, tu es à la retraite.
2: Tout à fait.
0: Tu as deux enfants et
2: oui.
0: Alors tu as un chien qui s'appelle Oops.
2: Tout à fait. Donc, oui.
0: Quel est le modèle de ce chien?
2: Ah, c'est un chihuahua. Un chien compagnie.
0: Un chihuahua. Petit chihuahua.
2: Un petit chihuahua.
0: Oh mon Dieu.
2: Oh, c'est terrible. J'ai sauvé de la SPA.
0: Oh, ça c'est magnifique. Et alors tu as des moutons. C'est le
2: moutons aussi.
0: Pourquoi allez, c'est alors, quoi les moutons bruissants?
2: Oui, parce que alors, je suis fils de paysan et donc j'ai un petit peu de terrain.
0: Ouais.
2: Et les moutons bruissants, c'est parce que ils vivent une belle vie. Et ouais, j'aimerais pas les emmener au boucher, donc voilà, ils vivent et puis voilà, ils m'entretiennent le terrain.
0: Oh, voilà. Mais ça c'est mignon.
2: Écologique.
0: Oh là là. Et est-ce que Oops est un chien de mouton? Attention.
2: Elle est devenue.
0: Ah bah oui, tu m'étonnes. Alors, tu es à la retraite, mais avant tu travaillais dans un groupe bancaire.
2: Tout à fait.
0: Voilà. Ça s'appelait à...
1: Ça m'intéresse.
0: Ça s'appelait à notre...
1: ça sent le fonds monétaire.
0: Oh là là là là. Alors, qu'est-ce que t'as fait dans ce groupe bancaire?
2: J'ai fait un peu tous les métiers.
0: Ouais.
2: Donc, je suis passé du guichet, donc après j'ai été conseiller, après j'ai travaillé à la direction financière, et j'ai terminé par la sécurité.
0: Eh ben voilà.
1: Et t'as gardé les codes?
0: T'as gardé les codes?
2: Ah oui, bien sûr, oui, oui, oui. La retraite est pas grosse, donc je vais de temps en temps.
1: Ah bien, je viendrai avec toi. Allez.
0: Mais alors, ce qui est drôle, c'est que tu voulais être paysan comme tes parents, mais c'est eux qui n'ont pas voulu.
2: Ah oui, c'est triste, hein, mais c'est comme ça.
0: Oh, ben maintenant t'as les moutons, c'est pareil. Voilà.
2: Hop. Voilà.
0: Bien, on va tout de suite marquer le premier point parce que qui sait les plus forts, évidemment, c'est mon Pierre. Allez, je te mets une petite chanson.
1: C'est
0: les fraises de Plougastel. Je te rappelle que Céline, notre réalisatrice, oui, trouve toujours des chansons.
1: En toute objectivité.
0: Ah, bah, génial. Alors, écoute bien cette question. Le nom technique de la partie verte de la fraise, tu sais, les petites feuilles là au-dessus du rouge, eh bien ce nom, figure-toi, c'est le calice. Est-ce que c'est vrai ou faux? Top chrono, 5 secondes. Est-ce que c'est vrai que le truc vert au-dessus du rouge, là, ça s'appelle le calice?
2: Ouais.
0: Ouais, c'est vrai, bien sûr que c'est vrai. Et oui, c'est ça, bravo. Eh ben, premier point pour Pierre.
1: Céline est avec nous, avec ici Normandie. Bonjour Céline.
3: Bonjour Pierre.
1: Eh ben, c'est bien de saluer Pierre. Pierre, Céline, Pierre, Valérie, voilà.
0: Évidemment.
1: Tout le monde se connaît, impeccable. Céline, comment ça se passe, les vacances?
3: Ça va, là, oui, c'est le début des vacances, donc tout
1: oui,
3: va bien.
1: Mais oui,
3: on
1: parce que nous découvrons que Céline, son métier...
4: J'ai toutes les matières.
0: Ah oui.
4: C'est les maths que je préfère.
1: C'est les maths que tu préfères, oui, Céline, t'es prof de maths.
3: Eh oui, je suis prof de maths, oui.
0: Au monde.
1: Alors c'est marrant, parce que t'as hésité entre maths et anglais.
3: Oui, j'ai hésité quand j'étais plus jeune. J'aimais bien les deux. Et puis bon, après je me suis aperçue que tout ce qui était littéraire, c'était pas trop mon truc.
1: Ouais, bah oui.
3: Donc je suis plutôt tournée vers les mathématiques.
1: Bon, ok. T'avais quel type? Et t'avais quoi comme classe cette année? Sixième, cinquième, t'avais tout?
3: Oui, là je suis en collège, donc de la sixième à la troisième.
1: Ok. Eh ben écoute, voilà. Sois la bienvenue. Tu fais un petit peu de sport. Il y a un petit peu de jogging sur les quais de Seine. Ça c'est bien pour t'entretenir.
3: Voilà, c'est ça. Oui, je suis pas une sportive, hein, mais j'essaie de m'entretenir un petit peu.
1: Normal, juste qu'il faut. Bah oui, un petit peu de rando pendant les vacances. Est-ce que tu sais d'ailleurs ce que tu fais pendant les vacances? Tu sais où tu vas?
3: Je vais dans la famille, en bord de mer, pas trop loin de Rouen. Hein. Et puis voilà.
1: Ouais, déjà, tu restes dans le secteur.
3: Profiter
1: quoi.
3: Un peu de l'air, quoi, de l'air frais, parce qu'en ce moment, oui, c'est quand même très chaud.
1: Ouais, je suis d'accord.
3: Alors, donc, voilà.
1: Il y a un truc quand même. Il paraît justement que toi, t'as toujours froid. Donc, c'est génial d'avoir cette qualité-là quand on est en période de canicule.
3: Ah, c'est sûr que là, oui, il y en a plein qui aimeraient comme moi, oui. C'est sûr, oui.
1: C'est-à-dire que là, t'en souffres pas du tout. Voilà, il n'y a pas de souci.
3: Non, ça va, franchement. Là, je suis en train de regarder mes mains, puisque vous en parlez. J'ai les mains froides, là, actuellement. Donc,
1: D'accord, ok.
0: Quelle chance!
1: Quand il fait 30 degrés, les mains froides, c'est dingue, ça. Et c'est pareil, c'est toujours la bataille, d'ailleurs, avec tes élèves, qui veulent toujours ouvrir la fenêtre pour respirer. Et toi, tu veux toujours laisser fermer. T'as froid. Ouais. Bonjour, on laisse fermer, quoi. C'est dingue, ça.
3: Ah, si j'écoute, ils vont se reconnaître. Ils vont dire, oui, ça c'est.
1: Bah oui. Bon, allez, Céline.
3: Oui, c'est vrai, c'est tout le temps.
1: Ma petite prof de maths, bon. Allons-y, jouons pour un premier point et je t'emmène au Japon. Au Japon, certains hôtels propose des chambres avec un mini-lit supplémentaire à l'entrée pour y faire dormir son téléphone portable. Est-ce que ça te paraît vrai ou faux ? Top chrono, 5 secondes.
3: Alors, au hasard, vrai.
1: Tu penses franchement qu'au Japon, on demande un smartphone ?
0: Excuse-moi, ils font des trucs pires, hein.
1: Ouais, cela dit, bah, c'est faux. En revanche, de nombreux hôtels proposent des séjours digital détox. En gros, ils encouragent bah, voilà, les clients à laisser le téléphone à distance, ce qui est pas mal. Mais non, il n'y a pas de mini-lit. Ça
0: ils
1: pas encore,
0: auraient quoi. Pu. Je suis désolée, ouais, ils auraient pu. Ouais. Allez, Pierre 1, Céline pas. Et tout de suite, ah là là, alors là, on va partir avec Eli Medeiros, 1987. Eli Medeiros, j'adorais. A bailar calypso, mi amor. Vous écoutez ici. On vous aime. À tout de suite.

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1: Et voilà un tube qui fêtera ses 40 ans l'année prochaine.
0: Et là, là, là, là, vamos 87. A bailar, Calypso, mi amor.
1: Il y met des roses.
0: Eh oui.
1: 40 ans l'année prochaine.
0: Jingle.
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0: Nous sommes au taquet avec Pierre qui joue avec Ici c'est les plus forts, c'est les verts. Et Céline qui joue avec Ici, bienvenue chez la Normandie.
1: Exactement, bienvenue voilà. Chez la Normandie, oui.
0: Alors, mon petit Pierre, donc qui je le rappelle vit à Saint-Chamond, dans la Loire, qui est à la retraite. Mais alors, par contre, la retraite, ça n'empêche pas qu'il fait du VTT, tu marches beaucoup, tu continues, hein, tu y vas.
3: Oui, voilà.
0: Ouais. Tu restes actif. Donc, et t'as fait du foot quand t'étais jeune.
3: Tout à fait. Oui. Dans mes jeunes années. Oui.
0: Du coup, là, tu regardes bien la Coupe du Monde, j'espère.
3: Ah ben, je suis arrivé dessus, on va dire. Surtout pour la France.
0: Ah bah oui. Alors aujourd'hui, c'est quoi les matchs?
3: Et un peu les Espagnols. Un peu les Espagnols.
1: Ah non, les Espagnols. Oui, mais... Merci la Belgique.
0: Mais alors, il y a quoi aujourd'hui comme match?
3: Eh ben, je pourrais pas dire, parce qu'en fait, je suis rentré dans la nuit pour jouer avec vous.
0: Oh mon Dieu!
3: J'étais en Espagne.
1: Bon, il y a France-Maroc demain, quand même, à suivre sur ici.fr, ça c'est demain.
0: Il y a France-Maroc, mais aujourd'hui, je ne sais pas ce qu'il y a. Alors, quand tu ne regardes pas le foot, tu bricoles un petit peu.
3: Un petit peu, je maroufle un peu de temps en temps.
0: Tu maroufles un peu. C'est bien, voilà. Donc, oui, il y a un moment donné, c'est bien d'entretenir sa petite maison.
3: Donc, tout à fait.
0: Voilà. Et puis, bon, tu cuisines en allant voir des petites recettes sur Internet.
3: Voilà, oui. Je ne suis pas un cuisinier inné, on va dire. Voilà, il faut qu'on m'aide un petit peu.
0: Ah
3: sur
0: oui.
3: Au long terme, il faut qu'on m'aide.
0: Ah voilà. Oui, d'accord. Ok, bon. Alors, tu as joué de la trompette pendant une dizaine d'années. Dans la fanfare d'Oshara, qu'est-ce que c'est que cette petite fanfare?
3: Ben, c'est une fanfare. En fait, j'habite un petit village qui s'appelle La Chabure, Oshara. Et il y avait une fanfare locale qui existe toujours d'ailleurs. Et on a fêté le 150e anniversaire il n'y a pas longtemps. Et voilà, donc j'étais avec un groupe de copains et on jouait la trompette.
0: Eh ben voilà. Ça jouait à l'église pour la Sainte Cécile, la patronne des musiciens. Pim pam poum.
3: Et
0: voilà.
3: Oui. Bon souvenir.
0: Eh ben bon souvenir, tout ça. Tu fais aussi de la photo. Tu prends des paysages, des portraits.
3: Oui.
0: Mais alors, du coup, qu'est-ce que t'en fais? Tu fais des albums après?
3: Oui. Enfin, j'archive sur des clés numériques. Mais ce qu'il y a, c'est que je ne sais pas trier des photos, en fait. Je les trouve toutes bonnes, donc je les conserve. Donc j'en ai.
0: Eh ben, c'est bien. Alors, tu vas tout de suite marquer le deuxième point. Oui, parce qu'on va parler musique avec une petite ambiance. Oh, la clarinette.
1: C'est beau.
0: Christian Morin. Christian Morin, la clarinette, évidemment.
1: Je l'ai vu à la gare il y a deux jours.
0: Excusez-moi. Alors, dans un orchestre, mon petit Pierre,
3: oula.
0: Il paraît que c'est la clarinette qui donne traditionnellement la note de référence avant un concert. Dans un orchestre, la clarinette donne traditionnellement la note de référence avant un concert. Est-ce que c'est vrai ou faux? Top chrono, 5 secondes.
3: Oui.
0: Tu dis oui?
3: Oui.
0: Non, c'est le hautbois. Et oui, il donne le la à 440 Hertz. C'est un timbre particulièrement clair et c'est stable au niveau de la justesse. Donc ça, c'est ce qui permet à tous les musiciens de s'accorder. Donc c'est pas la clarinette, c'est le hautbois. Bon.
1: Eh oui. Bon, Céline est avec nous. Céline qui a un point. Donc pour l'instant, on est.
0: Non, habité. Céline elle a zéro.
1: Ah, Céline elle a zéro.
3: Oui, zéro. Oui.
1: Comment ça, Céline elle a zéro?
0: Elle a pas trouvé le Japon. Et donc Pierre a un point et alors, Céline n'a pas de point.
1: Alors je vais te dire qu'un prof de maths à zéro pour l'ancien lycéen que je suis, j'aurais tellement voulu lui mettre zéro à ma prof de maths. Je n'aimais pas ma prof de maths.
0: Ça s'appelait comment?
1: Je peux.
0: Comment elle s'appelle?
1: Non, je peux pas donner son nom.
0: Ah bon? Pourquoi?
1: Si elle écoute, j'assume pas.
0: Ah, t'assumes rien en fait.
1: Ah non, je vous dis pas son nom quand même. C'est
0: mais terrible. Enfin, faut assumer.
1: Je vous le dirai avant la fin de l'émission.
0: T'as 46 ans.
1: Écoutez, il est temps de faire un petit calcul avec notre prof de maths. Parce que c'est bien beau d'être en vacances. Vous vous souvenez du truc qui s'appelle passeport? Hein? Le truc pour réviser l'été?
0: Oh là, oui.
1: Oui, alors, attention, Céline.
3: Oui,
1: 8. 8. 8 divisé par 2 fois 7 plus 4.
4: Attendez, répétez.
1: 8 divisé par 2 fois 7 plus 4. Tout le monde joue à la maison.
4: 32.
1: Oui, on fait pour la maline, hein, parce que t'es prof de maths. Oui, c'est une bonne réponse. Bravo. J'espère que vous l'avez. Attention, petite dernière. 7 fois 4 moins 10. Allez, soyez les plus rapides.
4: 18.
1: Eh oui, voilà, voilà, elle est parfaite. C'est
0: mais
1: là qu'on voit qu'elle est prof de maths.
0: Enfin, je sais, tu donnes des trucs de CP là quand même.
1: Mon niveau.
0: Ah oui, d'accord.
1: C'est donc mon niveau.
0: Parce que quand même, là.
1: Non, mais c'est bien, on a tous révisé. Vous savez, ouais, les Français sont pas très bons en maths. Hein, donc je suis pas sûr que tout le monde ait trouvé tous les chiffres que je vous ai proposés.
0: Bon, quand même, hein. 7 fois 4 moins 10.
1: Moi, j'ai passé la nuit à réfléchir à ce truc-là. Tu fais un peu de cuisine ou pas, Céline?
4: Un petit peu, de temps en temps, quand j'ai des invités, j'essaie de revisiter certains plats.
1: Ah, voilà, lesquels?
4: Original, mais en même temps, voilà, pas y passer non plus trop de temps.
1: Qu'est-ce que tu revisites?
0: Ma cuisine.
4: Qu'est-ce que je
1: veux
4: fouiller, basket.
1: Ah oui.
4: Les plats pêche, qu'est-ce que j'avais fait une fois?
1: Bah, du rougail, la carbonade.
4: Du rougail saucisse.
1: Mais voilà. Oui.
4: Ben voilà, la carbonade flamande.
1: Eh ouais. Et t'aimes bien le sucré aussi.
4: Des petites choses comme ça.
1: Gâteau au chocolat.
4: Ah oui, alors je suis plus sucré, c'est plus facile.
1: Voilà,
4: j'ai plus de facilité dans ce qui est sucré.
1: Les chouquettes, les profiteroles. Oh là là là là là là. Ça nous donne faim tout ça. Allez, ma Céline, on y va. Question.
4: Oui.
1: Pour un point. Et on écoute Marcel et son orchestre.
5: Les vaches dans les prés, il faut les voir de loin.
0: Oui, oui.
1: C'est pour Pierre, ça.
5: Et puis des fois,
1: les vaches, les moutons, la campagne. Une start-up russe a lancé un casque de réalité virtuelle pour les vaches. Vrai ou faux, top chrono, 5 secondes.
4: Faux.
1: Eh bien, c'est vrai. Une start-up russe a bien lancé un casque de réalité virtuelle pour les vaches. Une fois le casque sur les yeux, les bêtes y voient de grands champs verdoyants. Et il paraît que ça réduit leur stress et augmenterait leur production de lait. Pas mal,
0: c'est,
1: ça.
0: Ça m'angoisse tellement de me dire que ces pauvres bêtes
1: non, mais vous avez l'image
0: ont un casque pour voir de l'herbe au lieu qu'on leur foute la paix et qu'on les laisse dans les champs. Bref, les hommes sont tous des gros cacas. Allez, Pierre, un point. Céline, pas de point. Et là, tout de suite, back to the 2010 avec... Ah. Ease. Vous vous rappelez de Ease?
1: Bien sûr,
0: il nous a fait une petite reprise de Over the Rainbow de Judy Garland. Et puis, vous écoutez ici, on vous aime.
1: Et ukulélé.
0: Ukulélé, ouais, exactement. Allez, à tout de suite.

0: Bah, Over the Rainbow, avec Ease, hein, le ukulélé, la musique sympa, la musique des vacances, la musique qui donne envie de partir au soleil.
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0: La musique qui...
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1: La musique. Oui, la musique. Je sais, sera la clé. Allez, Pierre, t'as 1, Céline, tu as 0. Pierre, si tu devais déjeuner avec quelqu'un, tu adorerais déjeuner avec lui.
4: Encore une fois.
1: Avec Maître Gims.
5: Oui, tout à fait. J'adore.
1: Il paraît que tu as été le voir à Vienne, dans le Théâtre Antique.
5: Ouais, au Théâtre Antique, oui. C'était magnifique. C'était l'année passée pour le festival de jazz.
1: Ouais.
5: Vraiment, c'était génial. Il a une présence sur scène. Je l'ai vu 2 fois. Au Puy-en-Velay aussi, pour les Nuits de Saint-Jacques. C'est vraiment phénoménal.
1: Eh ben oui, évidemment, on l'adore.
5: J'aime, il a de la voix énormément.
1: On adore.
5: Oui. Bien.
1: Alors, attention, là c'est le quiz musical.
5: Ouais.
1: C'est pas sur Maître Gims, hein, mais on va écouter une chanson spécialité. On va écouter Joe Dassin et ça va s'arrêter 2 fois avec un poète. Et il faudra que tu trouves les mots manquants de la chanson. On écoute L'été indien, Joe Dassin. Écoute.
6: Tu sais, je n'ai jamais été aussi que ce matin-là. Nous marchions sur une plage, un peu comme celle-ci. C'était l'automne. Où il faisait beau.
1: Alors tu sais, je n'ai jamais été aussi poète que ce matin-là. Nous marchions sur une plage un peu comme celle-ci, c'était l'automne. Un poète où il faisait beau. Top chrono, qui sont les moments manquants, 10 secondes.
5: Heureux.
1: Ouais.
5: Et matin.
1: C'était l'automne, un matin où il faisait beau.
5: Oui.
1: Et je crois que tu n'en as qu'un.
6: Tu sais.
1: Je n'ai jamais été aussi.
6: Je n'ai jamais été aussi heureux que ce
1: oui,
6: matin.
1: Oui, premier point.
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1: Ah ouais. Un peu comme celle-ci. C'était l'automne.
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1: Un automne où il faisait beau.
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1: Eh bien, ça te fait 1 point. Tu as 2. Bravo.
0: Ah là là. Moi, je pensais que c'était ça.
1: L'automne sera mort.
0: Vous voulez le refrain? Attendez, je le cale sur ma casquette.
1: Toute ma vie.
0: Attends, je remonte.

0: Bon. C'est à Céline.
1: Céline, notre collectionneuse de dés à coudes. Vous le saviez, ça, Valérie?
0: Non, je ne le sais pas.
1: Vous n'êtes pas au courant, vous ne savez pas tout des candidats. Céline collectionne les dés à coudre avec la photo des lieux que tu visites. Alors, quelles sont les destinations?
2: Ah, ben ça, c'est quand je partais en vacances. Je trouvais toujours un petit souvenir à ramener, un petit dé à coudre. Voilà, c'était mon petit souvenir, ça me faisait plaisir.
1: Alors, tu as été en Belgique, voilà. En Suisse, tu as ramené un dé à coudre de Londres aussi?
2: Oui, tout ce que j'ai pu faire. Ouais. Donc, surtout les pays aux frontières de la France. Voilà, et
1: oui, parce
2: bien sûr, forcément, beaucoup de dés français.
1: Oui, parce que tu ne pars pas, enfin, tu n'aimes pas l'avion, hein, tu n'as jamais. Prendre l'avion.
2: Oui, enfin. Ça me fait peur, j'ai jamais pris, j'aimerais bien prendre un jour l'avion.
1: Oui, ah, t'as jamais pris l'avion, bah, je te le souhaite, parce que t'as été à Rome avec tes élèves, là, c'est au moins 15 heures de bus, là. C'est loin, ça, un peu.
2: Oui, il y a une bonne journée de bus.
1: Oui, je te confirme, je l'ai fait. Bon, Céline, voici ton quiz, on est sur les chansons d'été, ça va rappeler plein de souvenirs à plein de gens, c'est les jolies colonies de vacances de Pierre Perret. Alors, la chanson s'arrête à deux reprises, le poète identifie les endroits où il manque des mots, on y va.
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1: 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Top chrono, quels sont les deux mots manquants?
2: Je vous écris au hasard.
1: Je vous écris
2: une petite lettre.
1: Et j'ai que 8 ans, je me...
2: Je me souviens.
1: Vérifions.
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1: C'est la bafouille,
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1: Ah là là.
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1: voulez le refrain aussi? Allons-y.
4: Jolie colonie de vacances.
5: Merci papa, merci maman.
0: Pouette.
1: Oh, c'est dommage.
0: Allez, ça fait 2 pour Pierre, ça fait pas de points pour Céline. Et là, tout de suite, évidemment, c'est la réclame, mais pas que, comme d'habitude. C'est l'actualité dans toutes vos régions, grâce aux 44 locales de votre radio.
1: Youkaïda.
0: Ici, à tout de suite.
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2: Et je vous rappelle que les candidats s'affrontent pour la finale de vendredi. Premier prix, c'est un bon de 2000 euros pour aller dans les clubs Bellambra. C'est magnifique, hein. Donc ça, c'est super. C'est les vacances, quoi. Et puis, si vous ne gagnez pas les vacances au club Bellambra, vous gagnez la machine à café Nespresso de Malongo, 32 dosettes, 6 verres en verre. Jingle, on reprend. Pierre est en tête avec 2 points. Céline n'a pas de points. Pierre, je le rappelle, joue avec ici Saint-Étienne. Il vit à Saint-Chamond. Il est retraité, mais il a bossé dans la banque. Et Pierre, il a connu un braquage. Ouh. Voilà. Et oui. Il était au guichet.
3: Oui.
2: C'est les vacances d'été, un peu comme en ce moment. Il y a un stagiaire anglais qui parle pas français. Il y a 2 mecs cagoulés qui rentrent dans la banque armés. Bon, bah, évidemment, les mecs, ils braquent le stagiaire, ils lui demandent de l'argent. Et du coup, vous avez donné les sacs, vous avez écouté. Et qu'est-ce qui s'est passé quand ils sont repartis? Que vous a demandé le directeur de la banque?
3: Ah ben oui, enfin, on était tellement pris dans le mouvement parce qu'ils sont visés par les armes un petit peu. Et quand ils sont partis, le directeur s'est levé de son bureau. Il nous a dit, courez leur après pour leur numéro d'immatriculation de la voiture. Et on a suivi avec le jeune anglais.
2: Non mais attends, le mec vous dit d'aller courir pour...
3: Oui.
4: C'est quoi?
3: Oui, j'ai un souvenir.
2: Il est fou ce directeur de la banque.
3: Et il a la retraite depuis.
2: Bah, j'espère bien, oui, parce que...
4: Ils étaient peut-être armés, c'est dangereux quand même. Hein.
2: Mais c'est pas qu'ils étaient peut-être, ils étaient armés.
4: Ils
2: les ont braqués. Tu écoutes ce que je dis ou t'es sourd?
4: Non, j'ai pas retenu l'arme, là.
2: Il l'a même dit, j'étais hypnotisé par les armes. Je t'ai dit, ils ont braqué.
4: Ah oui.
2: Donc du coup, tu leur as couru après?
3: Oui. Alors, on s'est arrêté quand on a vu la voiture, on a pu relever le numéro d'immatriculation. Elle était à, on va dire, 70 mètres de l'agence, à peu près.
2: Ouais.
3: Il y avait pas mal de monde, hein. C'était dans le centre commercial de Centre-Dieu à Saint-Étienne. Et c'est vrai que c'était un petit peu inconscient. Mais on s'en est aperçu après, en fait. Dans le mouvement, on a suivi. Et voilà.
4: Oui, on réfléchit.
2: Bah, ouais, c'est vachement courageux. En tout cas. Je ne pense pas que j'aurais couru après la voiture. J'aurais dit au directeur d'y aller tout seul comme un grand. Voilà. Non, mais je te jure. Alors. Là, tu es en tête avec 2 points. Je te propose, moi, d'en marquer 3 de plus avec la question à choix multiples. Je pose la question, je te propose des réponses. Et puis, évidemment, mon top chrono, tu auras 10 secondes pour me donner ton choix. Tiens, on écoute Désirless.
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2: On va parler de voyage. Je vais te poser la question. Quel pays étranger est le plus visité par les Français? Écoute bien. La Grèce, la Turquie, l'Espagne, le Dami d'Hollande. Quel pays est le plus visité par les Français? Grèce, Turquie, Espagne, Dami d'Hollande. Top chrono, 10 secondes.
3: Ah, je veux dire l'Espagne.
2: Eh bien, sache que tu as bien raison, parce que c'est l'Espagne.
4: Ah oui.
2: En 2024, 19 millions de Français ont séjourné en Espagne. C'est la destination étrangère préférée, bien avant l'Italie et l'Angleterre. Et voilà, donc c'est magnifique. Tu pars où, toi, en Espagne cet été? Moi, j'y vais. Voilà.
4: Pierre,
3: je rentre d'Espagne, moi.
2: Je sais, alors, t'es rentré dans la nuit pour nous, tu nous l'as dit.
4: Ça va faire plaisir à tout le monde.
2: Moi, j'adore l'Espagne. Can't wait pour partir là-bas pour mes vacances.
4: Céline, alors je vous rappelle que, tiens, en parlant de vacances, Céline n'a jamais pris l'avion, donc Céline n'a jamais pu aller vraiment, vraiment loin pour le coup. Il y a eu Rome, il y a eu l'Espagne. T'as quand même été en Espagne du coup, Céline?
2: C'est pas loin l'Espagne.
6: Oui, en frontière.
4: La frontière espagnole.
6: Avec la France, quoi.
4: Ok. Ouais. Je sais pas, au Pertus, à Ronquera, t'as été où, tu sais?
2: Non, la Jonquera.
4: Bah, c'est une frontière.
6: Après, du côté du Pays Basque aussi.
4: Ouais.
2: Tu sais ce que c'est, la Jonquera?
4: Eh ben, c'est la frontière.
2: Oui, mais tu
4: parles sais... le Pertus, la Jonquera.
2: D'accord, mais tu sais ce que c'est, la Jonquera? C'est pas une destination pour des vacances, hein?
4: C'est pour amener des siens, un truc comme ça, non?
2: Pas du tout. Tu c'est vas regarder ce que c'est, la Jonquera. Je t'expliquerai pendant la pub.
4: J'ai ramené des boîtes de trucs, quoi.
2: T'y étais?
4: Oui.
2: On va en parler pendant la pub et je vais appeler ta femme.
4: Pourquoi?
2: Voilà, bonne soirée.
4: Ah bon? Ah, c'est un truc comme ça?
2: Allez.
4: Non, mais j'étais jeune, je m'en souvenais pas. Je savais pas. Bon, alors, on voudrait rencontrer Emmanuel Macron. Alors, excuse-moi, on a déjà la présidente du Dami d'Hollande. Je vois pas pourquoi tu vas voir un autre président. Pourquoi tu veux rencontrer Emmanuel Macron?
6: Oh, ben j'ai des fois des questions à lui poser, j'aurai directement la réponse. Voilà.
4: Mais quel type de questions, qu'est-ce que tu voudrais lui poser comme question?
6: Ah, ben des questions forcément en lien avec mon métier sur l'éducation nationale, puis d'autres.

0: aussi d'autres questions sur la façon de faire. Voilà, pourquoi est-ce qu'il fait comme ci ou comme ça?
1: Bien sûr, je crois qu'on est nombreux à vouloir lui poser des questions.
0: Éventuellement des idées.
1: Bien, évidemment, des idées, des axes de travail. Écoute, dépêche-toi, il reste que quelques mois hein, pour le coup. Céline, étudiante à Rouen il y a quelques années, qui rentrait le week-end chez ses parents vers Dieppe en Twingo. Souci avec le Twingo?
0: Oui, plusieurs choses avec la Twingo. L'arrivée, plusieurs aléas.
1: Ouais, le pot d'échappement quand même, c'est décroché, c'est pas mal là.
0: Première fois, c'est la première aléa, le pot d'échappement sur l'autoroute.
1: Bah oui, si tu l'as traîné sur quelques mètres, bah tu m'étonnes, sur la bande d'arrêt d'urgence. On a voulu t'aider, mais bon, lui-même a décroché le pot d'échappement et puis ça fait un bruit de casserole. Ça a été l'horreur.
2: La Twingo, tu sais, c'est.
1: Voilà, attendez, il y a d'autres histoires de Twingo, je vais vous en parler dans un instant. Il y a d'autres histoires de Twingo. Elle a eu que des problèmes avec la Twingo.
2: God, faut changer de voiture.
1: Faut arrêter avec Renault. C'est pas mal Renault, mais bon. Question à choix multiples. Voici Michel Fugain.
3: C'est la fête.
1: Parmi ces prénoms masculins, lequel est fêté ce mois-ci, c'est-à-dire au mois de juillet? Au mois de juillet, y a-t-il Olivier, Jacques, Valentin ou Valérie, qui est aussi un prénom masculin? Top chrono, 10 secondes. Est-ce que ce mois-ci, on fête les Olivier, les Jacques, les Valentins ou les Valérie?
0: Olivier.
1: C'est quand la Saint-Valérie?
2: Elle a dit Olivier. La Saint-Valérie, c'est le 28 avril.
1: Bon, alors déjà, c'est pas Valérie, on l'élimine. T'as dit Olivier?
2: Ouais.
1: Non, c'est Jacques. La Saint-Jacques, c'est des prix. Eh oui. 25 juillet. Eh oui. Pas de Valentin. Le Valentin, c'est le 14 février.
2: Évidemment.
1: Et Olivier, j'en sais rien du tout, mais c'est pas en juillet, en tous les cas.
2: Bon, Olivier, je sais pas.
1: Je sais pas quand est-ce que c'est Olivier.
2: Bon, écoutez, je n'ai pas d'Olivier dans mon entourage.
1: On va vérifier.
2: Donc, Pierre, c'est un 5. Céline. C'est un zéro.
1: C'est dommage surtout.
2: Pour te consoler, on va écouter Julien Clerc. Ce n'est rien. Ce n'est qu'un score. Tu vas peut-être te rattraper. Julien Clerc, vous écoutez ici. Ce n'est rien. Je vous aime. À tout de suite.

0: Ce n'est rien, Julien Clerc, 12h41, c'est l'été, c'est le mois de juillet, c'est le mois d'Otake, c'est Valérie, c'est moi, c'est nous.
1: Oh là là,
0: c'est la vie.
1: Hey, jingle.
2: Ici à midi,
0: Céline,
2: on est au taquet.
0: Céline. Toute l'équipe de Taquet s'excuse, platement, lamentablement, car après vérification avec Maître Coupez, Maître Kikandon et l'ensemble de la team, on s'y est mis à 14. On a découvert que Olivier était bien célébré le 12 juillet dans un calendrier qui est tout à fait normal. On l'a vérifié avec plusieurs sources. C'est une petite coquille, ça arrive parfois, et c'est une bonne nouvelle pour toi, puisque tu encaisses 3 points. Voilà, bravo Céline.
1: Et oui, parce qu'en fait, je pense qu'il y a eu une petite coquille dans la formulation de la question. La question, c'était parmi ces prénoms, lequel n'est pas fêté en juillet, et effectivement c'est Jacques, parce que non, je déconne. J'essaie de défendre nos auteurs qui ont fait une énorme connerie.
0: On les salue, on en profite pour les remercier.
1: Ouais, on les remercie, ouais, mais là ça. Les gars, franchement, c'est l'archouma total. Céline, t'as 3 points.
3: J'ai une vraie
1: quiche. Eh non, t'es pas une quiche. T'as 3 points, ma quiche Lorraine. Pierre a 5 points et toi t'as 3 points. Voilà, alors Pierre, qui, je le rappelle, joue avec ici Saint-Étienne, qui a 66 ans, qui habite à Saint-Chamond. Eh bien, notre Pierre, il a été bénévole au Resto du Cœur. Alors, il y avait les Restos du Cœur où, à Saint-Chamond ?
4: Tout à fait, oui. Enfin, quand je suis arrivé à la retraite, bon, ça fait 2 ans, il fallait que je trouve quelque chose pour m'occuper.
1: Ouais.
4: Donc, j'ai trouvé un groupe qui était super sympathique et voilà. Et donc c'est le mardi et le jeudi matin. Alors j'ai dû interrompre parce que j'ai eu des petits soucis de santé. Mais je pense que je reprendrai bientôt, je pense.
1: Eh ben
4: voilà.
1: Génial.
4: Et pendant un an, voilà, j'ai fait.
1: Eh ben c'est bien.
4: C'est pour la bonne cause.
1: Eh ben oui, c'est pour la bonne cause. Ouais. C'est même d'une tristesse sans nom que ça existe toujours. Même si on est heureux qu'ils existent, normalement ça devait être un petit peu temporaire.
0: Comme... Et ici est la radio officielle. Exactement. Partenaire des Restos du Cœur.
1: Alors, comme ça, on voyage beaucoup. Hein. Allez, on a voyagé à Madère, la Crète, la Corse. T'adores les îles, ça.
4: Oui.
1: Voilà. T'as été aux États-Unis parce qu'il y a ton fils qui étudie là-bas.
4: Alors, qui étudie, qui voilà. Est rentré en Norvège maintenant, en Pays-Bas, excuse-moi.
1: Alors, attends, ton fils, il a étudié aux États-Unis.
4: Il a fait son doctorat aux États-Unis, oui.
1: Il fait quoi, ton fils?
4: Il travaille dans la nutrition animale.
1: Eh ben voilà, donc voilà. T'adores. Alors après, tu as été en Norvège aussi, puisque ton fils était là-bas. Et tu as été carrément en voiture.
4: Tout à fait, oui. On avait chargé, j'avais un 3008, on avait chargé le coffre de toit du 3008 pour amener des denrées alimentaires, parce que c'est très cher là-bas en Norvège. Et comme il était étudiant, le pauvre, il n'avait pas beaucoup d'argent, donc voilà.
1: T'as ramené les saucissons, les fromages et compagnie, quoi.
4: Voilà, des bonnes choses.
0: Je vais vous en ramener, moi, cet été de Norvège. Des petits saucissons pour vous, Valérie. Mais j'y vais, mon Norvège, je vous ramène des fromages, si vous voulez.
1: Dès qu'il peut ramener la conversation à lui, il la ramène.
0: Non, mais je voudrais bien savoir si c'est sympa, la Norvège, d'ailleurs.
1: Bah oui, c'est sympa, la Norvège.
0: C'est bien, Pierre.
4: Ah, c'est super, c'est super, les grands espaces.
0: Par contre, il a dit que c'était cher.
4: Ah oui, la vie est très chère.
0: Oh mince.
4: Très cher.
1: Le mec n'a pas pris du tout une destination pour lui, c'est-à-dire qu'il a pris une destination où le moindre steak coûte 50 balles.
0: Bon, je vais aller en Auvergne.
1: Voilà. Alors, mon petit chat, tu es en tête avec 5 points. Je vais te proposer immédiatement de marquer 5 points de plus avec la question cash. Tiens, je vais te mettre une petite chanson magnifique.
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1: Alors,
0: c'est vrai que bien celle-là.
1: Je m'y attendais pas, hein, que Dany Briand sorte une chanson qui s'appelle Internet, c'est très chouette. C'était pas dans mon bingo. Bon, enfin, écoute. Bien, alors, nous allons parler d'Internet. Nous allons parler de couleurs. Je vais te demander, de quelle couleur est la dernière lettre du logo de Google? Donc, Google, la page d'accueil Google, il y a des couleurs. Quelle est la couleur de la dernière lettre du logo de Google? Le logo de Google, c'est un peu chiant à dire. Top chrono, 10 secondes. Le logo de Google.
0: Tout l'été. Le logo de
1: T'as
0: Google.
1: T'as dit quoi?
0: Logo.
4: Jaune.
0: Jaune.
1: T'as dit jaune? Alors, la dernière lettre est rouge. Voilà. Bleu, rouge, jaune et vert. Le E final est rouge comme le deuxième O. Voilà. Mais écoute, pas de points.
0: Bon, Céline qui est avec nous en Normandie, qui est prof de maths, qui est en vacances, qui cuisine, qui revisite des bons petits plats, qui rêverait de prendre l'avion pour voyager un petit peu plus et qui aimerait aussi rencontrer Emmanuel Macron. Mais on l'a évoqué tout à l'heure, on a des soucis avec sa Twingo. Et oui, des moments où c'est pas facile sur l'autoroute avec le pot d'échappement qui se décroche, la bande d'arrêt d'urgence, tout ça. Et c'est pas tout. Tu te l'es fait voler aussi ta Twingo.
3: Et oui, j'en ai plus.
0: Alors, qu'est-ce qui s'est passé?
3: Ben, en fait, avant d'avoir mon concours, je faisais des remplacements en tant que professeur. Et puis, c'était une journée où c'était une journée de grève. Et puis moi, comme c'était mon premier remplacement, j'ai pas osé faire grève. Je me suis dit, je vais aller travailler quand même.
0: Oui.
3: Donc, je me suis garée sur le parking de... À l'époque, c'était un lycée.
0: Oui.
3: Je me gare sur le parking du lycée. Et puis, le midi, je me suis dit, bon, je vais reprendre mon... J'avais mon petit pique-nique qui était dans ma Twingo. Donc, je vais à ma Twingo pour chercher mon pique-nique. Et là, j'avais plus de voiture.
0: Oh.
3: Donc, la grosse panique. Donc, je me refais tout le film, hein, depuis le matin. Je me vois arriver. Je me demande, est-ce que je suis bien garée là, quand même?
0: Oui, oui, bah, c'est normal, bien sûr.
3: Et là, ben oui, non, j'étais bien garée là, sauf qu'il n'y a plus rien.
0: Mais t'as pleuré, tu t'es mis à pleurer. Bah oui.
3: Ah ben oui, là.
0: Bah, ça commençait mal. Hein.
3: Maintenant je rigole, hein. Maintenant je rigole.
0: Bah oui, mais c'est pas drôle. Mais c'est pas fini. D'autres aventures avec la voiture. Alors cette fois, c'est la Clio. On reste toujours sur du Renault, hein. On est fidèle. Qu'est-ce qui s'est passé? Tu t'es garée à Rouen pour faire des courses, et puis.
3: Voilà, donc je me suis garée à Rouen, je voulais faire des courses, et j'ai mis mon cartable derrière mon siège. Et puis, quand je suis revenue, ma fenêtre arrière était cassée et je n'avais plus de cartable.
0: Ah ouais, toi, t'as pas de chance. Et tu t'es fait piquer les copies des élèves. C'est pas cool, ça.
3: Eh oui. Oh. Oui. Et coup de chance, quand même, c'est qu'on a retrouvé le cartable.
0: Ah bah, tant mieux pour les élèves.
3: Voilà, ouais, parce qu'en plus, j'avais corrigé les copies. Hein,
0: ouais.
3: J'étais écœurée. Je suis corrigée.
0: Et... Prends un vélo, hein, parce que là, t'en arrives des choses, toi. Allez, oublions tout ça et passons à la question qui va peut-être te permettre de marquer 5 points. Question cash, ça va être très rapide. Qu'est-ce qu'un mocktail? Qu'est-ce qu'un mocktail? Top chrono, 10 secondes. Un mocktail.
3: C'est un cocktail.
0: Oui.
3: Un cocktail avec quelque chose, mais je ne sais plus c'est quoi. Un mocktail.
0: Alors, c'est plutôt un cocktail
3: entendu,
0: sans.
3: Il y a pas longtemps.
0: C'est plutôt un cocktail sans. C'est un cocktail sans alcool. Un mocktail.
3: Ah oui, non, mais qu'est-ce qu'on fait quand
0: on a l'alcool? Il a été popularisé comme le Virgin Mojito, Virgin Pina Colada, avec modération, tout
1: bien,
0: ça.
1: Bien, allez, ça fait 5 pour Pierre, 3 pour Céline. Et là, tout de suite, on écoute Amir à l'imparfait. Vous écoutez ici, c'est une nouveauté. A tout de suite, mes petits chats.

0: parfaite pour moi.
1: Je sais pas comment il a deviné tout ce que je pense de Valérie Damido. Fait que je te considère comme parfaite.
2: Oui, allez.
1: Elle est parfaite, mais parfaite.
2: Envoyez-moi la réclame.
1: C'est un compliment, prenez-le.
2: Oh, la réclame.
1: Oh, celle-là, alors.
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2: Et ici, nous sommes avec Pierre qui a 5, Céline qui a 3. Ah, Pierre qui donc joue avec ici Saint-Étienne, qui habite Saint-Chamond, qui est retraité, qui a été braqué à la banque, qui a vécu des aventures incroyables. Alors, Pierre, il adore plein de choses en musique, il adore ça, notamment. Oui. Oh là là, j'embrasse Mitch à la trompette. Allez, ça, tu adores, mais tu adores aussi ça. Ouais, Boutin. Ah oui.
1: Et bien sûr, Maître Gims.
2: Mais Maître Gims.
1: Gims, d'ailleurs, on l'appelle plus Maître, il paraît.
2: Eh, on l'appelle Gims. Gims, Gims. Oh, c'est comme ça. Mais oui, voilà. Bien, mon chat, c'est l'heure de ton bingo. Voilà, il faut que tu cartonnes, il faut que tu marques. Ici, c'est les verts, tout ça, rapport A. Donc, à mon top chrono, tu vas avoir 10 secondes. 10 secondes, et c'est très court. C'est vraiment très court. Concentre-toi bien, chouchou. Tu as 10 secondes pour me donner un maximum de races de chiens. Toutes les races de chiens que tu connais. C'est parti. Top chrono, 10 secondes.
9: Berger allemand, chihuahua, caniche, yorkshire, malinois.
2: Tu m'en as donné 5. Il y avait les cockers, les teckels, les staffs, les pitbulls, les bergers australiens, les dogs, les dobermans, les danois, les dalmatiens, que sais-je. Tu m'en as donné 5.
1: Céline, juste avant de jouer, une dernière petite anecdote sur ton côté chèvre. Toi qui es en Normandie, un jour t'es parti de Rouen jusqu'en Seine-et-Marne pour faire des magasins. Parce que t'avais bien marché, t'es tombé sur des chaussures de rando. Alors tu t'es dit, c'est une belle occasion. Et du coup, t'as acheté. Mais qu'est-ce qui s'est passé?
10: Eh ben, je ne les ai pas pour moi tout de suite. Hein. Je les ai ressortis 2 ou 3 mois un peu plus tard, quand j'en avais besoin. Et là, je me suis aperçue d'un truc, n'importe quoi. C'est que j'avais acheté 2 pieds gauches. Comment est-ce possible? Je me dis, comment j'ai pu faire ça?
1: Voilà. Bah, c'est là plutôt le vendeur ou la vendeuse qui t'habille de chaussures gauches dans la boîte. Quoi.
10: Dit, c'est quand même bizarre à la caisse. Ils ne se sont même pas aperçus du problème.
1: Et puis, 3 mois
10: j'ai rappelé le magasin et je leur ai demandé s'ils n'avaient pas mon pied droit.
1: Ah oui. Et alors
10: bon, ils avaient mon pied droit. Donc, et bien, je les suis retournés pour échanger un pied gauche contre un pied droit.
1: 200 km pour aller récupérer le pied droit parce que c'était à 200 bornes de chez toi. Quelle histoire incroyable. Céline, jouons tout de suite avec ton bingo. Le bingo, celui qui marque le plus de points, il prend 10
2: on
1: points.
2: On l'encourage pas avec une chanson.
1: Ça, écoutez, ça va, on va encourager. Allez, on encourage. qu'elle a toujours froid.
2: Bye.
1: Et que donc Marie Carré, c'est une de ses chansons préférées.
2: Marie Carré.
1: Ouais,
2: c'est à Marie.
1: Exactement. Alors, 10 points. Pour prendre les 10 points, il faut faire plus que lui. Il a fait 5. J'ai besoin de 6 bonnes réponses. Avec ça, tu reviens vendredi. D'accord ?
10: D'accord.
1: Il me faut 6 bonnes réponses. Je te demande un maximum, en 10 secondes, de race de chat. Maximum de race de chat. Top chrono, on y va.
10: Chat siamois, berlinois, chat angora,
1: oui.
10: Chat d'égout, chat de ville,
2: chat d'égout, mais... non, hein, chat de gouttière.
1: Non, c'était bien parti. Il y avait le norvégien, le sphinx, le chartreux, le bleu russe, l'abyssin, il y avait le British short hair, l'angora.
2: Le Maine Coon.
1: Ah là là là, ça suffira pas.
2: Bien.
1: Ah,
10: je n'y connais pas trop.
2: Bah, bon,
10: bien
2: bah,
10: oui. Qu'en chat, ça aurait été plus facile.
1: C'est
10: avec,
1: pas grave.
2: Pierrot, t'as compris que vendredi, c'est toi qui allais tenter
1: bravo,
2: de gagner avec nous le séjour au Club Bellambra de 2000 euros.
9: Oui, oui, bah, effectivement. Ouais. Bah, bravo Céline, quand même.
1: Hein. Merci.
2: Bah, bravo Céline. Pierre, c'est toi qui t'en... Et voilà. Bien, mes chéris, bravo. Vendredi... Moi, j'ai déjà 3 candidats.
1: Ouais, ouais,
2: demain,
1: ouais,
2: peut-être que...
1: Peut-être. Aujourd'hui, peut-être.
2: Ou un jour, ou demain.
1: Et alors, demain.
2: Voilà. Bon, allez, c'est pas grave.
1: Vous n'allez pas me faire le grand chelem, quand même, avec 4 candidats à la fin de la semaine.
2: Je remercie Céline à la réalisation. Je remercie Laurie à la technique.
1: Vous enlevez ce petit rien, mais qui m'énerve,
2: là. Je remercie le professeur Coupez.
1: Ouais.
2: Voilà, Sadika au standard. Et je remercie, bien sûr, Éric Bastien. voilà, allez, je vous embrasse, je vous aime. À demain, la France.
0: Ne seriez-vous pas à bout, chers amis?
1: Totalement.
0: Je peux pratiquer
1: totalement.
0: Une consultation.
1: Sauvez-moi,
0: avec
1: s'il vous plaît.
0: Un petit sevrage, oui. L'un et l'autre.
1: Ah, mais vous savez, c'est comme dans la MAF, hein. Je l'aurai un jour. Hein.
0: Bon, c'est ça qu'on aime aussi, c'est cette complicité, les amis. Écoutez, après l'information, je vous parle de l'adaptation de l'agriculture au changement climatique. En tout cas, des tentatives d'adaptation avec une chercheuse de l'INRAE qui, vous aussi, sont temps à réfléchir à l'avenir. Et ça nous fait du bien, c'est du concret.
1: C'est Wendy Bouchard qui parlait, on l'a pas dit.
2: Bonne émission, bisous, à demain, chérie.
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2: Eh oui, encore moi qui ai gagné aujourd'hui.
1: Eh oui.
2: 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Je vous aime, je vous kiffe. Il est 13h.
1: Demain, c'est ma dernière chance. Soyez là, je vais tout donner. 13h, Wendy Bouchard.
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0: Bonjour à tous, merci d'être à l'écoute de Ma France avec nos journalistes mobilisés au cœur de l'actualité. D'abord sur les terres sartoises, nous sommes à la Flèche pour le lancement de la campagne de Marine Le Pen qui continue de se dire innocente, qui se lance libre et éligible, dit-elle, dans la course à la présidentielle. Nous sommes sur place pour ce déplacement symbolique et on se projette sur les suites judiciaires de son pourvoi en cassation, sur le pari qu'elle prend comme candidate pour l'Élysée. Qu'est-ce que cela change pour sa popularité ? Analyse à suivre de Frédéric Dabi de l'IFOP. À la une, évidemment, la lutte tenace contre les incendies qui a coûté la vie à un pompier volontaire de 22 ans ce matin en Savoie. Ses camarades lui rendent hommage dans ce journal de la Normandie au Roussillon où 5000 hectares de nature ont été ravagés. La chaleur qui accable l'environnement, on en parle à 13h15 avec notre invitée, chercheuse à l'INRAE qui travaille à l'adaptation des pratiques agricoles face au réchauffement climatique. Les organismes à rude épreuve sous plus de 33 degrés, là c'est le sort des coureurs du Tour de France. 5e étape ce mercredi entre l'Admeuse et Pau. Et puis le journal du Mondial à la veille du match des Bleus face au Maroc, 22h demain en direct de Boston pour une place en demi-finale. Ce fut l'annonce politique d'hier soir. Marine Le Pen est donc pour la 4e fois candidate à l'élection présidentielle et elle a lancé ce matin sa campagne dans la commune de La Flèche, ville sartoise ravie par le RN aux dernières municipales. En se pourvoyant hier en cassation, sa peine d'un an de prison ferme sous bracelet électronique est suspendue. C'est donc libre qu'elle se présente aux Français avec Jordan Bardella pour ce premier déplacement riche en symboles, Hélène Terzian.
11: Absolument, et c'est ensemble que les deux leaders du RN ont été déposés en voiture au cœur du centre-ville où c'est jour de marché aujourd'hui sous ce grand soleil, image d'unité volontairement affichée. Marine Le Pen, Jordan Bardella sont arrivés tout sourire malgré un comité d'accueil particulièrement sonore des militants de la France insoumise, des écologistes les ont accueillis avec des bruits de casseroles. Certains ont hurlé « Marine en prison ». Des soutiens frontistes ont répondu « Marine présidente ». Au lendemain de sa décision de se lancer, elle est venue justifier son choix. Ce pourvoi en cassation qui lui permettra pour le moment de faire campagne sans bracelet électronique. Non, elle ne cherche pas à gagner du temps, dit-elle.
12: Je ne joue pas à la montre. Je suis une citoyenne qui use de ses droits, car je suis innocente des faits qui me sont reprochés. Mais je vous rappelle que la cour d'appel m'a rendu mon éligibilité.
11: À côté d'elle, forcément, Jordan Bardella acquiesce en costume. Le revoilà relégué à son rôle de numéro 2. Thierry, qui est un électeur du RN, qui regardait cette scène, a d'ailleurs carrément regretté le choix de Marine Le Pen.
13: S'il voulait vraiment que le Front National passe, il aurait mieux fallu qu'elle lui donne un coup de main, mais pas qu'elle se présente.
11: Pas de quoi, en revanche, décourager au contraire les plus marinistes ici. Virginie est très satisfaite de voir sa championne se lancer dans l'arène.
14: Elle a raison, tout le monde est pareil, de toute façon, tout le monde vole dans les caisses, quoi.
15: Vous pensez pas qu'elle va être embêtée comme ça pendant toute sa campagne?
14: Bah si, je pense. C'est si aussi, ouais. Mais bon, on verra bien.
11: On verra bien. C'est justement ce qu'a dit Marine Le Pen hier soir sur le plateau de TF1 lors de sa première allocution après sa décision de se lancer dans la campagne lorsqu'elle était interrogée sur l'issue finale de toutes les procédures judiciaires à son encontre.
0: Merci à l'intervention sur le terrain sartois avec Marine Le Pen qui paraît donc libre et libérée, qui assure qu'elle ne fera pas campagne sous bracelet électronique car elle décide de se pourvoir en cassation, ce qui suspend, vous le répète, l'arrêt d'hier. Nicolas Joly, cela reste une prise de risque judiciaire.
16: Effectivement, parce que la Cour de cassation peut, comme son nom l'indique, casser l'arrêt de la Cour d'appel si elle juge qu'il n'est pas conforme au droit. On rappelle que Marine Le Pen clame toujours son innocence, mais coupable ou non, sa peine est désormais, comme vous le disiez, suspendue le temps que la Cour de cassation examine son dossier. Et ça pourrait prendre du temps, 18 à 24 mois en moyenne, ce qui lui laisse donc le temps de faire campagne sans bracelet et d'obtenir l'immunité présidentielle si elle accède à l'Élysée. Pour son avocat, maître Rodolphe Bosselu, ce pourvoi n'est donc pas un moyen de gagner du temps.
17: C'est un pari, l'aléa judiciaire, il est permanent. Alors de ce point de vue-là, c'est peut-être un pari, mais il faut aller au bout de la démarche. Et Madame Le Pen considère que son innocence mérite qu'elle aille devant la Cour de cassation.
16: Alors ce pari est-il risqué? Si la Cour de cassation rejette son pourvoi avant l'élection, Marine Le Pen pourrait donc se voir poser un bracelet électronique en pleine campagne. Imaginez la scène, ce serait en termes d'image catastrophique. Mais là encore, la candidate pourrait abattre une dernière carte, demander au juge d'application des peines de suspendre sa peine, de ne pas lui poser le bracelet en vertu d'un article du Code de procédure pénale pour les peines inférieures ou égales à 2 ans pour motif d'ordre médical, familial, professionnel ou social. Difficile en effet d'imaginer un juge d'application des peines prendre la responsabilité de refuser cette demande à quelques mois du scrutin. Le pari de Marine Le Pen n'est donc peut-être pas si risqué que ça.
0: Merci Nicolas Joly pour ces explications qui éclaircissent le sujet dans la ligne de la Cour d'appel de Paris, c'est-à-dire la prise en compte de la liberté des candidatures et de la liberté de choix de l'électeur, avec cette peine donc revue par la Cour à la baisse pour la condamnation de Marine Le Pen. Regardons dans Ma France maintenant la lecture politique et sondagière de cet événement avec le directeur général de l'IFOP. Bonjour Frédéric Dabi.
18: Bonjour Wendy Bouchard, bonjour à tous.
0: Frédéric, Marine Le Pen prend le risque, elle fonce. Alors elle anticipe tout de même en disant ce matin dans la Sarthe, je ne vais pas passer la campagne présidentielle à vous faire des analyses juridiques. Est-ce que ces affaires, cette épée de Damoclès en quelque sorte, peut nuire à sa campagne et à sa popularité, Frédéric Dabi?
18: Alors, on le verra à travers les premières enquêtes. En tout cas, il y a un risque de brouillage. On se souvient de la campagne de François Fillon, sous casserole, une incapacité pour lui à déployer ses thèmes et sa campagne. Mais c'est un contexte différent pour Marine Le Pen. Elle est à la tête, elle est candidate, comme vous l'avez dit, pour la 4e fois. C'est la 9e candidature d'un Le Pen sous la 5e République. Il y a quand même une force de propulsion du Rassemblement National, et je dis à dessein Rassemblement National parce que pour beaucoup d'électeurs RN, on l'a entendu dans votre micro-trottoir, c'est un vote d'alternative. C'est eux contre les autres. C'est sortons les sortants. C'est on n'a jamais essayé le RN. Pourquoi pas elle? Elle fera pas pire que les autres. Et c'est vrai également, on se souvient de la campagne de Jacques Chirac en 2002. Jacques Chirac était très encerclé, encore plus que Marine Le Pen, par des affaires, ça ne l'a pas empêché de gagner très largement. Les Français sont moins sur une logique du tous pourris que de tous impuissants. Impuissants à résoudre des problèmes, la dette, l'insécurité, l'immigration, toute une série de sujets sur lesquels Marine Le Pen apparaît crédible, car vierge, si je puis dire, de toute responsabilité.
0: Et c'est une candidature et c'est une présence, Frédéric Dabi, qui forcément fait mal, en particulier aux candidats de droite. On rappelle que le parti, le RN, est très solidement implanté. On est autour des 30% d'intention de vote à 9 mois de la présidentielle.
18: Oui, tout à fait. La dernière enquête IFOP fiduciale pour LCI et le Figaro donnait Marine Le Pen, quand elle était testée, à 32%. Entre parenthèses, Jordan Bardella était à 36% parce que pour beaucoup d'électeurs RN, il y avait un doute. Est-ce qu'elle pouvait être candidat? Beaucoup avaient anticipé ou intériorisé un empêchement de Marine Le Pen. Ce n'est pas le cas. En tout cas, il y a un socle très solide. Et on va dire, quittons les sondages à 9-10 mois du vote. Ils n'ont pas de vocation prophétique ou de pronostic, mais quand on regarde les résultats électoraux du RN depuis 2022, aux européennes, au premier tour des législatives, on est entre 30 et 33%. C'est le premier parti de France.
0: Merci Frédéric Dabi pour cette lecture aussi sondagère et politique. Vous qui êtes directeur général de l'IFOP. Dans l'actualité également, ce drame en Savoie, la mort ce matin d'un pompier volontaire de 22 ans qui combattait cette nuit un feu de forêt sur la commune de Planet, près de Pralognan-la-Vanoise. Il a été tué dans un éboulement et la nation s'incline devant la mémoire de ce jeune homme. Voilà ce qu'écrit il y a quelques heures maintenant Laurent Nunez, ministre de l'Intérieur. Mélanie Tourdadre, pour ICI Pays de Savoie, vous êtes évidemment sur les lieux tragiques de cet accident sur lequel le caporal Baptiste Gerfaux-Valentin était donc mobilisé. Mélanie.
19: Oui, l'émotion ici dans le hameau du Villard est immense, Wendy. La route départementale est coupée en direction de Pralognan. Pas un bruit à part l'hélicoptère qu'on vient d'entendre passer. Le caporal Baptiste Gerfaux-Valentin avait seulement 22 ans. Vous l'avez dit, il était arrivé hier soir vers 23h en surveillance, explique la préfète de la Savoie, Vanina Nicoli.
20: Ce matin à 7h15, un jeune sapeur-pompier volontaire de la Savoie, âgé de 22 ans, du centre d'incendie et de secours d'Albertville, est décédé en protégeant la route départementale 915 pour éviter que le feu ne dépasse cette route. Le sol est extrêmement instable. Les pierriers travaillent sous l'effet de la chaleur de l'incendie. Et c'est d'ailleurs dans ces circonstances-là que le jeune sapeur-pompier est décédé. C'est un bloc rocheux qui l'a percuté.
19: Une cellule psychologique a été mise en place dès ce matin pour prendre en charge les collègues de Baptiste. Le colonel Terrien, chef de corps des pompiers de la Savoie, très, très ému, tient à lui rendre hommage.
21: Il participait en qualité de sapeur-pompier volontaire saisonnier à de multiples campagnes. Il était présent dans les stations. Il était toujours là, notre sapeur-pompier volontaire. Et il venait de réussir le concours de caporal de sapeur-pompier professionnel. Il allait faire de sa passion son métier.
19: Et malgré le choc, hein, vous l'entendez, et la douleur, 40 pompiers sont toujours mobilisés sur cet incendie du Planet avec une vingtaine d'engins et un hélicoptère.
0: Merci Mélanie Tourdadre en direct de cette commune de Planet pour ICI Pays de Savoie. Et on s'associe évidemment à la peine de tous les pompiers qui perdent un jeune camarade courageux, valeureux, qui défendait sa nature, son territoire, une réalité qui nous rappelle que 80% des pompiers de France sont aujourd'hui volontaires et qu'ils vouent à côté de leur famille, à côté de leur métier, du temps aux autres. Dans les Pyrénées-Orientales, justement, ils sont 800 à être mobilisés toujours pour venir à bout de l'un des plus gros incendies des 50 dernières années dans cette région. 5000 hectares ravagés, un feu qui ne progresse plus depuis hier, mais qui n'est pas encore fixé. Et à quelques kilomètres des flammes, le collège de la commune de Millas accueille des pompiers venus en renfort pour qu'ils puissent se reposer. Jules Hausse, vous avez pu rencontrer ceux venus de Normandie, très éprouvés, très marqués, eux aussi, par l'annonce de la mort d'un des leurs en Savoie.
22: Ils sortent de leur première vraie nuit de sommeil depuis leur arrivée dans les Pyrénées-Orientales dimanche et elle fait du bien selon le commandant Julien Payette, il est venu de Seine-Maritime.
23: Vous pouvez avoir des propagations et des sautes de feu de plusieurs dizaines de mètres. Vous pouvez avoir le feu qui vous entoure parce que vous êtes sur une partie haute et il est passé par l'arrière. Donc là, on a profité d'une nuit où on a fait reposer un peu les personnels parce qu'ils étaient engagés depuis plusieurs heures sur le sinistre.
22: Objectif d'étendre au maximum les organismes. Tous les pompiers sont en tongs et en claquettes. On entend quelques rires dans le gymnase, mais l'ambiance en a pris un coup ce matin selon le capitaine Boutoil après l'annonce de la mort d'un pompier dans les Alpes.
24: Dès que c'est paru sur les réseaux sociaux, ça fait vite le tour de la colonne, évidemment. On pense à ce qu'on vient de vivre ici et on se dit, voilà, ça peut arriver.
22: La victime était un jeune pompier volontaire, comme Joris, engagé ici.
25: Il y a des moments où c'est impressionnant. La peur, pas forcément, mais oui, c'est très impressionnant à certains moments.
26: Ah, vous partez.
22: Entretien interrompu, Joris. Maris et ses collègues doivent partir en urgence. Ils sont appelés en renfort.
0: Et oui, nous sommes dans un contexte de risque maximal. D'ailleurs, les annulations de feux d'artifice se multiplient. Plusieurs communes du Loiret, de Normandie, du Puy-de-Dôme, de la Creuse, de la Drôme, mais aussi dans le Doubs, à Sochaux, exactement, où les mairies préfèrent jouer la prudence. Et en ce nouvel épisode caniculaire qui touche aujourd'hui 67 départements, faites bien attention aux crèmes solaires que vous achetez pour cet été. Une dizaine de crèmes sont en effet dans le collimateur de l'association Que Choisir, des produits achetés sur des plateformes marchandes chinoises et au bilan désastreux, Sophie Auvigne, voire dangereux pour notre santé.
3: Il en est passé des crèmes anti-UV dans les laboratoires de Que Choisir. L'association vient de fêter ses 75 ans. Pourtant, un tel résultat aussi calamiteux, c'est du jamais vu selon les experts de Que Choisir. Sur 10 références achetées sur Temu, AliExpress et Chine, 3 produits ont été éliminés d'emblée. En cause, la présence d'un ingrédient désormais interdit à la vente dans l'Union européenne, un perturbateur endocrinien qui peut agir sur la thyroïde et sur les œstrogènes. Pour les 7 autres crèmes, c'est simple. 6 d'entre elles sont sans effet ou presque contre le soleil, avec un indice de protection aux alentours de 2, 20 dans le meilleur des cas, contre 30 ou 50 pour les crèmes classiques. Un seul produit sur 10 tient ses promesses, mais à l'aide d'un ingrédient jugé nocif pour la santé, selon Que Choisir, encore un perturbateur endocrinien à éviter autant que possible.
0: Merci Sophie, et n'oubliez pas l'application Yuka, par exemple, pour vérifier justement la bonne salubrité, si j'ose dire, de ces différents produits. La chaleur, elle fait suffoquer aussi les coureurs du Tour de France, sous 40 degrés pendant près de 200 km, pédaler dans ces conditions met les organismes à rude, très rude épreuve, avec des étapes en plein cagnard, comme la cinquième aujourd'hui entre Lannemezan et Pau, François Sauvestre.
5: Sur la ligne d'arrivée, au bout de l'effort, Ewen Kostiou, le breton de la Groupama FDJ, s'arrose le corps pour redescendre en température. Ces fortes chaleurs ne sont pas sans conséquences sur ses performances.
6: C'est vrai que quand on regarde les données, moi je me fie par rapport à ça, et bon, on voit qu'on est tous un cran en dessous, hein, il fait tellement chaud, c'est impossible de tout le temps se rassasier au niveau eau, niveau poudre, tout ça. Donc c'est des situations de course très compliquées à manœuvrer. Ouais.
5: L'enjeu du ravitaillement est encore plus fort. L'Union cycliste internationale a donc décidé d'alléger temporairement les règles pour permettre aux équipes de transmettre plus de bidons pendant la course. Est-ce suffisant ? Non, répond une partie du peloton, dont le grimpeur Guillaume Martin.
7: J'espère que voilà, un jour il n'y aura pas un drame qui va faire que il va falloir prendre des mesures un peu plus drastiques, parce que pour l'instant, oui, c'est principalement des pansements qu'on met sur ces problèmes-là sans rendre vraiment la mesure du problème. Mais il n'y a pas non plus 50 solutions.
5: Guillaume Martin, qui n'est pas le seul à mettre une certaine pression sur les organisateurs et surtout sur les diffuseurs télé, ce sont eux qui ont vraiment la main pour décaler les départs à des heures moins chaudes, plus tôt le matin ou plus tard le soir. Tout l'inverse de l'étape du jour qui s'élancera à 14h05 en plein soleil à Lannemezan.
0: Merci François. Après ce départ des Hautes-Pyrénées, cette cinquième étape du Tour de France prendra donc la direction de Pau, 158 km et un final promis aux sprinteurs. À côté du cyclisme, je n'oublie pas le foot évidemment, mais on y revient largement dans le journal du Mondial dans 10 minutes sur ICI, avec l'Argentine, avec la Suisse qui poursuivent l'aventure, et nos Bleus qui se préparent demain 22h à Boston à affronter le Maroc. Ce sera un match en quart de finale.
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0: Et dans Ma France, à l'issue de cette actualité largement consacrée aux incendies et aux conséquences de la canicule, on donne la parole à ceux qui réfléchissent aux besoins de changements urgents pour affronter justement dans un avenir proche les épisodes de chaleur à répétition. Quoi qu'en dise le gouvernement, vous savez, les besoins urgents à l'hôpital, justement, dans les maisons de retraite, à l'école, dans les passoires thermiques, avec l'exemple de cette femme de 93 ans morte dans un logement social après avoir réclamé des années durant un simple volet. Il nous faut nous préparer et heureusement, des Français y travaillent. C'est votre cas. Bonjour Marie Launay.
8: Bonjour Wendy Bouchard.
0: Vous qui êtes directrice adjointe d'Agroclim à l'INRAE, dans le domaine de l'agriculture, vous travaillez, Marie Launay, sur les changements climatiques dans ce domaine. Et d'ailleurs, avant de commencer très concrètement à nous expliquer votre travail, vous relayez un chiffre impressionnant. Entre 1947 et 2010, il y a eu entre 25 et 27 canicules. On enregistre le même nombre depuis 2010. Ça fait une série d'épisodes très compliqués à absorber par nos organismes, on le sait bien, mais par nos sols, par notre culture, par le vivant en général.
8: Oui, tout à fait. On est passé, finalement, pendant 60 ans, on avait une canicule tous les 2-3 ans. Et là, on a deux canicules par an. Et du point de vue de l'agriculture, en fait, le problème, c'est quand ces événements extrêmes, d'ailleurs, c'est pas, il n'y a pas que les canicules, il y a les sécheresses, il y a les inondations, quand ces événements extrêmes coïncident avec des périodes critiques du cycle des cultures. Donc c'est ce qu'on a pu voir là au mois de juin, où on a pu avoir des impacts sur le remplissage des grains, des céréales comme le blé ou l'orge. Mmh. Donc dans certaines régions, il y a probablement on va moissonner ou on moissonne des grains plus petits. On a des impacts sur la floraison des cultures de printemps, par exemple avec une stérilité plus importante du pollen. On a aussi des impacts dans sur les fruits et légumes avec des phénomènes de brûlure, ce qui rend les fruits et légumes impropres à la vente parce que la qualité compte énormément. On a aussi une augmentation du risque de feux agricoles et puis la chaleur dans les serres aussi pour ceux qui travaillent justement en maraîchage. Donc on a pas mal de phénomènes comme ça qui ont un impact direct de la canicule sur nos cultures. Et on a aussi des impacts, je dirais, indirects ou en cascade, parce que finalement, ces situations, là on est quand même à la troisième vague de chaleur, rendent les situations de sécheresse plus précoces et plus fortes, puisque en fait, avec ces températures très élevées, on augmente l'évaporation et la transpiration d'eau, donc les sols s'assèchent. Et là, ça va réduire, ou ça réduit déjà, hein, le fonctionnement, la croissance des prairies, par exemple.
0: Oui.
8: Donc, ça peut poser problème en termes de pâturage ou de récolte de foin pour cet hiver, pour le bétail.
0: Avec des pénuries sans doute attendues hein, sur le foin, Marie-Laure,
8: oui,
0: on en est là
8: oui,
0: aussi.
8: Oui. Oui. Oui, tout à fait. D'ailleurs, l'INRAE, avec Météo France et le ministère de l'Agriculture, ont mis en place, après 2003, un système de suivi de la production de ces prairies pour justement arriver à mieux anticiper ces problèmes de pénurie.
0: Oui, alors...
8: On a aussi des problèmes sur les arbres fruitiers, oui. Comme on a sur les forêts, c'est-à-dire des dégâts un peu irréversibles sur les vaisseaux qui conduisent la sève.
0: Oui.
8: Qu'on appelle des embolies, et là ça fragilise les arbres qui ensuite sont plus vulnérables face à des attaques, par exemple, d'insectes ravageurs. Voilà. Donc ça, c'est ces effets un peu en cascade.
0: Bien sûr, vous venez d'évoquer le terme de suivi, Marie Launay, et je voudrais qu'on se projette ensemble, parce que là, vous avez fait un constat, et c'est un constat qui est assez dramatique. Donc maintenant, comment vous aider justement cette nature, cette agriculture à devenir plus robuste? Alors, on emploie beaucoup le terme de résilient, mais à un moment donné, comment on y travaille justement, et quelle stratégie et quelle vision, Marie Launay, pour votre boulot à l'INRAE, en l'occurrence?
8: Alors justement, vous parlez de suivi, tout à fait. On a déjà, on étudie rétrospectivement ce qui s'est passé depuis plusieurs décennies, parce qu'on voit des choses qui se passent en agriculture, par exemple les dates de vendange qui sont plus précoces, les cycles qui sont plus courts. Donc on suit ce qui se passe et ce qui s'est passé, et on anticipe ce qui pourrait se passer à l'aide de scénarios climatiques futurs. Et ce qu'on essaie de travailler sur plusieurs types de stratégies qu'on construit avec la profession agricole, hein, eux-mêmes s'adaptent déjà depuis plusieurs décennies. Donc on construit ça avec la profession agricole, des stratégies d'adaptation qu'on teste, qu'on peut essayer d'évaluer à l'aide de modèles sur des projections climatiques futures.
0: Ça veut dire, est-ce qu'on travaille sur les espèces en termes de stratégie? Est-ce qu'on travaille sur la manière de protéger les cultures et sur aussi ce qu'on plante en l'occurrence?
8: Oui, tout à fait. Alors, il y a des stratégies sur le court terme et puis sur le moyen et long terme. Il y a la stratégie déjà d'évitement, c'est-à-dire d'essayer de ne pas faire coïncider ces phases critiques des cycles des cultures avec des événements climatiques extrêmes. Donc là, déjà, les agriculteurs mettent énormément ça en place, c'est-à-dire décaler des dates de semis, choisir des variétés plus ou moins précoces.
0: D'accord.
8: On travaille aussi sur la sélection variétale, mais ça peut être un peu plus long. Et puis, il y a des stratégies que j'appellerais plus de robustes, qui demande quand même une transformation plus en profondeur des systèmes de culture et d'exploitation, et qui, eux, vont tenter finalement de rendre nos systèmes plus robustes leur permettre de continuer à fonctionner à peu près normalement, un peu ou prou, face à des aléas climatiques qui seront de toute façon plus fréquents, plus intenses.
0: Ça veut dire avec un travail génétique à la clé?
8: Alors, ça fait partie des choses à faire. L'idée, c'est de s'appuyer sur certains leviers, notamment certains principes d'agroécologie, comme la diversification.
0: Mmh.
8: C'est une idée qui est vieille comme le monde, qui est sage. L'idée, c'est en cultivant différentes espèces, plus d'espèces différentes sur un même,
0: c'est ça,
8: une ouais. même exploitation, une même région finalement, ouais. de diluer le risque.
0: On parce sort que, des monocultures.
8: Les espèces, voilà.
0: Ouais.
8: Et les espèces, alors déjà, elles réagissent pas de la même manière aux aléas climatiques. Elles n'ont pas des cycles qui sont positionnés de la même manière dans mm-hmm. le calendrier. Et en plus, on peut jouer aussi sur des complémentarités. Elles vont pas avoir recours aux mêmes ressources ou pas aux mêmes Bien ressources sûr. En même temps.
0: Oui.
8: Certaines même peuvent protéger les autres face aux ravageurs, peuvent apporter de l'ombrage, etc. Donc tous ces systèmes qui sont un peu plus transformants, et qui s'appuient sur des principes d'agroécologie. Mmh. On y réfléchit, on y travaille,
0: oui.
8: et c'est quelque chose de longue haleine.
0: Hein. C'est passionnant de vous entendre, Marie-Lonet. Je voudrais qu'on n'oublie pas quand même tous les animaux de ferme, de rente, qui ont suffoqué et qui suffoquent encore dans des infrastructures inadaptées. La ministre de l'Agriculture n'a pas parlé en chiffres ni en bêtes, elle a parlé en tonnes. Bon, 9127 oui. tonnes d'animaux morts, surtout des volailles, pour deux tiers en Bretagne. Comment, parce que c'est terrible aussi, comment on évite cette surmortalité? On entendait par exemple un éleveur de volailles qui dit, bon voilà, on a mis des ventilateurs dans des bâtiments, mais ça suffit pas, on n'a pas l'argent pour faire davantage. Il y a la réalité économique et puis aussi à la survie de ces bêtes. Comment on travaille là-dessus à l'INRAE aussi?
8: Alors, on travaille sur les bâtiments d'élevage, on travaille sur les modes d'élevage aussi, on travaille aussi sur les races animales, améliorer les races pour qu'elles résistent mieux à ces problèmes-là. Mais il y a aussi, on travaille à toutes ces stratégies d'adaptation, mais de façon indissociable de l'atténuation. C'est-à-dire qu'on ne peut pas s'adapter indéfiniment aussi.
0: Mais oui,
8: il faut vraiment travailler sur la cause du problème, qui est l'émission de gaz à effet de serre. Donc, on travaille aussi toutes les stratégies d'adaptation que l'on teste. On réfléchit aussi à ce qu'elles contribuent à atténuer les émissions de gaz à effet de serre. Voir, parce que c'est aussi une des chances qu'on a en agriculture et aussi dans la gestion forestière, à contribuer à capter le CO2 de l'atmosphère mmh. grâce à la photosynthèse.
0: Mmh.
8: Donc finalement, pour nous, c'est vraiment indissociable. Sinon, on va vers des stratégies de maladaptation. C'est-à-dire qu'on va résoudre un problème à très court terme, mais on va l'amplifier oui. à moyen ou à long terme.
0: Merci Marie-Lonet. Bon, on n'a pas fini de viser avec vous sur ces stratégies d'adaptation, sur cette vision, sur ces lignes aussi. En tout cas, merci de travailler à ces sujets essentiels aussi avec l'INRAE, vous qui êtes directrice adjointe de l'unité Agroclim, en l'occurrence, vous trouvez en Avignon. Merci beaucoup Marie-Lonet.
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0: Et nous y voici pour ce journal. Bonjour Bruno Salomon.
1: Bonjour Wendy.
0: 5 minutes chrono autour du mondial et on connaît, cher monsieur, les deux derniers qualifiés pour les quarts de finale de la compétition.
1: À commencer, Wendy, par la Suisse qui, jusqu'au bout de l'ennui, a réussi à se qualifier au tir au but face à la Colombie. 0-0 score final, 4 tirs au but à 3 pour les Helvètes. Alors ça, c'était pour le match un peu tue-l'amour qui, franchement, était barbant, pas très agréable ouais. à regarder. Et puis, il y a eu ce spectaculaire Argentine-Égypte. Fantastique scénario. L'Égypte, jusqu'à la 79e minute de jeu, a mené 2-0. Ils ont cru en l'exploit, puis en 13 minutes de jeu, les Argentins sont revenus de nulle part pour
0: Incroyable.
1: L'emporter 3-2.
0: Mmh.
1: Alors, juste pour le fun, parce que vous savez que c'est mon petit plaisir coupable, 83e minute de jeu, le commentateur de la radio nationale argentine est au stade, et puis là, Lionel Messi décide de mettre son petit but.
2: Autre centre de Messi va passer. Qui le pega Messi à l'arco.
0: Ils ont du souffle, hein.
1: Ouais, alors, juste, il y a une petite insulte qui part. J'ai pas fait espagnol, mais je crois que j'ai compris ce qu'il voulait dire. C'était pour les mamans, mais en tout cas, il était vraiment très, très énervé et très en folie, en fusion.
0: Ouais.
1: C'est à voir sur les réseaux sociaux. C'est comme ça que Messi met tout un pays en fusion, voire tout un peuple, tous ceux qui l'aiment. Tiens, je vous propose d'écouter Julian Alvarez. C'est un coéquipier de Lionel Messi. Il l'a félicité pour son 21e but en Coupe du Monde dans son histoire.
9: La vérité, c'est qu'il n'y a plus beaucoup de mots pour décrire ce qu'il fait. La Coupe du Monde qu'il réalise est impressionnante et nous essayons simplement de l'aider, de l'accompagner, mais aussi de profiter pleinement de chaque instant. Que dire sinon, c'est une légende, c'est le meilleur du monde, c'est un monstre.
1: Et sachez qu'après ce match Argentine-Égypte, l'Égypte a demandé l'exclusion de l'arbitre de cette rencontre, un Français, François Le Texier. Bon, il y a des petites choses qui se sont passées sur l'arbitrage. En quart de finale, l'Argentine va affronter la Suisse.
0: Alors, notre quart de finale à nous, pour les supporters des Bleus, c'est demain, France-Maroc, Bruno.
1: Et les Bleus vont s'entraîner une dernière fois à Bentley aujourd'hui, puis conférence de presse pour Didier Deschamps et un joueur, on n'a pas encore le nom, afin d'évoquer cette rencontre prévue demain à 22h, quart de finale de ce mondial, match à Boston, où l'ambiance s'annonce belle, mais loin de l'ambiance que l'on va vivre, nous, en France. Ce France-Maroc passionne. Ne me dites pas que vous n'êtes pas un peu branché au boulot ou entre amis. Ça chambre un petit peu, effectivement. Par exemple, à Dieppe, tiens, partons du côté de Dieppe, où Théophile Pedrola a rencontré Ismaïl, marocain venu en France pour le travail il y a 8 ans. Et demain soir, Ismaïl, il est un peu tiraillé, quoi.
10: C'est naturel, je supporte le Maroc. Mais là, je commence à avoir des sentiments pour la France. C'est pour ça qu'on fait ce match. C'est assez spécial pour nous, tant que Marocains ou Franco-Marocains. De toute façon, on est taquinés en continu par des collègues français. On les taquine aussi, en fait, de notre part. C'est un sujet qu'on traite jour et nuit, avec nos familles, avec nos collègues au travail. C'est un sujet qui nous fait vivre la fête depuis avant même que le match soit disputé.
1: Voilà, reportage Théophile Pedrola d'ici Normandie à retrouver ce soir sur le compte Instagram de la station et sur le site ici.fr. Et puis juste un petit mot, surtout de ne pas y voir du mal, mais on connaît l'arbitre de France-Maroc, c'est un Argentin, Facundo Tello. Et vous donniez quoi? Ils seront 5 Argentins à l'arbitrage sur cette rencontre. Je veux pas avoir de complot.
0: Oui, moi non plus, du coup. On va donner des nouvelles de notre reporter, notre Américain à nous désormais, c'est Nicolas Perronnet et son célèbre vocal d'Amérique.
1: Je dirais même plus, Wendy, c'est notre Texan désormais. Oui, avec son petit chapeau de cow-boy, il découvre les us et coutumes des États-Unis et du Texas. Et aujourd'hui, son call et son vocal, il est question de castor, de pompe à essence et de viande séchée.
0: Tout compris. Un programme.
11: Salut les amis, salut. Dernière journée au Texas pour moi, avant de rejoindre les Bleus aujourd'hui à Boston. J'ai dû faire Dallas-Houston en voiture pour une histoire de passeport. Bref, je vous passe les détails et je suis tombé sur un magasin incroyable sur l'Interstate 45 sur une aire d'autoroute. Ça s'appelle Bucky's. C'est 100% made in Texas et c'est devenu un phénomène dans le sud et le midwest des États-Unis. En fait, c'est un mix entre une station-service et un supermarché où vous trouvez absolument tout et n'importe quoi. C'est immense. Il y a des vêtements Bucky's avec le logo Castor. Trop bien. Évidemment, j'ai acheté un t-shirt. Vous avez des accessoires, tout ce qu'il faut pour la maison, de la déco Bucky's, des barbecues Bucky's, des fumoirs Bucky's, des chaises de jardin Bucky's, de quoi boire, de quoi manger sur des mètres et des mètres. Je vous en parle même pas. La spécialité, c'est le beef jerky, le bœuf séché aromatisé. Bref, c'est devenu vraiment un phénomène par ici, cette chaîne de magasins. Il y en a aujourd'hui une quarantaine et c'est un incontournable des road trips. Juste pour vous donner une idée, le plus grand, qui est évidemment au Texas, il fait 7000 mètres carrés et il y a 120 un pompe à essence. Allez, à demain.
1: Merci beaucoup Nicolas Perronnet. Wendy, pas de match ce soir de Coupe du Monde.
0: Merci, à demain.
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13: En direct de Pau, pour l'arrivée de la 5e étape du Tour de France. On n'est pas encore parti de Lannemezan dans les Hautes-Pyrénées. On commence plus tard aujourd'hui parce que l'étape est courte. 158 km et plate, ça va aller vite. Maillot jaune sur les épaules du Norvégien Thorstein Træn. Vous ne le connaissez pas, c'est normal. C'est pas une star. D'ailleurs, hier, il était un peu surpris d'avoir le maillot sur le dos.
14: C'est pas encore vraiment réel. Je comprends pas tout à fait ce qu'il se passe. Peut-être que dans quelques jours, je me réveillerai et je réaliserai à quel point c'est énorme.
13: Thorstein Træn à l'arrivée hier à Foix. Histoire particulière pour ce Norvégien de 30 ans. En 2022, c'est un contrôle antidopage qui a permis de lui diagnostiquer un cancer des testicules. Il a été soigné, il a repris la compétition. Le voilà donc maillot jaune du Tour de France. avec la bénédiction du patron Tadej Pogačar, qui a choisi hier de laisser ce maillot jaune en arrivant un petit quart d'heure après l'échappée. Comme ça, ce soir, Tadej Pogačar, il n'aura pas besoin de monter sur le podium, de faire toutes les interviews. C'est un peu le boulot du maillot jaune après chaque étape. Tout ça, ça prend une ou deux heures environ. Bah là, il le fera pas. Ce sera donc du temps gagné pour la récupération. C'était l'objectif de laisser ce maillot jaune à Thorsten Tren. Aujourd'hui, c'est tout plat hein, sur les routes des Hautes-Pyrénées, du Gers et des Pyrénées-Atlantiques. À peine une petite côte, la côte de Balex, mais qui c'est seulement un kilomètre hein, cette côte de Balex. Donc pas de quoi effrayer les sprinteurs qui enfin vont avoir l'occasion de s'exprimer. Il n'y a pas eu de sprint massif sur ce Tour de France, même si c'est un sprinteur, Mats Pedersen, qui a remporté l'étape d'hier à Foix. On devrait le revoir dans le final à Pau.

0: que dites classique, avec humour et une touche d'autodérision. Un spectacle pour amateurs ou novices, pour petits et pour les grands. Ça se passe à 21h30 à l'église des Grands Carmes et en plus, l'accès est libre. Si vous voulez nous avertir de vos manifestations et événements, envoyez-nous un message vocal d'une trentaine de secondes sur le WhatsApp de la radio au 04 68 35 5000. 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

C'était Reggae Night, Jimmy Cliff sur votre radio ici. Bonjour, bienvenue, c'est Fabien Emo. On passe ce mercredi après-midi ensemble. Votre radio a tout prévu. L'info de votre région, bien évidemment. Tout au long de l'après-midi, nous suivrons la cinquième étape de ce Tour de France édition 2026. Ici, la radio officielle du Tour. Et côté musique, pour vous accompagner, Gaëtan Roussel. Gaëtan Roussel qui sera d'ailleurs en concert ce vendredi à Puget

0: sur argent, mais pour l'heure, on l'écoute ici avec Tout s'en va. Mais vous, vous restez.
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0: Roussillon, votre radio locale, avec les reportages que nous propose Virginie Sinclair. On visite, on découvre, c'est dans ma rue.
1: Nous sommes sur le site de Villeraz, de la chapelle Saint-Étienne, qui a été fondée il y a des siècles, sur un lieu, ça s'appelle Villeraz, on ne sait pas très bien pourquoi, les Romains, pour asseoir leur autorité, avaient quadrillé tout le bassin méditerranéen. En fait, les lieux de culte ont été implantés sur des lieux de culte païens. Voilà.
2: Donc, et on est ici à Saint-Cyprien.
1: Voilà, tout à fait.
2: Vous, Odile, vous êtes la présidente de l'association Art Sacré, Culture et Tradition. Et vous avez en charge un peu le gardiennage, entre guillemets, de cette chapelle.
1: Nous, on essaye de la faire vivre, que ce soit cultuellement ou culturellement. Donc, nous organisons nous appelons les Jeudis de Villeraz. Tous les 15 jours pendant la saison, nous avons des conférences avec un thème historique, patrimonial, etc. Voilà.
2: Bon, vous avez un parc incroyable avec des pins, un lieu très, très propice à des manifestations en extérieur.
1: Tout à fait. Et ça, c'est la mairie qui gère. Nous, nous nous contentons de faire vivre à l'intérieur de la chapelle.
2: Eh bien, allons-y.
1: Allons-y. En fait, pendant des années, on était sur un des bras du Tech. Donc, la chapelle, elle s'est ensablée. Pendant des années, des générations ont essayé de vider le limon qui était apporté par les crues du Tech au XVIIe siècle. Les habitants en ont eu assez. Donc, il y avait un petit hameau qui existait, mais très vite, en fait, ça s'est dépeuplé. Et la chapelle était restée seule au milieu des vignes. Donc, cette partie-là, on voit l'abside romane, qui est la première. Vous voyez bien que ce sont des arcs romans. Après, il y a une partie qui a été agrandie au XIIe siècle. Et enfin, la couture, c'est ce qu'on appelle la partie arrière, qui a été restaurée donc au XIXe siècle. Donc,
2: avec des vitraux de couleur jaune, alors, comme le soleil.
1: C'est les ateliers Bulles de Verre et qui ont fait ça, et c'est vraiment une merveille. Ils sont vraiment dans une tonalité orangée et jaune. Quand il y a le soleil qui donne, c'est absolument merveilleux. Donc ça fait partie de la dernière campagne de restauration.
2: Et alors, qu'est-ce que c'est là, Odile ?
1: Pendant longtemps, les gens ont cru que c'était une fosse pour les baptêmes, un baptistère, mais pas du tout. Il y a quelqu'un qui est expert dans la fonderie des cloches qui nous a dit que c'était un moule à cloches. Et c'est pas la première chapelle où, en fait, je pense qu'ils se mettaient à l'abri de la tramontagne.
2: C'est à nos pieds ?
1: C'est creusé dans le sol, même.
2: Et donc, c'est visible parce qu'il y a des dalles de verre et on peut voir à l'intérieur.
1: Voilà.
2: Et alors, dites-moi, cette chapelle, elle se visite, on peut venir quand on veut, ou il y a des horaires bien définis?
1: Elle peut se visiter, oui.
2: Vous êtes combien dans votre association?
1: On est une centaine.
2: Voilà. Merci beaucoup pour la visite.
1: De rien, avec plaisir.
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0: C'était Damiano David avec Next Summer sur votre radio ici. Dans un instant, les infos de 14h, vous ne bougez pas. Mais avant, on écoute France Gall avec Hong Kong Star sur votre radio ici. Bel après-midi.
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1: Merci d'avoir choisi votre radio ici. Il est 14h. 14h, c'est l'heure de retrouver toute l'info en France et dans le monde en 90 secondes avec Marine Legénie.
2: La mort d'un pompier volontaire de 22 ans ce matin à l'aube, alors qu'il luttait contre les flammes en Savoie, a plané, percuté par un bloc de pierre. Après donc un éboulement, tué sur le coup, des filets de protection avaient pourtant été installés. La route départementale, unique voie d'accès à la station de Pralognan-Lavanoise, est bloquée. C'est une journée à haut risque pour les incendies. La chaleur gagne du terrain, les vents se renforcent. 67 départements sont placés en vigilance orange canicule. Un épisode caniculaire sévère et durable, selon Météo France. Aujourd'hui, c'est près de la Méditerranée que le mercure montera le plus, jusqu'à 41 voire 42 près du littoral du Languedoc-Roussillon. Des conditions qui peuvent devenir rapidement insupportables pour celles et ceux qui travaillent. Uber Eats et Deliveroo préviennent, ils suspendront les livraisons entre 14h et 18h dans les départements classés en vigilance rouge. Condamnée mais candidate, Marine Le Pen lance sa campagne avec un premier déplacement dans la Sarthe à La Flèche ce matin. Mairie remportée en mars par le RN. La chef de file du Rassemblement National est arrivée sous les huées de plusieurs dizaines de manifestants et accueillie aussi par quelques applaudissements de ses soutiens. Ils ont entre 20 et 60 ans, près de 180 utilisateurs du site internet Coco, considéré comme un repère de pédocriminels et fermé par la justice il y a 2 ans, ont été interpellés ces 2 derniers mois, indique la gendarmerie qui a mené une vaste opération. Et puis les célèbres carambars transforment leur non moins célèbre blague pour la bonne cause. Vous y trouverez des messages de prévention pour sensibiliser au risque incendie, alors que les sapeurs-pompiers, on l'a dit, sont mobilisés sur de nombreux feux.
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3: Et on est au pied des Pyrénées aujourd'hui, et pourtant les organisateurs ont tracé un parcours tout plat entre Lannemezan dans les Hautes-Pyrénées et Pau dans les Pyrénées-Atlantiques. Étape express aujourd'hui, 158 km, 3h30 de course environ. Départ dans 5 minutes et c'est donc un sprint qui est attendu en fin d'après-midi. Le premier sprint massif de ce Tour de France qui arrive à la 5e étape. C'est très rare, hein, d'habitude sur la grande boucle, on en a un dès le premier ou le deuxième jour. Là, les sprinteurs ont pris leur mal en patience. Ils vont briller aujourd'hui, notamment pour pourquoi pas Jasper Philipsen, le Belge, qui fait partie des favoris, un des hommes les plus rapides du peloton. Il a déjà gagné à Pau, c'était il y a 2 ans. Journée a priori tranquille pour les favoris du classement général. Paul Sexas, Jonas Vingegaard et Tadej Pogacar, qui a laissé son maillot jaune hier au Norvégien Torsten Tren.
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5: Votre météo en pays catalan est cette journée particulièrement chaude, jusqu'à 40 degrés de maximal cet après-midi à Perpignan, 37 sur le littoral et à Prades, et un écart conséquent avec la montagne, 29 en Cap-Cir et 28 en Cerdagne. Pensez à protéger votre peau du soleil et à vous hydrater constamment. L'indice UV est très élevé. Les températures baisseront légèrement ce soir, mais ça restera très chaud avec 36 degrés en plaine et sur le littoral, 30 à Prades et 23 sur les Hauts-Cantons. 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

C'était REM sur votre radio ici. Merci d'être avec nous, c'est Fabien Hémot pour vous accompagner en ce mercredi 8 juillet. Ça sent bon l'été hein, sur votre radio. Et tiens, j'ai avec moi le top 3 des odeurs qui nous font penser que c'est l'été. Troisième place pour l'odeur de l'herbe fraîchement coupée. En deuxième position, on retrouve l'odeur du barbecue, charbon, viande grillée. C'est l'odeur qui fait apparaître les voisins comme par magie dans le jardin, même ceux qu'on déteste. Et l'odeur qui nous fait penser à l'été, en numéro 1, c'est l'odeur de la crème solaire. Et oui, c'est l'odeur officielle des vacances. Dès qu'on ouvre le flacon, on est déjà mentalement à la plage. Ah, ça sent l'été sur votre radio ici. La preuve tout de suite avec trois chansons françaises à la suite. Michel Jonas, la gagnante de la Starac, Marine, et le taulier de la chanson française, Jean-Jacques Goldman. Bel après-midi.

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0: C'était Michel Jonas sur votre radio ici avec Dites-moi. Eh bien, je vous le dis, restez à l'écoute. Dans quelques minutes, les infos pratiques près de chez vous. Et dans un instant, un point complet sur le Tour de France édition 2026. Et tout ça, ça se passe où? Ça se passe où? Ça se passe sur votre radio ici. Restez à l'écoute.
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3: Et ça y est, c'est parti. Les coureurs font à présent route vers Pau pour cette étape du Tour de France. La cinquième étape. On est parti de Lannemezan il y a environ un petit quart d'heure. Et Bruno Blanza, vous êtes sur la moto ici. Un échappé, le Finistérien Baptiste Weisstrofer.
4: Ouais, il est parti en solo dès les premiers, non pas kilomètres, mais hectomètres de cette étape. Et on le voit là avec son maillot de la Lotto, maillot rouge et noir, mais quasiment en mode contre la montre. C'est peut-être ça, hein. Je l'interrogeais il y a 2-3 jours de cela. Il est en plus fort sympathique au micro et avec le sourire, ainsi de suite. Eh bien, là, il est parti. Peut-être qu'il a trouvé qu'il n'y avait pas suffisamment sur ce tracé du tour de kilomètres de contre la montre. Hein. Il n'y en a qu'un en individuel. On se le rappelle, il fait 26 kilomètres et il sera sur la troisième semaine du tour parce que là, il est seul sur une étape probablement dédiée aux sprinteurs, en tous les cas sur le papier, sur le terrain. Là, il est tout seul. Et alors, on ne sait pas s'il y a préméditation ou pas. Ce qui est certain, c'est qu'on avait vu une voiture Lotto, on l'a vu tout à l'heure, garée sur le côté gauche, alors qu'il n'était pas encore passé, probablement pour se remettre juste derrière lui.
3: Et Baptiste Weisstrofer, le seul intéressé par l'échappée aujourd'hui. Vous allez passer beaucoup de temps avec lui, Bruno Blanza, sur la moto ici de Selim Guerribi, puisque derrière, dans le peloton, et ben on laisse faire, on s'arrête même pour une petite pause pipi. 2 minutes 50 déjà d'avance pour Baptiste Weisstrofer, peloton emmené par les coéquipiers du maillot jaune, le Norvégien Thorsten Tren, qui l'a pris sur les épaules de Tadej Pogacar hier à l'arrivée à Foix. Thorsten Tren, qui était membre de la bonne échappée, il est donc le nouveau leader du tour, 144 km de l'arrivée à Pau.
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5: Les toques blanches du Roussillon, ce sont les fiers représentants et représentantes de notre gastronomie ici en pays catalan. Ça y est, la 15e édition du magazine épicurien des toques blanches du Roussillon est sortie et si je ne m'abuse, dans cette édition, on va découvrir des recettes d'été avec des produits de saison, n'est-ce pas Alain Delprat?
6: Exactement, les abricots rouges, les poivrons, les aubergines, les tomates bien sûr, les courgettes, tous les pêches, les nectarines, donc...

0: Merci d'avoir choisi votre radio ici. Dans quelques minutes, les infos de 15h, ça arrive tranquillement. Mais avant, de la musique pour accompagner votre mercredi après-midi avec entre autres le groupe U2, Zazie. Tiens, Zazie qui sera en tournée partout en France l'année prochaine. Et dans un instant, Félix Gray avec la chanson La Gitane.
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1: Merci pour votre fidélité à votre radio ici, il est 15h. 15h, c'est l'heure de retrouver toute l'info en France et dans le monde en 90 secondes avec Marine Legénie.
2: Troisième vague de chaleur depuis la fin, mais les organismes sont mis à rude épreuve, particulièrement celles et ceux qui travaillent dehors. Uber Eats et Deliveroo annoncent qu'ils suspendront les livraisons dans les départements en vigilance rouge, canicule entre 14h et 18h. Ce n'est pas encore le cas. En revanche, 67 départements sont en vigilance orange aujourd'hui. Carte à retrouver sur ici.fr. Chaleur et sécheresse, cocktail explosif propice aux incendies. Le risque est maximal. Conséquence, certains feux d'artifice sont annulés dans plusieurs départements le 14 juillet. Ce sera le cas dans l'Hérault, mais aussi dans certaines communes comme à Aubusson, en Creuse ou encore à Château-Gontier-sur-Mayenne. Là aussi, vous avez la liste sur ici.fr. C'est en luttant contre les flammes qu'un pompier volontaire de 22 ans est mort en Savoie ce matin, tué sur le coup après un éboulement. L'incendie est en cours depuis le 25 juin et brûle une zone difficilement accessible. La cour d'appel m'a rendu mon éligibilité. Déclaration de Marine Le Pen ce matin. Condamnée, mais candidate. La chef de file de l'extrême droite lance sa campagne à la Flèche dans la Sarthe. Mairie passée au RN en mars dernier, accueillie au cri de Marine en prison par un groupe d'opposants qui se trouvait sur le marché. À l'étranger, les frappes ont repris cette nuit entre l'Iran et les États-Unis. Donald Trump affirme désormais que le cessez-le-feu est terminé. Conséquence immédiate sur les cours du pétrole. Le prix du baril grimpe de 5%. Et puis les résultats du brevet dévoilés à partir d'aujourd'hui, ils sont à retrouver Académie par Académie sur ici.fr et l'appli ici.
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3: Étape plate sur le Tour de France aujourd'hui entre Lannemezan et Pau, 158 km. C'est la cinquième étape et scénario classique d'une étape plate. Un homme en tête, un seul. Il est français, il est du Finistère Sud. Il s'appelle Baptiste Weistrofer de l'équipe Lotto Intermarché. Il risque de passer une bonne partie de la journée tout seul. Il a près de 3 minutes d'avance sur le peloton où ce sont les équipes de sprinteurs qui commencent à rouler parce que c'est un sprint qui est attendu tout à l'heure à Pau sur les coups de 17h45 à peu près. Un sprinteur, peut-être Jasper Philipsen, le Belge, c'est le dernier à s'être imposé à Pau, c'était en 2022. C'est son équipe qui roule à présent, l'équipe alpecine, et non plus l'équipe du maillot jaune, le Norvégien Thorsten Tren. Cette étape, elle est à suivre tout l'après-midi sur votre radio ici.
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5: Votre météo en pays catalan est cette journée particulièrement chaude, jusqu'à 40 degrés de maximal cet après-midi à Perpignan, 37 sur le littoral et à Prades, et un écart conséquent avec la montagne, 29 en Cap-Cyr et 28 en Cerdagne. Pensez à protéger votre peau du soleil et à vous hydrater constamment. L'indice UV est très élevé. Les températures baisseront légèrement ce soir, mais ça restera très chaud avec 36 degrés en plaine et sur le littoral, 30 à Prades et 23 sur les Hauts-Cantons. 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

0: 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Sachez qu'en raison de la reprise du feu dans le secteur de Is-sur-Tête et de Boulternère, la route départementale 66 est de nouveau fermée à la circulation entre Mias et Vinça. Les autorités vous demandent de ne pas vous rendre dans ce secteur et de respecter les déviations ainsi que les consignes des forces de l'ordre et des services de secours. 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

0: C'était David Bowie avec Let's Dance sur votre radio ici. Merci de passer l'après-midi avec nous. C'est Fabien Hémot pour vous accompagner. Dans un instant, on écoute trois chansons françaises à la suite. Mais avant, mon top 3 de l'été, j'ai trouvé les trois petites galères que l'on déteste tous pendant les vacances. En troisième position, les moustiques la nuit. Ah, ça c'est horrible. On a l'impression d'entendre une Formule 1 passer à côté de l'oreille. Ah, on n'aime pas ça. Deuxième position, pour le sable dans les chaussures. Selon une étude, on ramènerait entre 100 et 500 grammes de sable dans nos valises par personne après des vacances à la mer. C'est quand même incroyable ça. Et la galère que les Français détestent en vacances le plus, ce sont les coups de soleil. Alors là, ne bougez pas, j'ai une astuce pour éviter les coups de soleil. Pour ça, eh bien, il faut tout simplement partir en vacances en automne. Et voilà, c'était l'astuce du jour. Tout de suite, on se détend avec les trois chansons françaises à la suite. Maxime Le Forestier, Louane et tout de suite Renaud sur votre radio ici.
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1: 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Sachez que la route départementale 66 est de nouveau fermée à la circulation entre Millas et Vinça. Les autorités vous rappellent de ne pas vous rendre dans ce secteur et de respecter les déviations ainsi que les consignes des forces de l'ordre et des services de secours. 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

0: C'était Maxime Le Forestier, San Francisco, sur votre radio, ici. Dans un instant, les infos pratiques de votre région. Mais avant, on passe en mode Tour de France avec un point complet sur cette cinquième étape. 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
3: Et on avance bien entre Lannemezan et Pau, 45,6 km/h de moyenne dans la première heure de course. Un homme en tête, un Français, le Finistérien Baptiste Weisstrofer, avec 2 minutes 50 d'avance sur le peloton. Tout ça, Bruno Blanza sur la moto ici de Selim Guerribi. Vous êtes derrière l'échappée sous une chaleur encore extrême aujourd'hui.
4: Ouais, 37 degrés nous avons sur la moto ici, 20 mètres derrière l'échappée qui boit énormément, le Finistérien. Là il a vraiment les coudes sur le guidon, on monte chronomètre pour le contre-la-montre là véritablement, hein, parce qu'il sait que derrière ça va probablement revenir à un moment donné, mais on le voit forcément consommer énormément de bidons. Je discutais avec plusieurs coureurs et directeurs sportifs avant le départ ce matin, sur une journée comme hier où il a fait 2-3 degrés de plus, hein, ce qui peut faire une différence. Effectivement, les coureurs peuvent passer 12, 13, 14, voire 15 bidons sur la journée, ce qui est énorme, hein. Ça veut dire à peu près, un bidon ça fait 600 millilitres, donc ça veut dire une dizaine de litres. Alors il n'y a pas que de l'eau, il y a aussi des bidons avec des sels minéraux, il y a aussi des bidons avec du sucre pour de l'apport glucidique rapide, mais tout ça est quand même exceptionnel, il ne faut pas l'oublier. Ça représente sur une journée avec tout le peloton environ 2500 bidons que les coureurs sont obligés de lâcher dans des zones qui sont dédiées à cela pour ne pas polluer, bien évidemment. Et là, il est en train de relâcher vers Strofer, juste avec un écart qui, mine de rien, se maintient et a même tendance à grandir un petit peu de nouveau, Thomas.
3: Et ça y est, on vient de passer la barre des 100 km, 100 km avant l'arrivée ici à Pau. On suit cette étape sur votre radio ici tout l'après-midi.
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5: Vos messages au 04 68 35 5000, c'est ici Express, toute la journée à l'écoute d'ici Roussillon et ce superbe événement à la Cabanas le 7 août prochain. Et pour nous en parler, on a reçu un message de Mario, qui n'est autre que le chanteur du groupe Image.
6: Salut, c'est Mario d'Emile et Image. Retrouvez-moi le 7 août au Festifête à la Cabanas, en live avec mes musiciens. Soyez nombreux, nombreuses, on va faire la fête. Des bisous.
5: Ça se passe donc le 7 août prochain à la Cabanas, à Liaval, à la Montagne. Et si vous voulez promouvoir vos événements en tout genre, vous savez ce qu'il vous reste à faire. Envoyez-nous vos messages vocaux d'environ 30 secondes sur le WhatsApp de la radio ici Roussillon au 04 68 35 5000 avec le sourire. C'est toujours mieux. Vous écoutez la première radio des PO. Merci d'être avec nous.
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0: Merci d'avoir choisi votre radio ici. Il est 14h. 14h, c'est l'heure de retrouver toute l'info en France et dans le monde en 90 secondes avec Marine Le Génie.
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0: Vous écoutez Guillaume Grand avec toi et moi sur votre radio ici Roussillon.
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0: Merci d'avoir choisi la première radio DPO ici Roussillon, il est 16h. L'information dans les PO, François David, avec ce message du préfet des Pyrénées-Orientales.
2: Oui, parce que la situation est un petit peu plus compliquée cet après-midi sur le front de l'incendie dans le secteur d'Ijurtête. Voilà, on était très confiants ce matin parce que le feu n'avançait plus depuis quelques heures. Et puis la tramontane s'est levée et donc la tramontane réactive un certain nombre de foyers. Ce qui a entraîné une décision importante, c'est que la route
0: départementale 66 est fermée entre Mias et Vinça.
2: Voilà, écoutez le message justement adressé par le préfet des Pyrénées-Orientales il y a quelques minutes sur les réseaux sociaux.
3: Bonjour à tous, je suis le préfet des Pyrénées-Orientales. Nous sommes mercredi, il est 15h. Et au moment où je vous parle, il y a des reprises de tramontane et donc des reprises de feu, notamment dans le secteur d'Ijurtête. Nous avons donc décidé de refermer provisoirement la route départementale 66 entre Mias et Vinça. Donc vous ne pouvez plus provisoirement reprendre la route départementale 66 entre Mias et Vinça. Restez très prudents, évitez le secteur car il y a des reprises de feu. Je rappelle d'ailleurs que les communes d'Ijurtête, de Boulternère, de Vinça, de Rodez, de Jocques, de Rigarda notamment, sont encore concernées par les ordres d'évacuation et qu'il faut donc continuer de respecter ces ordres d'évacuation. Merci à tous et soyez prudents.
0: Et on rappelle François de respecter dans ce secteur les déviations ainsi que les consignes des forces de l'ordre et des services de secours. Et puis d'autres conséquences à la reprise de ce feu.
2: Oui, alors c'est des petites reprises de ci, de là. Donc on a des reprises du côté de Vinça, de Rigarda, du côté de Boulternère et d'Ijurtête. C'est quelque chose de normal sur un incendie aussi gigantesque. Pendant plusieurs jours, des reprises peuvent se produire sur les points chauds tant que tout n'a pas été noyé. Donc il n'y a rien de surprenant à ce qu'il y ait ces reprises. Simplement, comme la tramontagne s'est levée, dans le secteur de Vinça, ça souffle par exemple jusqu'à 70 km/h et avec en plus des températures extrême aujourd'hui, on est tout près des records historiques, 40-41 degrés, et évidemment ça favorise ces reprises, ça rend la tâche des pompiers un petit peu plus difficile. Donc voilà, on n'est pas encore au bout de ce feu, et il y a des reprises, le changement de vent fait que des communes qui jusqu'à présent étaient un peu épargnées, se retrouvent potentiellement sous la menace. C'est le cas par exemple de Néfiac. Écoutez, là encore, le maire vient de délivrer un message à ses habitants sur les réseaux sociaux.
4: Mesdames, messieurs, bonjour. Je reviens vers vous parce que les informations que je viens d'avoir évoluent. On est en perspective d'évacuation du camping de Néfiac. Pourquoi ? Parce que la tramontane s'est levée fortement et prend la direction de Néfiac. On est toujours dans le mode de prévention. Je tiens à vous rassurer et à la fois, je vous demande éventuellement de préparer donc vos affaires, vos ordonnances, les médicaments et les besoins de première nécessité pour que si je vous rejoins dans quelques temps, dans quelques heures et que je vous demande d'évacuer, le nécessaire soit fait. On est en termes de précaution et de vigilance et mon devoir, c'est de vous alerter sur la situation.
2: Voilà, message adressé il y a quelques minutes par le maire de Néfiac, Patrice Villa. Donc, il demande aux habitants de sa commune de se préparer à une éventuelle évacuation. Mais pour l'instant, on n'en est pas là. Voilà, il n'y a pas forcément lieu de s'affoler. Ce sont des
0: consignes de prévention
2: habituelles sur des feux de cette importance. Il y a cette vigilance à avoir parce qu'effectivement, il y a de la tramontane et des températures extrêmes. Donc, il faut rester extrêmement vigilant dans le secteur, bien écouter les messages de prévention, les messages des autorités. Et puis, évidemment, on vous tiendra au courant de l'évolution de la situation tout au long de l'après-midi.
0: Merci beaucoup, François David.
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0: Des fortes chaleurs et cette alerte orange canicule qui se poursuit dans les Pyrénées-Orientales encore pour la journée de demain jeudi. Sachez qu'on pourra avoir des averses orageuses demain après-midi sur le secteur du Cap-Cyr et de la Cerdagne. Ce sera surtout en fin d'après-midi. La bonne nouvelle, c'est que la trame devrait se calmer. En tout cas, elle sera modérée demain dans la journée. Des fortes chaleurs encore attendues sur l'ensemble des Pyrénées. Pyrénées-Orientales et dès le réveil avec 28 degrés à Perpignan, Sorède et Thuir, 32 du côté de Collioure, 25 à Saint-Paul-de-Fenouillet, 21 à Prades et 14 degrés à Font-Romeu. Dans l'après-midi, on ira jusqu'à 40 degrés à Céré et Thuir, 39 à Perpignan et 31 degrés aux Angles. Je vous rappelle, attention, si vous êtes sur les routes en ce moment, je vous rappelle, on le disait dans ce flash info, que justement, la route départementale 66 est fermée entre Mias et Vinça. Sachez également que des auditeurs nous signalent des complications sur les routes autour, notamment la route entre Bélesta et Montalba-le-Château. Sachez que dans ces parties-là, c'est étroit, il y a beaucoup de circulation et c'est déconseillé de prendre la route dans ces secteurs.
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0: Vous n'hésitez pas à tout moment, on est là sur votre radio ici aussi. On passe l'après-midi ensemble et quand même en musique avec ce titre. Il est signé François Hardy. Voici VIP. Il est 16h16.

0: Installez-vous sur la première radio des Pyrénées-Orientales. C'est ici Roussillon pour vous accompagner et surtout pour vous rafraîchir chaque jour aux alentours de 16h10. C'est l'heure de retrouver l'heure du bain, justement avec Louise Lempire qui répond aux questions des enfants avec les scientifiques d'Océanopolis Act à Brest. Les enfants se demandent aujourd'hui qui est ce marin mythique avec ce bonnet rouge.
1: C'est qui le commandant Cousteau ?
2: Un homme qui a parcouru les océans du monde toute sa vie sans jamais quitter son bonnet rouge.
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2: Jacques-Yves Cousteau, il est né en 1910. Un sacré caractère, mais il était l'un des premiers à explorer les fonds marins. Capitaine de la Calypso, un immense navire océanographique sur lequel il a fait le tour du monde avec ses équipes. Grèce, Nouvelle-Zélande, le Nil, fleuve égyptien, la mer Rouge et même la Polynésie. C'était l'époque des premières plongées scientifiques et il a réalisé plusieurs films sur les fonds marins. Le Monde du Silence en 1956 et Le Monde sans Soleil en 1964. Et les images sont stupéfiantes. À l'époque, c'est une révolution. Pour la première fois, des millions de gens voient le dessous des océans sur leur télé. Et souvent, quand les hommes découvrent quelque chose, ils ont un peu peur et sont violents. C'est pour ça que dans les films du commandant Cousteau, on voit les équipes harponner des requins. Ce sont des images qui font de la peine. Tu es encore un peu petit pour les regarder, mais elles appartiennent à une époque. Et le commandant Cousteau, c'était aussi un sacré inventeur. Tu as peut-être déjà vu le film du Grand Bleu où Lutintin et le trésor de Rackham le Rouge. Ils plongent avec une combinaison aussi épaisse que celle d'un astronaute. C'est ce qu'on appelle un scaphandre. Alors qu'aujourd'hui, les plongeurs ont des bouteilles d'oxygène sur le dos. C'est le commandant Cousteau qui a inventé ce qu'on appelle le scaphandre autonome.
1: Toujours un bonnet rouge sur la tête.
2: Le bonnet rouge, c'est l'emblème du commandant Cousteau. Mais c'est aussi pour rendre hommage, pour se souvenir des anciens scaphandriers qu'ils portaient en dessous de leur combinaison quand ils plongeaient.
1: Louise, tu sais quel est le comble pour un plongeur ?
2: Non, mais je sens que tu vas me le dire.
1: C'est de se faire mener en bateau.
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0: Et on se souvient aussi de son célèbre navire, le Calypso, l'heure du bain. Ces questions que se posent les enfants, eh bien, vous retrouvez tous les épisodes en podcast sur ici.fr. Voici un titre qu'on adore, c'est Electric Light Orchestra.

0: Electric Light Orchestra sur votre radio ici Roussillon. Dernier train pour Londres. Last train to London. Je vous rappelle, attention, en raison de la reprise de feu sur le secteur 10 sur tête et de Bull Turner, la RD66 est de nouveau fermée à la circulation entre Mias et Vinça. Et évidemment, pour ne pas vous rendre dans ce secteur et surtout respecter les déviations qui ont été mises en place ainsi que les consignes des forces de l'ordre et des services de secours. On va aussi penser à tous celles et ceux qui partent sur les plages du pays catalan pour bien profiter de la mer. Sachez que le drapeau est vert sur la plage de Collioure, mais aussi à Argelès-sur-Mer ou encore à Canet, où la température de l'eau est à 21 degrés. Attention à l'indice UV, les amis, qui est très fort, un indice de 8. Vous restez avec nous, on va faire un point d'étape du Tour de France juste après ça.
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0: Elle est là, la radio qui vous fait chanter avec Véronique Sanson. C'est ici Roussillon. On va prendre des nouvelles du Tour de France, direction la 5e étape du Tour.
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3: Direct de Pau, lieu de l'arrivée de cette 5e étape où la caravane publicitaire est en train de passer sous mes yeux. Les coureurs, eux, doivent encore parcourir 59 km. Ils sont de retour dans le département des Hautes-Pyrénées. Toujours un échappé, le Finistérien Baptiste Weisstrofer. Bientôt au sprint intermédiaire de Vic en Bigorre. Il va passer la ligne en tête. Il marquera 25 points, Bruno Blanzin. Mais derrière lui, il y a 20 points à distribuer pour le deuxième. Et puis ensuite, troisième, quatrième, marque des points également. Ça va donc sprinter dans le peloton un petit peu comme hier, Bruno.
4: Oui, ça va être un petit peu la répétition générale avant probablement un sprint massif à l'arrivée tout à l'heure à Pau. Et on a vu hier que les sprinteurs voulaient déjà se mettre un petit peu en route. On a vu Guirmay notamment s'imposer sur le sprint intermédiaire qui était présent d'ailleurs dans l'échappée, l'Érythréen, devant deux de ses principaux concurrents. Il y avait notamment Pedersen, le vainqueur final. Donc il y a de gros candidats encore une fois. Philipsen était également là hier en deuxième position. Donc tout à l'heure sera un petit peu dans 13 km désormais, un petit peu leur bac blanc avant d'entrer dans Pau et là d'aller chercher la victoire finale effectivement.
3: Et première étape dédiée aux sprinteurs aujourd'hui. Il a fallu attendre la 5e étape de ce Tour de France pour qu'ils puissent s'expliquer. C'est plus long que d'habitude. D'habitude c'est la première ou la deuxième. On devrait sprinter aujourd'hui mais aussi à Bordeaux, à Bergerac, à Nevers, à Chalon-sur-Saône et peut-être aux Champs-Élysées, même s'il faudra franchir Montmartre, entre 5 et 6 sprints. Donc pour ce Tour de France 2026, le premier attendu dans 1h15 environ à Pau, théâtre de l'arrivée de cette étape. 37 degrés sur la route du Tour. On continue de vous faire vivre l'étape tout l'après-midi sur votre radio ici.
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0: Un point sur la circulation sur la RD66, attention, je vous rappelle, en raison de cette reprise de feu sur le secteur 10 sur tête Boule Ternaire, la route départementale 66 est de nouveau fermée à la circulation entre Mias et Vinça temporairement. On rappelle qu'il faut bien sûr respecter les déviations en place dans le secteur. Autre information, elle est signée Bruno, standard d'ici Roussillon, 04 68 35 5000. Sachez qu'il y a du monde sur la route, notamment ceux qui passent par le col de Roque Jalère entre Kaya et direction Sournia. Il y a beaucoup, beaucoup de monde dans ce secteur. C'est une circulation très difficile. Un conseil, évitez le secteur. Et puis si, comme Bruno, vous avez des informations sur des choses qui se passent sur la route dans les Pyrénées-Orientales, on est preneur, on distribue l'information. 04 68 35 5000.
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0: Et on va se changer les idées dans un instant avec notre jeu de l'été du Coq à l'âne, avec des cadeaux à gagner juste après Super Tramp.

0: Bertrand est avec nous sur votre radio ici au Roussillon.
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0: Ah là là, qu'est-ce que je l'aime ce jeu. C'est notre jeu de l'été avec des petits coin-coins d'air. D'ailleurs, c'est des canards. Notre jeu, c'est du coq à l'âne. On cherche la distance entre 1 et 1000. Vous allez me donner un chiffre. Je vais vous dire plus, je vous dirai moins. Vous aurez 30 secondes pour trouver cette bonne distance. Et évidemment, on a un joli cadeau à vous offrir. Eh bien, de quoi allez-vous détendre un petit peu? On en a besoin de détente dans les Pyrénées-Orientales. Direction Caliceo à Saleil. Vous allez pouvoir profiter, évidemment, des bains, des hammams, des saunas, des jacuzzi. Alors, les saunas et hammams en ce moment, j'imagine qu'on n'a pas trop besoin. En revanche, il y a le bain froid. Et en plus de ça, dans ce pass Esprit Libre Plus, vous avez accès à leur cours d'aquagym. Ça, c'est parfait pour le summer body. Vous voulez jouer avec notre jeu de l'été? C'est maintenant 04 68 35 5000.
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0: 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C'était les oies sauvages.
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0: On joue avec notre jeu de l'été, on se régale ensemble, on s'amuse, on se change les idées un petit peu. Le coq à l'âne pour gagner vos passes, pour aller vous détendre direction Caliceo à Saleil avec l'accès au bain évidemment, mais aussi en illimité au cours d'aquagym. Pour jouer avec nous, c'est Gwendoline. Bonjour Gwendoline.
3: Bonjour Géris.
0: Comment ça va Gwendoline?

0: Eh bien, merci, et vous?
1: Ben, ça va très très bien. Vous êtes en vacances ou c'est encore le travail?
0: Non, encore le travail.
1: Ah, vous êtes juilletiste, haussienne?
0: Comment?
1: Vous êtes plutôt du mois de juillet ou du mois d'août?
0: Plutôt du mois d'août.
1: Ah, là, il va falloir patienter encore un petit peu, ma chère Gwendoline, et vous allez patienter en jouant avec nous, avec notre jeu de l'été. Du coq à l'âne, vous connaissez la règle du jeu?
0: Oui, on m'explique au téléphone.
1: Eh ben, je vais vous le rappeler au cas où. On cherche une distance entre 1 et 1000. Vous me donnez un chiffre, je vous dis plus, je vous dis moins, et en 30 secondes, vous devez avoir la bonne réponse. Ça vous va?
0: D'accord, ok.
1: Alors Gwendoline, je vous dis, c'est parti, je vous écoute.
0: 100.
1: 100, c'est plus.
0: 200.
1: C'est plus.
0: 300.
1: C'est plus.
0: 500.
1: C'est plus.
0: 800.
1: C'est plus.
0: 900.
1: C'est plus.
0: 950.
1: C'est moins.
0: 940.
1: C'est moins.
0: 930.
1: C'est moins.
0: 910.
1: C'est plus.
0: 915.
1: C'est plus.
0: 920.
1: C'est plus.
0: 925.
1: C'est moins.
0: 923.
1: C'est moins.
0: 922.
1: C'est bon. Bravo Gwendoline. Oh là là, quand je vous ai entendu partir de 100, je me suis dit, il va falloir que je crie très fort.
0: Bien joué.
1: Gwendoline, c'est à vous, Caliceo à Saleil. Vous allez pouvoir profiter de l'aquagym si vous avez envie de faire un peu d'exercice et en plus des bains.
0: Merci, c'est gentil.
1: Bah, avec plaisir Gwendoline. J'ai une dernière question pour vous.
0: Oui.
1: Quelle est la première radio des Pyrénées-Orientales?
0: Ici Roussillon.
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1: Ah, je sais que vous aviez été nombreux au standard, mais rassurez-vous, on va continuer à jouer ensemble avant 19h. C'est ça, elle est là aussi, votre radio locale, pour vous changer les idées en ce moment. Et pour vous, pour vous accompagner en musique, on a Daniel Balavoine. Voici l'Aziza sur Ici Roussillon.

0: Daniel Balavoine, l'Aziza sur votre radio ici Roussillon, direction la route avec Raphaël. Bonjour Raphaël.
1: Bonjour.
0: Raphaël, visiblement il y a de la circulation qui est très difficile dans votre secteur, vous êtes où?
1: Là, en ce moment, je suis entre Sournia et Prades, donc le col de Roque-Chalère.
0: Ouais, visiblement, c'est ce qu'on nous disait tout à l'heure. Bruno nous a laissé un message, c'est, si je dis pas de bêtises, c'est entre Kaya et direction Sournia. Il y a beaucoup de monde dans ce secteur. Hein.
1: Ah, c'est effrayant. En plus, il y a des gros bahuts qui sont engagés là et les croisements sont très, très, très difficiles avec un risque, bien sûr, de bascule dans le ravin. Hein.
0: Ouais, parce qu'on rappelle que dans ce secteur, les routes sont étroites. Hein.
1: Ah, très étroite, et là, là je suis passé tout à l'heure entre Bellesta et Montalva, c'était pareil, hein. En plus la route est en travaux, donc c'est vraiment très, très difficile.
0: Bon, merci beaucoup Raphaël.
1: Tout ce qui est camping-car, surtout on passe engagé.
0: Bon, on évite complètement le secteur, hein. On ne s'engage pas là-bas, visiblement, ça a l'air d'être très compliqué. Donc on évite le secteur Sournia-Prades le col de Roque-Jalère et Kaya, direction Sournia évidemment. Merci beaucoup Raphaël. Et comme Raphaël, vous n'hésitez pas, hein, vous avez quelque chose à nous signaler comme ça. Ayez le réflexe ici Roussillon 04 68 35 5000. Voici Frankie Goes to Hollywood.

0: de mardi avec on est mercredi, Charles, à la réalisation. On est mercredi. Hein, je suis complètement perdu dans les jours en ce moment. Frankie Goes to Hollywood avec Relax. C'est les vacances pour certains, profitez-en.
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0: Le très joli duo Véronique Jeannot et Laurent Voulzy, Désir, Désir, sur votre radio ici Roussillon.
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0: Dans les PO, la radio qui vous accompagne partout, c'est ici Roussillon, il est 17h.
2: 5 horas.
0: L'info dans les PO, François David, alors que la situation semblait s'améliorer ce mercredi matin, l'incendie connaît un regain d'activité.
3: Oui, le scénario redouté s'est produit après une matinée plus rassurante. Les flammes ont repris de la vigueur cet après-midi dans plusieurs secteurs touchés par ce gigantesque incendie qui a démarré samedi soir. Les secteurs de Vinçat et Y-sur-Tête sont concernés par ces reprises de feu sur des points chauds ravivés par des conditions météo très défavorables. La Tramontagne qui s'est levée, qui s'est renforcée dans l'après-midi avec des rafales atteignant localement 70 km/h. Ça complique considérablement le travail des pompiers. À cela s'ajoutent des températures exceptionnelles dépassant les 40 degrés à Y-sur-Tête et à Vinçat, des niveaux proches des records historiques pour un début juillet. Conséquence directe de cette dégradation de la situation, le préfet des Pyrénées-Orientales, Pierre Regnault de la Motte, annonce la refermeture de la route départementale 66, quelques heures seulement après en avoir autorisé la réouverture. Le préfet appelle les automobilistes à éviter impérativement le secteur et rappelle que les ordres d'évacuation restent en vigueur dans plusieurs communes, notamment Y-sur-Tête, Boulternère, Corbert, Corbert-les-Cabanes, Rodez, Jocques, Rigarda ou encore Finestré. Il faut continuer de respecter ces ordres d'évacuation, insiste-t-il. L'inquiétude qui monte également à Néfiac ce soir, où la progression potentielle du feu sous l'effet de la Tramontane pousse la municipalité à anticiper. Dans un message adressé à la population, le maire explique que l'évacuation préventive du camping est désormais envisagé. Sans ordonner pour l'instant le départ des habitants, il leur demande de préparer dès maintenant l'essentiel. Un nouveau point de situation est attendu à 19h. Le préfet doit tenir un nouveau point presse depuis le poste de commandement opérationnel installé à Y-sur-Tête. Il devrait faire le point donc sur l'évolution des reprises de feu et les éventuelles nouvelles mesures de protection. Sachez que dans ce contexte, de très nombreuses communes du département ont suivi le conseil du préfet ce matin et annonce l'annulation de leur feu d'artifice du 14 juillet. C'est le cas à Canet, à Sainte-Marie, Rivesaltes, Cléras, Saint-Cyprien, Perpignan, Port-Vendre et encore des dizaines d'autres communes. En fait, il devrait n'y avoir aucun feu d'artifice pour le 14 juillet. Toutes ces communes précisent que le reste des festivités est maintenu. Voilà, on fera un point complet sur la situation dans les infos à 18h.
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0: Et j'en profite pour vous préciser que le point presse de 19h du préfet des Pyrénées-Orientales sera à vivre en direct sur votre radio ici Roussillon. On jette un coup d'œil sur la météo. Sachez qu'on est toujours en vigilance orange canicule dans les Pyrénées-Orientales. Vigilance qui se poursuit demain sur l'ensemble du département. Sachez que la Tramontagne qui s'est levée aujourd'hui devrait ralentir dans la journée de demain. On pourrait avoir un vent de sud, notamment sur les Albères. Pour la couleur du ciel, du bleu, toute la journée demain, sauf sur le Cap Ciré la Cerdagne, on pourrait avoir des averses orageuses en fin d'après-midi. Pour les températures demain matin au réveil, on attend 28 degrés à Perpignan, Sorède et Thuir, 32 pour Collioures, 25 à Saint-Paul-de-Fenouillet, 26 à Céré et Tautavel et 14 degrés à Font-Romeu. Dans l'après-midi, on ira jusqu'à 40 degrés pour Thuir et Céré. On attend 39 degrés du côté de Perpignan. Attention sur la route, je vous rappelle, c'est la route départementale 66 qui est fermée entre Mias et Vinça. Autre difficulté à vous signaler, c'est ce que nous disent les auditeurs depuis tout à l'heure au standard d'ici Roussillon, 04 68 35 5000. C'est très compliqué pour ceux et celles qui passent par le col de Roquejalère entre Caya direction Sournia. Dans ce secteur-là, la circulation est extrêmement difficile. Évitez donc le secteur, et si jamais vous avez des informations à nous donner, vous n'hésitez pas. Kumba est au standard au 04 68 35 5000.
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0: D'ailleurs, pour communiquer ensemble, il y a aussi le WhatsApp de la radio. Vous pouvez l'enregistrer dans votre téléphone. Comme ça, dès que vous avez quelque chose à nous signaler ou à nous dire, vous n'hésitez pas, vous nous faites un petit message à l'écrit. Ou vous pouvez même enregistrer un message vocal comme ça. Eh bien, on le diffuse sur la première radio des Pyrénées-Orientales. On vous attend avec le King of Pop. Voici Michael Jackson.

0: L'indémodable Michael Jackson avec Black or White pour passer votre été sur votre radio ici Roussillon.
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0: Tenez, tout à l'heure, je marchais place de la Victoire au pied du Castillé à Perpignan. Et qui je vois? Les supporters de Leeds. Oui, ils sont déjà arrivés en ville. Oui, parce que ce samedi, les amis, les Dragons vont affronter Leeds en match de Super League au stade Gilbert Brutus à Perpignan. Et vous savez quoi? 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Là tout de suite, Kumba vous attend. 04 68 35 5000. Dans un instant, vous savez quoi? On va aller prendre la température un petit peu des événements qui se passent à Perpignan tout au long de l'été. On va découvrir ça avec l'Office du Tourisme. Avant ça, voici Manon Lisa. J'adore ce titre. C'est le petit pêcheur.
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1: C'est l'un des titres de cet été 2026. Manon Lisa avec Le Petit Pêcheur sur votre radio ici au Roussillon. Justement, on va à la pêche aux infos, direction l'office du tourisme de Perpignan avec Victoire. Bonjour Victoire.
2: Bonjour.
1: Victoire, on va faire un petit peu le tour des prochaines animations à Perpignan. Alors je sais qu'il y a des visites guidées qui sont prévues, notamment du côté du centre-ville.
2: Tout à fait, vous allez avoir la visite guidée Perpignan, je te découvre, le samedi à 15h. Nos guides vous amènent à la rencontre du patrimoine de la ville et de l'histoire, et en passant notamment dans les lieux incontournables de la ville.
1: Et ça va permettre de découvrir ces petites choses qu'on ne voit pas forcément ou qu'on n'a pas l'habitude de lever la tête pour les découvrir.
2: Exactement, tout à fait. Et vous en apprenez un petit peu plus sur le centre-ville de Perpignan.
1: Et je sais aussi qu'il y a l'ouverture de Tête en Fête qui arrive là.
2: Exactement, le vendredi 11 juillet à 18h30, on vous donne rendez-vous pour l'inauguration de Tête en Fête, donc qui lance les festivités de l'été avec une soirée conviviale à partager en famille ou entre amis.
1: Bon, j'étais obligé de vous en parler, hein, Victoire. La fête nationale, évidemment, avec l'annulation du feu d'artifice, mais attention, ça ne veut pas dire que toutes les festivités sont annulées, hein.
2: Exactement, donc le lundi 13 juillet, donc venez célébrer la fête nationale à Perpignan. Au programme, vous avez le traditionnel défilé des Républicains, suivi du concert de Johnny, le show d'une vie, qui est un spectacle qui rend hommage au plus grand titre de Johnny Hallyday.
1: Avec Jean-Baptiste Guégan sur scène.
2: C'est ça, exactement.
1: Victoire, merci beaucoup d'avoir été avec nous.
2: Merci à vous.
1: À très vite. J'ai tout noté sur mon carnet à spirale. Tiens, ça tombe bien. Voici William Scheller sur votre radio ici au Roussillon.

0: vacances ou au travail, la radio qui vous accompagne à tous les moments de votre journée. C'est ici Roussillon avec le groupe Coldplay. D'ailleurs, les vacances, c'est souvent synonyme de plan de chat entre amis ou en famille pour se régaler. Eh bien, vous savez quoi, les amis, demain, à partir de 9h, soyez absolument là sur la première radio des Pyrénées-Orientales, puisque dans nos experts de l'été, on va retrouver Aurélien Potard. 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En attendant, on va se régaler en musique avec un classique des années 80. Il est signé Jeanne Mas, ce sera toute première fois.
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0: Jeanne Mas, toute première fois, vous accompagne en voiture ou à la maison sur la première radio des Pyrénées-Orientales. C'est ici Roussillon. Attention à vous qui êtes sur la route, je vous rappelle cette information à retenir, information très importante en raison de la reprise du feu dans le secteur d'Issure-Tête et de Boulternère. La route départementale 66 est de nouveau fermée entre Mias et Vinça. Sachez que dans ce secteur, il faut suivre évidemment et respecter les déviations en cours ainsi que les consignes des forces de l'ordre. Autre information également pour toutes celles et ceux qui veulent passer par le col de Roquejalère entre Caya direction Sournia. Dans ce secteur-là, c'est très compliqué la circulation. On évite au maximum de s'engager dans cette direction. Et si jamais vous rencontrez d'autres difficultés de circulation, les partage ensemble jusqu'à 19h au 04 68 35 5000.
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0: Dans un instant, on va aller faire un petit tour dans ma valise, celle de Perrine Clément. Chaque jour, on trouve l'histoire un petit peu de ces objets qui nous accompagnent pendant nos vacances. Je ne vous en dis pas plus, vous le connaissez forcément, ce sera juste après Lionel Richie, voici Say You, Say Me.

0: fait pour passer l'été. Lionel Richie avec Say You Say Me sur votre radio ici au Roussillon. Dans un instant, on va jouer ensemble avec notre jeu de l'été du coq à l'âne. Avant ça, ce qu'on vous propose chaque jour, eh bien, c'est d'aller faire un petit tour dans une valise des souvenirs d'été et beaucoup d'anecdotes avec Perrine Clément qui nous emmène à la découverte des objets de nos vacances. Et aujourd'hui, on s'intéresse à l'histoire des jeux de plage.
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2: Maman, je crois que je vais vomir. Tiens ! On n'aura pas pris le sang pour rien.
1: Des jeux de plage.
2: Je peux le retourner pour en faire un pâté de sable ?
3: Pas dans la voiture !
4: Vamos a la playa.
5: La plage est un immense terrain de jeu. Chaque été, nos activités lui donnent une nouvelle identité. Il suffit d'un ballon et on en fait un terrain de volley. Des raquettes, un court de tennis et avec tout ce sable, c'est l'espace rêvé pour nos projets immobiliers. Râteau, pelle, brouette, seau, des jouets indispens, sable. Sable que l'on creuse, ratisse et avec lequel on construit. Et le temps d'une journée, on devient chef de chantier ou architecte. Alors ça va du simple pâté de sable aux édifices plus élaborés, avec des bouts de bois, des coquillages ou encore des algues. On ajoute une tour, un pont et puis soudain, l'eau monte et encercle notre construction éphémère. Bref, chaque été, on se fabrique des châteaux et de nouveaux souvenirs. Et puis, il y a les concours de châteaux de sable qui ont attiré très vite de jeunes talents venus du monde entier.
6: Nous en sommes maintenant au concours international. Ainsi, sur l'immense plage de la Baule, 25 concurrents déjà primés dans leur patrie d'origine ont lutté pelle en main pour faire triompher leur couleur.
5: Et pour info, le record du plus haut château de sable au monde revient au Danemark avec ses 21,16 m. Et vous, avez-vous des jeux de plage ?
7: Des bouées, des seaux, des pelles, des râteaux, des moules.
8: Un seau, une pelle, un râteau, un ballon.
9: Quand on est en groupe, généralement ça se partage les jeux de plage. Et à la fin de la journée, quand on part, il y a toujours quelque chose qui reste. Hop, il s'en va à la mer. En cours, on était sec, on est mouillé. Et puis des fois, ça part avec le copain et ça revient la journée de plage d'après.
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0: 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Dans un instant, on va jouer à notre jeu de l'été du coq à l'âne. On va continuer de s'amuser ensemble pour gagner des cadeaux. Avant ça, tenez, un message de Anne-Marie sur le Messenger de la page Facebook Ici Roussillon qui me met une photo de son thermomètre qui indique 42,4 et elle me dit à l'ombre à Cabestany. Et ben bon courage avec cette chaleur, on va se rafraîchir ensemble en musique avec Charles Doré. Voici Famille ou pas Famille.

0: avez découvert dans la Star Academy, Charles Doré, c'était Famille ou pas Famille sur votre radio ici Roussillon.
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0: Mais dis donc, ce serait pas l'heure de s'amuser ensemble avec notre jeu de l'été du coq à l'âne. Vous connaissez le principe du jeu, vous avez 30 secondes pour trouver la distance entre le coq et l'âne, une distance entre 1 et 1000. Vous allez me donner un chiffre, je vais vous dire plus, je vais vous dire moins, à la mode du juste prix, et à vous de trouver la bonne distance en 30 secondes. Alors qu'est-ce qu'on gagne? C'est important, le cadeau. On va vous offrir un pass adulte pour aller vous amuser du côté des caves bières à Thuire. Alors pourquoi s'amuser? Eh bien parce que on vous offre la possibilité de participer pour 4 adultes à l'Escape Game. Alors vous allez voir, c'est génial. L'histoire, c'est une machine qui devient complètement folle. Il va falloir la détruire avant qu'elle ne détruise les caves bières. Et vous aurez une tablette pour essayer de résoudre ces énigmes. Ça se fait à partir de 14 ans. Vous voulez jouer avec nous dans notre jeu de l'été et repartir avec ce pass adulte pour l'Escape Game des caves bières à Thuire? Ça se joue maintenant.
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0: Je suis sûr que vous allez relever le défi. En tout cas, Kumba vous attend au standard d'ici Roussillon. On a hâte de jouer ensemble, les amis, et de passer un très bon moment et nous de changer les idées. Avant ça, voici Mylène Farmer avec California.

0: California, un titre qui fête ses 30 ans cette année. C'était Mylène Farmer sur votre radio ici Roussillon.
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0: On joue, on s'amuse, on se change les idées sur la première radio des Pyrénées-Orientales avec notre jeu de l'été, du coq à l'âne. Vous connaissez le principe, une distance à trouver entre ce coq et l'âne. Vous avez 30 secondes pour ça, vous nous donnez une distance, je vous dis plus, je vous dis moins, et vous avez 30 secondes pour trouver la bonne réponse. On joue pour gagner votre passe adulte pour aller vous amuser au Cave Beer à Tuir avec cette escape game, cette machine infernale qui va falloir détruire avant qu'elle ne détruise les Cave Beer. Vous voulez jouer avec nous? C'est maintenant, comme avec Marie. Bonjour Marie.
3: Bonjour Régis.
0: Comment ça va Marie?
3: Ah oui, ça va bien.
0: Ouais. Vous êtes en vacances ou c'est encore la période de travail pour vous?
3: Alors, je travaille encore, mais bon, je suis bientôt en vacances et là, on fait des rénovations avec mon mari et on vous écoute. Donc, on s'est dit, ben tiens, allez, on va jouer.
0: Et la bonne idée, parfait. En plus, là, vous allez vous régaler avec cette escape game proposée par les Cave Beer à Tuir. Ça permet d'apprendre en s'amusant et ça, c'est plutôt cool. Vous connaissez la règle du jeu, c'est tout bon pour vous?
3: Oui.
0: Alors, c'est parti. Je vous écoute.
3: 500.
0: C'est moins.
3: 200.
0: C'est moins.
3: 100.
0: C'est plus.
3: 150.
0: C'est plus.
3: 160.
0: C'est moins.
3: 155.
0: C'est plus.
3: 156.
0: C'est plus.
3: 157.
0: C'est plus.
3: 158.
0: C'est plus.
3: 159.
0: C'est gagné. Bravo Marie, c'est gagné. Ça a été simple pour vous, dis donc.
3: Oui, de l'entraînement.
0: Et c'est vrai qu'il faut se concentrer sur ce jeu, parce que vous étiez en train de faire de la rénovation avec votre compagnon. Il ne faut pas qu'à côté, il vous souffle des numéros, sinon on se perd.
3: Ah oui, non, là, il n'a pas fait. Et puis en plus, il attend pour percer le mur, là. Interdiction de percer pendant le jeu.
0: Ah bah non, il n'avait pas intérêt à faire du bruit quand même. Bon, il va bien, les travaux se passent bien.
3: Oui, on voit le bout, mais c'est toujours la fin le plus long.
0: Oui, c'est sûr, les finitions, vous savez.
3: Exactement.
0: Bon, ça va, on se chamaille pas trop sur les détails?
3: Non, ça va, aujourd'hui ça va mieux.
0: Bon, en même temps, c'est vous qui avez le dernier mot, Marie.
3: Oui, j'essaie.
0: Bon, bah écoutez, en tout cas, profitez bien de cet escape game du côté des Cave Beer à Tuir.
3: Ça sera notre récompense.
0: Et quelle est la radio qui vous accompagne pendant les travaux?
3: Ici Roussillon.
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0: Ah, je sens une petite frustration pour vous qui n'avez pas joué. Bah, rassurez-vous, on va continuer de s'amuser avant 19h sur la première radio des Pyrénées-Orientales. Avant ça, vous savez quoi? On va fêter cet été ensemble avec ce titre qui va vous faire remuer. C'est Eddy Grant. Il est 17h45. 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

0: Ça sent bon l'été sur votre radio ici aussi. Alors je sais qu'il vous manque pendant les vacances. C'est Rolio Léon, vous le retrouvez en concert un petit peu partout dans les Pyrénées-Orientales. La liste de ses concerts est à retrouver sur notre site internet ici.fr. Et j'ai une bonne nouvelle pour vous, il sera notamment demain soir du côté d'Amélie-les-Bains. Et vous savez quoi, Rolio Léon, il n'arrive pas les mains vides puisqu'il aura pour vous vos lunettes pour voir l'éclipse solaire du 12 août. Et il a ces cadeaux-là à vous offrir pendant toute sa tournée.
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0: Pascal Obispo, Francis Cabrel chantent ensemble sur votre radio ici au Roussillon.
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0: Passez une très belle soirée ici au Roussillon, il est 18h.
2: 6 heures.
0: Le journal, c'est avec François David. D'importantes reprises de feu cet après-midi dans le Ribéral.
3: Oui, c'était le scénario redouté après une matinée plus rassurante. Les flammes ont repris de la vigueur dans plusieurs secteurs cet après-midi, notamment près de Vinçat et Dilly-sur-Tête, sur des points chauds qui ont été ravivés par des conditions météorologiques extrêmement défavorables. La Tramontane qui s'est levée, qui s'est renforcée cet après-midi avec des rafales jusqu'à 70 km/h. Et puis, des températures exceptionnelles dépassant les 40 degrés du côté Dilly-sur-Tête et de Vinçat, des niveaux proches des records historiques. Cette reprise du feu, Alice Fabre, elle a plusieurs conséquences.
4: Oui, conséquences directes. Le préfet a annoncé vers 15h la fermeture de la route départementale 66, quelques heures seulement après en avoir autorisé la réouverture. Le préfet qui appelle les automobilistes à éviter impérativement le secteur et rappelle que les ordres d'évacuation restent en vigueur dans plusieurs communes, notamment Dilly-sur-Tête, Boulternère, Rodez, Vinçat, Jocques, Rigarda. Il faut continuer de respecter ces ordres d'évacuation, insiste-t-il. L'inquiétude monte également à Neffiac, où la progression potentielle du feu sous l'effet de la Tramontane pousse la municipalité à anticiper. Dans un message adressé à la population sur les réseaux sociaux, le maire explique que l'évacuation préventive du camping est désormais envisagée. Sans ordonner pour l'instant le départ des habitants, il leur demande de préparer dès maintenant l'essentiel.
3: Et le préfet doit tenir un nouveau point de situation à 19h depuis le poste de commandement opérationnel installé à Dilly-sur-Tête, conférence de presse que vous pourrez suivre une nouvelle fois en direct et en intégralité sur notre antenne. Conséquence de la fermeture à nouveau de la départementale 66, des centaines d'automobilistes se retrouvent pris au piège. Ils ont pu passer ce matin, ils ne peuvent pas revenir chez eux ce soir, ce qui génère des bouchons monstrueux dans le Fenouillède. C'est votre cas, Arthur Fradin, vous étiez en reportage pour ici Roussillon à la mi-journée du côté de Vinçat, vous avez pu passer, mais au retour, mauvaise surprise, vous n'avez pas pu passer, on retrouvera visiblement difficulté de liaison avec Arthur Fradin, que l'on retrouvera dans quelques instants. Depuis ce matin, en tout cas, les habitants d'une dizaine de communes peuvent réintégrer leur logement, Corbert-les-Cabanes, Yoro ou encore Montalbal-Château. Et pour que le retour se passe au mieux, la préfecture édicte des recommandations sanitaires, notamment des conseils pour faire le ménage, nettoyer la suie et les poussières de feu. Des conseils aussi pour gérer les potagers. Vous trouvez tout le détail des préconisations sur notre site internet. Ça y est, on est en ligne avec Arthur Fradin, qui était donc en reportage à la mi-journée du côté de Vinçat et qui s'est retrouvé bloqué de l'autre côté de la départementale 66. Plus possible de revenir par là à Perpignan. Du coup, vous êtes dans des très très gros bouchons. Racontez-nous cette galère. C'est très compliqué, Arthur.
5: Ah ben là on est complètement à l'arrêt là dans le col pour monter vers Sournia, parce que donc oui, au retour là de Vinçat, évidemment on a voulu prendre la route vers Rodez Trévillac, mais tout est bouché. Donc ensuite, après être monté vers Prades, les gendarmes nous ont orienté vers Sournia en nous disant qu'il allait falloir ensuite passer par Saint-Paul-de-Fenouillet pour revenir vers Perpignan. Le problème, c'est que là, la montée vers Sournia, tout le monde veut la prendre, mais tout le monde veut aussi redescendre. Et donc là, je suis complètement à l'arrêt parce qu'il y a des voitures qui arrivent dans le sens inverse. Il y a trop de monde, il n'y a pas assez de place pour passer, il n'y a pas de force de l'ordre pour faire la circulation. Donc on recule dans la montée pour laisser passer quelques voitures. C'est un jeu de Tetris géant. Voilà, faut laisser passer des voitures et puis passer à leur place par alternance quand on a la possibilité de passer. Mais voilà, là, monsieur devant moi est en train de sortir de sa voiture. On va s'organiser comme on peut, comme ça, pour faire reculer des voitures et passer. Ça s'annonce vraiment compliqué là pour monter vers Sournia. Donc je ne sais pas combien de temps je vais mettre pour rentrer à Perpignan, mais peut-être conseiller d'éviter le secteur, ou du moins voilà, grosse difficulté de circulation là dans tout le secteur pour revenir vers Perpignan depuis ce secteur, cette zone des incendies.
3: Ouais, ben juste à vous entendre, Arthur Fradin, je pense que ça va faire passer le message, évidemment, de ne pas chercher à passer, à se rendre dans le secteur. Complètement embouteillé ce soir, le secteur du Fenouillède. Merci et bon courage à vous, Arthur. Je vais vous parler de ces habitants qui sont en train de rentrer chez eux en ce moment, et puis ceux qui sont toujours dans l'attente attente d'une autorisation du préfet. En tout cas, situation très difficile à vivre pour des milliers de personnes dans le département. Et pour ceux qui pensent avoir besoin d'une aide psychologique, des consultations sont mises en place, assurées par des professionnels dans les centres d'hébergement de Thuir, Canoës, Le Soleil et Prades. Odile Renard est expert psychologue au 1066, spécialiste de la prise en charge du stress post-traumatique.
2: S'apercevoir que d'un seul coup, on peut perdre sa maison, sa vie, ses proches, eh bien, c'est un choc important. Il y a cette notion de « je vais mourir », on peut mourir, et en plus, on n'a pas les moyens d'y faire face. Si vous voulez, quand on subit un choc comme ça, on l'a très mal vécu. Généralement, les jours qui suivent, il peut y avoir des difficultés type insomnie, irritabilité, anxiété. Voilà, on est inquiet, on n'est pas bien, ce qui est normal. Il faut que le cerveau fasse son travail pour digérer l'émotion. Par contre, si ces troubles-là perdurent et durent pendant plus d'une semaine et au-delà d'un mois, là, on peut commencer à parler de troubles de stress post-traumatique aigu. Moi, vraiment, je recommande d'aller consulter parce que pour éviter que ça devienne chronique après.
3: Olivier Renard, expert psychologue, aux 1066.
0: Pendant ce temps-là, François, des milliers d'habitants ne peuvent toujours pas regagner leur logement.
3: Et parmi eux, les résidents de deux EHPAD à Y-sur-Tête et à Vinça, évacués dans l'urgence face à l'avancée des flammes. À Y-sur-Tête, ils sont 125 à avoir été répartis dans plusieurs établissements, ainsi que dans l'ancienne maison de retraite de Céré, 50 km plus loin, un établissement qui avait été mis à l'arrêt fin avril et qui accueille désormais 90 personnes âgées. Un EHPAD réactivé en mode hôpital de guerre, Marek Keta.
6: Tout a repris vie dans cet ancien bâtiment silencieux il y a encore quelques jours.
7: Donc on a réarmé donc 90 lits, on a réouvert tous les bâtiments, l'électricité.
6: Mobilisation générale en 2h30 dimanche du directeur du site Cyril Bride et de ses équipes.
7: Et spontanément, on a une trentaine d'agents qui sont venus pour nous aider. Toute cette chaîne humaine a fait qu'on a pu les accueillir à partir de 23h.
6: Depuis, les résidents sont calmes.
8: Tout va bien, ça va.
6: Même si Henri, 80 ans, dit Monsieur Perrier, reste marqué par l'évacuation d'Issus.
8: La peur d'être envahi par les flammes. Et puis, cette odeur qui gênait les bronches et le nez. Et je me suis dit, ma foi, ça va bientôt ma dernière heure.
9: Là, comment est-ce que vous vivez la situation ?
8: Ça fait 12 ans que je suis à la maison de retraite d'Ille. J'ai eu l'occasion de me faire des amitiés. Grâce à ces gens-là, je me sens plus courageux, disons. Quand on est entouré de gens qu'on aime et qui nous aiment, on est plus fort.
10: Oui, il y a toujours le feu, oui. Mais l'EHPAD n'a pas brûlé, tout va bien.
6: La directrice Virginie Lafage zigzague au milieu des tables. Elle rassure, organise.
10: Leur question, c'est ça, c'est quand est-ce qu'on rentre chez nous ? On est parti sans affaires. On n'a pas la réponse. Hein. On sait que nos pompiers, ils sont engagés sur le feu et que c'est le combat de chaque jour qui nous dira quand est-ce qu'on rentre.
6: Chaque jour, une animatrice lit le journal aux résidents. Quoi qu'il soit annoncé, le retour à Y-sur-Tête se fera dans le calme, progressivement, sans précipiter personne.
3: Un reportage ici Roussillon, signé Marek Keta. Parmi ceux qui ont été les plus impactés par le méga-feu, il y a bien sûr les agriculteurs. Les dégâts sont considérables, mais aussi les pertes d'exploitation. Et pour en parler, Fabienne Bonnet, la présidente de la Chambre d'agriculture, sera l'invitée de notre matinale demain à 7h45. Vu la situation, de nombreuses communes du département annoncent depuis ce matin l'annulation de leur feu d'artifice du 14 juillet. Elles ont été fortement incitées à le faire par le préfet. C'est le cas à Canet, Sainte-Marie, Rivesaltes, Clairat, Perpignan, Saint-Cyprien, Port-Vendre et il y en a encore des dizaines d'autres. Je vous parlais tout à l'heure des températures extrêmes. Des records absolus ont été battus aujourd'hui dans le département. Jamais il n'avait fait aussi chaud sur le littoral catalan, en tout cas depuis le début des relevés de Météo France. 41,4 degrés cet après-midi à Canet-en-Roussillon, 40,2 à Toreil. Température extrême aussi à Perpignan, 40,8 ou à Céré, 41,1, mais cette fois sans avoir battu de record.
0: Un homme toujours en garde à vue ce soir à Perpignan pour féminicide.
3: Homme âgé de 30 ans, interpellé lundi soir par la police, il est soupçonné d'avoir tué sa compagne au domicile dans le quartier de la Porte d'Espagne. La jeune femme âgée de 29 ans a été retrouvée morte, tuée de 19 coups de couteau au thorax et à la gorge. L'individu a lui-même appelé les policiers pour avouer son crime. Il n'était pas connu de la justice pour des faits de violence intrafamiliale et aucun signalement ou plainte n'a été retrouvé concernant cette jeune femme que sa famille qualifiait de sous-emprise. Écoutez le procureur de Perpignan, Jérôme Bourrier.
11: Quelqu'un qui avait un parcours parfaitement paisible, mais qui manifestement ne souhaitait pas du tout se séparer de son compagnon et qui, depuis quelque temps simplement, par rapport à ce comportement peu obsessionnel, émettait malgré tout un certain nombre de craintes qu'elle pensait être en capacité d'apaiser finalement, de sorte qu'aucun fait n'avait été signalé par le passé au service de police ou à l'attention de l'autorité judiciaire. Y compris de la part de sa famille qui était inquiet, mais cette dernière n'avait jamais fait état de violence dont elle aurait été victime, si ce n'est une scène qui s'était déroulée en 2019, une scène très ancienne. De sorte que je pense que la famille n'avait pas pensé qu'il était nécessaire et utile de déposer ou de signaler les faits.
3: Et le suspect est donc toujours en garde à vue ce soir. Une expertise psychiatrique a été demandée par le parquet qui attend les résultats avant d'éventuellement ouvrir une information judiciaire pour meurtre sur conjoint. Un mot de rugby avec une page de l'histoire des Dragons catalans qui s'apprête à se tourner. Le capitaine Benjamin Garcia annonce mettre un terme à sa carrière de joueur à la fin de la saison. Après 14 années passées au plus haut niveau, troisième joueur le plus capé de l'histoire des Drags, il laisse derrière lui un impressionnant bilan. 282 matchs, une Challenge Cup, deux finales de Super League. Il est capitaine depuis 6 saisons. À 35 ans, Benjamin Garcia va intégrer le staff en tant que directeur sportif. Il est 18h10.
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0: Et cette vigilance orange canicule qui se poursuit dans les Pyrénées-Orientales, c'est pareil pour la journée de demain. La bonne nouvelle, c'est que la trame soufflera moins fort demain jeudi. Pour la couleur du ciel, on attend du bleu et du soleil encore toute la journée. Quoique peut-être des averses orageuses sont prévues en fin d'après-midi, notamment sur le Cap-Cyr et la Cerdagne. Et un vent de sud également prévu dans l'après-midi sur les Albères. Pour les températures demain matin, il va faire très chaud au réveil avec 28 degrés attendus à Perpignan, Sorède et Thuir, 21 à Prades, 32 à Collioure, 26 à Céret et Tautavel et 14 degrés à Font-Romeu. La chaleur qui va continuer dans l'après-midi, on ira jusqu'à 40 degrés attendus pour Thuir ou encore Céret, 39 degrés pour Perpignan. Attention à vous qui êtes sur les routes, je vous rappelle que la RD66 est fermée entre Millas et Vinça provisoirement, effectivement. Et puis des difficultés de circulation dans le secteur de Sournia, notamment si vous voulez passer par le col de Roque-Jalère ou encore au niveau de direction Sournia, c'est très difficile de circuler. Ne vous engagez pas dans ce secteur, ça passe vraiment au poil. Jean-Daniel est avec nous au standard 04 68 35 5000. Bonjour Jean-Daniel.
14: Oui, bonjour. Oui, c'est si tous les auditeurs m'écoutent là, les gens qui sortent à Millas, qui prennent le col de la Bataille, vont à Château, Trévillac, Sournia pour rejoindre Prades. C'est très très compliqué. Hein.
0: Ouais, visiblement.
14: Je suis dans les bouchons là.
0: Ouais, et puis c'est serré, ce que disait notre reporter sur place. C'est du Tetris pour arriver à circuler, quoi.
14: Ouais.
0: C'est très dangereux dans ce secteur. Donc c'est cette route là qui part de Trévillac pour essayer de rejoindre Saint-Paul-de-Fenouillé, par exemple.
14: Non, qui est Trévillac pour rejoindre
0: Sournia. Oui,
14: Sournia.
0: Kaya, tout ça.
14: Voilà.
0: Exactement. Merci beaucoup, Jean-Daniel.
14: Voilà, de rien.
0: À très vite, au revoir.
14: Au revoir.
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0: Et si comme Jean-Daniel, vous avez quelque chose à nous signaler, on est là pour ça, pour partager cette information. Vous nous appelez au standard 04 68 35 5000 ou alors vous passez par le WhatsApp ici Roussillon, c'est le même numéro. On attend vos messages et vos appels avec les Four Noms Blondes.

0: parfait pour passer une belle soirée d'été. C'était les Four Non Blondes à la guitare sur votre radio ici au Roussillon.
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0: On va parler de festivités d'été direction Saint-Hippolyte avec Karine Fructuoso. Elle est adjointe aux festivités et à la communication. Bonsoir Karine.
2: Bonsoir Régis.
0: Alors ça arrive à grands pas, hein, tous les vendredis d'été maintenant à Saint-Hippolyte. On va retrouver les nuits hippolytaines.
2: C'est ça, à partir du 10 juillet à Saint-Hippolyte.
0: Ouais, ce vendredi avec évidemment des concerts. Alors, tout ça, ça se passe sur la jolie place de la République. Je suis obligé de dire jolie parce qu'à chaque fois que je passe devant, je me dis elle est magnifique cette place avec ses grands arbres. Je pense qu'on va passer une belle soirée d'été. Hein.
2: Alors très très belle soirée où on remet vraiment la convivialité au centre de tout. Les rencontres, les échanges entre les habitants. Voilà, ça sera l'occasion de venir partager autour d'une bonne table et d'écouter de la bonne musique.
0: Oui, parce que j'ai vu que au programme il y a un bar à huîtres par exemple.
2: C'est ça, du bras zéro. On a essayé de mettre les commerçants de Saint-Hippolyte en priorité sur ces soirées. Et vous pourrez retrouver les ateliers traiteurs avec le bras zéro, au matelot, pour la dégustation d'huîtres. On va avoir nos épiciers qui vont s'occuper de la sandwicherie chez Rico, des glaces, vraiment pour toute la famille et de l'apéritif au dessert.
0: Et ça c'est pour la convivialité. Mais évidemment, sur cette Place République à Saint-Hippolyte, il y aura aussi des concerts, évidemment.
2: Et oui, évidemment, forcément, la musique sera au rendez-vous avec le groupe Blax, qui nous réserve un programme super sympa pour toutes les générations, avec du populaire, du funk, vraiment de tout pour passer une bonne soirée.
0: Ouais, avec leurs musiciens qui jouent notamment du saxophone. Il y a des rendez-vous comme ça tous les vendredis, notamment avec d'autres groupes. On va retrouver le 7 août, je vois, il y a Lemongrass qui va arriver aussi. Enfin, on a une très
2: c'est
0: jolie
2: ça,
0: programmation.
2: Hein. Mrs. Duke.
0: C'est ça, Mrs. Duke, ce sera le 24 juillet.
2: C'est ça.
0: Et on précise évidemment, Karine, que ces concerts, eh bien, ils sont gratuits.
2: Oui, totalement gratuits. Le but, voilà, comme je l'ai dit au début, c'est de recréer des événements pour rassembler les Hippolytains et puis les extérieurs qui le souhaitent et de faire des soirées familiales, conviviales, où on a envie d'aller et où on crée de super souvenirs.
0: C'est vrai que c'est une très bonne idée pour retrouver ses voisins, mais aussi ses commerçants autour de belles soirées. Merci beaucoup, Karine, d'avoir été avec nous.
2: Merci, on vous retrouve le 10 alors.
0: Avec plaisir, c'est bon sur la place République à partir de 19h30.
2: Ce sont 19h30.
0: Les nuits hippolytaines. À très vite, Karine.
2: À bientôt.
0: À bientôt, au revoir. Vous restez avec nous, bien sûr, Karine, dans un coin, hein, parce qu'on va écouter ensemble ce très beau titre. Il est signé Florent Pagny. Ça s'appelle La dernière chanson du monde. Et c'est forcément sur la première radio du pays catalan.

0: La dernière chanson du monde signée Florent Pagny sur votre radio ici au Roussillon. On est avec nos auditeurs qui nous laissent des infos au standard ici au Roussillon et notamment, vous le savez, ces problèmes sur le col de Roque-Jalère avec entre Caillard direction Sournia. Il y a beaucoup de monde, c'est très difficile de circuler dans ce secteur. On est avec Régis. Bonjour Régis.
1: Et bonjour à tous.
0: Régis, visiblement c'est une grosse galère du côté de cette route-là.
1: Oui, mais justement, moi je suis passé par un autre chemin que je voulais indiquer. Alors c'est 2h20 pour passer de Prades à Perpignan, mais il ne faut pas rouler vite parce qu'il faut c'est des routes d'Agne. C'est passé par Moussette en fait, Prades-Moussette, Moussette-Col de Jau. Et Col de Jau, on redescend Axat, Vallée de l'Aude et Saint-Paul de Fenouillé, Stagel et on rejoint Perpignan.
0: Ouais. Vous avez mis combien de temps, vous, Régis, pour faire tout ce trajet?
1: Alors, je suis à Axat, là, donc je suis à la route, il me reste une heure encore. Mais ça circule et ça bouge
0: pas. Ouais, c'est pas comme dans le secteur de Sournia où là, c'est vraiment. On passe pas un cure-dent, quoi.
1: Non, le Col de Jau est quand même plus accessible, et un peu plus large. Donc c'est pour ça, il vaut mieux passer par là pour ceux qui, encore une fois, il faut vraiment avoir besoin de redescendre. Mais...
0: Merci en tout cas Régis pour ce conseil. À très vite. Voilà.
1: À très bientôt.
0: Au revoir. Gaëtan Roussel, ça arrive dans un instant sur votre radio ici Roussillon. Alors ça, voici Frédéric Mercury.

0: L'excellent Freddie Mercury sur votre radio ici au Roussillon. Dans un instant, on va aller faire un petit tour du côté du Journal du Tour.
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0: Dans un instant, les amis, on va jouer avec notre jeu de l'été du coq à l'âne. Vous allez devoir trouver la distance entre ce coq et l'âne, entre 1 et 1000 mètres. Je vous dirai plus, je vous dirai moins. Et vous allez pouvoir repartir avec un joli cadeau. Je ne vous en dis pas plus. Avant ça, on va retrouver le journal du Tour. Qui a gagné cette étape numéro 5 du Tour de France? La réponse avec nos équipes ici Roussillon maintenant.
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3: Première victoire d'une équipe française sur ce Tour 2026. Le sprinter de l'équipe Décathlon CMA-CGM, Olaf Coy, magistral, place de Verdun à Pau. L'équipier de Paul Sexas remporte le premier sprint massif depuis le départ de la Grande Boucle. Bonsoir Thomas Coignac.
4: Bonsoir Gilda, bonsoir tout le monde.
3: Vous avez commenté cette cinquième étape sur ICI. On attendait Jasper Philipsen, Tim Merlier, Binyam Guirmay et c'est le Néerlandais de 24 ans finalement qui a mis tout le monde d'accord.
4: Ouais, dans un sprint un petit peu chaotique, avec plusieurs chutes dans l'approche de ce sprint, dans l'approche des derniers hectomètres jusqu'à la place de Verdun à Pau. Alors il n'y a pas de grand sprinter qui a chuté, mais ce sont leurs équipiers qui doivent normalement les lancer, accélérer petit à petit jusqu'à l'arrivée, qui ont été retardés. Ça a donné un peloton complètement en file indienne. Et puis Olaf Coy, qui était très fort, mais qui a aussi été très malin pour remonter ce peloton et s'imposer finalement à Pau.
3: Ouais, premier Tour de France et première victoire sur le Tour pour Olaf Coy. Le Néerlandais était chez Visma Lisebike, hein, mais aucune chance de disputer la Grande Boucle. Et cet hiver, Coy est recruté par l'équipe Décathlon CGA-CGM. En début de saison, un virus persistant l'a empêché de courir. Le sprinter a repris la compétition fin mai en France sur les boucles de la Mayenne. Deux victoires, puis quelques jours plus tard, il récidive en Belgique. Finalement, Olaf Coy est retenu pour le Tour. Que du bonheur pour l'équipe française de Paul Sexas. Le coureur de l'Orne, Nicolas Prudhomme, heureux.
5: Ouais, c'est trop bien. Enfin, c'est sûr que on sait qu'Ola va être très très très très grande qualité, mais c'est vrai que sur le Tour, on sait que c'est la plus belle course du monde et du coup, on sait que c'est aussi dur. Et de le faire dès la première étape de sprint, c'est juste énorme. C'est trop bien pour lui, pour l'équipe, et sachant qu'il a passé un hiver compliqué, c'est super pour lui et c'est un bon mec. Demain, premier grand rendez-vous pour les grimpeurs, donc on va voir, on va fêter ça, mais gentiment quand même, parce que ouais, demain, c'est la première grosse étape de montagne.
3: L'étape du jour promise aux sprinteurs, il fallait être courageux pour se porter à l'avant de la course. Un seul coureur l'a fait, le Breton Baptiste Weisstrofer de l'équipe Lotto. Le Finistérien a compté jusqu'à 3 minutes 40 d'avance sur le peloton. Encouragé par le public à 30 km de l'arrivée dans l'unique difficulté de la journée, et repris à 13 km de Pau, mais pas de regret pour Baptiste Weisstrofer.
6: C'est une chance de pouvoir faire ça sur le Tour de France pour moi. C'est vraiment, je me sens chanceux de pouvoir faire ça. C'est dans mon domaine et j'ai pris énormément de plaisir. J'avais le sourire toute la journée et bon. Malheureusement, quand on laisse que 3 minutes à un mec tout seul, je comprends pas trop les équipes. Soit ils veulent tuer le cyclisme ou je sais pas, mais bon, c'est un peu dommage. Hein. Ouais, c'était une chance d'être devant et j'en ai profité.
3: Lui aussi découvre le Tour de France, hein, Baptiste Weisstrofer, qui était un spécialiste du triathlon avant de se consacrer exclusivement au cyclisme. C'est un coureur plein de fraîcheur, Thomas Coignac.
4: Oui, exactement, Baptiste Weisstrofer, professionnel dans le cyclisme depuis quelques années seulement, et qui est habitué à attaquer. Il avait d'ailleurs essayé sur la première étape du Tour de France, la première étape en ligne, en tout cas après le contre-la-montre par équipe. Il avait attaqué un petit peu au mauvais moment, il n'avait pas réussi à rattraper l'échappée. Aujourd'hui, c'était son jour de gloire. Il est d'ailleurs évidemment le combatif de l'étape. Il est monté tout à l'heure sur le podium à Pau.
3: On a parlé de ce sprint remporté à Pau par Olaf Coy. Un mot des Français dans ce sprint?
4: Oui, avec un top 10 pour Anthony Turgis, le francilien de la Total Energy qui termine 9e, 13e place pour Clément Russo, 15e pour Dorian Godon.
3: Le point sur les maillots distinctifs avec le maillot jaune de leader du classement général qui reste sur les épaules du Norvégien Thorstein Train. Le Français Alex Baudin conserve lui son maillot de meilleur grimpeur. Le Danois Mats Pedersen est toujours en vert. Demain, le Tour va atteindre les sommets. Première étape de très haute montagne avec le col hors catégorie du Tourmalet qui culmine à 2115 mètres d'altitude. Une deuxième partie d'étape pour les purs grimpeurs, précise le patron du Tour, Christian Prudhomme.
7: Oui, avec les cols d'Aspin et le col du Tourmalet qui sont deux ascensions apparues au Tour de France pour la première fois en 1910. Aspin et le Tourmalet, ce géant qui est le col le plus souvent franchi par les coureurs du Tour depuis l'origine, depuis 1910 donc, avec ensuite, après le Tourmalet et la descente, une montée vers un site magnifique, patrimoine mondial de l'humanité, le cirque de Gavarnie. On arrivera à Gavarnie-Gèdre, on ne sera évidemment pas au pied du cirque. Ce sera sans doute un rendez-vous pour les favoris du classement général. Y aura-t-il ou pas une bagarre sur les flancs acérés du Tourmalet? On le verra dans la journée. Et puis ensuite, il y a une longue montée de quasiment 20 km, mais douce, jusqu'à la station de Gavarnie-Gèdre.
3: Ah, la principale étape, la grosse étape pyrénéenne, on a hâte d'y être. Ce sera à vivre, bien sûr, demain sur votre radio ici, à partir de 13h30.
0: Et attention sur les routes à 18h35 sur votre radio ici, Roussillon. C'est toujours compliqué hein, dans le secteur de...

0: Je croise quelques voitures, ça va être peut-être un peu plus long que de passer par Sornia, quoique avec les encombrements qu'il y a, c'est pas sûr.
1: Alors, visiblement, c'est quand même, c'est pas la même question que vous irez plus vite, mais en tout cas, c'est plus sécure par rapport au ravin qui est sur le côté.
0: Je connais la route de Sournay, enfin, je connais, ça fait 30 ans que je suis livreur, je connais beaucoup de routes. Et effectivement, j'ai pris la décision, comme je finissais ma tournée à Mossette, de passer par le col de Joux. Et je pense que c'est plus tranquille, effectivement. Ça, là, je suis presque arrivé au col de Joux. Et bon, il y a quelques voitures que je croise, mais je crois que je suis quand même plus tranquille que si j'étais passé par Sournia.
1: Par Trévillac, voilà. Sournia, tout ça.
0: Alors,
1: quoi.
0: On m'a dit qu'il faut 2h30 par ce côté-là pour arriver à Perpignan, mais voilà.
1: C'est quand même... On garde son mal en patience, mais c'est plus sécure en tout cas.
0: Voilà, et puis moi ça me fait découvrir une route que je connaissais pas, hein, je vais arriver sur Axat, et voilà, donc ça...
1: Bah, super. Merci
0: aussi de me promener, il fait très beau.
1: Bon. Bah, profitez-en bien, Loïc, pour découvrir le paysage et merci pour ce conseil.
0: Oui. Eh ben, avec plaisir et courage à tous, courage aux pompiers aussi. C'est très très difficile de le vivre actuellement et j'espère que la situation va rapidement s'arranger. Voilà. Ouais,
1: on croise les doigts aussi pour que ça se calme enfin.
0: Et courage aux gens de Rodez où j'ai vu au rond-point les maisons qui ont brûlé. Et c'est mon secteur de livraison aussi, je suis très très attristé pour tous ces gens qui ont perdu. Donc je crois que perdre 2h30 de route, c'est rien quand on a
1: santé
0: et que tout va bien de mon côté. Quoi. Voilà.
1: Je crois que vous avez eu les bons mots, Loïc, ce soir. Merci beaucoup, à très vite.
0: Avec plaisir.
1: Vous aussi, comme Loïc, vous pouvez réagir au standard au 04 68 35 5000.
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1: Et c'est aussi pour ça que c'est le retour du jeu de l'été sur votre radio Ici Roussillon. On essaye de se changer un petit peu les idées de cette actualité un petit peu morose dans les Pyrénées-Orientales. Et pour ça, eh bien, on joue ensemble, on prend du plaisir avec du coq à l'âne. Vous devez trouver la distance entre le coq à l'âne, une distance entre 1 et 1000 mètres. Vous me donnez un chiffre, je vous dis plus, je vous dis moins. Vous avez 30 secondes pour trouver la bonne distance. Ça va pour la règle du jeu ? Parfait. 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
1: Je vous l'avais promis, le voici, c'est Gaëtan Roussel avec Tout s'en va.
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0: Gaëtan Roussel avec Tout s'en va sur votre radio ici Roussillon.
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0: Le jeu de l'été de votre radio ici Roussillon, la première radio DPO, c'est du coq, le coq français, à l'âne. L'âne catalan, on cherche la distance entre les deux, une distance entre 1 et 1000 mètres. C'est à vous de trouver la bonne réponse évidemment. Vous me dites plus, vous me dites moins et vous avez 30 secondes pour trouver la bonne distance. Pour jouer et gagner vos entrées pour le mini-golf de Canet en bord de mer, on est avec Claude. Bonjour Claude.
3: Bonjour Régis.
0: Alors Claude, il paraît que vous êtes en vacances chez nous, vous.
3: Oui, depuis de longues années, je viens sur Toreil.
0: Ah, on est pas mal là, Toreil. Vous êtes originaire d'où ?
3: Pardon ?
0: Vous êtes originaire de quelle ville ?
3: De Toulouse.
0: Ah, la ville rose. Ouais. Bon, vous connaissez le principe du jeu, vous avez retenu la règle, tout va bien ?
3: Oui, il n'y a voilà. Pas de soucis. J'écoute ici Roussillon tous les jours.
0: Eh bien écoutez, parfait. Parfait. Bon bah écoutez, j'ai envie de vous dire, on lance le chrono si vous voulez.
3: Bien.
0: Allez, je vous écoute.
3: 500.
0: C'est plus.
3: 750.
0: Ah là, c'est moins.
3: 700.
0: C'est moins.
3: 600.
0: C'est plus.
3: 650.
0: C'est moins.
3: 630.
0: C'est plus.
3: 640.
0: C'est moins.
3: 635.
0: C'est moins.
3: 634.
0: Gagné.
3: Merci.
0: J'adore ce jeu. Bravo, Claude.
3: Super.
0: Ah, ça a été une formalité pour vous, hein.
3: Ouais, je me suis régalé. Je vais faire du mini golf.
0: Ah, là, vous êtes. Et vous allez voir qu'il est. Vous l'avez déjà fait le mini golf de Canet, Claude ?
3: Non, de Canet, non, mais il y en avait un à Toreil, donc j'allais à Toreil.
0: Et là, vous allez voir en bord de mer. Vous allez être en bord de mer. Vous allez manger une petite glace ou une petite gaufre. Après, vous allez vous régaler.
3: Super.
0: Eh ben écoutez Claude, passez de bonnes vacances. Toreil, vous connaissez évidemment, donc profitez-en un maximum pour aller voir toutes nos belles villes du pays catalan.
3: Pas de soucis, merci Régis.
0: Je vous embrasse Claude. Quelle est la première radio des Pyrénées-Orientales ?
3: Ici Roussillon, bien sûr.
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0: On va parler non pas de Collioure, mais presque un petit peu, parce que c'est vrai que Collioure, une année, est devenu le village préféré des Français. Oui, on n'en est pas peu fiers dans les Pyrénées-Orientales. Justement, l'émission, elle est de retour avec notre Stéphane Bern. Justement, on va en parler dans un instant avec Johan Rock dans les coulisses télé. Qui sera le prochain village préféré des Français ? On voit ça après.

0: Avec Your Love is King sur votre radio ici Roussillon. Il connaît tous les petits croustilles de la télévision. Il se faufile dans les coulisses. C'est Johan Rock pour les coulisses TV. Aujourd'hui, Johan, vous nous emmenez dans les coulisses du village préféré des Français.
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4: D'abord, il faut qu'ils soient consentants, qu'ils aient envie de participer. Ensuite, évidemment, il faut que ce soit des villages qui ont une certaine joliesse, beauté, beaucoup d'authenticité. C'est ce qu'on valorise. On valorise aussi, évidemment, le patrimoine bâti, le patrimoine culinaire, enfin, toutes les traditions locales. Et puis souvent, la vraie richesse des villages, ce sont les gens qui l'animent. Et pour ça, on voit la mobilisation des villages un peu partout en France.
1: Et depuis sa création, cette émission est devenue une véritable institution. Elle fait office de vitrine en montrant le prestige à la française. Et forcément, chaque année, pour le village gagnant, les retombées touristiques sont immédiates.
4: Lorsque le village remporte le titre de village préféré des Français, évidemment, il voit dans le week-end qui suit un afflux de touristes. On annonce même 30% en général. Cette émission attire des touristes du monde entier, des Japonais, des Américains, des Anglais, des Belges, des Suisses, évidemment. Il y a un afflux massif de touristes. Alors, il faut surtout organiser les parkings ensuite. Mais ça dope l'économie locale.
1: Parmi les régions qui attirent traditionnellement le plus de votes de téléspectateurs figurent l'Alsace, la Bretagne, tandis que la région parisienne, elle, est habituellement boudée. D'ailleurs, est-ce que les goûts de l'animateur coïncident avec celui des téléspectateurs?
4: J'aimerais pouvoir prendre un joker pour répondre à cette question. Écoutez, moi je valorise peut-être moins l'attrait touristique que laissait mon appétence pour le patrimoine et pour les traditions locales. Mais globalement, sur les 15 éditions, je dois dire que mon choix se porte aussi sur le village qui remporte. Alors, ça peut se jouer aux trois premiers villages, vous voyez. Et parfois, je suis un peu déçu parce que les villages que j'aime beaucoup se trouvent dans des positions subalternes et je le déplore.
1: Alors, quelle commune gagnera cette année? Réponse ce soir, 21h05 sur France 3, dans le village préféré des Français.
0: Merci beaucoup, Johan Rock. D'ailleurs, vous retrouvez sur ici.fr une carte des villages préférés des Français. Et surtout, quelle est la région la plus souvent sacrée? C'est sur ici.fr. Ça, c'est tout nouveau. C'est Zazie qui est de retour. Avec ce titre, ça s'appelle Peu importe.

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1: Zazie, peu importe, sur votre radio ici Roussillon. Dans un instant, le préfet qui doit tenir un nouveau point de situation à partir de 19h depuis le poste de commandement opérationnel installé à Y-sur-Tête. Conférence de presse à vivre en direct sur ici Roussillon.
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0: Michel Rio Grande pour vous accompagner sur votre radio ici au Roussillon. On est avec François David, conférence de presse qui doit se tenir à partir de 19h avec le préfet des Pyrénées-Orientales.
1: Oui, conférence de presse un peu plus tardive que les jours précédents. On avait l'habitude d'avoir cette conférence à 14h. Là, le préfet a préféré attendre la fin de journée pour faire un point de situation complet. Journée qui a été marquée par d'importantes reprises de feu. C'est un peu ce qui était redouté avec cette météo exceptionnellement défavorable aujourd'hui. L'arrivée de la tramontane qui a soufflé quand même relativement fort aujourd'hui, jusqu'à 70 degrés, ça a réactivé un certain nombre de points chauds. Et puis, ces températures extrêmes également, des records historiques ont été battus aujourd'hui dans le département. Il a fait jusqu'à 42 degrés. Évidemment, c'est favorable à la reprise des flammes et des points chauds. Voilà, on nous indique qu'il y a un petit peu de retard du côté de la prise de parole de préfet qu'on retrouvera d'ici quelques minutes. Donc il y a eu ces différentes reprises, ce qui a entraîné la fermeture de la D66, quelques heures seulement après sa réouverture. Fermeture qui a eu pour conséquence d'envoyer des milliers d'automobilistes sur le réseau secondaire, notamment dans le Fenouillade, avec une grosse pagaille dont a pu témoigner notre reporter tout à l'heure, pris dans des bouchons absolument monstrueux. Il y a eu des informations qui circulent sur les réseaux sociaux indiquant que la D66 aurait rouvert. Nous n'avons pas cette information confirmée officiellement. Voilà, certains automobilistes disent que depuis une demi-heure, il est de nouveau possible de passer, mais on ne peut pas vous confirmer cette information.
0: La D66 qui est donc fermée entre Mias et Vincennes jusqu'aux dernières nouvelles. Et vous parliez justement de cette circulation difficile. On l'a localisé notamment du côté du col de Roquejalère entre Caya, direction Sournea, où là il y a beaucoup de monde et forcément avec des routes étroites. C'est, comme le disait notre reporter sur place, une partie de Tetris, donc c'est très dangereux de circuler dans ce secteur-là. Il faut privilégier le col de Joux, vous allez mettre beaucoup de temps évidemment pour circuler dans ce secteur, mais c'est plus sécurisant pour vous sur la route évidemment. Sachez qu'on va retrouver dans un instant le préfet qui doit faire un point presse depuis le commandement opérationnel qui est installé à Is-sur-Tête avec cette évolution qu'a eu aujourd'hui la trame, comme vous le disiez, François David, qui a fait son retour. On a pour l'instant, selon Météo France, de bonnes nouvelles, c'est que la trame soufflera beaucoup moins fort demain. En tout cas, on attend de connaître un petit peu plus les détails selon le préfet des Pyrénées-Orientales. Sachez que vous pouvez aussi, vous aussi, témoigner ce soir de ce que vous vivez sur les routes en ce moment des Pyrénées-Orientales. Si c'est compliqué, si vous avez trouvé un chemin de substitution pour vous rendre chez vous, le standard est ouvert encore sur ICI Roussillon. Kumba vous attend. Vous connaissez le numéro, c'est le 04 68 35 5000. Vous pouvez également continuer de réagir à tout moment avec notre WhatsApp, le WhatsApp ici Roussillon, c'est le même numéro, 04 68 35 5000. Qu'est-ce qu'on attend, François, de cette conférence?
1: Déjà, on attend un point de situation. C'est vrai que la situation était extrêmement rassurante au lever du jour. Le feu ne progressait plus depuis plusieurs heures, avec toujours ces moyens extrêmement importants qui étaient sur place, les moyens aériens, les renforts européens qui étaient arrivés. Et le préfet indiquait ce matin qu'il avait bon espoir, de pouvoir annoncer un feu fixé, en tout cas sur son flanc droit, dans la journée. Peut-être que c'est ce qui s'est produit. En tout cas, ce que la population a pu voir aujourd'hui, c'est plutôt des reprises assez impressionnantes, des flammes, des panaches, des pompiers qui repartaient en vitesse pour essayer d'éteindre certains points chauds. C'est à la fois assez normal dans un incendie de cette taille avec 40 km de lisière, quand il y a du vent, qu'il y ait des reprises qui se réactivent à droite à gauche. Donc on attend du préfet un point de situation complet sur le front du feu. Et puis évidemment, ce matin, il commençait à parler d'un retour progressif à la vie normale, avec une dizaine de communes ce matin où les ordres d'évacuation ont été levés. Donc il y a des habitants d'une dizaine de communes qui ont pu regagner leur domicile. Et il y a encore une quinzaine de communes pour lesquelles les habitants ne peuvent pas encore entrer. Donc ils attendent des précisions du préfet.
0: Oui, des listes des communes comme Camélas, Castelnou, Boule d'Amont, ou encore Boule Ternaire, Cachas, Calmeil, Casvabre, ou encore Gloriane, Is-sur-Tête, Jocques, Prunet et Belpuige, Rigarda, Rodez, Saint-Michel-de-Yotte et Vincent. ça, eh bien, ces communes, on peut pas réintégrer son logement pour le moment. Donc, j'imagine que les gens qui nous écoutent à l'heure actuelle, notamment dans les centres de secours où ils ont été hébergés, ils attendent qu'une chose, c'est de savoir s'ils vont pouvoir regagner leur logement dès demain.
1: Voilà, exactement. Alors, pour vous raconter un petit peu les coulisses de ce qui est en train de se passer en ce moment, parce que on entend dans nos casques la situation en direct de ce PC commandement. Voilà, il était prévu de faire cette conférence de presse
0: à 19h.
1: En extérieur. Visiblement, c'était une demande des télévisions. Et puis finalement, il y a un peu de vent. Alors, on nous indique que ce sera peut-être finalement à l'intérieur. Je crois qu'on a notre reporter sur place qui nous entend. Marek Keta, vous confirmez que voilà, ça prend un petit peu de temps à s'installer, cette conférence de presse.
2: Oui, c'est ça. C'est à la mesure un peu de ce que vous décrivez depuis tout à l'heure, François, la situation qui a changé. Donc forcément, on ajuste les derniers éléments de communication. Et là, on va s'apprêter à monter d'ici quelques secondes dans ce module d'appui à la gestion de crise, ce poste de commandement à l'intérieur duquel devrait se faire ce point presse, et on attend monsieur le préfet d'une seconde à l'autre. Finalement, je crois bien un nouveau retournement de situation, un peu comme le vent finalement. Je crois qu'on va se faire devant le poste de commandement, cher François. On attend le préfet là d'ici vraiment quelques secondes, c'est imminent.
1: Bon, on vous laisse vous installer, on vous entend dans nos casques, donc dès que le préfet va commencer à s'exprimer, je crois qu'on vient d'entendre le préfet des Pyrénées-Orientales, Pierre Regnault de Lamotte. Non, fausse alerte.
2: Descendre l'escalier, François.
0: Ah, il approche, donc ça, voilà. On va le retrouver dans un instant. J'imagine qu'il y a beaucoup de journalistes sur place qui attendent les propos du préfet. Hein.
2: Oui, peut-être plus que d'accoutumé. Et là, ça y est, monsieur le préfet s'approcher, il salue tout le monde. Effectivement, un peu plus de journalistes qu'à l'accoutumé, hein, je vous confirme. On a juste les derniers micros et ça va commencer d'ici quelques secondes. On s'installe.
1: Voilà pour ce nouveau point presse du préfet des Pyrénées-Orientales qui enchaîne depuis une semaine entre les incendies du littoral du Connet de Canet-en-Roussillon.
3: Me tapez pas. Hein. Comment ? Il va se mettre là, sinon vous pouvez. Non, vous vous mettez.
1: Voilà, vous êtes en train d'entendre l'installation
0: de cette conférence de presse qui a lieu non pas à la préfecture, hein, mais bien au poste de commandement opérationnel qui est installé à Is-sur-Tête. Conférence de presse que vous vivez en direct sur votre radio ici au Roussillon, qu'on vous fait vivre en intégralité une fois que le préfet sera prêt à prononcer son discours. Et ce point de situation que vous êtes nombreux et nombreuses à attendre ce soir, c'est vrai qu'on a l'impression qu'on fait durer le suspense, mais pas du tout. C'est vraiment, là, c'est les coulisses du direct. On attend juste que le préfet soit prêt.
1: Voilà, c'est peut-être parce qu'il y a beaucoup de journalistes, alors c'est un petit peu compliqué à mettre en place. L'occasion pour nous de vous donner rendez-vous également demain dès 6h pour encore une fois une matinale spécialement consacrée à cet incendie gigantesque, le plus grand dans les Pyrénées-Orientales depuis 50 ans. On aura de nouveau des invités, par exemple Fabienne Bonnet, la présidente de la Chambre d'Agriculture. On tentera de faire un état des lieux. C'est parti,
3: donc
1: on écoute le
3: problème. Avant de parler spécifiquement de la situation des Pyrénées-Orientales, je voudrais bien sûr avoir une pensée émue pour ce jeune sapeur-pompier volontaire de Savoie qui malheureusement est décédé aujourd'hui en intervenant sur un feu de forêt. La sécurité civile, les sapeurs-pompiers, c'est une grande famille, donc tout le monde ici dans les Pyrénées-Orientales pense bien à lui, à ses proches, à sa famille. Et ce décès, malheureusement, nous rappelle que les feux de forêt, les interventions sur les feux de végétation, c'est une situation qui peut être très dangereuse, périlleuse pour nos sapeurs-pompiers. Et donc, il faut que chacun s'en souvienne. Je voudrais donc faire le point sur la situation dans les Pyrénées-Orientales. Ce soir, nous pouvons dire que nous avons une journée très active, sous l'effet d'une chaleur qui reste très importante, d'un niveau de sécheresse de l'air qui est très important aussi, et puis d'une tramontane qui a soufflé par rafale qui pouvait aller jusqu'à 50 km/h. Donc on a eu des facteurs de complexité qui ont entraîné des reprises de feu. Voilà. voilà, c'est ça que nous avons eu, que les sapeurs-pompiers ont eu à gérer aujourd'hui. Ce sont des reprises de feu. Il y a eu en tout 6 grosses reprises de feu dans les Pyrénées-Orientales. Une au nord de la tête, au nord de la zone de feu, près de Tarirac. Et puis 5 reprises qui étaient plus au sud, autour de Vinça, de Rigarda, de Boulternère. Et ces reprises-là ont, à un certain moment, présenté le risque d'une propagation dans le massif des Aspres. Vous savez que c'est le sujet que nous essayons d'éviter, c'est cette propagation vers le massif des Aspres. Donc il y a eu un moment de la journée où ces reprises-là nous ont préoccupés. Fort heureusement, les sapeurs-pompiers ont pu intervenir en concentrant beaucoup de moyens, grâce à la fois aux moyens terrestres des sapeurs-pompiers et aux moyens aériens. Nous avons des air tractors qui sont intervenus, un hélicoptère bombardier d'eau qui est intervenu, et ces points sont traités au moment où je vous parle. Il reste que cela crée une situation qui nous amène à conserver le niveau de prudence et de vigilance auquel j'appelais d'ailleurs dès ce matin en indiquant que la journée pouvait être sensible, et elle l'a été. Et donc ça conditionne un peu les décisions et les orientations que je retiens pour les heures qui viennent et que je vais vous présenter. La première chose, ça concerne la route départementale 66. Nous l'avions rouverte ce matin pour faciliter la vie courante, pour permettre notamment l'approvisionnement logistique de Prades et du Conflans. À la lumière de ce qui s'est passé, des reprises de feu que nous avons constatées, qui nécessitaient de faciliter l'acheminement des secours, de garantir aussi la sécurité des usagers de la route. Il y a eu un moment de la journée où nous avons décidé de refermer la route départementale 66. La phase la plus critique étant derrière nous, nous pouvons maintenant la rouvrir. Donc je vous annonce que la route départementale 66 est rouverte et que donc les usagers de la route peuvent à nouveau l'emprunter. Je précise que nous organisons les choses de telle sorte que en cas de nécessité, il sera possible à très bref délai de la refermer. Donc bien sûr, si c'était le cas, nous recommuniquerions de manière très réactive. Et donc j'invite les usagers de la route à être très attentifs aux consignes de sécurité et à être compréhensifs si nous devions prendre à nouveau une décision. Donc à ce stade, route départementale 66 ouverte. Le deuxième sujet, c'est bien sûr la situation des communes qui ont été évacuées. Donc vous vous souvenez que sur les 27 communes pour lesquelles j'avais prononcé une décision d'évacuation, il y en a 12 pour lesquelles j'ai levé cette décision. Donc il y a 12 communes pour lesquelles les habitants sont revenus ou sont en train de rentrer chez eux. Donc ça reste applicable. Il n'y a pas de sujet pour ces communes-là. Elles sont en sécurité. Ce que nous avons constaté aujourd'hui sur les reprises de feu que j'ai mentionnées montre que les communes pour lesquelles j'avais maintenu l'ordre d'évacuation, donc les communes qui restent évacuées, finalement la décision de maintien des ordres d'évacuation était plutôt pertinente, puisque nous avons constaté des reprises dans ces secteurs-là. Donc au moment où je vous parle, je ne souhaite pas prendre de nouvelles décisions de levée d'évacuation. Donc pour les communes qui restent, les communes pour lesquelles les populations sont toujours disons hébergées dans d'autres secteurs, je maintiens la situation en l'état. J'examinerai demain si nous pouvons alléger ces restrictions-là en faisant un point complet de la situation demain sur le niveau de risque, sur l'évolution des facteurs météo. Et bien sûr, tout ça sera fait en concertation avec chaque maire et j'aurai l'échange avec chaque maire en amont pour que chacun puisse se préparer à ses possibilités. Le troisième sujet, ce sont les entreprises, y compris dans les zones évacuées. J'ai autorisé pour la journée d'aujourd'hui des dérogations pour permettre à certaines entreprises essentielles d'avoir une activité minimale. Je pense en particulier aux coopératives fruitières qui ne peuvent pas se permettre d'être interrompues pour de longues durées. Et donc demain, j'autoriserai à nouveau ces dérogations pour en particulier les coopératives fruitières. Et je suis bien sûr à l'écoute des entreprises d'autres secteurs qui souhaiteraient bénéficier de telles souplesses. Nous les examinerons. Il suffit de contacter le centre opérationnel départemental de la préfecture et nous, nous apporterons des réponses de manière très rapide comme nous, avons, nous l'avons fait aujourd'hui. Quatrième sujet, pour les populations qui restent évacuées dans des communes qui ne sont voilà qui ne sont pas leurs communes de résidence, donc qui sont accueillies dans des centres d'accueil ou chez leurs proches. Nous continuons avec, avec les sous-préfets, avec les maires, avec les associations de veiller à leurs bonnes conditions d'accueil. Et nous continuons aussi à apporter des facilitations de vie quotidienne. Je prends un exemple très concret. Dans un certain nombre de cas, il y a des animaux domestiques qui sont restés dans les domiciles, dans les communes évacuées. Donc nous avons mis en place un système qui permet voilà, de désigner une personne de confiance qui va, qui peut se rendre sur autorisation du maire dans la commune évacuée pour aller voilà, nourrir tel ou tel animal domestique qui serait resté. Sur les questions de sécurité, je rappelle que nous avons 170 gendarmes qui sont mobilisés, qui font un très bon travail de régulation de la circulation, de sécurité, d'accompagnement des décisions que je prends sur la fermeture, la réouverture des routes, mais aussi ce que, un travail très important que font les gendarmes, c'est de s'assurer que dans les communes qui restent évacuées, il n'y ait pas de cambriolage, de vol, ou que, en tout cas, aucun malfaiteur ne profite de la situation pour commettre des méfaits. À ce stade, je n'ai pas de remontée d'informations sur des, voilà, sur des cambriolages ou des faits de ce type, donc je veux rassurer les personnes qui sont évacuées, qui sont en ce moment dans des centres d'hébergement ou dans des accueils dans leur famille ou en tout cas ailleurs que dans leur domicile. Nous veillons sur leur résidence, sur leur domicile et tous les moyens sont disponibles avec ces 170 gendarmes pour éviter les cambriolages. Et puis enfin, dernier sujet, cette activité opérationnelle intense que nous avons eue m'amène à confirmer l'analyse que je faisais ce matin sur la question des feux d'artifice, puisque nous approchons de du moment où beaucoup de festivités sont organisées avec des feux d'artifice. Je crois vraiment qu'il n'est pas raisonnable d'organiser des feux d'artifice dans les Pyrénées-Orientales par les temps qui courent. Donc j'ai décidé, pour être très clair et ne pas rester dans une situation qui pourrait être ambiguë, j'ai décidé de prendre un arrêté qui interdit jusqu'au 16 juillet au moins les feux d'artifice dans le département, à l'exception de la Cerdagne et du Cap-Cyr, zones pour lesquelles les conditions météo sont moins complexes qu'ailleurs, mais pour tout le reste du département, pas de feux d'artifice jusqu'au 16 juillet. Voilà ce que je pouvais vous dire en introduction. Je suis bien sûr disponible pour des questions et le contrôleur général Belgioino, directeur du SDIS, peut également répondre à des questions, apporter des compléments, et je voudrais profiter de l'occasion à nouveau pour saluer le travail remarquable des sapeurs-pompiers qui ne ménagent pas leurs efforts depuis des jours et des jours. Remercier aussi les gendarmes, les maires, les personnels municipaux, les équipes municipales, les associations, les bénévoles et plus largement toute la population qui a contribué depuis toutes ces journées à cet effort collectif de solidarité en apportant des vivres, en apportant des biens de première nécessité. Et je crois vraiment que cette unité, cet effort collectif contribue grandement à l'efficacité du dispositif d'ensemble. Voilà, merci.
4: À l'heure où nous parlons, le feu n'est toujours pas fixé.
3: Il n'est pas fixé.
5: Il y en a combien d'hectares ? Est-ce que les reprises de feu ont entraîné plus d'hectares brûlés ?
4: C'était 4900.
3: On est toujours dans cette enveloppe de 4936 hectares.
6: Okay. Quelle météo demain ? Est-ce que vous êtes toujours aussi inquiet que pour la météo d'aujourd'hui ?
7: Alors la météo de demain, donc on n'est pas sur un régime de tramontane. Par contre, au niveau des températures, au niveau de l'hygrométrie, on reste dans les mêmes conditions qu'aujourd'hui, qui produisent des reprises de feu assez explosives. On a pu avoir le cas sur Vinça et Rigarda. La végétation est extrêmement asséchée. Et dès que le feu peut reprendre, eh bien, il y a une véritable explosion. Heureusement, nous avons des moyens qui sont disséminés partout dans le massif et qui peuvent intervenir extrêmement rapidement sur ces reprises. et faire en sorte qu'il n'y ait pas de dégâts. Nous avons d'ailleurs à ce titre protégé pas mal de maisons sur Rigarda suite à une reprise grâce aux moyens que nous avons prépositionnés. Et sur ce qu'évoquait monsieur le préfet sur le massif des Aspres, nous avons eu deux départs de feu qui ont repris dans la pente en direction des Aspres. Nous avons fait intervenir immédiatement notre hélicoptère bombardier d'eau ainsi que les moyens terrestres de proximité. C'était une situation vraiment très tendue. Ça nécessitait l'appui d'un Dash qui est venu poser deux barrières de retardant pour sécuriser la zone. Et à l'heure où nous parlons, le feu dans cette zone-là est maîtrisé.
4: Combien de pompiers mobilisés là pour demain ?
7: Alors, nous sommes à peu près 450 sapeurs-pompiers aujourd'hui sur site. Et nous resterons, je pense, vraisemblablement à ce chiffre-là. C'est beaucoup moins que hier, parce que, vous le savez, dans d'autres départements de France, il y a des feux aussi importants. Alors, peut-être pas en surface, mais en intensité. Et donc, les colonnes zonales extra-départementales dont nous bénéficions ont été récupérées pour certaines pour être envoyées au profit d'autres départements qui souffrent de la même, des mêmes nombres de départs de feu.
4: Est-ce que vous voyez le bout du tunnel, là, donc pour les prochaines heures, prochains jours?
7: La météo va nous aider à atteindre la fin du tunnel. Pour l'instant, elle reste les températures, les éléments comme la température, la vitesse de vent et l'hygrométrie restent pas au bon niveau. Et donc, du coup, on est sur le terrain et on fait en sorte de traiter immédiatement tout départ de feu.
5: Sur l'ampleur de l'incendie, on parle de l'incendie le plus destructeur, le plus important de ce début d'été.
7: Je ne sais pas. J'ai pas comparé avec d'autres incendies.
3: C'est un feu très important, ça serait difficile de le nier. Mais je rappelle que ce que nous voulons éviter, c'est le feu de 1976, celui des Aspres qui avait brûlé 7000 hectares. Là, nous sommes à 4900 hectares. Le travail que nous avons conduit a évité d'avoir cette propagation du feu dans le massif des Aspres et a évité qu'on en soit à 7000 hectares brûlés. Donc on est mobilisé pour ça. À facteur comparable, je crois que le dispositif qui a été mis en place a évité d'avoir des surfaces encore plus importantes brûlées.
4: On est le 8 juillet là, comment vous voyez, on n'est que le début de l'été, comment vous voyez les prochaines semaines? Vous êtes inquiet?
3: C'est pas dans notre nature. Nous, on est concentrés, on est mobilisés, on est vigilants.
1: Voilà, cette conférence de presse qui se poursuit maintenant avec les questions des journalistes. Mais vous avez entendu l'essentiel des annonces du préfet des Pyrénées-Orientales qu'on va vous résumer très rapidement. Il a parlé d'une journée très active avec six grosses reprises de feu aujourd'hui à Tarayrac, Vinça, Rigarda et Boulternère qui à un moment menaçaient de se propager dans le massif des Aspres. Ce qui amène, dit-il, à conserver un niveau important de prudence et de vigilance pour les prochaines heures. Du coup, pour les habitants des communes évacuées qui n'ont toujours pas pu regagner leur habitation, c'est sans doute un peu de déception ce soir. Dans les 15 communes où l'ordre d'évacuation n'a pas encore été levé, eh bien, il ne le sera toujours pas, en tout cas pas ce soir. Le préfet indique qu'il souhaite maintenir la situation en l'état et qu'il examinera de nouveau la situation demain.
0: François, on peut confirmer aussi la réouverture de la D66.
1: Exactement, qui avait été refermée momentanément cet après-midi au moment d'importantes reprises de feu. Mais la phase la plus critique étant passée, dit le préfet, la route est rouverte, tout en précisant qu'il sera possible dans des délais proches de refermer cette route en fonction de la situation. Et puis, autre annonce, une interdiction définitive des feux d'artifice jusqu'au 16 juillet dans le département. Le préfet qui précise aussi, parce qu'il y a beaucoup de rumeurs qui ont circulé sur les réseaux sociaux, qu'il n'a eu aucune remontée d'informations concernant d'éventuels cambriolages dans les communes qui ont été désertées par les habitants, et il rappelle que 170 gendarmes sont mobilisés sur place. Voici pour l'essentiel des annonces qu'on va vous résumer rapidement sur notre site internet et sur lesquelles on reviendra largement demain dans notre matinale avec beaucoup de reportages, d'invités. Voilà, ici Roussillon qui continue de se mobiliser avec une matinale spéciale demain pour faire un point complet sur cet incendie, le pire dans le département depuis 50 ans.
0: On parlait de la route départementale 66 qui est réouverte actuellement. Sachez que c'est toujours un peu le bazar hein, du côté du col de Roque-Jalère entre Caya et la direction de Sournia. Une information, c'est que cette RD 619 entre Caya et Sournia est interdite maintenant aux poids lourds de plus de 3,5 tonnes et de plus de 2,30 mètres de large. Voilà, on a l'information comme ça, ça évitera... Parce que visiblement, il y a deux poids lourds qui sont coincés dans cette montée.
1: Oui, c'était déjà difficile de se croiser pour des voitures. Si vous voulez vous en rendre compte, vous pouvez aller voir la vidéo qu'on a postée dans notre article consacré au sujet. C'est assez édifiant hein, de voir ces centaines de voitures sur des toutes petites routes de montagne qui n'arrivent pas à se croiser avec les automobilistes obligés de sortir, de marcher à pied. Voilà, situation un peu dantesque dans le Fenouillet, de conséquence de cette fermeture de la D66 qui, heureusement, vient de rouvrir.
0: Et nos auditeurs qui vous conseillent de passer par le col de Joux. Merci François. D'autres infos donc demain matin sur la première radio du pays catalan. Avant ça, voici Culture Club.

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0: Bedley et Jennifer Warnes, c'était The Time of My Life.
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0: La BO du film Dirty Dancing, bien sûr, c'était en 87. Et pour la suite, eh ben, on va reculer d'une année. Juillet 86, on retrouve Sabine Paturel et ses fameuses bêtises. Numéro 3 du top 50. Elle y restera 36 semaines. Pas mal, hein? Pas mal pour une chanson qu'aucune maison de disques ne voulait au départ signer. Sabine Paturel a eu raison d'insister. Même si ensuite, elle raconte qu'on lui a demandé de faire les bêtises 2, les bêtises 3. Elle a refusé, a décidé d'arrêter de chanter pendant 15 ans. Les bêtises, c'était ça.
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0: sur chaque Bandolero, c'était Paris Latino. Ah, ça réchauffe le cœur et la mémoire tout ça. Ce Paris Latino qui s'est retrouvé deux fois numéro 1, en 83 à sa sortie et en 2002 grâce à une reprise par les élèves de la Starac saison 2. Numéro 1 en France, en Belgique et en Suisse. Bon bah voilà, bientôt 20h, l'heure de retrouver Émilie Mazoyer et les essentiels de Décibel. Mais ce sera après, entre autres, Diane Tell, Si j'étais un homme, juste après ça.
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0: cœur des Pyrénées-Orientales, ici au Sillon. Bel été sur votre radio locale ici, il est 20h. Les essentiels de décibels. Émilie Mazoyer et Suzanne.
1: Bonsoir Émilie.
2: Qu'est-ce que je suis contente.
1: Oh, ça fait plaisir. Toujours bien reçue, hein.
2: Oui.
1: Franchement.
2: C'est vrai.
1: C'est vrai.
2: Alors, dire. Actualité de Suzanne, mes amis, c'est tout simplement un nouvel album. On s'était vu avant les grandes vacances pour cette chanson, Je t'accuse. Je t'accuse.

0: Une chanson, j'allais dire, classique, Suzanne, qui prend les problèmes à bras le corps. Là, en l'occurrence, l'inefficacité, voire le manque de motivation de la justice française pour les victimes de violences sexuelles.
1: C'était exactement, ça c'était le 24 avril 2025. Donc, t'es là à toutes les étapes importantes de ma vie, quoi, parce que c'est vrai que cette chanson-là, elle a quand même été assez chamboulante quand je l'ai écrite, quand je l'ai sortie. Depuis, voilà, il s'est passé plein de choses. J'ai hâte de la jouer en live un peu partout dans les salles en France. Et je pense que ça va être un moment un peu particulier. Voilà, je la sors ce 24 avril 2025, même jour où la Cour européenne des droits de l'homme, en effet, condamne la justice pour manquement et pour sexisme. Et voilà, moi, je parle d'inaction et de, voilà, il faut qu'on lutte encore. Donc, merci en tout cas d'avoir été là sur cette étape de Je t'accuse il y a quelques mois.
0: Évidemment. Et la question qui en découle, c'est aussi que du coup, c'était la première chanson que tu dévoilais de cet album, Millennium. Tiens, d'ailleurs, écoutons quelques notes de la chanson titre. À la recherche.

0: Millennium. C'est encore une fois pas une chanson qui nous caresse dans le sens du poil, comme je t'accuse en fait. Alors c'est un autre niveau, mais à aucun moment t'es là pour dire aux gens mais non, ça va, c'est pas si moche. Non, le monde est moche. Tu fais pas des chansons moches, tu fais des chansons belles.
1: Non, mais c'est vrai. C'est vrai. Il y a un peu ça chez moi, je pense, depuis le début. Hein. Je décris le monde dans sa réalité. J'ai souvent quand même tendance à peut-être souligner un peu plus les travers. Mais je crois que dans cet album, à la fin, alors je décris le monde. Il est un peu sombre parfois, mais je crois que j'y mets quand même une lueur d'espoir. Tu vois.
0: Oui.
1: Après, on m'a dit l'autre fois, Suzanne, qu'est-ce qu'on doit retenir dans tes chansons? Est-ce que c'est premier degré, second degré? Non, j'avoue, je suis une meuf un peu premier degré. Faut dire ce qu'il y a, tu vois.
0: Ça fait du bien. En même temps, avec le deuxième degré, on fait passer des saloperies pour des trucs drôles.
1: Oui, c'est vrai. Bon, il y a des chansons un peu plus légères, tu vois, dans Champagne, on va dire que c'est un peu plus léger. Je rigole de nos rapports humains, etc. Mais en général, c'est vrai que je peux être un peu dans des sujets un peu touchy ou tabou, un peu cash, ou un peu des trucs dont on veut pas trop entendre parler, quoi.
0: Mais tu traites ça avec réalisme. Et en fait, ce qui est drôle, c'est que on est dans la patrie des chanteuses. Il y a toute une époque de chanteuses qu'on appelait les chanteuses réalistes, ne serait-ce que Piaf.
1: Ouais.
0: Tu vois, et que tu aimes, d'ailleurs.
1: Que j'adore, enfin, qui m'a éduquée, même, je pense. Avant Piaf, il y avait Fréhel. Je peux parler aussi de Brel, enfin, de tous ces chanteurs, en tout cas, qui décrivaient un peu leur époque. Au moment où il la vivait, donc moi j'ai l'impression d'être un peu ce style de chanteuse, en tout cas dans cette famille-là.
0: Et d'auteur, et d'autrice.
1: Je suis arrivée en disant en 2020 que j'étais une conteuse d'histoires vraies. Je crois que ça a pas trop changé parce que c'est un peu mon essence finalement de d'évoluer dans ce monde et de m'aider avec des chansons quand je me pose un peu des questions, quand j'ai des remarques à faire, si je peux donner mon avis en étant une femme. Parfois notre avis n'est pas toujours le bienvenu. En tout cas, moi je le donne en chanson, je me permets, j'ose le donner, et voilà, peut-être que certains s'y retrouveront.
0: Je pense que vous vous retrouverez dans des chansons comme Marche ou rêve.

0: écoutera tout à l'heure en entier cette chanson, mais c'était pour dire que oui, il y a de l'espoir dans ce disque. Bien sûr que la vie peut être laide et le monde un peu moche, mais l'espoir, il est là. C'est pas du tout un album désespéré, Millennium.
1: Ah non, pas du tout. Je pense que c'est pas un album qui est plombant.
0: Non.
1: Franchement, je crois pas. Je crois qu'il y a. Et puis les gens là, j'ai eu quelques personnes qui l'ont écouté. Déjà, j'ai eu des retours. Donc il y a plus le mot empowerment. Désolée pour l'accent, mais vraiment l'énergie de plutôt se dire ok. On va changer ça, ou enfin tu vois, il y a quand même cette envie d'avancer. Et d'ailleurs, Millennium, ça veut dire nouvelle ère, commençant par un changement, par une mutation. Et je crois qu'aujourd'hui, on a envie de changement, on a besoin de tout ça. Donc, c'est plus du vers l'avant que stagnons tous ensemble.
0: C'est ça. Alors, allons vers l'avant de cet album dans lequel nous allons nous balader. Puis tu vas nous raconter un petit peu comment il est né. Mais commençons par écouter une chanson qui s'appelle « Lendemain de fête », où donc tu compares le monde, notre monde, celui dans lequel on vit tous là en ce moment. Tu dis qu'il ressemble à un lendemain de fête. Donc ça veut dire qu'il a le maquillage qui est un peu coulé, mais il a quand même passé des bons moments.
1: Ouais, petite gueule de bois quoi. Enfin, en tout cas, nous on arrive au moment, tu sais, où la fête est un peu finie.
0: Oui,
1: les confettis sont collés un peu au sol.
0: Et les gens, ils te disent « Ah, mais c'était super !»
1: Et c'était génial. Avant. Et, ouais, et tu vois, la lumière qui s'allume, on a tous des gueules un peu difficiles. Enfin, j'ai l'impression que notre génération, en tout cas, les générations qui arrivent là, c'est un peu cette ambiance-là, parfois. Il n'y a pas que, mais c'est un peu ça, ouais.
0: Le monde ressemble à un lendemain de fête, c'est très bien trouvé. C'est signé Suzanne sur son nouvel album « Millennium ».

0: Elle s'appelle Suzanne et elle est de retour. C'est une excellente nouvelle. Troisième album, Millennium, il est sorti vendredi. Est-ce que ça a été une fabrication qui s'est faite dans le calme, qui a pris son temps? Est-ce que Millennium, au contraire, c'est un bébé que tu as balancé dans tous les sens? Comment ça s'est passé?
1: Ah, c'est sacrée question, parce que un album, je pense que chez d'autres artistes, je sais pas, mais en tout cas chez moi, c'est une espèce de BO de ma vie, enfin du moment, quoi. Il y a toujours il m'accompagne dans une période de ma vie. Là, cet album là il est arrivé, j'avais fait 450 dates sur les premiers albums, c'était génial, c'était super, mais je sentais qu'il fallait que je me reconnecte à la vraie vie. Tu vois, tout à l'heure, ouais, on parlait du fait que je sois une chanteuse réaliste. La tournée, c'est pas vraiment la vraie vie. J'adore ça. Je suis une accro de la scène et il a fallu un petit sevrage.
0: Ouais.
1: Vraiment, j'ai appelé mon tourneur et j'ai dit...
0: Reprendre ta vie à toi.
1: Ouais, je lui ai dit, il faut que j'aille voir le monde, en fait, pour écrire des chansons, parce que c'est ça que je suis aussi, une autrice. Je suis pas que sur scène, donc il faut que j'arrive à me nourrir des conversations, des gens, etc. Mon premier album, je l'ai écrit en étant serveuse, ouais, en regardant des gens que je servais. Enfin, il y avait quand même beaucoup ce rapport à l'autre, au monde. Donc, j'ai beaucoup marché dans Paris. Tu vois, deux jours après la tournée, je me suis retrouvée dans mon canap j'ai la redescente et je me laisse aller dans cette redescente qui était. Voilà, j'avais pas trop envie. Soit je continue à m'accrocher à mon truc, à ma musique intérieure. Et je me suis dit, cette musique intérieure, j'ai envie de continuer de la chercher, de la mettre dans des enceintes la créer, quoi. Donc je suis allée très vite dans un studio, j'ai marché dans Paris, j'ai regardé les gens, j'ai fait la vraie vie, quoi.
0: Ouais.
1: Un peu, tu vois. Donc il part d'une urgence. Je dirais que ce bébé, il s'est écrit un peu parfois avec évidence, parfois avec un peu de souffrance. Ça a été un long marathon d'un an et demi où j'ai essayé d'avoir de la discipline aussi, tu vois, pas me cantonner à juste là j'ai envie, là j'ai pas envie.
0: Ouais. Te dire allez, je travaille.
1: Ouais, il y a du travail aussi. Il y a parfois des chansons qui te tombent dessus. Enfin, il y a des moments un peu d'évidence et il faut savoir les prendre, etc. Mais il y a aussi beaucoup de je m'investis entièrement dans cet album parce que pour moi l'écriture elle est pas que qu'au moment où on écrit une chanson. Elle est quand on écoute les autres. Elle est quand on regarde un paysage. Elle est partout, en fait.
0: Ouais, quand tu te reposes après.
1: Ouais, quand tu te reposes, ouais, faut être attentif. Tu vois, quand t'écris un album, faut être attentif faut vivre un peu en pleine conscience, je trouve. Et ça peut être fatigant, on dirait pas comme ça.
0: Mais si, moi je le crois.
1: Mais ouais, t'es toujours un peu embourbé. Parfois, les gens me parlent quand je suis dans ma vie sociale et je suis pas là, en fait. Je suis là, mais je suis pas là. C'est détestable pour les gens qui sont autour. Non, mais c'est vrai.
0: Alors, aux proches de Suzanne, ça y est, il est sorti, le disque.
1: Non, mais là, c'est bon, je suis là, je suis présente. Tu vois, je suis pas avec deux phrases ou une image, un machin, ou un truc que j'ai entendu tout à l'heure et qui devient une espèce de fil à tirer. Bon, bref.
0: Super. Il y a des trouvailles sur ce disque. Tu l'évoquais tout à l'heure. Il y a même de l'humour avec Champagne.
1: Ouais.

0: Oh là là. Non, mais c'est une trouvaille. C'est-à-dire que ce premier couplet de Santé Chin Chin Champagne, en fait, c'est un film, quoi. C'est la meuf avec son anxiété sociale que tu nommes. Enfin, ouais. Il y a toujours, vous savez, quand on écoute un album, une chanson, on se dit « Ah tiens, c'est vrai, ça c'est moi ». Le coucou général quand il y a trop de bises à faire, tout le monde se reconnaît, on est d'accord.
1: Je pense qu'on est tous comme ça à la fin.
0: On n'en peut plus.
1: Ouais, on n'en peut plus.
0: On peut plus d'embrasser quand... 18 personnes.
1: Bah ouais, quand tu entres en soirée qu'il y a plus de 20 personnes, mais déjà 10, ça commence. Enfin, moi en tout cas, j'ai de l'anxiété sociale, je ne le cache pas. Et c'est une vraie angoisse quand j'entre quelque part et qu'il y a beaucoup de bises à faire.
0: Voilà. Mais l'écriture, je voulais vraiment qu'on écoute le premier couplet parce que mince quand même. Non, mais il y a quelque chose. Alors tu te dis, oui, ça pourrait être même un synopsis d'un film. Quoi. Qu'est-ce qui va se passer après?
1: Ouais, c'est vrai. Bah, y a un peu ce truc-là parce que cette chanson-là, je cache pas. Et désolée pour mes amis qui m'ont accompagnée au dernier réveillon, mais elle, enfin, tu vois, dans mes notes, elle a démarré un 31 décembre, quoi. Ouais. Justement, dans ces soirées-là où on est censé ne pas parler des choses qui fâchent, être dans un truc un peu de surface et. Et tout est génial, mais moi j'aime bien me moquer un peu de ce genre de moments, même si j'aime bien en profiter aussi, tu vois. Ouais. Mais bon, ça me fait un peu doucement rire parce que demain, bah, la vie reprend, les bad news reprennent et bonne année, hey, champagne
0: et chin-chin évidemment. Et
1: oui.
0: Les choses qui fâchent, évidemment, t'aimes en parler, t'aimes les chanter aussi, ouais. Et puis bah, pour que les choses changent, c'est en tout cas l'effet que ça m'a fait la chanson au grand jour.

0: s'aimer au grand jour, c'est encore pas évident pour tout un tas de couples qui soient pas hétérosexuels ou pas blancs, par exemple, aussi des couples multiculturels. Il y a comme ça des gens, effectivement, pour qui c'est un danger de se tenir la main dans la rue. Tu en as déjà parlé de ça dans d'autres chansons. C'est un sujet qui tient très, très à cœur, ça. Que l'amour puisse pas... C'est un truc aussi innocent que l'amour.
1: Bah ouais, je pense que l'amour c'est quand même quelque chose qui est sûrement plus immense que nous. C'est quand même ce qui nous permet de lutter contre la haine. Après tout, l'amour. Donc les humains, on a besoin d'amour. Donc je comprends pas pourquoi certains humains n'auraient pas droit à l'amour. Comme tu le disais, ça là, peut-être que moi je parle plus précisément de mon cas. Je suis homo. Quand j'ai aimé ma première copine qui est d'ailleurs ma femme aujourd'hui, j'ai eu honte. Donc c'est pas normal de ressentir de la honte quand on aime. Et je me dis bon.
0: Et de la peur.
1: Ouais, de la peur aussi. De la honte, de la peur. Je rappelle quand même que dans certains pays aujourd'hui, des homos peuvent aller en thérapie de conversion ou enfin il y a la peine de mort. Enfin, ouais. Voilà, on parle de ça quand même. Donc là, moi, je parle du fait de pouvoir s'aimer. Donc voilà, c'est un acte militant de pouvoir s'aimer. Je crois encore aujourd'hui. Il y a quelques années, j'en avais parlé sur mes réseaux. J'étais en vacances dans le sud de la France et dans un petit village. Et rarement je tiens la main d'Anouk, mais là je l'ai tenue et il y a un mec qui a dit à sa femme, hein, elles ont même pas honte de s'afficher. Et je pense que ce au grand jour, ce mot s'afficher, ça m'a ramené au fait que moi j'avais jamais trop pu montrer en fait quand j'aimais. Donc voilà, j'écris cette chanson. Je pense que c'est un peu une réaction aussi à cet épisode de ma vie. Et si effectivement cette chanson peut parler aux couples qui pensent être dans l'impossibilité de s'aimer, des couples qui ne seraient pas de la même culture ou enfin voilà, en tout cas qui sentent qu'il y a des injonctions autour de leur amour, faites tout péter, affichez-vous et aimez-vous, quoi. C'est ce que je dis dans cette chanson, ouais.
0: Et tu le dis avec beaucoup de délicatesse et beaucoup de force aussi, tout comme quand tu invites Youssoupha sur cette chanson-là.
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0: que moi, Suzanne, avec Youssoupha. C'est une chanson qui aborde, oui, pour le coup, enfin qui parle. Là, j'ai passé un moment où on t'entend seul, puis ensuite avec Youssoupha, mais c'est une chanson qui parle de sujets très durs, aussi une chanson qu'on pourrait qualifier de féministe.
1: Ouais.
0: Suzanne.
1: Ouais.
0: C'est fou, ça fait du bien de le dire.
2: Non, ça fait du bien de le dire. Et une chanson, en tout cas, où j'ai quelqu'un d'autre qui prend la parole. J'ai un grand auteur,
0: ouais.
2: Un artiste que j'ai toujours écouté, qui je trouve sait parler des femmes en étant à sa place d'homme. Quand j'entends Dieu est grande, quand j'entends Gigi, tu vois, sur son dernier album. Enfin. Voilà, moi, quand
0: cette
2: j'entends
0: chanson.
2: Un homme.
0: Ah non, Youssoupha, il sait faire les chansons
2: d'amour. Non, il sait faire. En tout cas, il sait parler à sa fille, il sait parler à sa femme. Tu vois, c'est bien. Et je pense que Youssoupha sait parler à tout plein d'autres femmes.
0: Ouais.
2: Aux hommes aussi. Et je pense qu'on a besoin d'alliés dans nos, dans le féminisme. Il n'y a pas que les femmes qui sont féministes. Donc, merci à Youss de s'être joint à moi sur cette chanson. Moi, ça a été une vraie claque de le voir arriver dans le studio et de répondre à ce couplet que j'avais posé. Et j'ai hâte de partager des moments avec lui. J'espère que les gens connaîtront un peu ce refrain, quoi.
0: Ah ouais, moi je pense que ça va parler à beaucoup de monde. Alors après, on parle des ennemis extérieurs, mais parfois, vous le savez bien les amis, notre meilleur ennemi, c'est nous-mêmes. Je pense à la chanson « Dégaine ».
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0: est très intéressant, c'est que tu emploies le « tu ». Alors, c'est pas du tout la première fois. Hein. Depuis Toy Toy, depuis ton premier album, il y a des chansons où tu t'adresses à des gens où, en leur disant « tu fais ça, tu ressens ça, moi je suis là, je peux t'aider, etc. » Mais là, sur « Dégaine », est-ce que ça implique que toi, t'as pas ce problème-là, t'en es sorti justement de cette petite voix intérieure qui dit « t'es moche, t'es molle, tes cheveux ça va pas, t'as eu tes dents », ce genre de truc.
1: J'aimerais en être sortie, mais je te cache pas que... Bon, j'ai pas encore fait de séance chez le psy par rapport à ça, mais je pense que ce « tu » est souvent adressé à moi-même.
0: Oui.
1: comme un espèce de mantra ou qu'est-ce qu'elle a ta tête. En fait, j'ai l'impression d'être presque cette ennemie qui me parle dans la glace.
0: Ouais. Alors ceci dit, c'est efficace parce que nous, on le prend pour nous et donc ça nous fait du bien. Mais je me demandais, où était ce tu pour toi?
1: Bah, ce tu, moi, je pense que c'est un énorme jeu, quoi.
0: C'est
1: un énorme jeu. Je me parle un peu à moi-même et je me dis, voilà, tu sais, c'est ces jours-là où tu te croises dans la glace et dès le matin, c'est un peu dur, t'as du mal à t'accepter. Je le dis souvent, on est notre pire ennemi, on a peur du regard des autres, mais déjà, le regard qu'on porte sur soi-même, parfois, il est encore plus dur que ce que les gens, tu vois, souvent, c'est les autres au cours, ils disent, oh, mais t'es dur avec toi-même. Finalement, c'est pas les autres qui sont si durs. Donc voilà, j'essaye de m'en rappeler parfois et de me dire que, voilà, faut s'accepter comme on est. C'est une phrase un peu bateau, un peu facile, mais je pense qu'on a tous cette quête-là quand même de se sentir bien dans nos pompes et voilà le plus de jours possible dans l'année, des jours avec plutôt que les jours.

0: Eh, hey, Suzanne, bravo.
1: Non, merci, Émilie.
0: Hey, incroyable, cette chanson. C'était merci difficile beaucoup. Ou pas
1: Ça n'a pas été une des plus difficiles. Je pense que c'est une chanson qui est en moi depuis un bon moment, tu vois. Je pense que depuis que je suis gamine, hein, je le dis dans cette chanson, en fait, hein, très clairement. La première fois où ma mère m'a emmenée dans un magasin pour choisir des vêtements, j'ai compris déjà que je me poserais beaucoup de questions sur ma féminité, sur mon genre, sur qu'il y avait quand même beaucoup de poids autour de ça. J'aimais pas trop le rose, j'aimais pas trop les robes parce que j'aimais bien jouer, en fait. J'aimais bien courir après un ballon, mais apparemment, ça non plus, c'était pas vraiment quelque chose de très... féminin apparemment. Donc moi j'adore être une femme et j'ai toujours ressenti qu'on me mettait beaucoup de pression à comment l'être. Je trouve que ces dernières années on a de plus en plus de modèles entre guillemets. On voit les femmes être voilà des versions de femmes. Chacune est unique, mais chacune peut être vraiment elle-même. Voilà, moi je suis une nana qui met des pantalons, mais qui aime bien mettre du make-up aussi. Enfin, chacune a sa sauce, quoi. Et cette virilité, alors j'en reviens aussi à ça, viril, je me suis permise de rajouter un E parce que je suis allée lire la définition un jour et ça veut dire forte, fort, puissant, courageux. Moi, je trouve que toutes les femmes qui sont autour de moi, je parle même pas que de moi-même, je parle des femmes dans le monde même, avec ce qu'on subit dans nos vies, je pense qu'on est forte, courageuse, assez puissante. Donc, voilà, j'avais envie d'associer cette virilité à la féminité, finalement, parce que je trouve qu'elle est souvent associée à cette masculinité toxique, dominatrice, etc. Et en fait, il y a plein de femmes qui sont viriles si on vraiment on va dans la définition du mot viril.
0: Viril.
1: Ouais, on l'est toutes, quoi.
0: On l'est toutes. Suzanne, je sais pas si je t'ai dit assez tout le bien que je pense de ce disque, mais vraiment bravo. Je trouve que c'est une pépite. Je me demande, quand tu le préparais, quand tu l'écrivais, etc., est-ce que tu pensais à nous qui allions l'écouter des mois et des mois après? Est-ce que tu demandais si on était toujours là, si on pensait toujours à toi? Je me demande toujours si les artistes font ça ou bien s'ils restent dans une bulle créatrice.
1: Écoute, j'ai essayé de pas trop penser à vous. Parce que je l'ai déjà eu fait et je crois que ma musique empathie.
0: Ouais.
1: Je dois pas être la seule. Mais effectivement, quand on commence à se poser la question de est-ce que je peux dire ça, est-ce que les gens vont apprécier que je dis ça, est-ce que je crois qu'on perd de l'authenticité et de la sincérité aussi. Donc j'ai fait au maximum pour non pas trop penser à vous. Okay. J'ai pas pensé en tout cas à ce qu'on pouvait en penser ou. Je me suis permise parce que c'était un disque où j'avais envie de tout dire, parce que tu vois sur le disque d'avant, je sors Clit Is Good, c'est une chanson qui parlait de plaisir féminin qui a tout de suite été censurée.
0: Oui.
1: Donc ça aurait pu me m'effrayer un peu pour la suite et me dire bon, je vais plus aller dans des sujets qui parlent des femmes ou des sujets un peu touchy, etc. Et finalement, tu vois, je me suis permise d'écrire Je t'accuse parce que j'en avais besoin. J'ai écrit toutes ces chansons qui ont dit souvent de moi que je suis engagée. Moi, j'ai pas l'impression d'être engagée, j'ai l'impression de vivre avec mon monde et qu'aujourd'hui, on est un peu dans l'urgence de plein de choses. Donc, ouais. On sent que c'est des chansons que j'écris sous le coup de l'urgence, je trouve, finalement. Donc non, j'ai pas eu le temps de penser à vous parce que j'avais des trucs à dire, à raconter dans ce truc-là, quoi.
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0: C'est un nouvel album, je le disais tout à l'heure en te croisant dans le couloir, qui est d'une richesse telle que j'étais bien embêtée de savoir par où le prendre pour le présenter à celles et ceux qui nous écoutent.
6: Merci.
0: Est-ce que toi, quand tu l'as écrit, sachant que tu as 30 ans de création derrière toi, mais tu avais quand même une petite pause de 6-7 ans depuis ton dernier album, est-ce que toi aussi tu étais un peu embêtée de savoir dans quel sens il fallait le prendre ?
6: Bien sûr, bien sûr, c'est pour ça que j'ai peut-être enregistré le double en maquette, qu'il y a eu beaucoup de discussions et qu'après je m'en suis tenu à l'équipe, à l'avis de l'équipe, aux sensations de l'équipe, parce que je ne savais plus.
0: Tu savais plus ?
6: Non, je ne savais plus.
0: Ça doit être extrêmement déroutant de ne pas savoir, parce que quand on est chef d'équipe, normalement, on tranche, on décide et on sait.
6: Ben, chef d'équipe doit être bien entouré.
0: Oui, voilà.
6: Parce qu'il y a des moments où forcément, on ne sait plus où est le bateau. Et on s'en fie à l'émotion. Voilà. Tant qu'il y a un peu d'émotion, qu'on a assez de ressources pour ressentir quelque chose, c'est qu'on n'est pas loin de la bonne voie.
0: Alors, je suis contente parce que c'est par l'émotion que j'ai décidé d'attaquer cet album, La Hauteur de la Lune. Tu as de très très belles chansons, de très belles phrases, de très belles punchlines autour du fait d'être père.
6: Le plus beau jour de la vie d'un homme pour l'éternité commence par le congé de paternité. 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
0: Les cadeaux faits main avec les pieds, mais c'est tellement génial, c'est tellement ça. Ça s'appelle La Fête des Pères, avec cette guitare qui est à la fois délicate, très lyrique comme ça. Et j'avais envie de commencer là-dessus parce que il y a beaucoup de joie, beaucoup d'amour dans cet album, La Hauteur de la Lune. Je voulais savoir à quel point ça t'a changé la paternité, à quel point ça a changé l'homme que tu es, l'artiste que tu es.
6: Je suis en perpétuelle recherche sur l'amour.
0: Ouais.
6: Et par divers chemins. Mais avoir un enfant, je pense que ça donne une idée de ce que c'est que l'amour infini. L'amour sans contrepartie. Ouais. Avec cette responsabilité affective qui vous tombe dessus, qui que vous soyez. Et je dirais que ça a changé ça. C'est-à-dire que, voilà, on s'aime et c'est tout.
0: Ouais.
6: Et pouvoir conserver ça avec les années est un privilège qui n'est pas à tout le monde.
0: Alors, c'est un privilège, mais c'est un peu comme Superman, hein, grand pouvoir, grande responsabilité. Quand on est parent, on en a sur les épaules.

0: cette phrase que tu dis dans Cosmos, si les parents ne faisaient pas d'erreur, dans 20 ans, les enfants aimeraient les leurs.
1: Oui.
0: Ça m'a fait penser à des recherches qui sont effectuées en ce moment en génétique, où on voit que les descendants, les générations, 3 générations, 4 générations après un grand traumatisme, donc ça peut être l'esclavage, ça peut être la Shoah, ça peut être comme ça des grands traumatismes vécus par des peuples, ça change la génétique des descendants.
1: Oui.
0: Est-ce que tu as pensé à ça en écrivant Cosmos ?
1: Ben, je parle de Cosmos pour faire part du fait qu'il faut réaliser la taille, notre taille dans cet univers.
0: Ouais.
1: Et donc attaquer, enfin parler du cosmos, voilà, nous rend infiniment petits.
0: Ouais.
1: Voilà, déjà d'une. Et puis, lorsque l'on sait qu'on descend de quelqu'un qui descend de quelqu'un qui descend de quelqu'un jusqu'au début de l'humanité, il faut savoir qu'on a un héritage très très lourd. Voilà, c'est-à-dire, tu parlais tout à l'heure de la Shoah. Moi, je suis en train de beaucoup lire là-dessus. J'avais vu une interview de Moses Zif, qui est un chercheur, qui avait peur de prendre l'avion, qui avait peur des chiens, qui avait peur des policiers, alors qu'il n'a jamais connu de guerre, juste parce que ses parents avaient vécu la Shoah. Et donc, c'est pour essayer de prendre conscience de notre être, voilà, et que ça remonte à loin. Voilà, oui, c'est vrai, le transgénérationnel, et à creuser là-dedans, on peut trouver beaucoup de solutions, je pense.
0: Ouais, et dans la même veine, il y a aussi ce que tu creuses dans le titre, Plus loin que soi.
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0: C'est hyper sage tout ça en fait.
1: Merci. Bah oui, donc, je veux dire, aujourd'hui, le monde est dans une situation un peu compliquée. Alors, moi j'ai choisi de faire une petite proposition simple, mm-hmm. avec un peu de lumière.
0: Oui.
1: Voilà, juste pour faire la différence et apporter autre chose.
0: Mais c'est un choix politique, je veux dire, choisir la joie ou la beauté ou la lumière, c'est peut-être pas le plus évident.
1: C'est presque subversif, je dirais.
0: Ben oui.
1: Ouais. Parce que
0: l'époque étant tellement torturée,
1: bah, tellement sombre que même en apportant, en proposant du bien, on peut passer pour quelqu'un de niais.
0: Ouais.
1: C'est fou, on en est arrivé là. Donc c'est encore plus urgent.

0: La hauteur de la Lune, oui, c'est comme la taille du cosmos.
1: Exactement.
0: Ça nous fait sentir petit, ça fait du bien.
1: C'est approximatif.
0: En fait. Exactement. Alors c'est dingue cette chanson, on en ressort plein de lumière, alors qu'il y a quand même un champ lexical d'une violence terrible, de racisme, de conflit, de suicide, de divorce. C'est magique ça, d'avoir fait ça à Oxmo.
1: J'y suis arrivé à évoquer certaines choses qu'il faudrait régler pour être un peu mieux, ouais. Et se rappeler au refrain que l'important c'est qu'on soit ensemble, quoi.
0: Et ça commence par un petit geste. Voilà, c'est des trucs basiques. C'est comme dit Orelsan, voilà, c'est simple, basique, mais les gars, on va rappeler les bases, histoire qu'on arrive quand même à tous vivre ensemble. C'est un truc qui te tracasse, ça, l'idée de te dire qu'on puisse tous vivre ensemble, qu'on arrive à faire société. Là, tu vois, je sais pas, je repensais, là, dans quelques jours, c'est les 10 ans des attentats du Bataclan. Est-ce qu'il y a un truc qui est pété et qu'on doit réparer?
1: Ça m'a longtemps tracassé. Puis, je me suis rendu à l'évidence que nous sommes tellement submergés, préoccupés, perdus. Enfin, si on additionne tout ce qui provoque, tout ce qui est la somme qui nous fait arriver à ce chaos,
0: ouais.
1: On peut comprendre. On peut comprendre que les gens n'aient pas la meilleure attitude parce qu'ils sont gouvernés par la peur. Et que, une fois qu'on est sous la peur, il n'y a plus rien de rationnel. Et donc, je suis patient et j'essaie de proposer un peu de lumière en attendant.
0: Mais alors pourquoi tu dis que c'est le dernier, bon sang, ça fait du bien à tout le monde.
1: C'est le dernier parce que je le sens parce que les temps changent, nos besoins aussi, nos ressources aussi, nos visions, et puis j'ai envie de partir sur des choses vraiment en nombre.
0: Donc en fait c'est le format album traditionnel qui est terminé.
1: Oui.
0: Pour toi, avec celui-là, avec La Hauteur de la Lune, mais tu vas continuer à faire de la musique.
1: C'est vital.
0: Ah, mais je suis extrêmement rassurée.
1: Mais tant mieux.
0: J'avais une petite angoisse. Ça va mieux, ça y est.
1: Cette interview va être plus détendue,
0: monsieur
1: merci
0: Puccino.
1: Merci de me le rappeler.
0: Oui, surtout qu'on a besoin d'artistes comme Oxmo qui savent raconter des histoires. Imaginez un film en 3 minutes. Ah, ben il y a un paquet de réalisateurs qui aimeraient bien y arriver. Oxmo, lui, il y arrive. Il y a un exercice de style absolument incroyable sur cet album. C'est la chanson Glock.
1: Ah oui.
0: Le narrateur est un flingue, le flingue d'un flic qui va malheureusement changer de propriétaire.
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0: trombe. On raconte pas la fin de l'histoire, mais on est dans une tension terrible pendant toute cette chanson. Quelle idée de faire parler un Glock.
1: C'est inspiré d'un...

0: Il y a de l'amour, de la sensualité, du sexe, évidemment, dans un album d'Oxmo Puccino. Alors, choisissez votre équipe. Il y a l'équipe, on va dire, amour, pièce de boulevard et consommation rapide et agréable.
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0: Oui, ah, t'as alors, le mari qui rentre pendant que vous tapez sa femme, très sympa. Très, très sympa. Alors, c'est vraiment ça, c'est une pièce de boulevard, ça s'appelle Faut que je te raconte. Et la chanson Miroir, qui est 2 cm à l'heure, parce que tout ça peut être aussi extrêmement romantique en mode dégustation.
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0: qu'on entend sur le refrain.
1: Tout à fait.
0: Alors, c'est drôle, hein, ces chansons, je les ai mises ensemble parce que c'est les deux. On retrouve Oxmo au pieu. Mais c'est marrant, faut que je te raconte. Pareil, je ne veux pas vous raconter la fin, mais voilà. Imaginez-vous bien qu'il va s'en sortir de cette situation.
1: Il y a des climax.
0: Voilà, c'est ça, exactement. Il y a du suspense, des climax. Mais je vous annonce tout de suite, il a trop mal au dos, il ne va pas se cacher sous le lit. On va trouver autre chose. Non mais ça c'est quand même un talent particulier. Alors vous avez écrit tu as écrit, je sais pas pourquoi je te dis vous, mais je peux dire vous aussi, remarque, je sais.
1: Oui,
0: bah, depuis le temps,
1: oui.
0: Je te dis tu, t'as écrit des bouquins dans lesquels tu peux développer tes idées, mais là le défi de raconter justement une histoire, des péripéties, une résolution, tout ça en moins de 3 minutes.
1: Je m'en amuse.
0: C'est un défi.
1: C'est un défi où j'espère égaler les petites histoires de comptoir.
0: Ouais.
1: Qui sont uniques et qui ne vivent qu'à travers les témoins qui étaient là et qu'on adore se répéter, répéter, même tellement le raconter qu'on croirait y avoir été.
0: Oui.
1: Ah là, j'adore ces histoires-là et donc pouvoir le chanter pour moi, c'est un morceau de bonheur.
0: Alors il y en a une, je voulais pas, parce qu'il fallait bien choisir hein, dans l'album. Donc moi il y a 17 tracks, je peux pas tout vous passer ce soir. Mais il y a effectivement Intermezzo, une histoire de shopping et de bagarre qui est très bien racontée. Là on est presque au comptoir et voilà, faut pas la rater. Il y a Solar qui est là aussi cet album, Ne pas m'aimer. C'est le nom de la chanson que vous partagez ensemble. Vous avez vraiment des parcours parallèles tous les deux.
1: Tout à fait. Et il m'a même, il fait partie de mes références.
0: Ouais.
1: Donc, quand j'ai vu Solar arriver, ça m'a rassuré sur les possibilités où on pouvait pousser le rap, en dehors des codes établis.
0: Bien sûr.
1: De toutes parts. Et donc, j'ai suivi sans cesse. Et c'est vrai qu'à chaque fois que j'avais l'âge qu'il avait à un moment donné, j'ai fait attention à ce que je faisais par rapport à Solar aussi.
0: Et tu lui as demandé des conseils ou pas forcément, c'était juste une observation plutôt ?
1: De l'observation.
0: Ouais.
1: De l'observation, et je l'ai beaucoup rencontré. Et donc c'était une observation parallèle à mes constatations physiques.
0: Ouais.
1: Voilà. Parce que ben, tout le monde connaît des hauts et des bas. Et ce qui est beau, c'est de voir quelqu'un qui reste solide et lui-même malgré tout. Et ça m'a servi aussi.
0: Oxmo Puccino qui avait déclaré, donc après 7 ans sans album, « J'ouvre les guillemets, le doute m'a envahi, avais-je encore des choses à dire ?» Je ferme les guillemets et je réponds, pardon Oxmo, 17 tracks, 44 minutes, non seulement t'as des trucs à dire, mais en plus il n'y a pas de gras autour quoi. C'est des titres qui sont courts, qui vont vraiment tout de suite à l'essentiel, il n'y a pas de remplissage, t'avais énormément de trucs à dire.
1: Énormément, mais il fallait trouver comment le dire et le ton.
0: Ouais.
1: C'était pas évident, c'est pour être entendu.
0: Ouais.
1: Voilà. C'est s'adapter à la façon dont on écoute la musique aujourd'hui, le temps qu'on lui donne, dans la multiplicité de propositions. Tout ça a été étudié.
0: D'accord, donc c'est pour ça que les chansons sont plus courtes.
1: Aussi.
0: C'est parce que tu penses que on a peut-être un temps de concentration ou même de disponibilité qui est plus petit.
1: Bah, c'est les chiffres. Hein.
0: Ah, c'est fou ça.
1: Lorsqu'on m'a montré le graphique qui démontre les écoutes d'un projet,
0: ouais.
1: C'est décroissant. Et je pense pas que ce soit en rapport avec la qualité du projet.
0: Non.
1: Donc, on a pris ça en compte.
0: Ah, c'est super
1: aussi.
0: Intéressant.
1: Oui, oui. Tous les albums ont une courbe décroissante d'écoute.
0: D'accord.
1: Ouais.
0: Ah oui. Oh, mon Dieu.

0: C'est terrible. Bon, et à la fois, elles sont excellentes, hein, ces chansons, et je vous les recommande. Voilà, La hauteur de la lune. J'ai remarqué quelque chose dans ces 17 titres, et je trouve que t'es un peu jeune pour ça. Je voudrais qu'on en parle. Ça n'est pas ton âge. Oxmo, tu as 51 ?
1: Ouais.
0: 51 ans. Autrement dit, un gamin. Et alors, je trouve qu'il n'y a pas forcément de chansons qui sont dédiées à la mort, mais elles baladent.
1: Oui.
0: Dans quelques chansons. T'as une chanson où tu fais de l'insomnie, et où dans les bras de Morphée, tu peux croiser la grande faucheuse.
1: Ouais.
0: Voilà. Ou le marchand de sable, j'avoue. Mais quand même, la faucheuse était là. Dans les meilleurs aussi, tu parles de ces meilleurs qui partent les premiers. On les aime jusqu'à ce qu'ils tombent. Et ils finissent adulés dans la tombe. Et puis il y a Si tu dois aussi, qui là, pour le coup, est vraiment une chanson qui s'adresse à quelqu'un qui part.
1: Oui.
0: Ça te préoccupe beaucoup la mort, c'est beaucoup dans ta vie parce que c'est pas de ton âge.
1: Ben, je ne sais pas vraiment. C'est une formule mathématique, une formule métaphysique peut-être.
0: Ouais.
1: C'est comment prendre conscience de la vie sans faire attention à la mort, sans se rappeler qu'on a un temps imparti et donc il faut pas rigoler avec ça. Et lorsque j'observe, je constate souvent qu'on ne donne pas à la vie la valeur qu'elle a. Et donc, toujours faire survoler la possibilité ou l'image de la fin, pour moi, c'est rappeler l'importance de la vie.
0: Alors, comme ça, ça va, c'est de ton âge.
1: Ça me rassure.
0: Ça me va, ça me va. Cher Oxmo, depuis tes débuts, depuis 1997 et Mama Lova, tout le monde loue, alors oui, ta voix et ton écriture et ta plume et tout, mais toi, tu t'es pas concentré uniquement sur la musique, t'as voulu élargir un peu tes horizons. Le ciné, la télé, les bouquins, un super podcast pour Arte Radio aussi. Par ailleurs, t'es ambassadeur de l'UNICEF. Enfin, voilà, tu fais beaucoup de choses. Est-ce que le fait d'abandonner après La hauteur de la lune, le format album, ça va te permettre aussi de dégager du temps pour ces choses-là?
1: Parfaitement, parfaitement. Après, ce sera l'embarras du choix, mais c'est l'objectif d'exister à travers d'autres propositions artistiques et avec des gens fascinants, incroyables, comme j'en ai rencontré énormément au cours de ces années. Et avec lesquels un album ne me laisse pas le temps de travailler avec.
0: Ah oui, évidemment. Et croyez-moi que quand vous faites appel à Oxmo Puccino pour certains projets, vous n'êtes pas déçu du résultat. Je me souviens de Jour de gloire, qui était un album dans lequel des voix puissantes lisaient des textes tout aussi puissants. Et toi, Oxmo, tu lisais la lettre aux instituteurs de Jean Jaurès, une lettre qui date de 1888.
1: Vous tenez en vos mains l'intelligence et l'âme des enfants. Vous êtes responsable de la patrie. Les enfants qui vous sont confiés sont français et doivent connaître la France, sa géographie et son histoire, son corps et son âme. Ils seront citoyens et ils doivent savoir ce qu'est une démocratie libre, quels droits leur confèrent, quels devoirs leur imposent la souveraineté de la nation.
0: Etc, etc. C'est une sublime lettre de Jean Jaurès. Ça, c'est le genre de projet où là, tu bondis hors de chez toi et tu files au studio.
1: J'ai un respect immense pour les instituteurs.
0: Ouais.
1: Parce que c'est eux qui prévoient l'avenir des citoyens.
0: Ouais, c'est vrai.
1: Voilà, parce qu'ils ont tous eu enfant. Et donc, c'est rendre hommage à leur générosité, à leur don de soi. Vraiment. On ne les remercie pas assez.
0: Écoutez, ça, Jour de gloire, c'est et notamment la lettre aux instituteurs lue par Oxmo Puccino, c'est très très beau. T'es aussi sollicité, évidemment, alors par tout le rap français pour aller faire, voilà, des feats sur certains morceaux. Pas que le rap, d'ailleurs, hein. Bernard Lavillier, Adamo, Benjamin Biolay, tu es allé chanter sur leurs albums. Et puis quand on fait un album hommage à Souchon, tu viens faire Poulailler Song. Mais...

un projet à côté de ce que tu fais en tant qu'Oxmo Puccino, mais qui a l'air important pour toi, parce que je crois que tu as passé beaucoup de temps avec eux sur le premier album, et sans doute ça arrivera aussi sur le deuxième, c'est la Momalie.

0: demain aussi.
1: Mathieu Chédid, Fatoumata Diawara, sur ce bal de Bamako, il y a tout un tas d'invités.
0: C'est familial.
1: Toi, voilà, vous êtes parti en tournée avec eux.
0: C'est familial.
1: Là, ils ont sorti un deuxième album.
0: Oui.
1: Et il y a un très beau duo, trio, avec Amadou et Mariam. Mmh. Ouais.
0: Amadou repose en paix.
1: Oui, on pense très fort à lui et à Mariam qui sort vendredi l'album L'amour à la folie, sans Amadou. Ouais.
0: Et qui sur scène, toujours aussi flamboyante,
1: ouais.
0: Que j'ai rencontré ce week-end, week-end dernier. C'était émouvant.
1: Ouais, ça, c'est ces projets-là qu'on vient d'entendre, que ce soit des reprises, que ce soit la Momalie, que ce soit des choses voilà plus littéraires. Qu'est-ce qui te manque quand t'es à fond dans un album et qu'est-ce que tu vas retrouver peut-être après ta tournée l'année prochaine?
0: Ben, j'ai essayé d'y réfléchir, mais le moment est tellement intense que j'essaye d'en profiter. Parce que si je me projette, je sais pas où je vais atterrir et surtout je vais manquer de ressources pour apprivoiser ces moments qui arrivent.
1: Bien sûr.
0: Ouais. Mais non, c'est vrai que je me pose la question, mais elle s'en va vite.
1: Bon, très bien. En tout cas, bravo pour cette Hauteur de la Lune qui
0: Merci
1: est vraiment un bel album.
0: Accueil.
1: Il est super bien accueilli justement par les fans et par la presse et par tout le monde. C'est du grand Oxmo. Merci Monsieur Oxmo.
0: Très touché. Merci Émilie.
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2: Il a été révélé dans l'émission The Voice.
3: 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Amoureux de chaque seconde magique. 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
3: J'aime.

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2: L'écomusée de Marquèze est né en 1969. Un village reconstitué, témoin de la vie à la campagne au 19e siècle, au cœur de la forêt des Landes, avec ses gens, ses métiers et son petit train. Notre guide, David Escarpite, chargé des expositions et de la recherche.
3: Le fameux petit train, bien sûr, qui est fondamental et qui est une pièce du dispositif essentiel. Alors, le petit train, c'est un vrai train. Donc, ce sont des locomotives du début du XXe siècle. Elles étaient à vapeur jusqu'en 2001. Puis maintenant, ce sont des locomotives actuellement diesel qui traînent des wagons également du début du XXe siècle qui viennent de l'Hérault. Ce sont des vrais wagons du début du XXe siècle qui sont classés. Et ce petit train, c'est un tronçon de 3 km et quelques de l'ancienne voie ferrée Sabre Mimizan, qui a fermé en 69 et rouvert en 69, puisqu'en fait, je crois qu'elle a fermé à l'été. Et dès le mois de septembre, elle a été rouverte sous la forme d'un chemin de fer associatif qui a été monté, qui continue de fonctionner. Donc, ce petit train est censé vous faire passer du monde civil du 21e siècle à un autre monde par un phénomène de, c'est un des effets recherchés, un phénomène de bulle. Vous arrivez dans un autre, vous sortez du train après 3 km de périple très, très lent. Donc, il faut une grosse dizaine de minutes. Vous arrivez dans un autre monde. Il y a une immersion qui est faite. On ne peut pas accéder à Marquèze, en théorie, autrement que par le petit train. Donc, c'est vraiment un endroit qui est voulu comme étant une bulle à laquelle on accède par une espèce de machine à remonter le temps. C'est l'idée de base qui est le petit train.
2: Quand on en descend du train, dans quel monde se retrouve-t-on ?
3: Eh bien, vous retrouvez sur un quartier qui, de par sa physionomie, représente ce qu'était la Lande traditionnelle. Alors, on a l'habitude de mettre des dates. Il n'y a pas vraiment de date pour Marquèze, parce qu'il y a le train, c'est de 1890, il y a des évocations d'activités plus anciennes. Vous vous trouvez, en gros, au temps de Félix Arnaudin, si vous voulez, dans une représentation de la société landaise traditionnelle, avec des maisons de type traditionnel, c'est-à-dire local, en bois et en torchis et en brande, avec des gens qui, de par leurs vêtements, représentent le mode de vie traditionnel, des savoir-faire traditionnels, des représentations de pratiques comme la vannerie, un berger sur échasse, qui est aussi musicien en général. Puis il y a aussi des choses du 21e siècle, il y a deux restaurants, enfin un restaurant, des buvettes, etc. C'est-à-dire que c'est une sorte d'immersion dans un espace qui évoque le monde de la Lande traditionnelle dans ses pratiques.
2: Au cœur du parc régional de Gascogne, Marquèze est labellisé réserve étoilée. À Marquèze, on observe les comètes, vous le saviez? Tout sur l'écomusée de Marquèze, marquèze.fr, recommandé par Ici Gascogne.
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4: Me voilà devant le gymnase Honoré et Jean Fleury, quartier Coubertin, quoi. Alors, il y a les gars de la ville là qui sont en train de nettoyer tout ça, les rues. Bon, je vais aller les embêter un petit peu. Peut-être même essayer de conduire, aller savoir. Sur un malentendu. Bonjour, je voulais savoir si je peux monter avec vous pour voir comment ça marche, votre petite machine.
5: On n'a vraiment pas le droit.
4: Oh, mais juste un petit tour.
5: Si vous voulez. Oui, ok, d'accord.
4: Merci. Le volant est à droite.
5: Oui. Quand on n'est pas habitué, ça fait drôle la première fois, en fait.
4: Ben, il faudrait aller conduire en Angleterre.
5: Oui.
4: Comment ça marche, cette affaire?
5: C'est un joystick, c'est-à-dire qu'on fait descendre le joystick, les balais descendent, la machine démarre, on passe la vitesse 1, et puis voilà.
4: Alors, les balais nettoient, donc ça envoie de l'eau et tout.
5: Ça envoie de l'eau, puis après... ça ramasse toute la merde, si on peut dire comme ça, oui.
4: Voilà. Et ça la met où, toute la merde?
5: Ça la met dans la... Il y a une cuve à l'intérieur, ça la met tout à l'intérieur. Et après, quand on fait de matinée, on va vider.
4: Vous la videz où?
5: On la vide au jardin, le coq. Il y a une benne affrétée exprès pour...
4: Ah, d'accord.
5: Voilà.
4: Vous êtes en train de faire un gros bouchon.
5: Mais c'est le service public. Mais après, c'est les premiers à être contents quand c'est propre.
4: Je peux conduire?
5: Non.
4: Eh bien, il y a une autre petite voiturette. Tiens, on va aller le voir.
6: Bonjour.
4: Bonjour. Ah, c'est pas la même que celle de Jocelyn?
6: Non, parce que lui, c'est une balayeuse et nous, c'est une labeuse. Et il passe derrière nous.
4: Ah, ça y est, j'ai compris le truc. Je peux conduire?
6: Ah non, là, je peux pas, là.
4: Il y a un degré de conducteur. Il y a des conducteurs, ils conduisent les balayeuses et les autres, ils conduisent les laveuses.
6: Oui, parce que là, il faut passer un cassès. Parce que pour une balayeuse, il faut avoir le poids lourd et voilà.
4: Bon, Fabrice, il paraît que c'est vous le rigolo de la bande.
5: Peut-être.
7: Vaut mieux rire au boulot que ça la gueule.
4: Moi, quand on a un Karcher comme ça dans les mains, on n'a pas envie parfois de donner un petit coup de Karcher de temps en temps, de faire des blagues, quoi.
7: On n'a pas trop le temps.
4: Bon, une petite blague vite fait sur un passant. Tu peux essayer ?
7: Non.
4: Non. J'ai essayé de conduire, mais personne ne veut me prêter son matériel.
7: Non, c'est interdit.
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8: Bonjour Médéric Gasquet-Cérus.
9: Bonjour Philippe, bonjour tout le monde.
8: Notre linguiste marseillais, Médé, vous avez un joli menu à nous proposer aujourd'hui.
9: Ah oui, il y a quelques semaines, on a beaucoup parlé de ce chiffre, vous vous souvenez. Les trois quarts des établissements de restauration du 15e arrondissement de Marseille sont des fast-food.
8: Ouais.
9: Ce qui pose bien sûr plein de questions, et notamment en termes de vie de quartier, de sociabilité et d'économie, et bien sûr de santé, car on est ce que l'on mange. Et souvent, ce que l'on mange, ben, c'est pas bon. Pas bon au goût, mais surtout pas bon pour la santé. Colorants, additifs, sorbate de trompation, acide trichlidrique, j'invente, trucs en tox ou plastoc, réchauffé dans des barquettas au goût fadas. On trouve ça dans certains fast-food, bien sûr, mais pas tous, mais ne pas tout confondre, mais aussi dans beaucoup de cantines où vont manger les minots, dans les rayons de supermarchés, mais aussi dans la restauration collective, mais aussi dans certains restaurants, oui, attrape touristes ou attrape couillons, ou restos plus ou moins branchés, ou brasseries de cake, mais qui grattent sur la qualité. Et j'ajoute, je pense aussi à cette boulangerie-pâtisserie que je ne nommerai pas, mais où j'ai acheté récemment des bugnes, des mini-bugnes, vous voyez, toutes petites comme ça, là. Un euro pièce, ouais, déjà. Ouais. Mais franchement, j'étais là-bas même pour acheter 8 bignes. Qui était grasse, mais grasse, grassasse, pas bonne, écœurante, et ça m'a fait rouméguer quand je pense que mon grand-père était boulanger. Bref, voilà.
8: Ouais.
9: Je pense aussi à ces platées de pâtes trop cuites ou de ricolés estouffe-gari. Je pense à ces carottes râpées orange fluo qu'on dirait qu'elles sont surlignées ou surligneurs, vous voyez. Je pense à ces choux qui sentent les scaoufis. Je pense à cette salade rasqueuse qui n'a jamais vu la terre et qu'on vous met dans un coin d'assiette comme ça, à côté du steak rasqueux lui aussi. Je pense à ces brocolis mouligas, ces gorgées d'eau. Je pense à ce surimi orange fluo, lui aussi, qui contient tout sauf du crabe, et il a plus la tête des cheveux de Trump qu'autre chose. Je pense à ces desserts goût fraise, sans que jamais aucune fraise n'ait justement ramené sa fraise dans l'emballage.
8: Ouais.
9: Bon, bref, voilà. Il y a un moulant d'autres choses aussi appétissantes que les fameuses cigarettes de Bordy et de Cigalon, de Pagnol, cigarettes de Bordy, autrement dit, les cannellonis dans lesquelles on refourgue tout ce qui n'a pas été mangé de la semaine. Tout ça n'a aucun goût. Ou comme le chante le groupe Quartier Nord, en utilisant l'expression de chez nous, ça n'a ni goût, ni gouste.

0: sans trop parler ni goût ni gouste, c'est une expression qui veut bien dire ce qu'elle veut dire, et une tournure qui insiste sur la fadeur d'un plat, d'un aliment ou même d'un événement. Hein. Ni goût ni gouste, avec prononciation du S originel que l'on retrouve dans le provençal gustus, goûteux, et qui a été remplacé depuis par l'accent circonflexe dans notre orthographe moderne. Le tout venant de la locution provençale n'avait ni goût ni gouste. Et pourtant en Provence, nous en avons des choses qui ont du goût, de bons produits, de bonnes recettes traditionnelles, des plats gustus comme les pieds paquets, la daube ou l'aioli, même si Pierre Blasi donne comme exemple son aioli, il avait ni goût ni gouste. Ouais, il faut le faire, un aioli sans goût quand même. Hein. Oui, c'est ce qu'on appelle chez nous, désolé, aussi un aioli de parisien. Mais méfie de ne pas tout mettre dans le même panier. Il y a des fast-food de qualité qui font de très bons burgers, des snacks où l'on mange de très bons sandwichs, de très bons kebabs, et merci à eux d'être là le midi ou en fin de soirée ou quand on rentre du stade, moi j'apprécie. Chacun ses goûts, mais parfois chacun ses dégoûts, voire ses égouts. Vive le bon goût, car le fada, ça rend fada.
1: Pour vous dire.
2: Ah, c'est un bonheur. C'est aussi bon que l'aioli. C'est Médéric Gasquet-Séry sur Marseille tous les matins. À demain, Médé.
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1: Bonjour Johan.
2: Salut Manu.
1: Merci de nous recevoir ici, au garage, à Issoudun, devant une boîte. Une boîte à courrier ?
2: Une boîte à courrier. Alors là, Manu, il faut dire que t'es gâté, t'es privilégié. Merci. Parce que là, je peux te dire qu'on voit pas ça tous les jours. C'est une boîte à courrier qui est d'époque Napoléon III. Elle est entièrement en bronze. Tu peux voir ici sur sa face avant une représentation d'un portrait de Louis XIV, ce qui nous indique qu'on est dans une école qu'on appelle l'école Boulle. Pour les gens qui connaissent un petit peu, voilà, référence pour l'ébénisterie, pour le décor. Donc cette boîte à courrier entièrement ciselée en bronze avec ses pieds griffes. Ici, la représentation de Louis XIV en médaillon sur la face avant. Et puis regarde quand tu l'ouvres un petit peu.
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2: Ben quand tu l'ouvres, il y a des compartiments pour ranger les lettres et les courriers. Et elle est entièrement garnie de son velours de couleur pourpre qui est entièrement d'époque Napoléon III. Cette boîte à courrier en bronze qui fait à peu près 35 cm de haut, on va dire, se referme comme ça, tu vois. Elle est dans un état d'origine, d'époque extraordinaire. Moi, j'invite vraiment, mais rien que par curiosité, j'invite nos amis Berrichon à venir voir des objets dans les boutiques. C'est important d'apprendre des choses. Ça, c'est une curiosité. Moi, j'invite nos amis chineurs et amateurs à venir voir un objet comme celui-là parce que c'est très rare. Ça, c'est vraiment très, très beau.
1: Alors, c'est rare, c'est beau. Le prix ?
2: Mais c'est accessible quand même, c'est autour de 1000 euros. Mais c'est vrai que si tu veux un objet de cette qualité-là, une boîte à courrier comme ça, j'en avais jamais vu.
1: Elle est discrète, elle est élégante, je la valide.
2: Tu la valides ? Eh ben voilà, écoute, on verra si tu auras reçu du courrier, ta lettre du Père Noël peut-être.
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3: J'avais déjà des mondes imaginaires. J'aimais pas le foot, j'aimais pas le vélo, j'étais pas un enfant d'extérieur non plus. Tout le temps à dessiner, donc c'était vraiment mon moyen d'expression et d'évasion.
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5: Dès qu'on le rencontre, Sylvain a sur la tête un chapeau ou une casquette noire, comme son vernis à ongles d'ailleurs. Son nom d'artiste, c'est Sia. Il m'accueille dans son atelier quartier Beaujardin à Tours. Forcément, il dessine, même quand il est en train de parler et de raconter ses souvenirs.
3: C'était un rêve hypothétique. Moi, je voyais à l'époque, dans les années 80-90, il y avait beaucoup d'affiches et de couvertures de romans qui étaient peints à la main, donc ça me donnait envie. Mais j'imaginais pas vraiment que ça soit un métier. On est petit. Après, il y avait Cabu qui était au club Dorothée qui dessinait en direct. Là, on a un peu plus percuté que ça pouvait être un métier. À mon compte, ça fait qu'une quinzaine d'années que je fais ça. Il a fallu, une fois au Saltimbanque de Véretz, c'était la troupe de théâtre à l'époque, j'avais proposé ça comme animation aussi pour gagner un peu de sous. À l'époque où je débutais, sans penser que ça allait devenir une activité. Mais là, je proposais aux clients pendant l'entracte du théâtre. C'est pas de la caricature vraiment déformée. Moi, j'appelle ça portrait BD, même si ça en fait un peu partie. C'est du dessin rapide. Mais voilà, j'essaie d'avoir un côté bienveillant et ressemblant. Je pense que c'est aussi ce qu'apprécient les gens. Surtout pour des entreprises ou des mariages, les gens, ils veulent un cadeau plutôt correct. Il y a plein de gens qui me disent qu'ils l'encadrent après chez eux, à la maison.
5: Et plus réaliste finalement, parce que si on prend des traits physiques, moi, j'ai plutôt des grandes dents. Tu m'as dessiné.
3: On va les faire, mais pas
5: voilà,
3: non plus.
5: Tu vas pas me faire des dents immenses.
3: Humoristique, peut-être sympathique, mais c'est pas non plus exagéré. Même quand j'ai fait un peu de BD étant ado, c'était plus les Marvel que les Gaston Lagaffe.
5: Sympathique, mais pas moqueur. Un dessinateur comme Sylvain est au cœur de moments intimes.
3: À l'été dernier, pour la foire, c'était un ami chanteur qui était déjà papa d'un petit de 3 ans, je crois. Sa compagne m'a contacté sans le prévenir qu'elle allait attendre un deuxième. Et quand ils sont venus me voir, donc on a préparé tout ça et j'ai fait le portrait. Et puis je rajoute une place. Alors j'imaginais, vu qu'il n'est pas encore né, mais j'ai imaginé le quatrième, le petit bébé. Alors au début, il tiquait, il ne comprenait pas trop. Tiens, c'est quoi? C'est un futur hypothétique deuxième enfant. Et là, sa femme a pu faire la déclaration grâce au dessin de dire non, tu vas être encore papa. On l'a répété 2-3 fois parce qu'il n'a pas compris tout de suite. Et c'est ça aussi qui me plaît dans le dessin, c'est le côté relationnel avec les gens, intime. Ça l'a touché, quoi. C'est marrant de pouvoir toucher les gens comme ça avec juste un peu de couleur, un peu de dessin. On se dit qu'on sert à quelque chose.
5: Laissez-vous croquer par Sia, S-Y-A, un sacré coup de crayon, tout en émotion.
3: Avec le tampon aussi.
6: à juger.
7: En bleu de ciel.
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8: Un mot usuel occitan que vous connaissez, Necha et Chegur, j'en suis sûr. C'est le mot bigot. Laurent, tu peux aller me chercher le bigot, je te prie? Je savais pas où t'es caillé ton téléphone. Non, pas mon téléphone, mon bigot. Dit Montalier, dans mon atelier, en entrant à gauche. Effectivement, ce n'était pas le bigophone, l'argot du téléphone. Bigot étant le nom de l'inventeur d'un instrument de musique en carton qui porte son nom avant de désigner familièrement l'appareil téléphonique. Non, le bigot dans la campagne de chez nous, c'est la bêche. Vai cercar lo bigot, va me chercher la bêche, la binette ou la houe. En technique, le bigot est cette fourche retournée qui sert à tirer le fumier ou à briser les mottes après le bêchage. Bon nombre de révoltes paysannes se faisaient avec le bigot, l'arme qu'on attrape facilement, appuyée contre un mur. Si prene lo bigot va veire, si je prends le bigot, tu vas voir. Ane adio.
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9: Jolie bouteille, sacrée bouteille, veux-tu me laisser tranquille?
10: Je veux une petite révolution est en train de se jouer et elle ne pèse pas bien lourd, juste 55 grammes. 55 grammes en moins par bouteille, autant dire même pas le poids du cassis que l'on met dans un kir royal.
11: Tu bois des kirs, toi?
10: Bah oui, je bois des kirs avec modération, bien sûr. Mais revenons à notre bouteille. 55 grammes en moins, je disais.
12: Elle est légère, légère.
10: Ce régime minceur pourrait bien alléger sérieusement le bilan carbone de toute la filière, racontent nos confrères de Lyon Républicaine. Testé par les caves de Bailly-la-Pierre à Saint-Brie et conçu par Veralia, le géant européen du verre, cette nouvelle bouteille passe de 775 à 720 grammes. Visuellement, rien ne change. À l'œil nu ou en main, on n'y voit que du feu. Mais derrière cet allègement invisible se cache un vrai coup de pouce pour la planète.
13: Eh bien, c'est une merveilleuse invention.
10: Car aujourd'hui, le gros problème environnemental du vin, c'est la bouteille. Produire du verre, ça chauffe fort, des fours à 1800 degrés et beaucoup d'énergie. Alors forcément, chaque gramme économisé, c'est du CO2 en moins dans l'air. À grande échelle, le calcul est vite fait. 1 million de bouteilles allégées, c'est 18 tonnes de CO2 économisées.
14: Tu sens l'impact là? Ah oui, je sens l'impact.
10: Un gros impact, hein, mais il a fallu 2 ans de tests, de modélisation et d'essais en conditions réelles. Eh oui, encore raté. La bouteille devait tenir le choc, supporter la pression, le transport, le vieillissement en cave. Et les gens qui font de la musique avec. Maintenant, la transition va se faire en douceur. Chez Bailly-la-Pierre, cette démarche s'inscrit naturellement dans une philosophie déjà bien ancrée, stocker, produire et avancer pas à pas vers un crément plus éco-responsable.
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15: Bonjour et bienvenue à Prades, Virginie.
5: Merci Vincent. Vous êtes guide accompagnateur.
15: Surtout sur la destination Conflans-Canigou, donc avec la chance d'habiter à côté du massif du Canigou et de pouvoir emmener les groupes et les gens à la découverte du Canigou et surtout faire l'ascension du pic du Canigou.
5: Et pas que, parce qu'il y a aussi des randonnées, des excursions que vous proposez.
15: Tout à fait, il y a un vaste choix de randonnées dans le Conflans. Et puis aujourd'hui, je vous propose de faire une petite excursion et puis d'aller sur les balcons nord du Canigou pour prendre un petit peu de la hauteur et avoir une belle vue sur le massif du Canigou.
5: Eh bien, on embarque. Allez, c'est parti. Et là, nous allons prendre quelle direction, Vincent?
15: On va aller en direction de Kaya.
5: Vincent, vous venez de vous arrêter. Qu'est-ce qu'il y a dans le ciel?
15: Eh bien, il y a un cirque-à-être là qui vient de passer, qui est assez bas parce qu'il est en train de chasser. Donc le cirque-à-être Jean Leblanc, c'est un oiseau qui est reconnaissable parce qu'il est très clair, dessous, tout blanc. Son régime alimentaire est spécialisé sur les reptiles.
5: Donc, alors là, il vole au-dessus de nous.
15: Ah, il est passé tout proche, donc là on s'est arrêté au bord de la route pour l'apercevoir, parce que c'est pas aussi fréquent de le voir d'aussi près.
5: Donc là, on est sur la route de Sournia.
15: La route pour aller dans les Fenouillèdes, puis on va donc aller jusqu'à la chapelle de Saint-Jacques de Calaron.
5: Déjà là, Vincent, c'est Prades là que nous voyons.
15: Oui, alors on a pris un peu de hauteur, donc on va faire un petit bout de cette route qui va nous procurer un belvédère remarquable sur tout le massif du Canigou et le pic du Canigou.
5: Voilà, on est sorti du 4x4 et ça y est, on prend le départ de la petite marche.
15: Oui, on récupère la piste et puis donc on va faire la petite marche pour se rendre jusqu'à la chapelle.
5: Là, on a un panorama incroyable déjà. Hein.
15: Très beau panorama sur une bonne partie du Conflent. Et puis on est dans une végétation qui est là pour le coup. On a pris un petit peu d'altitude. On est toujours dans une végétation qui est marquée par le climat méditerranéen. Alors là, on a plein de genévriers. Vous voyez tous ces arbustes, il y en a certains qui montent un petit peu plus. Le genévrier qui fait la baie de Genièvre. On fait notamment, on s'en sert dans la cuisine. Et ça participe aussi à la confection, peut-être vous connaissez cet alcool, du gin.
5: Et Vincent, nous sommes arrivés au pied de la chapelle.
15: De la chapelle Saint-Jacques, et donc on peut voir en étant là devant le panneau qui explique un petit peu l'histoire et les dates importantes de la chapelle, de la vie de la chapelle, les fameuses coquilles pour matérialiser Saint-Jacques. Et donc on va faire un petit tour.
5: Vincent, on est ici sur ce qu'on appelle les balcons du Canigou.
15: Oui, sur la partie qu'on dénomme ainsi, les balcons nord du Canigou.
5: Au pied de la chapelle qui surplombe ce très très beau panorama avec plein de petits chemins autour.
15: Dans la forêt, là, on a une petite forêt de chênes, puis c'est très joli parce que c'est varié, c'est bien entretenu. Il y a de la lavande, du romarin. Voilà, comme on avait une petite paire d'heures devant nous et qu'on était sur l'heure du repas, j'ai pensé que c'était un lieu sympathique à vous faire découvrir. On sort le panier repas donc, qui a été préparé par le Rasteil, avec donc des produits locaux. On a le jus de pomme d'Adama, le pain de Jérémy.
5: Ça, c'est le fromage d'Escouloubre.
15: Un petit peu de jambon, le jambon d'Alex, du camp de Mathilde. On a le saucisson à l'ail. On va se régaler.
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6: Pour moi, c'est compliqué parce que la personne qui pleure, elle me fait beaucoup de peine. Bah après, moi aussi, je pleure parce qu'elle m'a fait beaucoup trop de peine et que voilà.
11: Pour moi, c'est difficile parce que parfois, la personne, elle est très, très, très énervée, donc elle veut pas nous écouter. Sauf que nous, on a envie de par exemple, redevenir amis avec elle. Mais elle voudra pas forcément, donc du coup, c'est dur de lui dire pardon.
16: Et ben, des fois, ça peut être compliqué, parce que ça dépend dans quelle situation tu es. Et puis même, des fois, ça peut être dur de pardonner une personne, parce que ça se trouve, des fois, elle t'a fait beaucoup trop de peine, ou qu'elle t'a fait quelque chose que t'as vraiment pas aimé.
17: C'est facile de dire pardon, mais des fois, selon la situation, et ben, les autres, ils vont dire que c'est trop tard.
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1: Et le cocktail américain, c'est quoi?
2: C'est un cocktail grillé avec une sauce américaine, tomate, échalote, une pointe de cognac, du vin blanc. C'est un peu relevé.
3: Un déca, hein?
4: Pâté, jambon, c'est une oreillette, gruyère, chantal, rosier, jambon de pays.
5: Eh ben, tout ça, ça va aller dans la blanquette.
2: Bon appétit.
6: C'est dans la deuxième partie du 19e siècle que les Parisiens découvrent l'attractivité des grands cafés. Le Café Riche, situé boulevard des Italiens, fut l'un des plus prisés. Parmi la clientèle du Riche, Offenbach, Baudelaire et sa passion pour le vin blanc, Dumas, Maupassant, Ferdinand de Lesseps, Flaubert et Zola. Toutes ces stars du Second Empire avaient à leur service des cochers. Les ancêtres d'Hubert et Taxi G7 garaient leur fiacre à deux galops de cheval rue Le Pelletier et se restauraient au petit Riche. Confirmation du directeur actuel, François-Charles Sagy.
7: Le Café Riche était sur les boulevards et le Café Riche recevait toute la belle clientèle qui allait à l'opéra. Et au Petit Riche, c'était l'antipode, c'était le repère des cochers, des machinistes et également des lorettes. Le Café Riche lui a fermé et au Petit Riche est toujours vivant.
6: 1916, au grand dam des grandes familles, le Riche devient l'imposant siège de la Banque Nationale de Paris, aujourd'hui BNP Paribas. Quant au Petit Riche, à l'abri des transformations des grands boulevards, il fête fièrement ses 171 ans d'existence. Revanche, sur le temps, c'est désormais cette brasserie et son magnifique décor 1880 qui accueille la belle clientèle du quartier de Rouault, experts, galeristes, commissaires-priseurs, ainsi que des journalistes et des hommes politiques.
7: Tous les présidents de la République depuis 1854, sauf M. Macron et M. Sarkozy, qui n'ont pas encore eu l'occasion de venir. On a également, bien sûr, M. Charles Aznavour, qui avait sa table préférée dans le fond du restaurant. Catherine Deneuve, pour les citer, et des plus récents comme Clovis Cornillac ou Omar Sy.
6: Au Petit Riche, le chef s'appelle Juan Moncalvo et qui veille à la continuité d'une très bonne cuisine bourgeoise. Exemple avec une entrée, un plat et un dessert.
8: Alors ici, on prépare la cuisine française traditionnelle. On fait toute maison. On fait des foie gras, que ça marche très bien. Et on a la même recette depuis 170 ans. Aussi, on a la tête de veau, que c'est un plat caractéristique de restaurant, que les gens viennent exclusivement pour ça. Et un super crème brûlée, quoi. Très belle crème brûlée.
6: Vous êtes né en Uruguay. Quelle est la spécialité culinaire que vous aimez bien préparer de votre pays d'origine?
8: On est très, très fort en viande.
6: On dit souvent la viande d'Argentine, mais la viande en Uruguay, c'est à peu près la même.
8: Oui, c'est meilleur, les Uruguayens, quand même.
6: Pour quelle raison?
8: Parce que c'est chez moi, quoi.
6: Ajoutons en ce moment aux agapes préparées par Juan et sa brigade, terrine de sanglier, lièvre à la royale et une très belle gamme de crustacés. Et puis entre en piste un sommelier émérite, Jean-Paul, le Lucky Luke des vins de la Loire, qui dégaine les meilleurs crus d'Anjou, Chinon, Saumur-Champigny et Savenières. Au Petit Riche est incontestablement l'ambassade de la Loire à Paris.
7: C'est surtout dû à un propriétaire historique qui en 1909 avait des vignes du côté de Vouvray. Et ce propriétaire, lui, embouteillait même ses barriques, faisait transporter ses barriques depuis Vouvray jusqu'ici et faisait l'embouteillage du vin dans la cave. On a plus de 350 références de vin. Notre cave de jour ne suffit pas et on a donc une cave troglodyte à Roche-Corbon du côté d'Amboise qui nous permet de stocker des vins à une température qui ne bouge pas à 12 degrés. Donc c'est vraiment une fierté d'avoir encore une fois des allocations, d'avoir ces vins disponibles pour nos clients et surtout à très bon prix quand on a des clients qui nous disent mais c'est pas possible, comment on fait pour faire ces prix-là? Et juste encore une fois, c'est une philosophie de la maison de proposer des choses généreuses, bonnes et au bon prix.
6: Rendez-vous au 25 rue Le Pelletier. Ouvert 7 jours sur 7 pour vous régaler au déjeuner, au dîner, dans les petits salons 19e siècle du rez-de-chaussée ou les très jolis salons privatisables de l'étage. Au Petit Riche, une maison, comme le dit François-Charles Sagy, qui vous attrape le corps et le cœur avec un bel appétit et une large soif.
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9: Bah, ça me fait toujours rire parce que les gens, à la rigueur, j'ai pu les faire sourire seulement en mettant des arrosoirs contre une maison. Essayez de faire sourire maintenant, vous pouvez toujours y attendre et rigoler.
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11: Nous sommes à Rougemont-le-Château, devant une façade incroyable, ornée de plus de 1000 arrosoirs. J'ai rencontré le créateur de ce lieu, Bruno. Bruno, 1000 arrosoirs sur une maison. Est-ce que c'est un défi un peu fou que vous vous êtes lancé?
9: Ah non, même pas du tout. Là, c'est quand j'allais au puce, je voyais un petit arrosoir abandonné là, à 5 francs. Je dis, viens vite à la maison. Alors, 1, 2, 3, 4, c'est pas du tout le but, en fait.
11: Est-ce qu'il y a une histoire particulière avec l'arrosoir, l'objet en lui-même, ou c'était un objet qui était arrivé à ce moment-là et vous êtes rentré dedans?
9: Non, je pense que de toute façon, c'est une histoire. Moi, si je vends des fleurs et je cultive des fleurs, il faut quand même leur donner à boire. Donc, par logique, il fallait quand même un arrosoir. Donc, c'est un compliment de ce que je fais, en fait.
11: Quand on voit votre façade, vous l'avez dit, plus de 1000 arrosoirs qui sont disséminés sur la façade, autour également de votre belle boutique. Est-ce que des clients, est-ce que des proches, du coup, ça devient quelque part un cadeau, ça devient un présent qu'on reçoit à force?
9: Oui, c'est vrai que sur les 1000, il y en a peut-être 100 ou 200 que des gens m'ont amené parce qu'ils vidaient la maison de leurs grands-parents ou autres. Donc, automatiquement, j'en ai eu des quantités qui me laissent devant la porte. Je peux même pas leur dire merci puisqu'il n'y a pas de mots, mais merci à ceux qui m'ont donné des arrosoirs.
11: C'est vrai que vous mettez ces arrosoirs sur votre façade. À l'intérieur, quand on rentre dans votre boutique, les fleurs, on a l'impression de rentrer dans un conte de fées. C'est ça, en fait, vous avez envie de partager du positif, quelque part un peu de rêve quand on passe la porte de votre boutique?
9: Moi, je pense qu'à la gueule, déjà, les fleurs, ça donne de la couleur, donc de l'énergie et compagnie. Et je pense que de se promener dans les plusieurs pièces du magasin, ça fait du bien. C'est pas moi qui le dis, c'est aussi les clients qui viennent à la rigueur, aussi bien à Noël, à Pâques et autres. Elles me disent quand on passe chez vous, on a de nouveau de l'énergie et compagnie. Moi, je répète.
11: Et vous-même, quand vous voyez tous les jours cette façade, quand vous rentrez dans votre boutique avec toutes ces fleurs, toutes ces couleurs, ça vous procure quoi?
9: Bah, en fait, j'ai fait plus ou moins l'univers, donc ces couleurs correspondent à ce que j'ai bien voulu faire. Mais le résultat, c'est surtout le brillant des gens qui me racontent et qui sont contents de venir. C'est surtout ça qui est le résultat de tout ce que j'ai fait.
11: J'ai cru comprendre aussi que les gens s'arrêtent aussi, notamment pour prendre en photo votre façade. On peut la retrouver sur les réseaux pour partager aussi ce lieu quelque part insolite. Ça vous fait quoi quand vous voyez que votre façade est prise en photo avec tous ces arrosoirs?
9: Bah, ça me fait toujours rire parce que les gens, à la rigueur, j'ai pu les faire sourire seulement en mettant des arrosoirs contre une maison. Essayez de faire sourire maintenant, vous pouvez toujours rire. Il y a attendre et rigoler. Donc ça, je suis déjà arrivé sans sortir, sans que les personnes rentrent dans le magasin. Donc c'est déjà un bon point, en fait.
11: Un immense merci à Bruno pour son accueil, cette énergie communicative à Rougemont-le-Château. Et si vous avez besoin d'une dose de merveilleux pour attaquer 2026, levez les yeux juste devant sa façade et le sourire est garanti.
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3: Désolé de vous décevoir si des Marseillais écoutent la radio. Vous avez le droit de rester. Voilà, Jules Pernaut, ce nom ne vous dit sans doute pas grand-chose. Je vous explique. Nous sommes en 1915, dans le quartier de la rue des Teinturiers, à Avignon. Jules-François Pernaut, 89 ans, est furax. L'État vient publier une loi interdisant l'absinthe. Problème, l'usine de Jules-François Pernaut produit une liqueur qui a justement un succès fou à base d'absinthe. Le fiston Jules-Félix Pernaut, oui, ils ont quasiment le même nom, âgé lui de 43 ans, décide alors de contourner cette loi et de lancer une nouvelle boisson, l'anis Pernaut. Nous sommes en 1918. Une boisson

tiré de pastisson. Voilà, ça veut dire mélange en provençal. Et puis il y rajoutera aussi une promesse inédite, le vrai pastis de Marseille. C'est pour ça qu'on pense en fait que le pastis vient de Marseille. Bref, c'est une boisson qui fait penser au sud, aux vacances et à la Provence. Alors je vous passe des années et des années de guerre, il faudra attendre 1975 pour justement enterrer l'âge de guerre entre Pernod et Ricard, avec la fusion et la création du Pernod Ricard, aujourd'hui leader mondial dans les spiritueux. Allez, sans rancune, c'est bien connu, l'apéro rassemble, je compte sur vous, hein, avec modération.

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2: Connaissez-vous la légende du chat-huant du Morvan ? On vous la raconte avec Sandra Amani, l'auteur des légendes et mystères du Morvan aux éditions Temps Impossible. Bonjour Sandra.
3: Bonjour Charlotte.
2: Dans le Morvan, on peut croiser un rapace étonnant, le chat-huant, un cousin du grand-duc et de la chouette.

0: Effectivement, vous savez, dans le passé, on clouait ces animaux aux portes des granges pour chasser le mauvais sort.
1: Oui.
0: Cependant, cet oiseau n'a pas toujours eu l'apparence qu'on lui connaît aujourd'hui. À une certaine époque, on le surnommait d'ailleurs le Bel Ardent.
1: Racontez-nous.
0: Le Bel Ardent était l'un des plus beaux oiseaux du règne animal. Aucun autre volatile n'égalait sa beauté. Son plumage était pourpre et or. Ses yeux brillaient comme des diamants. L'hirondelle, en le voyant, maudissait ses ailes noires. Le rouge-gorge enviait sa splendeur. Mais cette beauté se voyait toujours de loin. Personne n'avait encore jamais réussi à attraper un Bel Ardent dans le Morvan. La légende raconte que cet oiseau était immortel. Malheureusement, le Bel Ardent avait très mauvais caractère. Égocentrique, narcissique. Il était en fait très seul. Par un soir d'été, un rossignol curieux se pose sur une branche de hêtre juste à côté de celle où se reposait le beau volatile.
2: Mais sire, je suis désolée de troubler votre repos, mais me ferez-vous l'honneur de m'accorder quelques instants? J'aimerais deviser un peu avec vous.
0: Le Bel Ardent lui jeta un regard dédaigneux et méprisant. Mais pour qui se prenait donc ce cuistre? Dérangé dans son sommeil, il n'était pas très disposé à perdre son temps avec un rossignol. D'autant plus que le chant cristallin de son voisin le rendait un peu jaloux. Lui-même n'avait pas été doté d'une aussi divine voix et il le regrettait vivement.
3: D'accord,
0: répondit-il finalement.
3: Mais dépêche-toi, je n'ai pas le temps de m'attarder sur les requêtes des gringalets de ton espèce, rossignol.
2: Oh, ne vous inquiétez pas,
1: lui répondit le petit oiseau brun.
2: J'aimerais juste que vous me donniez l'une de vos superbes plumes. Mon épouse rêve de décorer notre nid avec et je lui ai promis que je ferai tout pour accéder à son souhait. Pas la plus grande, bien sûr. Une petite plume de votre magnifique robe fera l'affaire.
3: Te donner l'une de mes plumes ?
0: S'écria l'orgueilleux, outré devant tant de hardiesse.
3: Jamais personne ne m'a fait l'affront de réclamer un tel présent. Hors de ma vue, mendiant, et que je ne te revois plus. Dis à ton épouse que je n'ai pas pour habitude d'accéder à des requêtes aussi insolentes.
0: Choqué par tant de violence, le rossignol s'enfuit en poussant des petits cris. Ses compagnons, qui attendaient fébrilement son retour, le rejoignirent pour le consoler. L'affaire s'ébruita parmi les oiseaux et arriva bientôt aux oreilles du créateur.
3: Si je ne freine pas les élans de ce prétentieux,
0: songea-t-il,
3: il dominera bientôt tous ses semblables et se moquera totalement de moi. Il est de mon devoir de lui donner une leçon avant que le pire ne se produise.
1: Vient alors le jour de la rencontre entre Dieu et le Bel Ardent. À votre avis, comment l'oiseau du Morvan va-t-il s'en sortir face au Créateur?
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1: Avec son plumage pourpre et or, ses yeux brillants comme des diamants, on retrouve l'oiseau, le Bel Ardent du Morvan face au Créateur. Une histoire de Sandra Amani extraite des légendes et mystères du Morvan aux éditions des Temps Impossibles.
0: Le Bel Ardent, imbu de lui-même, n'avait même pas peur face au Tout-Puissant.
3: Oiseau sans âme, je vais t'apprendre l'humilité. Désormais, tu ne susciteras plus la jalousie de tes congénères. Bien au contraire, ceux-ci détourneront le regard lorsqu'ils te verront. Va-t'en d'ici, et surtout, ne t'attarde pas de suite au bord d'un ruisseau ou d'un étang du Morvan. Tu risquerais de t'y noyer en contemplant mon œuvre.
0: Furieux, le Bel Ardent redescend alors sur terre. Autour de lui, les autres oiseaux commençaient déjà à chuchoter.
2: Oh, mais regardez-moi cet étrange oiseau!
1: S'exclame un petit moineau.
2: Il est vraiment laid! Même les chauves-souris ont plus de charme que lui!
0: Dit une hirondelle. Les autres oiseaux éclatèrent de rire avant de regagner la forêt.
5: Qu'est-ce qu'il est moche?
0: Pendant ce temps, le Bel Ardent cherchait un endroit pour se reposer. Sa rencontre avec Dieu l'avait agacé et il fomentait déjà une vengeance.
5: Il arrive alors près d'un grand lac du Morvan. Soudain, posé sur la rive, il baisse les yeux. Aussitôt, il pousse un cri de terreur. Horrifié, il se demande qui est ce monstre qui le regarde. C'est alors qu'il comprend. L'horrible oiseau n'était autre que lui-même. Des plumes sombres avaient remplacé le somptueux plumage pourpre. Les yeux de diamant n'étaient plus que deux trous noirs, sans vie. Un chagrin immense le secoua au souvenir de sa splendeur d'antan. Non loin de là, une jeune bergère rentrait ses moutons. Elle s'arrêta près du ruisseau où s'attardait le prince déchu. Elle sursauta en le voyant.
6: Quel oiseau affreux ! On était ressorti tout droit de l'enfer ! Un chat-huant, à n'en pas douter ! Une vraie créature diabolique ! Vite, fuyons avant qu'il ne nous fasse du mal !
5: En arrivant à Saint-Léger-Vauban, elle fit le récit de sa rencontre avec le fameux chat-huant. À partir de ce jour, le bel ardent fut appelé ainsi. Le jour, il se cachait pour ne pas être vu, et le soir, il rôdait autour des chaumières en quête de nourriture. En plus, il n'était plus immortel. Ultime punition divine.
1: Mais l'histoire ne s'arrête pas là.
5: Souvenez-vous du petit rossignol qui avait demandé une des plumes du bel ardent. Un soir, en croisant le chat-huant pleurant, il lui dit
2: « C'est vrai que tu as été bien méchant avec moi. » Mais j'ai pitié de toi, et si tu le souhaites, je passerai les nuits d'été à tes côtés. Peut-être que mon chant allégera un peu tes souffrances.
5: Le chat-huant accepte, soulagé d'avoir enfin trouvé un confident. Il ignorait encore à quel point au cours des siècles, il serait rejeté et maudit.
1: Son calvaire ne faisait que commencer.
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8: 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Ah, je suis trop fier de mon jingle, j'en suis fier. Je l'assume, j'en suis fier. Comment ça va les gens sur ici Picardie? C'est la Camini Minute, votre chronique de la joie et de la bonne humeur. Écoutez-moi, ça va, sauf que je suis encore un petit peu ému, parce que comme beaucoup de Français, j'ai vu le biopic sur la vie de Philippe Nicolic des To Be Free partir un jour. Sans retour, c'était émouvant. Il paraît que Caris, le rappeur, l'a vu et il a pleuré. C'est pas vrai. Je précise que c'est pas vrai parce que ben, j'aime mon nez, ok, je veux le garder. Les années 90, nous, on a connu les grandes manias, les plus belles manias. Michael Jackson mania, Club Dorothée mania, Patrick Bruel mania. Et vous avez quoi? La chikungunya mania. Voilà, c'est chikungunya, c'est nul, nul. Nous, on a connu des manias de ouf, on a connu les boys bands. Et au final, les To Be Free, qu'est-ce qu'ils faisaient? Ils faisaient un peu de la dance et de la techno. Vous connaissez cette musique? La musique avec des textes extraordinaires, dignes de Baudelaire, de Balzac et de Molière. Il y a un Américain, il est arrivé, il a dit... I like to move it, move it. I like to move it, move it. I like to move it, move it. You like to move it. Ça, c'est même pas un refrain, c'est un mantra, les gars. Extraordinaire. Les Allemands, ils ont vu ça, ils ont dit, OK, nous aussi, on va s'y mettre. Eins, Weins, Polizei, drei, vier, Grenadier, fünf, sechs, Saint-Kirk, Titenach, Gutenacht. Je suis pas très fort en allemand, j'ai fait ce que j'ai pu. Mais on sentait le niveau du texte. Il y a un mec qui avait écouté ça, il a dit, OK, d'accord, vous voulez jouer ça? Tout-ta, tout-ta, tout-ta-ta. Tout-ta, tout-ta, tout-ta-ta. Lui, on pensait qu'il avait fini le game. Mais non. Après, les mecs, ils se sont dit, nous, on fait plus de mots, on fait juste des sons. Pi, pa, pa, palopo. Pa, pa, palopo. Pi, pa, pa, palopo. Même les chanteurs, ils comprenaient même plus ce qu'ils disaient. I'm a scat man. Vous allez pas me faire croire que le mec, il comprenait ce qu'il disait. Voilà, c'était ça les années 90. De la créativité, des chansons à texte. Mais bon, toutes les bonnes choses ont une fin. Les années 90, elles sont parties. Un jour, sans retour, effacées. Votre amour, sans se retourner. Excusez-moi, je suis encore ému par le téléfilm sur Philippe Nicolic.
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9: Son titre, Les Cadors, c'est l'histoire d'un homme qui se croit être l'un des fils de Kadhafi. Il part dans le désert du Sahel, dans l'espoir de retrouver le trésor de l'ancien dictateur libyen. Jérémy Ferrari, lui, est né en 1985 à Villesmeuse. Son nom de famille, c'est Larzière. Il grandit à Charleville, ses parents sont commerçants. C'est un passionné de théâtre depuis son adolescence. Dès 15 ans, il pousse les portes du théâtre de Charleville pour apprendre le métier. À 16 ans, il se choisit comme nom de scène Ferrari. Il se produit dans des bals et des maisons de retraite des Ardennes. Il met en scène ses premiers one-man shows et suit aussi des cours de théâtre à Paris, au célèbre cours Florent. Jérémy se distingue des autres humoristes car il aborde des sujets graves de manière cynique et souvent décalée. Il navigue entre provocation et réflexion. Dès octobre 2010, ses apparitions dans l'émission On ne demande qu'à en rire sur France 2, animé par Laurent Ruquier, ne passe pas inaperçu.
10: Jérémy Ferrari.
9: Jérémy fait vite partie des invités réguliers, comme Olivier de Benoît, l'humoriste rémois. Vend deux pièces à Beyrouth, confirme son talent de comédien engagé. Il traite de la guerre et des conflits géopolitiques.
11: Alors, Action contre la faim, ils ont un petit peu d'argent de côté. Ils ont 40 millions d'euros de côté. Et ils t'expliquent pourquoi dans leur bilan comptable, c'est un cas de coup dur.
12: Mais quel coup dur?
11: C'est parce qu'il y a des gens qui meurent de faim qu'il y a Action contre la faim.
12: Donc le coup dur, ça serait qu'ils aient plus faim alors.
9: En 2017, il frappe encore plus fort avec Anesthésie Générale. Ce spectacle est une véritable critique de notre société et de ses dérives. Politique, économie, santé, tout y passe. Il se raconte aussi dans un livre où il dévoile ses addictions, dont l'alcool. C'est un artiste attachant et à part dans l'humour français. Il aime revenir dans son Ardenne natale. Il n'oublie pas ses racines. Jérémy Ferrari, c'est l'un des trésors de Champagne-Ardenne.
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